0: 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Huitizèf, petit bide à l'usage des étrangers du sud du péage d'Arras en vacances dans notre belle région.
1: Je ne vais pas vous apprendre que la vie est injuste. Ne vous inquiétez pas, je vais bien, mais force est de constater que la vie est injuste. Prenez par exemple la silhouette des gens. Il y en a de toutes sortes, des petits, des grands, des roux, des blonds, des crépus, courts, longs, carrés, minces, gros ou ronds. Viens avec nous chez les barbapapas. Mais pour certains, la vie est plus dure que d'autres. L'exemple le plus frappant que la vie est injuste, c'est quand ma grand-mère disait en parlant d'une de mes matantes qui essayait à toute fin de maigrir, mais sans succès, quel malheur. Elle peut faire ce qu'elle veut, mais chez elle, tout fait penche. Ne paniquez pas, Wikizef est là pour vous aider. Tout fait penche. Rassurez-vous, il n'y a rien qui penche et qui va peut-être caire. Non. Tout fait penche.
0: Traduction.
1: Tout fait ventre. Ventre, une panse, une penche. Pour illustrer ce que c'est qu'une penche, il suffirait que je me mette de profil. Et vous verrez que là, il n'y a pas que pour ma tante que tout fait penche.
0: Définition.
1: Tout lui fait penche, tout lui profite. C'est le malheur des bons vivants. Quel rapport avec la justice de la vie? Il y en a des. Ils peuvent manger ce qu'ils veulent et ils grossissent pas. Je n'ai même vu manger des tartes au chou qu'à longueur de journée, elles et Thomas, elles pouvaient passer derrière une affiche sur la décollée du mur. Et d'autres, ils regardent la vitrine du pâtissier, ils prennent un kilo. Alors, je vous dis pas si on en mange. Le pire, c'est que dans mes prises de sang, les triglycérides, impeccable, c'est le seul truc qui est pas en gras. Alors, je sais pas ce que je range là-dedans, moi. Mais ce qu'il y a de plus sûr, c'est qu'il y a plein de trucs. Une penche, c'est un logement social. C'est en cela que la vie est injuste. Et en même temps, il peut y avoir une sorte de résignation. À la question, t'aurais pas un peu grossi? C'est mieux de répondre, qu'est-ce que tu veux? Chez Mie, tout fait penche, que de se vexer.
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2: 6h20, aujourd'hui comme toute cette semaine, nos authentiques sont des azuréennes. Vous savez que dimanche, c'est la journée internationale des droits des femmes, le 8 mars. Et ce matin, rencontre avec Amina Bini. Elle est éducatrice de jeunes enfants à Nice. Après avoir été à l'écoute des familles dans un LAIP, c'est-à-dire un lieu d'accueil enfants-parents, elle est aujourd'hui à la halte garderie Louparpayoun. Alia Zegaoula l'a rencontrée. Amina se définit d'abord en trois mots.
3: Enveloppante, sensible et à l'écoute. Du plus long que je me souvienne, l'idée de travailler auprès des enfants a toujours été en moi. Lorsque j'étais lycéenne, pour me rendre jusqu'à mon lycée, je passais devant plusieurs écoles. J'ai été très touchée par la difficulté que les parents avaient de se séparer de leur enfant et vice-versa. Je pense que la question de l'attachement m'a interrogée à ce moment-là.
4: Pour ces parents qui n'ont pas encore osé ou qui ne connaissaient pas jusqu'à aujourd'hui l'existence de ces LAEP, donc pourquoi ça peut être sympa de venir?
3: C'est un lieu de socialisation. L'enfant apprend à se détacher de son parent en la présence de son parent. C'est comme ça que ça commence. C'est un lieu de laisser être. On va pouvoir se rassurer, s'encourager, se valoriser, parce qu'on va vite se rendre compte qu'on n'est pas seul et que d'autres parents vivent la même chose que ce que l'on vit.
4: Qu'est-ce qui fait un bon parent?
3: Pour moi, il n'y a pas de recette miracle ou spéciale pour être un bon parent. On le devient avec le temps, on le devient officiellement dès la naissance d'un enfant. C'est l'enfant, pour moi, qui est le guide. Le bébé est compétent dès la naissance pour exprimer ses besoins de tout son être, de tout son corps, observer, être attentif à son enfant. Je pense que ça peut nous permettre d'être le parent suffisamment bon.
4: Qu'est-ce que vos enfants à vous vous ont appris?
3: J'ai 4 enfants, 24 ans, 22 ans, 16 ans et 7 ans. J'ai compris en fait que je n'ai pas été la même mère pour chacun de mes enfants, parce qu'ils avaient des besoins différents aussi. J'ai quand même le sentiment qu'ils m'ont montré le chemin, ils ont été comme des guides pour moi. Moi, je les ai accueillis et je les ai accompagnés. J'ai fait vraiment comme je pouvais, du mieux que je savais. Mes enfants m'ont fait prendre conscience qu'ils ne m'appartenaient pas, qu'ils avaient leurs propres besoins, leurs propres pensées aussi. Dans l'accompagnement, dans le soutien à la parentalité, ça m'a beaucoup aidée. J'ai la certitude que ce sont les familles qui m'ont amené à ce que je suis aujourd'hui.
4: C'est quoi le plus beau compliment qu'on ait déjà pu vous faire, Amina?
3: C'est d'avoir pleuré chaque fois que j'ai dit une petite phrase, et notamment à des mamans, mais aussi des pères, aussi des familles. Vous êtes son parent, sa mère ou son père à cet enfant. Le seul et l'unique pour lui, celui ou celle qui le connaît le mieux au monde est le ou la meilleure des éducateurs ou éducatrices pour votre enfant. Il y a une émotion qui se lit, qui se ressent, qui se voit. C'est une phrase qui donne de l'espoir et qui permet de ne pas renoncer, à mon sens. Qui permet de, quelque part, de dire aux parents, tout ira.
4: Qu'est-ce que vous aimeriez que ces enfants, ces parents, que vous croisez parfois juste une fois, retiennent de vous?
3: Mais que ce fut une belle rencontre, tout simplement.
2: Et une belle rencontre justement qu'on a fait à l'instant avec Amina Bini, éducatrice de jeunes enfants à Nice. C'est un vrai soutien aux familles ce qu'elle fait. Vous retrouvez son portrait sur ici.fr comme celui de tous les authentiques.
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5: Coup de projecteur sur la plus grande brasserie de Paris dans le 14e arrondissement de la capitale. On y mange et on y danse. Tour du propriétaire avec Thierry Boeuf. Place à la saga Bistrot de Paris.
6: Et le cocktail américain, c'est quoi ?
7: C'est un cocktail grillé avec une sauce américaine, tomate, échalote, une pointe de cognac, du vin blanc. C'est un peu relevé.
8: Un décalin !
9: Pâté, jambon, c'est une baguette grillée, chantal, rosé, jambon de pays.
10: Eh ben tout ça, ça va aller dans la blanquette.
11: Bon appétit.
12: Comment se faire applaudir le soir de son anniversaire à Paris par 800 personnes et dans la bonne humeur? Franchissez dès que possible les portes de la coupole, boulevard du Montparnasse. 15 à 20 serveurs en rang vous portent un gâteau en chantant bon anniversaire. Les lumières de l'immense salle de la brasserie se rallument et tous les clients de la coupole applaudissent. Quand on vous dit que c'est la fête à Paris... C'était le temps un peu fou de l'entre-deux-guerres. Les fêtes les plus délurées avaient pour quartier Montparnasse. Dans les années 20, Paris est fréquenté par 15 000 Américains, Joséphine Baker et la Coqueluche. Et encore aujourd'hui, son portrait est peint sur un des piliers de la coupole, classé monument historique.
13: Elle venait très souvent à la coupole. D'ailleurs, elle était une habituée jusqu'à la fin de sa vie. Mais pendant les années folles, elle venait avec une petite panthère, vous imaginez, qui était très gentille. Elle s'appelait Paquita, d'ailleurs. Elle était adorable. Mais ça dérangeait beaucoup la clientèle.
12: Et dans un véritable décor art déco, laissez vagabonder votre esprit au son des cliquetis de couteaux et de fourchettes, dans les volutes des plats de choucroute, dans l'atmosphère de la brasserie la plus grande de Paris.
14: Et puis la peinture qui accompagnait, qui était avec tout ça, était l'expression de l'extraordinaire diversité du Montparnasse des années 20. Et alors faire une coupole qui coiffe l'ensemble, c'était audacieux, parce que comment exprimer de nouveau cette diversité ? Là, il y a une idée géniale, c'est très réussi.
12: À la coupole, on mange, on boit, on danse et on refait le monde. Tout ça a tellement bien commencé un 20 décembre 1927. 3000 invités et 12 000 bouteilles de champagne liquidées en 2 heures. Et 90 ans plus tard, les corps se dérobent, toujours à la coupole, dans la grande salle du dancing.
15: Monsieur Barbeau, allant sur 89 ans, je voudrais dire que tant qu'une femme danse, elle reste jeune, belle et séduisante. C'est tout.
16: Andy Warhol à la coupole, peint les gambettes de Mistinguette.
12: 2025, les soirées au dancing de la coupole existent bel et bien. Le thème de prédilection, smoking et femme fatale 1920-1930. Mais le spectacle, et surtout dans l'assiette, après quelques errements post-Covid et les difficultés après la pandémie, la coupole est redevenue irréprochable. Pourquoi pas dès le matin, au petit déjeuner, un œuf à la coque, une omelette brouillée. Le midi, bien sûr, un des plus beaux bancs de crustacés et d'huîtres de Paris. Le soir, évidemment, quatre sortes de choucroute, foie de veau, tartare de bœuf normand, sole meunière à la plancha et l'exceptionnel curry d'agneau à l'indienne servi depuis 1927. Et c'est pas du réchauffé. À propos, dans 2 ans, mettez une alerte sur votre smartphone. 20 décembre 2027, la coupole de Montparnasse fêtera ses 100 ans. Vous savez quoi ? Comme me le dit souvent un ami caviste, on va tout faire péter et essayer de battre le record des 3000 Parisiens des années folles, déboucher plus de 12 000 bouteilles de champagne dans la nuit.
5: Eh ben oui, allez, rendez-vous est pris et vous y serez, nous aussi donc. Merci beaucoup Thierry Boeuf, Bistrot de Paris. 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
1: Je rêvais d'avoir une maison à la campagne. Cette maison, c'est comme si j'y étais née. C'est ma maison de famille.
2: Ma maison s'appelle l'Oustau de la Mar.
3: C'est une maison un peu envoûtante.
4: Eh bien, vous voyez, des livres et trois fenêtres qui me donnent le paysage du pays, comme si c'était trois tableaux.
5: Ils ont vécu ici.
0: Thibaut Gaudry.
6: 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La chansonnette.
5: Yves Montand est un enfant de Marseille. Débarqué d'Italie avec sa famille pour fuir le fascisme quand il a 2 ans, il va y grandir et y faire ses premiers pas au Music Hall. Puis il la quitte pour Paris où sa carrière commence à décoller, notamment auprès d'Edith Piaf. Et où il noue des amitiés, comme avec Jacques Prévert, qui va lui faire découvrir en 1948 un charmant village qui va changer sa vie.
7: Je chantais dans la région et puis il y avait Jacques Prévert qui habitait la maison là au coin. J'étais arrivé ici. Et j'ai monté parce que mon ami le guitariste Henri Crolla, si on allait dire bonjour à Jacques, il disait oui, oui. Alors on est monté ici, j'ai vu Jacques, j'ai vu l'endroit, et puis je suis tombé amoureux de l'endroit, et puis je suis revenu dès que je pouvais, tous les ans. C'était très discret, c'était à peine connu.
5: Et il ne va pas tomber amoureux que de Saint-Paul. Le 19 août 1949, il est à la Colombe d'Or, une auberge avec quelques chambres, qui est un repère d'artistes. Et Prévert, encore lui, va servir d'entremetteur entre un homme et une femme qui vont devenir un couple mythique.
8: Ça s'est passé à Saint-Paul-de-Vence, au mois d'août, en 1949. Simone était là, et puis moi j'étais dans le tournée. Et puis j'ai déjeuné là, elle a déjeuné là. Et puis il y avait du soleil, puis il y avait Jacques Prévert, et puis il y avait des copains. Et puis voilà, quoi, on ne sait pas comment ces genres de choses-là commencent, mais elles ont commencé et c'était une belle histoire. Quoi.
5: Une belle histoire qui durera toute une vie. Ils ont 28 ans. En 4 jours, Simone, mariée, plaque tout pour le Marseillais. Et désormais, ils vont construire une partie de leur vie ici, restant fidèles à la Colombe d'Or, où ils se marient même 2 ans plus tard. Prévert est encore là, il est le témoin de Simone, tandis que Marcel Pagnol est celui de Montand.
7: Puis en 49, j'ai rencontré Simone ici, qui elle avait acheté par contre une petite maison dans le village, après son premier film. Puis elle a servi cette maison pendant très longtemps. Puis on descendait au bar de la Colombe pour boire l'apéritif, pour voir Jacques et les amis, et puis il y avait toujours quelqu'un, et puis on restait là, et puis on mangeait là, et puis on montait pas la maison. Alors un beau jour, on a mis la télé sous la porte, on donnait ça aux enfants, ou à des amis qui descendaient dans le midi, et nous on descendait toujours ici.
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5: La Colombe d'Or et Saint-Paul, où l'on se retrouve pour les vacances avec les copains, beaucoup d'artistes, dans ce village qui attire notamment les plus grands peintres, Picasso, Chagall, Matisse et d'autres.
7: C'est pourquoi je viens souvent ici à la Colombe d'Or, à Saint-Paul-de-Vence, et d'abord pour la famille Roux, qui sont des gens tellement merveilleux. Puis au mois de juin, ou au mois de mai, c'est agréable, il n'y a pas trop de monde, et c'est encore bien. Mais c'était une époque assez formidable, avec Picasso, Braque, Prévert, qui était là aussi, et Giacometti, quand il a débarqué.
9: J'ai dit, bon, attends de jouer, parce que je pars.
5: Mais les copains, ce sont aussi les habitants du village, avec qui Montand joue aux cartes au Café de la Place, ou à la pétanque.
7: Et j'aime bien jouer ici au boule, parce que c'est quand même un sport qui délasse bien, qui est très fatigant. Si on veut bien y jouer, c'est très très difficile. Ça ne paraît pas, surtout si on joue à la Provençale.
5: C'est à Saint-Paul-de-Vence également qu'il rencontrera la dernière femme de sa vie, Carole Amiel, et qu'il achètera en 1984 un petit restaurant qu'il transforme en maison, juste en face de la Colombe d'Or.

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1: On fait une petite pause à la poste.
2: Belle vie.
3: Vous êtes de la télévision ?
1: Non, c'est la radio.
3: Parle un peu plus fort, j'ai un petit problème.
1: Problème d'audition ?
3: Oui, oui.
4: Virginie et vous ?
5: Avec Salomé, la technicienne du son, nous sommes devant le bureau de poste Béziers-Clémenceau. La double porte vitrée s'ouvre sur une grande pièce style loft. 250 mètres carrés avec du parquet neuf en bois clair et des espaces délimités par service. Tout est fait pour que les gens se sentent bien. Et c'est le cas. À 9h, il y a déjà du monde. Aujourd'hui, la poste est multi-activité. Courrier, mais aussi banque, forfait téléphone, assurance, service à la personne et achats en tout genre. Les gens font la queue pour un rendez-vous avec leur conseiller bancaire et passent devant des téléphones à vendre ou des paquets de bonbons. L'organisation des équipes et des locaux a donc beaucoup évolué. Ici, par exemple, on accueille le public qui veut poster du courrier, mais on ne fait plus le tri du courrier. Malgré les explications de Jean-Michel Thomas, le directeur du bureau, j'avoue que j'ai eu du mal à comprendre.
6: On est ce qu'on appelle grand public, c'est-à-dire qu'on reçoit des clients toute la journée pour des opérations bancaires, des opérations courrier-colis et plein de nouveaux services.
1: C'est long parce que je viens de poser une question, vous m'avez répondu, j'ai toujours pas compris, donc c'est vrai, ça va être long.
6: Oups.
1: Donc nous, on arrive ici, on peut poster notre lettre ici quand voilà. Même, avenue Clémenceau.
6: Donc on va vous montrer des boîtes aux lettres à l'intérieur et des petits chariots.
1: Ouais.
6: Et ça, ça part à midi une première fois ou plusieurs fois dans la matinée et dans la journée, d'accord. De l'autre côté. Et après, on ne s'occupe plus de rien.
1: D'accord, vous faites juste là, on vous le donne.
6: Voilà.
1: Ok, excusez-moi.
6: Et le matin, on a des structures pleines qui arrivent, je vais vous montrer où ça arrive. Allez, venez.
1: Ok. Donc là, on a un couloir avec à gauche plein de placards.
6: Salle de pause.
1: Salle de pause, avec une petite table avec le petit frigo.
6: Voilà.
1: On doit avoir le petit micro. C'est très bien. Oui, mais c'est bien de se dire qu'effectivement, c'est pareil chez vous.
6: Je vous emmène dans le.
1: Alors, on ouvre la porte, c'est comme une porte avec un hublot, c'est avec un.
6: Hop, c'est pour éviter, comme la porte est ouverte tout le temps, c'est comme dans les cuisines en fin de compte. C'est une zone de passage, on faut absolument qu'on puisse voir s'il y a quelqu'un derrière.
1: Ah oui, bien sûr.
6: Ensuite, dans l'espace co, il y a quatre zones. Une zone pour les pros, une zone pour les courriers-colis, les gens qui viennent faire des affranchissements ou venir chercher une lettre, etc.
1: Et ça, c'est pour le coup, on est vraiment dans l'entrée. Là, les gens, ils font la queue et hop, c'est le premier poste. Les gens, ils vont tout droit et il y a une dame qui est là pour affranchissement, etc.
6: Oui.
1: OK.
6: Ensuite, ici, vous avez un relais pick-up. On flash sur cet automate et on peut retirer les colis, en fin de compte.
1: Mais pour le coup, là, c'est comme devant toutes les grandes surfaces.
6: Exactement.
1: Mais il y en a un aussi spécial poste.
6: Ouais.
1: Ça fait partie des questions que je me posais. Aujourd'hui, il y a la poste pour recevoir des colis, mais il y a Amazon, FedEx, machin. Est-ce que ça passe aussi par la poste ? C'est
6: non.
1: Des réseaux de vous ou c'est des réseaux parallèles ?
6: FedEx et puis Amazon, comme vous l'avez cité à l'instant, c'est des sociétés externes. En fin de compte, ça n'a rien à voir avec le groupe La Poste.
1: Okay.
6: Alors, on a des partenariats avec UPS, okay. Avec DHL.
7: C'est la particularité d'Amazon.
5: Guillaume Ancera de la communication.
7: C'est notre premier client. Puisqu'aujourd'hui, les flux de colis passent par la poste.
1: Ah, d'accord.
7: Mais ouais. C'est aussi notre premier concurrent parce qu'ils développent eux-mêmes leur propre ligne logistique.
1: Ah, ok. Ouais.
7: Donc, ça se passe très bien avec eux. Hein. Mais est-ce que demain, avec les flux Amazon, est-ce qu'ils passeront toujours par la poste ?
1: Pick-up, c'est la poste.
7: Voilà. Nous, on veut développer les consignes pick-up.
1: Ouais, bien sûr.
6: On va continuer la visite.
1: Mm-hmm. Allez.
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4: Et on retrouve Patrick Citeau qui nous emmène chaque week-end découvrir les communes de notre Poitou. Ce matin, Patrick, vous évoquez l'histoire de Mellerand, une commune des Deux-Sèvres qui a vu naître la femme de lettres Claire Sainte-Soline.
8: Intéressons-nous dans un premier temps aux origines du nom de cette commune située près de Mel. C'est le mot latin mel, qui veut dire miel, qui donne le point de départ de la dénomination de la commune. Une production de ce mets sucré devait ainsi exister aux origines de la bourgade. Le préfixe « rang » proviendrait pour sa part du mot « ranque » qui signifie « boiteux ». On ne sait comment les deux particules se sont trouvées unies pour venir former le nom de la commune. Toujours est-il que cette partie du territoire de Sévrien a vu naître la femme de lettres Claire Sainte-Soline. De son vrai nom, Nelly Eva Fouillet, elle y voit le jour le 18 septembre 1891. Son père, Pierre Fouillet, qui sera maire de Niort de 1932 à 1935, et sa mère, Henriette Léontine Barbeau, sont instituteurs. Jeune fille, Nelly Fouillet fait des études brillantes à Niort. Elle poursuit son parcours scolaire à l'école normale supérieure de Sèvres à Paris. Elle y obtient une double agrégation de sciences physiques et naturelles et de physique-chimie. Suivant les traces de ses parents, Nelly Fouillet devient professeure. Elle enseigne successivement à La Châtre, Blois, Grenoble, Auxerre et Paris.
4: C'est en 1934 qu'elle publie son premier roman sous le pseudonyme de Claire Sainte-Soline, Patrick.
8: Intitulé « Journée », le roman évoque la vie d'un village des Deux-Sèvres. Une des communes du département, Sainte-Soline, située près de son lieu de naissance, lui a d'ailleurs inspiré son nom d'auteur. Tout au long de sa carrière d'écrivaine, elle expérimente de nombreuses formes. Romans, nouvelles, essais, recueils de témoignages, récits de voyages et vulgarisations scientifiques sont ainsi au cœur de ses travaux littéraires. Au total, elle publie une vingtaine d'œuvres dont certaines ont marqué l'époque. Le Dimanche des Rameaux, publié en 1952, est notamment une belle réussite. La parution du recueil de nouvelles Mademoiselle Olga en 1954 reçoit également les éloges des critiques littéraires. En 1957, son écriture précise et rigoureuse, héritée de sa formation scientifique, fait mouche. Avec son roman intitulé « La mort de Benjamin », elle connaît une belle renommée. Le livre manque en effet d'une voix le prix Fémina. Dès l'année suivante, elle entre au jury de ce prix. Elle est également membre du jury du prix du roman populiste. Claire Sainte-Soline s'éteint le 14 octobre 1967 à Paris. Elle est inhumée le 17 octobre suivant au cimetière des Sablières à Niort, où elle repose avec ses parents.
4: Merci Patrick Citeau pour cette découverte de la commune de Mellerand.
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14: L'outem qu'il a Bolle-Marie. Donc la coccinelle en français, qui trouve qu'il y a un petit insecte herbéroï et qui porte escadence. Un petit insecte très joli et surtout qui porte chance. 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
14: Donc une fois, je faisais une balade avec ma famille et pour rire, j'avais donc mis un costume de coccinelle. Et donc, il y a une vraie petite coccinelle qui est donc venue se poser sur mon épaule. Sauf que bah, quand elle a voulu s'envoler et continuer sa route, bah, mon chien l'a mangé.
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3: Bonjour, je m'appelle Jérémy Ferrier, j'ai 40 ans, je vis à Port-Camargue et je suis soigneur animalier à l'Institut Sicorium du Rôle du Roi depuis 15 ans.
4: Comment on se dit, petit, je veux faire ça comme métier? Vous vous rappelez du moment qui a été le déclic?
3: Ouais, je pense que c'est une vocation et je me rappelle très bien du moment. À l'époque, j'étais au CP et j'ai reçu un papier du Marineland où j'ai vu tous les mammifères marins et je sais qu'à ce moment-là, je me suis dit, c'est ça que je veux faire plus grand.
4: Est-ce que c'était compliqué à atteindre votre rêve? Les profs vous ont soutenu dans le projet?
3: On va dire qu'il y a maintenant plus de 20 ans que je fais ce métier. Du coup, à l'époque, le métier était moins connu que maintenant. Et quand j'ai demandé pour m'orienter, on m'a dit, tu veux être éleveur, c'est ça? De chiens, de chats? J'ai dit non, je veux travailler en parc zoologique ou en aquarium. Et du coup, ils m'ont dit, mais il faut être vétérinaire pour ça. Ce qui était totalement faux. Du coup, au début, oui, j'ai dû galérer, enfin, m'orienter vers un schéma plus classique. Et enfin, j'ai pu faire un stage au Sicorium où j'ai rencontré les soigneurs et eux m'ont dit quelle formation fallait faire pour devenir soigneur.
4: Vous dites quoi le matin en vous réveillant?
3: Le matin, quand on arrive, on se dit qu'on a de la chance d'être là déjà. De travailler avec des animaux sauvages, c'est quand même une chance. Surtout, la première chose que je me dis, c'est est-ce que tout le monde va bien?
4: C'est quoi le meilleur souvenir que vous avez eu avec les animaux où on se trouve là au Sicorium? Il y a des otaries, il y a des phoques. Vous avez forcément un souvenir inattendu avec eux?
3: Oui, il y a un souvenir plutôt marquant qui c'était avec mes otaries. Il y avait le mâle dominant et deux femelles. Il y a une femelle qui commençait à être un peu agacée. Du coup, elle n'écoutait plus trop. Et j'ai eu le mâle dominant qui s'est mis entre elle et moi pour pouvoir recadrer la femelle et la session s'est très bien terminée.
4: C'est quoi le message que vous avez envie de faire passer à la radio?
3: Le message que j'ai envie de faire passer, c'est qu'il faut respecter la vie animale, végétale, que les aquariums et les parcs zoologiques servent à sensibiliser les gens à cette vie-là et à pouvoir les voir en vrai. Je pense que c'est notre rôle. D'éducation.
4: C'est quoi qui vous impressionne le plus chez ces animaux?
3: C'est déjà leur adaptation à l'eau. Ils ont des capacités exceptionnelles de nage. La proximité qu'on peut avoir avec eux, quand on les connaît bien et qu'on passe beaucoup de temps avec eux, la confiance qu'ils peuvent nous donner.
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5: Direction Bourges aujourd'hui et lorsqu'on se trouve place Malus, eh bien on peut descendre le long du boulevard Laïtol pour sortir de Bourges justement et longer ainsi le campus qui porte le même nom. Mais alors, c'était quoi avant? Eh bien vous allez le savoir tout de suite.
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1: Marco de Rocco mène l'enquête.
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5: David Ledrich, guide conférencier, est avec nous. Bonjour David.
7: Bonjour Margot et bonjour à tous les auditeurs.
5: Bon alors, qu'est-ce que c'était avant que ces établissements militaires?
7: Alors là, c'est une page importante de l'histoire de Bourges. C'est l'histoire de la fonderie de canons de Bourges. En 1860, l'empereur Napoléon III crée la fonderie impériale de canons. Alors pourquoi Bourges? Parce que Bourges est au cœur du pays, loin des frontières, et la ville est reliée par le chemin de fer et, fait non négligeable, elle dispose d'un champ de tir. Le champ de tir, il existe toujours aujourd'hui, c'est ce qu'on appelle le polygone de tir, qui va de Bourges à Savigny. Il représente 10 000 hectares sur une longueur de 30 km. Après la guerre de 1870, l'école d'artillerie qui est à Metz s'installe à Bourges. Et donc, imaginons que nous partons de la place Malus. Nous allons découvrir les monuments tels qu'ils étaient à l'époque. Sur notre droite, on pourra voir tour à tour l'école d'artillerie, qui forme donc les militaires à l'utilisation des canons, la fonderie de canons, l'arsenal, et enfin, au bout, le dépôt de matériel.
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7: Et là, on arrive entre la rue de Pignoux et la chaussée de Chape. Cette zone, vraiment, elle employait énormément de gens. Ça concerne 8000 ouvriers en 1918. Et à l'époque, on ne rigolait pas avec les cadences de travail, puisqu'on fabriquait 40 canons de 75 mm chaque jour.
5: Oui.
7: Le site est pillé par les Allemands pendant la Seconde Guerre mondiale. En 1967 est créé l'établissement de fabrication d'armement de Bourges, les FAB, c'est un nom qu'on utilise parfois encore, puis qui devient GIAT et aujourd'hui Nexter. C'est à cet endroit qu'ont été fabriqués les canons des chars Leclerc. Aujourd'hui, c'est un campus universitaire qui porte toujours le nom de Lightol. C'est un officier polytechnicien, vétéran de la campagne du Mexique, blessé à la bataille de Reichshoffen, qui a dirigé l'établissement militaire de 1875 à 1879. Et c'est un droit de bourge qui mérite aussi d'être connu.
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1: C'est un événement littéraire dont on vous parle dans Toujours à la page, la sortie du nouveau roman de Marion Fayolle, autrice et illustratrice dromardéchoise, plusieurs fois primée au festival d'Angoulême. Marion Fayolle a rencontré l'année dernière un immense succès avec son premier roman poétique et poignant, Du même bois, dans lequel elle évoquait l'histoire d'une ferme ardéchoise, génération après génération. Petit fruit, c'est le nom de ce second titre, est paru chez Gallimard. Et c'est l'histoire d'une femme à qui, mois après mois, la nature refuse d'offrir un enfant. Tandis qu'elle brasse questionnement, chagrin, culpabilité, son mari reste imperméable à ses émotions. Jusqu'au jour où s'impose chez eux un inconnu, un étranger, un homme qui dit pourtant reconnaître en la femme son amour de jeunesse perdu. D'ailleurs, c'est étrange, ses mains à lui sont de la couleur de la robe de la femme. Et il ne cesse de vouloir la dessiner, la croquer sous tous les angles. En résulte un curieux ballet, un poétique triangle amoureux auquel nous allons assister. Marion Fayolle.
2: Le livre parle en effet du désir d'enfant, même si je pense qu'il parle du désir, du manque, de l'absence, de manière peut-être beaucoup plus large que simplement le manque de l'enfant. En tout cas, cette femme, elle est en proie à une forme d'obsession. Chaque mois, elle a envie d'avoir un bébé dans le ventre et chaque mois, c'est un échec. Et dans son couple vient apparaître une sorte d'étranger. Donc, elle attend un enfant et l'enfant n'arrive pas. Et il y a quelqu'un qui vient se glisser dans leur maison alors même qu'ils essaient de le rejeter. Donc, c'est aussi une sorte d'ambivalence entre ce qu'elle désire et qui vient pas et ce qu'elle rejette et qui vient. Et pour moi, les trois personnages du livre sont tous des personnages qui sont un peu enfermés. Ça m'intéressait d'avoir trois personnages qui finissent par se parler, par quelque chose de commun. Et ce commun, je pense qu'il est à la fois la question de l'obsession et la question de l'absence ou du manque ou du fantasme aussi.
1: Il y a quand même quelque chose d'un peu surnaturel qui relève du conte ou de la poésie dans ce que vous écrivez.
2: Quand j'écris, je me sens proche de la poésie plus que du roman d'une certaine façon. Et c'est très important pour moi que l'espace du livre, comme dans l'espace des dessins, soit pas exactement l'espace de la réalité, en tout cas qu'il y ait toujours une part de symbolique ou de surréalisme qui vienne créer un espace qui est celui du livre et qui est un petit peu à côté du réel pour peut-être être plus réel que le réel. Et c'est important pour moi que mes livres contiennent plusieurs discours, enfin qu'en tout cas on puisse les lire et puis on puisse les relire et puis encore les relire comme s'il y avait plusieurs couches et que le lecteur puisse aussi glisser sa propre voix à l'intérieur de ce que je propose.
1: On ne sait précisément où l'action se déroule ni à quelle époque, mais comme toujours avec Marion Fayolle, la nature est partout. Elle traverse les personnages et son écriture pose des images, des émotions, un rythme aussi. Elle offre comme un moment en suspens, hors du temps. Marion Fayolle révèle une nouvelle fois que son talent d'écrivaine n'a rien à envier à celui de dessinatrice dans ce petit fruit paru chez Gallimard.
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3: Ouais, ça c'est un truc que je fais souvent. Alors c'est marrant parce que je le fais un tout petit peu moins parce que je vieillis. C'est des bateaux très violents, les bateaux de course. C'est les IMOCA, les bateaux du Vendée Globe. C'est des bateaux qui tapent vraiment très très très très fort. Je me suis cassé le dos une fois. J'ai cassé mes caméras plein de fois. Je suis reparti l'année dernière sur Tara, sur la goélette Tara. Donc là c'est plus cool, c'est plus smooth.
4: C'était improbable aussi de croiser tous les gens que t'as pu croiser avec Tara.
3: Ouais, je fais pas une liste, mais oui, ça va de Thomas Pesquet. Je sais même plus, je pourrais pas te dire, mais le dernier film sur lequel j'ai bossé, il sort bientôt d'ailleurs. Il s'appelle Mata. Avec Mélanie Laurent.
4: Et tu faisais quoi sur ce film?
3: Là, c'était de la photographie de plateau. Photographie de plateau et making of. Ça, c'est un truc que j'aime beaucoup parce que un tournage, c'est compliqué, c'est éprouvant, c'est 6 semaines de travail intense. Et quand on est à ce poste, en fait, on est mobile, on fait ce qu'on veut, on se balade et ça rejoint mon amour du documentaire.
4: On va revenir sur le fait de naviguer parce que tu as participé à différentes courses, tu as navigué avec des grands skippers, des marins pêcheurs, des sauveteurs de la SNSM. Comment on filme en mer?
3: Sur les bateaux de pêche et sur des gros bateaux, c'est très facile. Et sur les IMOCA ou les ultimes, c'est la guerre. C'est vraiment, on est à genoux, on est malade, on se cogne partout. Et là, j'avais fait la face nette avec Jérémy Bayou et Franck Camas sur un IMOCA. On utilise 1% des rushs parce que le reste ça bouge et c'est pas cadré quoi.
4: Le gars qui est dans le chaos total quoi.
3: Ouais, puis les bateaux sont fermés, ils vont vite, ils sautent, ils volent, enfin tout ce qu'on veut. Et par contre, il y a un truc qui est très très chouette et très formateur là-dedans, c'est que quand on revient à terre, et ben tout paraît facile. On appuie sur un bouton, ça fait un café, on a des toilettes normales et quand on cadre, ben, c'est cadré. Donc c'est une très très bonne école, c'est une sorte de mini-service militaire express.
4: Comment est-ce que tu pourrais la décrire justement la mer, toi? Ça t'a appris des choses sur elle de la filmer?
3: Et ben en fait, c'est même pas que ça m'a appris des choses, c'est que moi je suis né à Cherbourg, j'ai grandi à l'école de voile de Cherbourg, j'ai fait l'optimiste du 420 en compétition. J'ai même été champion de basse Normandie en 93 d'optimiste. J'ai toujours fait du bateau. Quand je suis allé habiter à Paris, quand j'étais prof, j'ai acheté une péniche parce qu'il me fallait de l'eau autour de moi. J'ai tout fait pour revenir à Cherbourg et ça, c'est un attachement qui est vraiment profond. Et moi, le Cotentin, on parle de presqu'île, mais je le vois comme une île en fait. Et j'ai toujours été passionné par les îles. J'avais un bateau dans le port que j'ai vendu il y a pas longtemps parce que j'avais plus le temps d'en faire et que je naviguais beaucoup trop sur les autres bateaux. Quand je rentrais, j'avais pas envie de faire du bateau. C'est toujours un truc d'aller vers Origny, Guernesey, Cerque. Il y a un petit côté passionnant, là, comme les Robinson ou la série Lost, tout ce genre de choses. Et donc, moi, le Cotentin, je le vois vraiment comme une île, pas comme une presqu'île, un lieu de retraite. C'est pour ça que j'ai jamais fait le choix d'habiter à Paris, ce serait plus facile pour plein de choses. Mais je préfère vivre ici et prendre le train pour aller travailler que l'inverse, que travailler à Paris et prendre le train pour aller me reposer au bord de la mer. En fait, quand on a grandi ici, on est né ici, c'est pas quelque chose qui fait partie du décor, c'est le décor.
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5: On a l'honneur et la chance d'avoir le copain Tom Aubry en studio. Salut Tom.
6: Salut Richard, bonjour à tous.
5: Mille raisons d'aimer la Côte d'Azur chaque jour. Un nouveau chapitre, une nouvelle page qui s'ouvre. C'est parti.
6: Et une nouvelle aujourd'hui, c'est parti. Voilà, raison 480, les trains et la Côte d'Azur. Alors, si on est râleur, et je le suis, on peut dire que les trains sur la Côte d'Azur, c'est pas un long fleuve tranquille. D'ailleurs, est-ce que vous êtes déjà demandé pourquoi est-ce qu'on longeait le bord de mer, ou comment marche le réseau ferroviaire azuréen, et quel était le train le plus luxueux qui ait jamais circulé dans les Alpes-Maritimes?
5: Bon bah, je suppose que tu vas nous expliquer tout ça.
6: Tout juste Auguste, mais pour tout comprendre, il faut que l'on remonte un peu dans le temps. En France, en 1820, les trains se développent autour de Saint-Étienne, où se trouvait un bassin minier. L'enjeu à cette époque est donc de relier un pôle industriel à une ville ou à un port.
5: Et c'est après que les trains révolutionnent le tourisme.
6: Et oui, durant la seconde moitié du 19e siècle, dans les Alpes-Maritimes, la révolution du chemin de fer permet de désenclaver les territoires et de transporter un nombre toujours plus grand de marchandises et de voyageurs. La compagnie internationale des wagons-lits va d'ailleurs plus loin en proposant des voyages alliant confort, vitesse et sécurité. En 1886, le train bleu reliait Londres à Menton.
5: Ah ouais.
6: Et les voyageurs peuvent pour la première fois se déplacer à bord, se faire servir des repas à table et surtout dormir correctement.
5: Et alors, quel impact ça va avoir chez nous?
6: Eh bien, le rail accompagne la construction des palaces, l'essor des villas et en bref, la naissance de la Riviera. Sans le train, la Côte d'Azur n'aurait probablement jamais connu un tel développement touristique.
5: Mais alors, pourquoi est-ce que ces rails longent le bord de mer?
6: Alors ça, c'est pour une raison géographique. Dans les Alpes-Maritimes, la mer borde directement des reliefs abrupts. Et donc, à partir des années 1860, les ingénieurs n'avaient pas d'autre choix que de construire des lignes de chemin de fer sur la bande côtière. Car oui, il faut construire sur un terrain plat et avoir un accès direct aux villes portuaires.
5: Et donc, la géographie impose ce tracé.
6: Oui, finalement, si le train longe la mer, ce n'est pas seulement à cause de la géographie. C'est parce que depuis 150 ans, la Côte d'Azur avance au rythme du rail. C'est une carte postale en mouvement, c'est un balcon sur la Méditerranée. Et ça, franchement...
5: Bah, c'est une très belle raison d'aimer la Côte d'Azur.
6: En plein dans le milieu, là.
5: Et franchement, on va pas se mentir, on a quand même la chance d'avoir l'un des plus beaux tracés au monde.
6: On est bien d'accord, on peut être penseur dans le train.
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2: Complètement gaga avec Olivier Glin. Alors bonjour Olivier, on parle d'eau aujourd'hui ?
1: Vouille, sagassouille. Bonjour les amis, aujourd'hui on va voir des mots qu'on ne trouve nulle part ailleurs. Chez nous, dans le parler gaga, on a des termes pour tout. Et pour patauger dans l'eau ou la gadoue, on n'a pas un mot, mais trois. Bassouiller, gabouiller et gassouiller. Oui, trois verbes pour exprimer le bonheur de tripoter de la flotte ou de barboter dans la boue liquide. Et comme on est généreux hein, quand même, on ne s'est pas arrêté là. Et on a même des noms qui vont avec. On appelle ça des déverbaux, car ces noms viennent des verbes. On a la bassouille, la gassouille et la gabouille. Ces mots sont employés dans la Loire, mais également dans le Lyonnais et le Beaujolais, et puis de façon plus générale dans une bonne partie de la région Rhône-Alpes. Voici une maxime qui nous est donnée par Jean-Baptiste Martin. T'as beau gabouiller la bassouille, t'en feras pas rien des œufs à la neige. La plupart du temps, c'est juste remuer l'eau, éclabousser, patauger. Bref, faire ce que les mamans, elles y trouvent à redire quand les enfants reviennent avec le pantalon trempé. Et s'il y a des gens qui aiment bien gassouiller, ce sont bien les enfants. Les matrues, il n'y a pas besoin de faire grand-chose pour leur faire plaisir. Tu sors une petite bassine, tu mets un peu d'eau au fond et c'est parti pour la gassouille. C'est que ça peut gassouiller jusqu'à l'évaporation totale. La gassouille, c'est révélateur de la personnalité profonde des gens. Hein. Comme le dit l'adage, dans la gassouille, il y a deux sortes de gens. Ceux et ceux qui y tombent et ceux et celles qui t'y poussent. Bon, la nage n'existait pas hein, jusqu'à aujourd'hui, mais mieux vaut tard que jamais. Ou alors celui-ci, d'adage. Quand t'as les pieds dans la gabouille, c'est pas le moment de chercher tes pantoufles. Et oui, chez nous, la gassouille, c'est souvent un souvenir d'enfance. Mais entre nous, on est tous encore un peu des garagnas. Hein. On y aime bien parfois encore. Quel plaisir de gassouiller un peu.
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3: 6h19, c'est votre rendez-vous les gens d'ici. Tous les jours, nous mettons en lumière une personnalité qui fait briller notre région. Elle se confie au micro de Romain Bruno et aujourd'hui, sortez vos crayons de couleur. À l'honneur, une personne qui, grâce à son invention, transforme les dessins de vos enfants en véritables dessins animés. Direction le 11e arrondissement pour retrouver Romain Bruno. Romain, vous êtes avec cette créatrice de génie.
4: Eh oui, je suis avec Claire Failly. Elle est artiste et auteure. Claire, bonjour.
5: Bonjour.
4: Vous donnez vie aux dessins des enfants avec cette collection de livres. Cahier de dessin animé. On ouvre ce livre, qu'est-ce qui se passe? Expliquez-nous un petit peu votre idée.
5: Alors c'est magique, ça marche très simplement. C'est un livre à lire et colorier qui se transforme en dessin animé. Je colorie ma page, je la prends en photo à travers l'application Bling Book et un

0: instantanément, mon coloriage se transforme en dessin animé qui me raconte une histoire. La page d'après fait la suite du dessin animé et quand on a tout colorié, ça crée un dessin animé complet de 4 minutes pour les petits livres, de 8 minutes pour les grands livres, qui raconte une histoire continue.
1: Il y a plein de thèmes.
0: On a plein de thèmes, on a par exemple les sciences avec les dinosaures ou la mer, on en a sur les contes avec les fables de La Fontaine, on en a sur les héros avec le petit prince, le petit Nicolas, les schtroumpfs, etc. Et puis on en a sur les artistes avec Monet, Van Gogh, Picasso et plein d'autres.
1: D'où vous est venue cette magnifique idée de cahier de dessins animés ?
0: L'idée de départ, c'était de donner un nouveau souffle au livre sans le remplacer. Et là, on va ramener la force du numérique avec la force du travail de l'auteur et qui rassemble les générations, puisqu'on travaille même avec des EHPAD. On a 300 EHPAD en France qui utilisent nos livres pour faire colorier les grands-parents avec les petits-enfants de passage, tous ensemble y créer des dessins animés.
1: J'ai même entendu dire que ça va encore plus loin que l'animation du dessin, puisque même l'enfant qui colorie peut apparaître au final dans le dessin animé.
0: C'est ça qui est formidable, c'est qu'une fois qu'on a fait son dessin animé, l'enfant peut aussi, avec l'application Blinkbook qui est gratuite, faire un selfie et même enregistrer sa voix. Et là, il devient le héros du dessin animé. C'est lui l'acteur, il va répondre aux questions que ses propres coloriages lui posent. Donc, il écoute l'histoire qu'on lui raconte, ou bien, en plus, il peut raconter la sienne et jouer tel un acteur.
1: Une idée comme ça, création de ce cahier de dessins animés, c'est forcément récompensé.
0: Alors, nous avons été récompensés par le concours Lépine. On a eu la médaille d'or du concours Lépine en 2018. Donc, merci pour la médaille d'or.
1: Cahier de dessins animés, Blink Book. On avait avec nous Claire Failly. Merci Claire.
0: Merci beaucoup.
1: Maintenant, je vais prendre mes petits crayons de couleur et je vais m'attaquer à créer un dessin animé. Promis, je déborde pas en plus.
0: Ah, si vous débordez, c'est pas grave, puisque la technologie va reconnaître le dessin. Et donc, au final, le résultat est très beau, même si l'enfant de 3 ans a gribouillé son dessin.
1: J'ai 40 ans.
0: Ça marche aussi.
2: Merci beaucoup Romain Bruno et merci à votre invité Claire Failly, artiste et auteur des cahiers de dessins animés. Et pour voir ce que ça donne, et c'est vraiment très étonnant, n'hésitez pas à aller retrouver dès maintenant la vidéo étonnante de ce cahier animé filmé par Romain sur nos réseaux sociaux, Instagram et Facebook, ici Paris-Île-de-France. Vous tapez ça dans la barre de recherche et vous allez nous trouver très très vite.
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4: Peut-être que vous connaissez, vous, la place du village. Sur les réseaux sociaux, Jean-Noël et Philippe de Paris parcourent les Savoies avec leurs caméras et ils vous racontent leurs rencontres tous les jours au micro de votre radio. Ici, aujourd'hui, Jean-Noël, on s'arrête dans l'ouest du département de la Savoie. C'est ce qu'on appelle l'avant-pays.
5: Nous sommes à Nance, du côté du lac d'Aiguebelette. Et on va parler, on va rencontrer quelqu'un qui a un métier rare, un métier d'art. C'est celui de sellier, tapissier, décorateur. Et on va en parler avec Jean-Pierre Ancel, dans cette région bien paisible autour du lac d'Aiguebelette. Et Jean-Pierre commence par nous dire, j'ai choisi de m'installer à Nance parce que je voulais du calme. Et là-bas, il est servi et il nous dit qu'il a longtemps vécu en ville et il nous explique que là-bas, au moins, à Nance, on peut se garer. On connaît Nance au nord du lac d'Aiguebelette, c'est vraiment la campagne, et il est heureux de travailler là-bas. Et il travaille dans un métier dont il dit qu'il est un peu l'héritier du bourrelier, puisqu'il lui-même est sellier garnisseur, des bourreliers qui ont quasiment disparu. Lui, il va utiliser beaucoup de cuir, beaucoup de crin animal, donc très naturel, la ouate qu'il préfère, le tissu et la mousse. Et tout ça sur des supports extrêmement variés, notamment les vieilles chaises. Il nous dit qu'il aime bien travailler sur les vieux objets, les vieilles chaises. Il faut les recoller, il faut faire les vernis, il faut les retinter. Mais il travaille aussi sur l'automobile. Il va notamment refaire une vieille De Dion Bouton de 1902 à l'ancienne avec justement eh bien du cuir et puis du crin animal. Donc il aime ce travail, il en est passionné et en particulier il va travailler d'une drôle de façon puisqu'effectivement il utilise des petits clous qu'on appelle des semences et ces petits clous eh bien il les met dans la bouche pour une bonne raison, c'est que c'est plus facile pour travailler. Et là c'est original et on le voit faire. Il met une poignée de clous dans la bouche, il y a des petits clous qui sont pas très longs quand même et il a un marteau. aimanté, s'il vous plaît. Donc, il prend avec la main droite le marteau et il va choper le clou dans la bouche. La main gauche est disponible. Et il nous dit, c'est comme si j'avais trois mains. Ça, c'est formidable. Et il nous explique qu'il a des clous dans la bouche très souvent. Et que il prend, et on va faire, il prend son clou et il tape dessus et paf, le clou. Incroyable. Il enfonce ça avec une dextérité énorme. C'était un bonheur de le rencontrer du côté de Nance.
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3: Saint-Gilles-Croix-de-Vie, sa grande plage de 3 km face à l'Atlantique. Ses spots de surf, son odeur de crème solaire et ses sardines grillées ou en boîte. Ici, on est dans la criée du port de Saint-Gilles-Croix-de-Vie. Caroline Guitonneau est médiatrice à Escalpêche, le centre de découverte de la pêche en mer.
4: Et donc là, en l'espace de quelques minutes, la vente se déroule très rapidement parce qu'il faut que la sardine, qui est un petit poisson très fragile, soit dans les poissonneries, en tout cas soit transportée le plus rapidement possible.
3: Et pour cela, elle passe en caissette de polystyrène avec une bonne dose de glace. C'est un balai au millimètre, rapide. On n'imagine pas tout ça quand on ouvre sa boîte de sardines. Et c'est vraiment ce que j'aime dans ce lieu, se frotter à la réalité et observer ce savoir-faire.
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5: Alors mon cher MC Solar, merci de revenir nous voir comme à chaque fois, c'est toujours un bonheur. Vous avez, je l'ai dit, une actualité très sympathique en cette première semaine du mois d'octobre. Mais commençons par l'actu télé, c'est pas tous les jours qu'on entend votre voix à la télé, MC Solar. Vous êtes la voix qui raconte un documentaire, Quincy Jones, Music Man. Quincy Jones, un génie à la télé, écoutez les amis, c'est pas tous les jours, profitons-en, producteur de Thriller. Et de plein d'autres merveilles pour Michael Jackson, Quincy Jones qui nous a quitté l'an dernier, qui était aussi jazzman, trompettiste, pianiste, chef d'orchestre, compositeur de musique de film. D'où vient votre amour pour Quincy Jones, cher Claude MC?
6: Quincy Jones, c'est par Michael Jackson évidemment.
5: Ah oui.
6: Et puis, quelques années plus tard, ou une dizaine d'années plus tard, hein, simplement, par le rôle qu'il a tenu pour toute cette chose qu'on appelle le hip-hop, les magazines qu'il a créés aux États-Unis, une maison d'édition, c'était sur les choses, les cultures urbaines.
5: Ouais. Et donc, la série aussi, Le Prince de Bel-Air.
6: Le Prince de Bel-Air,
5: c'est
6: en
5: lui,
6: fait partie.
5: Ça aussi. Ouais.
6: Et alors quand j'ai reçu cette proposition, je m'étais dit, tiens, je vais peut-être pouvoir aider le réalisateur parce que j'ai vu des choses à droite et à gauche. Et puis il m'a donné, il m'a montré des images et je me suis rendu compte que c'est que j'avais exactement beaucoup de choses à apprendre.
5: Oui, parce que c'était un personnage plus grand que la vie, quoi.
6: Ah, c'est un personnage qui était essentiel. Hein. Il a produit la plupart des disques que mes DJ écoutaient, les grands festivals. Il était derrière et vraiment derrière. On pouvait le rencontrer très régulièrement en Suisse tous les ans.
5: Jazz Montreux.
6: Montreux Festival. Quand on allait chercher des choses au Japon, c'est pas moi qui allais au Japon, je suis pas un grand fan de vinyle, mais les grands fans de vinyle savaient qu'il avait fait en sorte que des enregistrements de Montreux existent en vinyle, dans des versions que personne n'avait. En gros, quand j'ai reçu cette proposition, en fait, j'ai vu donc le documentaire.
5: Bah ouais.
6: Je l'ai vu avant qu'il soit monté, en mettant des commentaires, en mettant ma voix par-dessus. Et je me suis rendu compte qu'en France, il y a des gens qui connaissent, j'ai envie de dire pire que parfaitement, son rôle dans différents types de musique. Dernière chose que j'ai acheté de lui, alors là j'étais déjà un adulte, c'était son projet Back on the Block. Ouais. Et il y avait une chanson que je chantais toujours, mais c'était déjà de faire le lien entre les musiques des années entre les musiques des années où il était entre les musiques de Fania All Star et tout ça, et puis l'arrivée des choses contemporaines. Je suis très content, hein. J'ai réappris beaucoup.
5: Et je trouve que ça apporte beaucoup, votre voix, sur ce documentaire. Et qu'évidemment, on vous écoute rapper depuis 35 ans maintenant, donc on sait qu'on aime votre voix, MC Solar. Mais là, en compteur, ça vous va super bien. Je sais pas si, par exemple, j'adorerais entendre votre voix sur un documentaire animalier.
6: Oh là là, dans le désert du Kalahari.
5: Ça me rendrait fou, je vous jure, ça me rendrait fou. Ah, en régie, ils sont tous d'accord. Non, mais c'est ça. L'heure où les animaux vont boire. Raconté par M. Solar. S'il y a des producteurs de documentaires qui nous écoutent, c'était un plaisir de le faire ou pas ?
6: C'était pire qu'un plaisir. C'était vraiment. Ça a été écrit. Ouais. Ça a été écrit pour que ce soit un petit peu swingé.
5: Oui, c'est ça qui est génial.
6: C'est, ouais. C'est pas moi qui ai fait le travail, hein, mais il a senti que. Voilà, il y a des assonances, il y a des rimes, il ouais. y a des choses internes. Alors, c'est pas aussi facile. Ouais. Être doubleur. Pour un acteur, ça doit être. C'est pas aussi facile. C'est un travail quand même qui est. Il faut être un professionnel. Moi, c'est la première fois. Je me suis réellement appliqué. Au moment où il fallait prendre une minute, si je devais en mettre trois, j'en mettais trois. Ouais. Et au lieu d'une heure, j'étais prêt à mettre trois heures. Mais qu'est-ce que c'est bien quand ça swing et que ça va bien avec les images.
5: Ah, je me doute. Alors. Ne le ratez pas, ce documentaire. Si vous êtes abonné sur France.tv, vous pouvez le regarder quand vous voulez. Quincy Jones, Music Man. Et puis, vous avez un attachement particulier à un morceau de Quincy Jones, cher Claude M.C. Solar. C'est la bande originale de L'Homme perdu, le film avec Sidney Poitier en 1969.

0: Ça, c'est le générique de fin du film. Et il y a une certaine Géraldine Jones qui fait cette partie-là. Ah ouais, hein. Alors, vous l'avez samplé, notre Quincy Jones, sur Qui sème le vent récolte le tempo. Hein.
1: Ah ouais, la virgule.
0: C'est ça. Donc, en fait, il est là. Dès le début.
1: Alors,
0: chez vous, honnêtement, dans votre univers musical.
1: Ben ouais, c'était le premier morceau du premier album et la première, après une introduction aquatique, la première voix, le premier murmure, c'est Quincy Jones qui était derrière. Et ben, je ne le savais même pas.
0: C'est très joli cette façon que vous avez de décrire la tournée en disant une série de bonheurs. Au départ, je me souviens, c'était parti sur une trentaine de dates. Finalement, vous êtes resté sur la route 2 ans avec un énorme plaisir. Et toute cette année 2024 qui a été tellement créative pour vous. Je veux dire, il y a quand même 3 albums qui sont sortis, 3 EP.
1: En réalité, on est allé voir la France, on a rencontré des gens très proches, il y avait des sourires, de la joie, des choses positives, et donc, c'est pas le poète maudit, c'est au contraire, il y a des choses positives et on a envie d'écrire, on devient créatif parce qu'on a ressenti en réalité chacun l'amour de gens qu'on avait oubliés, quoi.
0: C'est hyper intéressant, ça. C'est-à-dire qu'on imagine, oui, que l'artiste doit être torturé ou poète maudit pour être inspiré. Vous, depuis le début des années 90, vous écrivez de la musique et des chansons. J'imagine que vous avez vécu tout un tas de situations différentes au moment de l'écriture. Heureux, malheureux, en famille, tout seul, dans une grande ville ou dans une petite ville. C'est quoi, pour vous, les meilleures circonstances pour écrire ?
1: Alors, avant de le savoir, je crois que c'est d'être dans un moment de joie. On a chanté, il y a des gens qui te connaissaient il y a 15 ans et qui t'accueillent dans une ville de France, et tu sors avec une espèce de sourire. Autant le bassiste que le DJ, on est content. Et ben, je crois que ma nouvelle recette, c'est ça, quoi. C'est écrire dans la joie. Parce que ça coule rapidement, on est sûr de soi, on n'a pas l'interrogation en se disant est-ce que c'est le bon style, est-ce que c'est le parfum qu'il faut pour ce mois-là. Non, là, on vient juste d'avoir la preuve que ce qu'on a pu faire 21 ans ou 17 ans avant, ou même 30.
0: Même 30, vous les faites pas, mais oui.
1: Et ça te motive. Ouais, je crois que peut-être quand on est adolescent, on se pose des questions, mais quand plus tard on reçoit des choses positives, ben on se dit allez, on va continuer. Donc j'ai réussi à faire à écrire plein de morceaux, quoi.
0: Ah bah oui, dites donc, 3 EP l'année dernière, il y a eu Lueur Céleste. De matos viennent chez Mao, les grosses basses rappellent Pao, de quoi faire tomber KO, pour la France et Jendao. Il y a eu aussi la chanson romantique avec Marie-Flore, ça c'était sur Éclat Cosmique. Et puis on a terminé l'année avec Balade Astrale.
1: Elle dit merci la zone.

0: ça décrit vraiment l'année, hein.
1: Ouais.
0: Ça décrit vraiment l'année.
1: Musicalement, c'est évidemment hyper varié parce que bah, ça, c'est MC Solar. Hein. Vous n'êtes jamais cantonné dans un style musical, à la fois à cause, grâce à votre voix. On ne peut pas se tromper,
0: ouais.
1: C'est que c'est vous. C'est toujours vous, mais vous n'êtes jamais vraiment le même. Et tout ça, je le disais, ouais, en une seule année.
0: C'est des rencontres, vraiment des rencontres. On a travaillé, comme on n'avait pas beaucoup de temps, avec des nouvelles connaissances. Donc, quand on rencontre quelqu'un, ce n'est pas des habitudes, c'est tu viens d'où tu vois, on se découvre.
1: Donc, vous vous adaptez. En fait, aux gens avec qui vous avez travaillé.
0: Ouais, je m'adapte parce que je me dis tiens, celui-là, il est né en 2004, alors il m'imagine comme ça, et alors il faut que je lui donne quand même une vibration des choses qu'il va aimer, c'est-à-dire plus de jus.
1: Ouais.
0: Et puis pour Marie-Flore, il y avait quelqu'un qui m'avait dit il y a une chanteuse extraordinaire, et puis un jour je la croise, d'ailleurs. Par ici, la première fois.
1: À la maison de la radio.
0: Ouais, je lui ai dit vous appelez pas Marie-France, Marie-Feu. Et puis après, je suis parti, et puis je l'ai recroisé un autre jour, et c'est une autre vibration qui arrive. Et les choses de concert, là, c'est ça, quoi. On est en concert, puis en studio, et tout notre esprit est focalisé sur, allez, qu'est-ce que je fais demain? Si j'arrive à trouver une séance de studio, j'y vais. Et en fait, il y a eu plein de rencontres. Chaque fois qu'on a un producteur nouveau, on a quelque chose à se dire. Après, si on doit faire 20 morceaux, peut-être que on se connaît un peu. Mais là, c'était une expérience unique pour moi.
1: C'est formidable et ça donne donc ce triptyque, ces 3 EP. Si vous ne les avez pas encore écoutés, vraiment, je vous recommande. Mais après, c'est tellement créatif, tellement foisonnant. Et vous en parlez avec tellement de joie et d'enthousiasme. Ça veut dire que ce fleuve créatif n'est pas tari du tout. Vous avez encore envie, si demain vous rencontrez quelqu'un qui vous inspire, demain vous allez en studio?
0: Ah ouais, sûr et certain. Sûr et certain. Là, j'ai appris une autre discipline.
1: Ouais.
0: En fait, je suis en train de faire comme les gens ils faisaient avant. Ils se rencontraient, ils faisaient un bœuf, ils étaient contents, ils allaient au studio. Moi, en fait, pendant très longtemps, j'étais... parce que mon style, il était un peu écrit, donc j'étais un peu ermite, parce que les gens, ils n'osaient pas me demander un truc, parce qu'ils pensaient que j'allais mettre un niveau d'écriture qui ressemble à de la poésie du 20e siècle, on va dire.
1: Ah, ouais.
0: Et
1: donc vous les complexiez un peu en fait.
0: C'était difficile même quand on avait un sujet ensemble.
1: Ouais.
0: Moi j'allais prendre des références philosophiques, la couleur d'une fleur et des trucs comme ça et ça matchait pas. Et ben là je me suis je m'adapte au producteur et au gars. On arrive à trouver un plus petit dénominateur commun et puis on y va.
1: Un artiste heureux, MC Solar, qui était ici à la maison de la radio, dans notre plus grand studio, avec le chef d'orchestre Issam Krimi et l'orchestre philharmonique de Radio France. Vous avez été la star de notre live hip-hop symphonique, cher Claude MC. Et votre nouveau western est sorti en single sur toutes les plateformes le 12 septembre dernier. C'est un bon souvenir, ce hip-hop symphonique?
0: Oh, super bon souvenir. Super souvenir. Rencontre avec Issam, qui me raconte qu'il connaît plein de choses, qu'il a fait de la musique plutôt classique, mais qu'il connaît quand même aussi les choses. Et puis, enregistrement extraordinaire. Avec Issam, je dois en dire plus, parce qu'après, on a fait une tournée ensemble.
1: De Big Band.
0: Ouais. L'expérience a fait du rebond. Et c'était le début du retour du Smile, parce qu'il y avait des morceaux on avait joué exclusivement, à 97% des morceaux qui avaient au moins 25 ans. Eh ben, c'était bien. Musicalement, ça t'amenait dans des interprétations différentes. Tu te prenais pour un gars du Rat Pack, tu vois. T'es là, style un peu avec une espèce d'élégance entre guillemets. Et puis
1: ça, c'est les musiciens classiques, ça fait ça tout de suite.
0: Oui, et puis on change notre façon de se mouvoir. Et puis il a fait. Pas de la musique classique, parce qu'il a quand même apporté des cuivres, une section rythmique spécifique. On était dans un objet unique, dans superbe le hip-hop symphonique. Et puis j'ai vu, et avec une grande fierté, que l'enregistrement était sorti. Il était sur ma playlist.
1: Alors, on y retourne, parce que oui, dans les studios de Radio France, on a peut-être des vieux casques un peu pourris. Mais nous, on peut organiser ce genre de dinguerie. MC Solar, le début du retour du smile et de l'envie, ça s'est passé ici.

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1: À l'auditorium de la maison de la radio et de la musique, le hip-hop symphonique MC Solar, l'orchestre philharmonique de Radio France, dirigé par Issam Krimi.
2: Super, super.
1: Beau souvenir.
2: Ouais, hein. Super beau souvenir. Alors, au départ, c'était... ça va super bien ensemble. Au départ, on disait oui, il y a les classiques et puis les autres choses. Mais puis en fait, je suis venu en fait quelquefois même en spectateur. C'est un super truc. Chacun trouve voilà, pour les urbains, c'est de l'élégance, et les gens qui font du violon en fait, en réalité, ils sont trop contents, ils sont du temps présent et ils connaissent tout ça, quoi.
1: Bien sûr, et ça leur fait plaisir de s'encanailler sur scène aussi, quoi. Ouais. Voilà, ben oui, non, c'est très beau. Et la vidéo existe aussi, évidemment, du hip-hop symphonique. Vous trouvez ça facilement, tapez hip-hop symphonique MC Solar et vous serez parti pour beaucoup de bonheur. En 35 ans de carrière, mon cher Claude MC, vous avez vendu plus de 5 millions de disques, ce qui fait que vous êtes au premier rang des plus gros vendeurs dans la catégorie rap français.
2: Oh, c'est bien.
1: Voilà, c'est pas pour vous institutionnaliser, mais c'est pour adoucir le message que vous passiez en 2017 dans votre album Géopoétique et dans la chanson Sonotone.

0: prendre de l'âge et avoir 35 ans de carrière pour avoir des chiffres pareils. Ouais. Toujours pas de sonotone.
1: Toujours pas de sonotone, mais c'est vrai que ça fait quand même assez longtemps que je chante, que je vis dans cette ambiance de plaisir. Et puis oui, effectivement, ça relativise, hein, ouais. Parce que si on divise le nombre de disques ou bien le nombre de concerts par 35, ouais. En fait, on est des gens normaux, quoi. mais j'aime particulièrement cette chanson ces temps-ci parce que j'atteins l'âge. En réalité, elle est sortie il y a pas longtemps, mais je l'avais écrite quand j'avais écrite en 2002.
0: Ah oui.
1: Donc j'ai rien changé du tout. C'est la même, quoi. Même la voix, c'est la voix de 2002. Et là. Elle a une résonance particulière parce que les différents exemples que j'ai pris, bah, ça peut arriver dans pas longtemps, quoi.
0: Et moi, je trouve, enfin, je sais pas, mais ne serait-ce que ces 2 ans de concert, ces 2 ans de tournée, vous avez fait des endroits vraiment immenses et on vous a vu dompter les foules. Vous êtes en super forme.
1: Ah ouais, on dirait qu'on est à l'époque de l'underground.
0: Ah hein. Ouais.
1: Et puis le mouvement urbain, il est ouvert. Alors on peut faire des morceaux comme Pierre Feuille, Viet Vo Dao. La vibration, le rythme, on peut être voilà, toutes les tendances de ce qu'on a écouté, ben on peut les prendre tranquillement sans se dire que on singe un peu un américain parce que ça y est, c'est la culture. Et donc sur la scène, quoi, je me transforme. De temps en temps, je suis romantique et de temps en temps, je suis comme quand j'avais 21, 22 là, me balader avec le crew.
0: Et cher Claude MC, est-ce qu'on se revoit en 2026?
1: 2026, c'est quand? C'est dans quelques mois? En 2026, je sens que je suis dans une espèce de période créative. Et puis j'aime bien. Donc on peut pas s'éloigner du bonheur. Et donc je vais tenter de l'atteindre en 2026.
0: Génial. Alors je vous dis à très bientôt.
1: À bientôt.
0: Et les temps changent. Parce que ça aussi, ça n'arrête pas d'être vrai. Et c'est cool. À bientôt, MC Solar. Yeah.

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3: Mezzu, mezzu ou oui. Mezzu, mezzu.
4: Non, mais on met un D devant les aides. Mezzu, mezzu.
3: Mezzu, mezzu.
4: Voilà, mezzu, mezzu. Moitié,
3: ça
4: moitié.
3: Va.
4: Ça va, ça
3: au
4: va.
3: Village. Mezzu.
4: Au village, en ce moment, on est mezzu, mezzu.
3: Bravo à tous les deux et puis à la flopée d'artistes qui sont sur ce nouveau volume donc de Corsou. Mezzu, mezzu.
4: Bravo.
3: J'essaye de le dire lentement.
4: Ouais, c'est pas grave, plus important,
3: j'essaye,
4: c'est de le dire. Ouais.
3: J'essaye. C'est un projet qui est né il y a maintenant 10 ans.
4: Déjà.
3: Mais oui, Monsieur Fiori, il faut nous raconter quand même. Il y a 10 ans, l'idée c'était donc de faire un pont entre les artistes corses et les artistes
4: oui.
3: continent.
4: Mm-hmm.
3: 10 ans plus tard, c'est un bon gros pont avec plein de concerts et tout. Mais tu croyais à quel point il y a 10 ans quand tu l'as.
4: J'y croyais même il y a plus longtemps
3: imaginé.
4: Que ça.
3: Ouais,
4: il y a plus longtemps que ça quand j'étais un jeune garçon déjà. Moi, j'ai été bercé par la musique corse, musique évidemment du monde entier, mais la musique corse c'est une musique world quand même, c'est la musique du monde. Et je trouvais ça normal qu'un jour puisse arriver à ce genre de résultat. Je me disais enfant, pourquoi je ne demanderais pas à Patrick Bruel, à Francis Cabrel, à Julien Clerc, à Roberto Lagna, à Slimane, à Soprano, à tous les artistes de venir chanter en Corse. Alors c'était un pari un peu fou. Et puis il y a 10 ans, j'ai posé le casque sur les oreilles de Patrick Bruel, pour tout vous dire, et je lui ai mis une chanson qui s'appelait Corsica, qui a eu le succès qu'on a connu juste après. Et Patrick me regarde et me dit, mais tu sais, ça fait 20 ans que j'ai envie de chanter cette chanson. Et là, ça a été le top départ du Mezzu 1. Et puis ensuite, je suis allé voir Francis Cabrel. Et puis voilà, et les artistes ont eu envie et pas besoin de chanter en Corse. Pour chacun et chacune, il y avait une part de mystère. En tout cas, il y avait quelque chose à raconter de cette plus proche des îles lointaines. Et ils ont eu envie d'embarquer tout simplement parce que je leur ai parlé avec le cœur et que je leur ai dit, voilà, moi j'ai envie de faire ce projet-là. Et ils ont tous répondu présent. Et là, le 3, et là aujourd'hui, le Corsou Mezzu Mezzu 3, et j'ai suivi aucun refus, c'est ça qui est fou.
3: C'est beau, hein?
4: Mais ouais, ça, je trouve ça extraordinaire, quoi.
3: Triple disque de platine, le Corsou Mezzu Mezzu 1, avec cette fameuse chanson avec Patrick Bruel. C'était en 2015, 7 ans plus tard, 2022, le volume 2. Il y avait Cadmirade.
5: Le tango corse, c'est un tango sélectionné.
4: En duo avec Christophe Mondoloni.
3: C'est ça. Et puis, ce Mezzu Mezzu 3, Corsou Mezzu Mezzu 3, sorti aujourd'hui avec des petits nouveaux, Alizé et Christophe Willem.

0: et plein d'autres délices dont nous allons nous balader évidemment dans ce nouvel album. Mais d'abord, Patrick, il faut nous présenter Joseph.
1: Ah, monsieur.
0: Alors, je ne veux pas dire le i à la fin. J'ai passé mon été en Corse, j'ai appris beaucoup de choses. Joseph Pastinel.
1: Oui, on ne dit pas fior et on dit fior. Oui.
0: Bon, alors, Fior et Pastinel, expliquez-vous, s'il vous plaît, messieurs. Racontez-moi votre rencontre. Et puis, Patrick, il faut nous présenter cet artiste parce qu'il est partout sur le disque, il est incroyable.
1: Non, mais alors, déjà, il a pas mal d'endroits sur le disque, mais je pense que c'est une pièce maîtresse et une colonne vertébrale, quoi. Parce que, déjà, c'est la nouvelle génération et pour moi, c'est important la transmission.
0: Il est beaucoup plus jeune que nous.
1: Il est beaucoup plus jeune que nous, mais il est chargé d'émotions et de transmission. Et c'est ça qui me plaît chez Joseph. Et les autres artistes, parce qu'il y a aussi de la nouvelle génération. Et en fait, tout simplement, moi, j'ai découvert, je l'avais déjà entendu, mais c'est Matt Pokora, parce qu'il est en duo sur une chanson qui s'appelle Rudy Vita sur l'album. Et Matt, je l'appelle pour le solliciter, pour le Corsou 3. Et il me dit, oui, avec grand plaisir, Patrick. Et puis c'est Matt qui me dit, mais tu sais, il y a quelques années, sur The Voice, donc adulte, il y avait un garçon qui faisait partie d'un groupe qui s'appelait Incantesim. Et je ne l'ai pas oublié, quoi. J'ai encore sa voix qui résonne. Alors, évidemment, moi, j'appelle les copains, Jean-Charles Pape, tout le monde pour essayer d'avoir son numéro de téléphone. Et finalement, j'arrive à la voir. Et je lui pose la question et je lui dis, voilà, est-ce que tu embarquerais sur ce projet? Sans parler de maths. Hein,
0: ouais.
1: Et il me dit, oui, bien sûr. Donc, voilà, il y a beaucoup de ferveur, beaucoup d'envie. Et voilà, tout simplement, et on s'est rencontrés. Et on s'est parlé et puis je lui ai dit, est-ce que tu accepterais de chanter avec Matt Pokora, parce que c'est une demande directe en fait. Et voilà, tout simplement, moi j'ai découvert ce merveilleux garçon qu'il a aujourd'hui et je suis très très heureux de ça.
0: Joseph, quand le coup de fil dont parle Patrick est arrivé, c'était une surprise, une joie?
2: C'était une surprise, une joie aussi, surtout que ça faisait un petit moment que j'avais un peu décroché de la musique, mais franchement... J'étais un enfant, j'étais le plus heureux à ce moment-là, quoi.
0: Oh, c'est bien. Et alors, avec Matt Pokora, cher Joseph Pastinelli, vous chantez ça.
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0: juste le nom de la chanson?
1: Rudio di vida.
2: Rudio di vida.
0: C'est une chanson qui est spéciale. J'ai fait des recherches parce que je comprends pas la langue corse, mais je vous écoutais chanter tous les deux. Je trouvais que c'était hyper émouvant. J'ai l'impression qu'il y avait un truc derrière. C'est une chanson en hommage à Massoud.
3: Exactement.
0: Au commandant Massoud. Si vous voulez peut-être en dire deux mots.
3: Mais c'est surtout, enfin, à l'heure actuelle, quoi. C'est une chanson qui parle de tout son combat, tout ce qu'il a combattu pour son peuple.
0: Ouais. Et c'était un grand homme politique et activiste afghan et qui a été assassiné par les talibans.
3: C'est vrai que on se reconnaît un peu dans le combat pour sauver notre langue, quoi.
0: Oui,
2: parce que c'est une langue minoritaire, le corse, et puis il faut pas se dire qu'elle risque de jamais disparaître, quoi. Donc ce genre de projet, c'est un petit peu ça aussi, c'est essayer de maintenir un petit peu cette langue et de la faire perpétuer et de la faire vivre encore plus. Voilà. Et oui, bien sûr, pratiquement chaque chanson, il y a un message important, un message de paix, un message d'envie, un message de transmission. Et quand ils ont choisi cette chanson, et bien évidemment, Matt avec l'explication, hein, parce que il n'y a aucune chanson qui est passée au travers.
0: Ouais.
2: De on explique pourquoi, l'histoire. Et j'avais envie aussi, au-delà, nous avions envie aussi, au-delà, de proposer des chansons, de leur expliquer qu'ils allaient embarquer sur des choses importantes, quoi. Et puis aussi, choisir la bonne chanson pour le bon artiste, pour que ça puisse être une continuité dans leur carrière. Essayer de leur proposer autre chose, de les amener un petit peu ailleurs,
0: ouais,
2: mais tout en respectant ce qu'ils nous ont proposé jusque-là.
0: Ce cours sous trois, il y a un truc très très chouette, c'est les adaptations de chansons qu'on connaît en français.
2: Quelques-unes, j'avais envie de ça, et puis
0: Mais quelle bonne idée!
2: Alors regarde de Patrick Bruel.
0: Bah oui!
2: Voilà. Alors,

0: y a Patrick Bruel, Diana Salitze, Gianluca Cucciari et Jean-Charles Papy. Et puis il y a aussi une adaptation que j'ai beaucoup voyagé, de Véro.
1: Ah ben oui.
0: Avec Véro.

0: Véronique Sanson, donc, qui partage sa chanson avec Soirine.
1: Je revois les images en studio d'enregistrement parce qu'elle est rock'n'roll, hein, Véro.
0: Ouais.
1: Elle est rock'n'roll. Elle avait un piano hyper accordé, hyper beau, hyper grand et tout ça. Elle a dit non, mais j'ai pas envie de jouer seule. Je vais venir enregistrer avec vous en cabine. Et donc là, elle s'est déplacée et puis elle a chanté cette chanson-là comme si c'était la première fois. Et puis après, ben, avec Soirine, avec ses trois filles formidables qui sont insulaires, ben, on a essayé de faire en sorte que ce paquet cadeau là, cette petite merveille devienne encore plus jolie, quoi. Et quand elle a écouté la version, je me souviens, ouais, elle était en vacances et elle m'a appelé, elle m'a dit c'est une tuerie. J'étais tellement content pour les filles, j'en ai les larmes aux yeux parce que je les ai, moi, ces moments là et puis ils seront peut-être diffusés un jour avec leur autorisation, on sait pas, mais c'est une aventure humaine qui dépasse tout entendement, hein, le corps soumet ou mettre ou trois.
0: Vous êtes d'accord avec ça, Joseph? Il y a un côté, au moment des enregistrements, au moment de faire les chansons, c'est très, très chargé d'émotions.
2: C'est très chargé d'émotions. Je pense que personne ne peut comprendre et ne peut réaliser l'investissement des artistes sur ce projet. Vraiment.
0: En tout cas, à l'écoute, on sent qu'il s'est passé des choses, et notamment, oui, sur cette chanson de Véronique Sanson, là, il se passe un truc assez magique. Ceci dit, à Filette, avec Francis Cabrel,
1: on est fan,
0: la petite Marie qui devient Cara Mariuccia.
1: Cara Mariuccia, bravo.
0: J'essaie. Hein.
1: Ah oui, ça y est, vous allez venir en vacances encore.
0: Je vais habiter là-bas. Je déménage. Au moins au Vélodrome, et après on verra. J'avais envie qu'on écoute cette chanson parce que elle fait vraiment partie, pour le coup, du patrimoine de la chanson française. Petite Marie, c'est une chanson qu'on apprend dans les écoles. Francis Cabrel, d'ailleurs, qui lui se déplace en milieu scolaire, il le fait discrètement, mais croyez-moi qu'il le fait. C'est une chanson qui est hyper importante et je trouve ça très beau qu'elle existe en langue corse.
1: Ah oui, mais puis en plus l'adaptation, elle est merveilleuse, quoi. Le groupe Affilette, c'est un groupe important. Tous sont très importants.
0: Ah bah cet été encore, s'il y avait des posters d'eux partout. Hein.
1: Ah oui, mais je crois que c'est un des groupes qui tourne le plus et en Corse et dans le monde entier.
0: Ouais, voilà. C'est ça. Hein. Écoutez-les avec Francis Cabrel, Petite Marie, comme vous ne l'avez jamais entendue, grâce à Corsou, Mezzou.

0: C'est beaucoup trop beau, Patrick.
1: Ah oui, mais c'est beaucoup.
0: Débrouillez-vous avec ça. C'est beaucoup trop beau. Alors tout le monde est ému là. C'est incroyable.
1: Les artistes corses méritent ça. Ils ont construit ce collier de diamants de chansons depuis tellement d'années, tellement de temps. Il y a tellement d'investissements et tellement d'histoires à raconter que elles sont beaucoup plus jolies en chansons, quoi. Et voilà cette adaptation de Monsieur Jean-Claude Acquaviva. C'est lui qui a adapté ce texte-là. Quand je l'ai envoyé à Francis, ça a été un peu comme avec Véronique Sanson. Hein. Il m'a répondu. Je dirais pas quoi parce que voilà, mais c'est ça, quand ça marche comme ça, c'est merveilleux. Quand on est main dans la main, quand les cordes vocales se croisent, qu'est-ce qu'on peut dire de plus, quoi.
0: Le premier extrait qui avait été dévoilé pour ce corso numéro 3, c'est Terra d'Amor.

0: Fiori, Il Cello et Joseph Pastinelli. Pardon, je veux tellement pas faire de bêtises en prononciation.
1: Ouais, tu peux dire Giuseppe.
0: Giuseppe. Oui, c'est ça. Quel âge avez-vous, Joseph?
2: 32 ans.
0: 32 ans, donc vous êtes très jeune. Vous êtes de la nouvelle génération, le disait Patrick, de ces artistes qui portent la langue corse. Pourquoi c'est important aujourd'hui de porter cette langue-là et, j'allais dire par extension, d'autres langues, que ce soit le breton, l'occitan, le basque. On a reçu il n'y a pas très longtemps Patchy Garat qui chante en basque. Voilà, Francis Cabrel, ses dernières rencontres d'Astafor, c'était autour des langues régionales. Il a fait une chanson avec un petit bout en breton, un petit bout en créole, un petit bout en corse, justement pour faire ça. Pourquoi vous, à votre jeune âge, ça vous paraît important?
2: Déjà, c'est très important au niveau du patrimoine français, parce que la France a la chance d'avoir énormément de langues minoritaires.
0: Oui.
2: Et je pense qu'après, ce qui est important, c'est que chaque personne dans sa région défende sa langue, pour ne pas perdre ça, déjà.
0: Mais alors, pourquoi on arrive à être aussi fiers de nos fromages, par exemple, et un peu moins de nos langues locales? Parce que c'est la même chose, en fait, c'est la diversité, la richesse de la France.
2: Non, je ne pense pas qu'on arrive pas à être moins fiers, c'est juste qu'on a peut-être perdu l'habitude de la pratiquer, tout simplement. C'est une question d'habitude, et ce qui est le paradoxe, c'est pourquoi on aime l'écouter quand quelqu'un la chante, et pourquoi on a un peu plus de mal à la parler.
0: Ouais, c'est vrai.
2: C'est juste une question, je dirais, d'habitude.
0: Vous, dans votre vie quotidienne, vous parlez corse de temps en temps?
2: Avec mes parents, oui.
0: Ouais.
2: Et aujourd'hui, je me force à... Et je le fais tous les jours avec mes enfants pour ne pas perdre ça.
0: Ah, c'est bien. Patrick, vous parlez corse dans la vie?
1: Moi, je parle peu corse dans la vie parce que je sais... J'apprends avec le temps. Ça
0: et parce
1: va,
0: que vous êtes Mezzou.
1: Je suis Mezzou. Donc voilà, moi je parle, tu sais très bien le français jusque-là, ça va. Le corse, je me débrouille, et l'arménien, c'est rock'n'roll, mais ça passe. Non mais, moi cette langue-là, je la connais depuis ma tendre enfance. Ma mère nous parlait en corse, et à la maison. Et donc voilà, c'est pour ça que cette idée est née un jour, parce que j'ai été missionné, moi. Je suis un garçon missionné.
0: Mais par qui? Vous avez entendu des voix?
1: Non, je suis missionné par ma mère, parce que déjà des groupes emblématiques comme Kanda ou Bouloukours ou comme Isurgent ou comme Affiliate a déjà défilé dans ma chambre d'adolescent.
0: Oui, bien sûr. Alors, ce qui est très chouette aussi avec Corsu Mezzou Mezzou, et ça depuis 10 ans, depuis 2015, pardon, depuis le premier volume, c'est... la diversité musicale, c'est-à-dire qu'il y a des choses qui sont très, j'allais dire, en mettant des guillemets, classiques.

0: Jennifer avec Voce Ventù. L'idée, c'est ça, c'est de montrer qu'on peut tout chanter en Corse.
1: Mais la Corse est une terre d'accueil. Hein. Il y a toujours une assiette en plus à table, hein, pour celui qu'on ne connaît pas.
0: Ah bah ça, m'en parlait pas. J'ai pris 4 kilos cet été. Moi, là-bas, c'était un enfer, ce pays, mon Dieu.
1: Mais en fait, elle est très moderne et elle est très ouverte sur le monde. C'est un bloc là qui sort de la Méditerranée et puis et qui est là pour tout le monde. Quoi. En fait, moi, j'ai toujours vu beaucoup de délicatesse et beaucoup d'accueil et beaucoup de générosité depuis ma tendre enfance. Voilà. Et ça s'est perpétué, ça existe encore aujourd'hui. Et tant mieux, mon Dieu, tant mieux.
0: Donc, des chanteurs et des chanteuses pop, il pourrait y avoir du rap,
1: les sopranos existe,
0: d'ailleurs, voilà.
1: Ouais, mais Sopra, en tout
0: qui
1: cas.
0: Qui est venu sur Corsou. Ouais. Et puis, un rocker. Et c'est avec lui qu'on va terminer, parce qu'on ne peut pas parler de ce nouveau volume Corsou Mezzou Mezzou sans parler de notre Jean-Louis Aubert national, qui s'est pointé sur une chanson incroyable, donc avec Voce Ventù.
1: Oui, Voce Ventù, et c'est ouais. Donc le groupe Voce Ventù, et on a sorti la voix de Monsieur Fred Podge, qui fait partie du groupe, ouais. Et qui fait ce duo avec Jean-Louis Aubert, avec le merveilleux Jean-Louis Aubert.
0: Alors là encore, c'est une chanson chargée d'histoire, c'est bien parce qu'en plus, en écoutant Corsou Mezzou Mezzou, on apprend des trucs, parce que c'est pas une histoire qu'on nous apprend, nous, à l'école, l'histoire de la Corse, son indépendance ou pas, tout ce qui s'est passé, parce que c'est quand même une île, tout le monde voulait se la prendre, hein. Les Italiens, les Français, évidemment, enfin voilà, c'est quand même une île qui a une histoire folle. Cette chanson-là, au général, c'est Napoléon qui écrit à Pascal Paoli.
1: C'est un petit peu ça, et puis je crois qu'ils avaient beaucoup de choses à se dire, dans le bon sens du terme. Je crois qu'il s'est

0: Terrible.
1: Ouais,
0: c'est bien plus, ça, ça fait des bonnes réactions.
1: Elle est terrible. Et puis, ce que dit Jean-Louis dans une vidéo qui sera peut-être postée à un de ces quatre, mais je pense que oui, il dit que, en fait, de chanter la Corse, c'est aussi une manière de la remercier pour tout ce qu'elle a fait pour lui. Je n'en sais pas plus.
2: Bah, on lui demandera la prochaine fois qu'il viendra.
1: D'accord.
2: Bon, vous revenez bientôt alors.
1: Ben nous, on reste même.
2: Ah bah d'accord, très bien. Merci beaucoup, Joseph Facinelli.
1: Merci
2: beaucoup, Patrick Fiori.
1: Merci de nous avoir reçus et merci à tous les artistes insulaires de nous avoir offert ces chansons comme un diamant, vraiment.

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3: 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Je vais ramasser mon matériau pour faire mes sculptures et mes tableaux. 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
3: Ben, parlons-en des goélands, parce que j'ai l'impression qu'au Sable d'Olonne, je suis un des seuls à aimer les goélands. 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
5: Bonjour la France, j'espère que tu vas bien. Moi, comment te dire? Bon, on en parlera après.
6: Pardon.
5: Ok, le rire, vraiment, Satanas et Diabolo.
6: Non, c'est nerveux.
5: Bien, je vous rappelle qu'aujourd'hui, c'est la finale, que les quatre candidats qui vont s'affronter vont avoir pour le premier comme cadeau 3 jours, 2 nuits à Port Aventura World. Alors attention, ça rigole pas, on dort dans un 4 étoiles. On a un accès illimité évidemment à Port Aventura Park. On peut aller à Ferrari Land. Et puis surtout, c'est en pension complète, hein, je vous rappelle, donc c'est magnifique. Et puis on a 100 euros de carburant pour pouvoir aller à Port Aventura World. Si on ne gagne pas ça, que gagne-t-on?
6: Écoutez, pour l'un des candidats victorieux, d'ici quelques minutes, l'un d'entre vous repartira avec ce très beau cadeau. La machine espresso Valongo, c'est 32 dosettes, c'est 6 verres en verre. Vous allez vous régaler.
5: Voilà, bah écoutez, on accueille tout de suite Stéphane, Claire, Alexandrine et Marilyn, qui, une fois n'est pas coutume, sont les quatre candidats de la personne. Voilà, deux fois en 2 ans, il a remporté les finales. Enfin, il a eu les quatre candidats en finale. La première fois, c'est quand même moi qui avais gagné, même si c'était un candidat à lui.
6: Alors ?
5: Voilà, voilà, donc là, bon, il est comme un dingue, hein, je vous le dis tout de suite.
6: Pas encore, ça va venir. Envoyez jingle, vous allez comprendre.
5: Ouais, c'est ça, allez.
6: Oui, chers amis, bonjour. J'attends cet instant depuis tant d'années maintenant. Ah, voilà 2 ans que je travaille aux côtés de Valérie, et comme elle vous l'a dit, rares sont les fois où j'ai réussi avec aisance à obtenir 4 candidats. Et pourtant,
5: bah c'est la deuxième, hein.
6: Aujourd'hui,
5: c'est pas rare sont les fois, c'est 2 fois. Voilà.
6: Aujourd'hui, mon jour de chance. Vais-je l'emporter définitivement? L'un des 4 mousquetaires sera-t-il le grand vainqueur? Valérie va-t-elle réussir à m'en piquer un finalement aujourd'hui? Je me sens comme Alain Delon avec moi. Encore une fois, je suis à fond.
5: Voilà, alors... j'ai eu une conversation avec ta mère ce matin.
6: Bonjour madame.
5: On est tombé d'accord.
6: Oui.
5: T'es complètement taré. Allez, jingle Pierre. Oh là là. Alors.
6: Vous voulez que je vous les présente? Peut-être je les connais bien. Hein.
5: Non, non, mais vous savez, j'écoute moi, même quand ce ne sont pas mes candidats. Alors Stéphane, Claire, Alexandrine, Marilyn, comment ça va?
7: Bonjour.
6: Salut. Bonjour. Les potos.
5: Aïe, aïe, aïe. Alors évidemment, il a fallu départager les candidats parce que, voilà, ils sont tous issus de la team Chonchon. Donc, je jouerai en première manche avec Stéphane.
6: Ah, Stéphane, dur pour toi.
5: Voilà.
7: Ah oui, c'est dur.
5: Dis donc, toi. Tu trouves ça dur? T'es pas content, Stéphane?
7: Si, je suis content.
5: Ah bon, merci alors. Et donc, Eric jouera avec Claire.
6: Quelle chance,
5: ça, c'est
6: bonheur.
5: La première demi-finale.
6: Ouais. Et qui est puni après?
5: Eh bien, Alexandrine jouera avec moi. Moi, je ne joue pas avec les tricheurs. Marilyn restera avec toi. Voilà. Alexandrine et Marilyn, vous pouvez aller boire un café. On attaque tout de suite avec Stéphane et Claire. Voilà. Voilà, voilà, voilà. Alors, Stéphane, je rappelle, à 60 ans, il joue avec ici Loire-Océan. Il habite à Courcouët-sur-Logne. Il est marié à Bernadette, il a 2 enfants, une petite fille, il a des chats, des moutons, des oies. Et ça y est, on peut le dire, il est à la retraite. Voilà! Et donc, ça y est.
7: La quille est arrivée.
5: La quille est enfin arrivée.
6: Et
5: voilà.
6: Oui.
5: Alors, t'as fêté ça dignement? T'as fêté ça comment?
7: Dignement, je me suis fait opérer de l'épaule mercredi.
6: Et oui,
5: Ah oui, donc tu fêteras ça ce week-end? Qu'est-ce que tu vas faire?
7: Il faut attendre que j'ai plus de médicaments pour pouvoir boire de l'alcool.
5: Oh mon Dieu! Mon Dieu. Bon, tu peux fêter ça quand même avec du cidre. Enfin bon, ça va.
7: Oui. Bon. On va arroser ça quand même.
5: Oui, quand même, dis donc. Alors, bien. Alors, tu as compris que tu es à ça du bol de sangria. Hein. Tu peux évidemment partir à PortAventura World. Moi, je n'ai élevé que des champions depuis 2 ans, donc on va tout de suite marquer.
6: Ils sont pas là aujourd'hui, en tous les cas.
5: On va marquer le premier point, Stéphane, avec la première question, vrai ou faux. Tiens, je te mets une petite ambiance. Alors, Stéphane, le premier réveil matin a été programmé pour sonner à 4h du matin. C'est-à-dire que la première fois qu'il y a eu un réveil matin programmé, c'était à 4h du matin. Est-ce que c'est vrai ou faux ? Top chrono, 5 secondes.
7: Oh ben c'est vrai.
5: C'est vrai ? Ben écoute. Oui, c'est vrai. Parce qu'à la fin du 18e siècle, l'horloger américain Levi Hutchins, il a inventé le tout premier réveil mécanique. Et ça sonne à 4h parce que c'est l'heure à laquelle il voulait lui se lever. Donc bravo, tu as ton premier point, Stéphane.
6: Claire était avec moi lundi. Ça a été la première, oui, c'était la première de cette longue série. À rejoindre la team. Comment ça va, Claire ?
8: Ça va bien ?
6: Bon, tu habites toujours à Vouillé, dans les Deux-Sèvres. T'as passé une bonne semaine, ça a été ?
8: Oui, très bonne. C'était pas trop chaud, mais il faisait beau quand même.
6: Ouais, c'est vrai, c'était bien agréable. T'es toujours mariée à Guillaume, deux filles, Louise et Gabriel qui sont en vacances ce soir. Ben oui.
8: Oui.
6: Ben voilà, ben oui, ça y est. Appelle-moi, tu vas où en vacances ? Vous avez prévu quelque chose ou pas ?
8: Alors, c'est en août, on va partir sur la Côte d'Azur.
6: Côte d'Azur, ah oui, exactement. Toujours tes deux cochons, les poules et les canards. Je rappelle que ton mari, donc Guillaume, est gérant d'une ferme avec 30 vaches et 6 moutons. Ça va, il y a du monde à la maison, on est bien d'accord. Je suis ravie, Claire, que tu sois avec nous. Est-ce que tu le sens bien ? T'as envie de partir en Espagne ? Bien sûr.
8: Ah ben, j'aimerais bien, je croise les doigts.
6: Eh oui, t'en as parlé un petit peu à la famille ? T'as dit que maman l'a œuvré pour le Sud ?
8: J'ai un fan club derrière. Ah. Je vais faire ce que je peux.
6: Bon, allez, on salue le fan club, Claire. T'inquiète pas, encore une fois, t'es avec moi, ça va bien se passer, comme lundi, souviens-toi. Question, première question, ambiance. Rosmarin, un peu ce qu'on fait d'ailleurs hein, régulièrement depuis 2 ans dans Au Taquet. Il faut deux parties du cerveau. Il faut deux parties du cerveau s'activent en même temps pour comprendre et rigoler à une blague. Est-ce que c'est vrai ou faux ? Top chrono, 5 secondes. Allez Claire.
8: Je dirais vrai. Vrai,
6: le... Oui, vrai. Non. C'est faux, selon vulgarisation scientifique, comprendre une blague mobiliserait 5 grandes fonctions, zones cérébrales liées au langage, à la surprise, à la mémoire, aux émotions et au plaisir. Donc une vanne de moi faux, carrément un mode d'emploi.
5: Alors Stéphane, tu as compris que dans mon équipe on marque très vite, tu as un point, Claire. La malheureuse qui est restée avec Chonchon n'a pas de point.
6: Ça va, ça va.
5: Allez, tout de suite, bah, vous écoutez ici et on va écouter. Oh, bon, là, on est parti, je ne sais pas si vous vous rappelez tous, les clips de Mylène Farmer. Moi c'était ma joie, c'était des courts-métrages, les doses. Donc là, on est parti sur Libertine. 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Ouais. Allez, on danse, on chante, où qu'on soit. Vous écoutez ici, on vous aime, à tout de suite.

0: ça chante.
1: Je suis libertine.
0: Ah, libertine, oui, mais fragile.
1: La, la, la, la, la.
0: Elle dit qu'elle est si fragile. La fragilité de Valérie Damido aujourd'hui, avec aucun candidat à ses côtés.
1: C'est ce qu'elle dit, Valérie Damido.
0: Que va-t-il se passer?
1: Allez, jingle, mon Peter, vas-y.
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1: Et ici, Stéphane a un point, voilà. C'est tout ce que j'ai à dire.
0: Non, mais attendez.
1: Qu'est-ce qu'il y a? Qu'est-ce que t'as?
0: Quatre.
1: Oui, quatre.
0: Quatre candidats aujourd'hui.
1: Oui, deux fois en deux ans. Elle.
0: Deux fois deux, ça fait quatre, exactement.
1: Oui, oui, allez. Bon, mon petit chat, Stéphane, dis donc, ça,
3: oui.
1: Il paraît que quand tu... Parce que tu voyages beaucoup, hein, on a fait beaucoup de choses, on en parlera après, tu t'es même incrusté dans le voyage des voisins. Eh ben, il paraît que tu arrives à prendre que trois shorts et trois t-shirts. Comment tu...
3: Oui.
1: Ben, dis donc, c'est bien, ça.
3: Ben, je ne déménage pas à la maison, hein, quand on voyage, ça sert à rien.
1: Bah oui, j'ai compris, mais enfin...
3: Il faut la ramener après, là.
1: Oui, oui, j'ai compris, mais enfin, trois shorts, trois t-shirts, tu verrais les mâles.
3: Il y a des machines à laver, hein, y a de l'eau, hein, dans les autres pays. Hein.
1: Oui, merci, j'ai bien compris, mais enfin, moi, j'arrive pas à prendre trois shorts et trois t-shirts. Je trouve que c'est pas mal.
3: Moi, oui. Je voyage léger, j'ai pas besoin de porter.
1: Eh ben, t'as bien raison. Alors, on va jouer au quiz musical, je t'explique. Il y aura deux chansons à trouver et il va falloir reconnaître qui chante juste à l'intro musicale des chansons. Je te fais écouter la première intro de la première chanson.
0: Eh oui.
3: Alors, comme un ouragan, Stéphanie de Monaco.
1: Eh ben voilà, eh ben écoute, c'est...
4: Un ouragan qui est passé par là.
1: Eh ben voilà, comme
0: 1986.
1: Un ouragan. Stéphanie de Monaco.
0: Eh oui.
1: Alors attention, c'est bien, t'as un point. Attention, deuxième chanson.
0: Ah oui, c'est cool.
3: C'est Joe Dassin, les Dalton.
1: Joe Dassin, non. Les Dalton.
3: Non.
1: Non, c'est pas ça. Ben non, mais c'est, dis donc, c'est vachement dur. C'était très très court. Ben pas du tout. Oh là là là là. Bon, bah c'était ça.
5: Et je lui ai dit, toi tu me fous les glands.
1: Arrache-toi de là. Marche à l'ombre,
5: Renaud.
1: Casse-toi, tu pues. Et marche à l'ombre. Bon, bah t'as quand même deux points. Voilà. Mais il a deux points.
0: Oui, bah il a deux points. Oui,
1: oui bah voilà,
0: points,
1: c'est tout. Allez.
0: Points. En tout, il a deux points.
1: Oui.
0: Claire, tu n'as pas de points, mais justement, tu vas pouvoir en marquer deux et donc égaliser. C'est ce que je te souhaite, évidemment. Claire, juste un petit mot. Tu fais partie d'une association qui soutient le fils d'ami, a priori, qui a un syndrome néphrotique. C'est bien ça. Tu peux parler un petit mot, dire un petit mot sur cette assoce.
6: Alors, c'est une association qui est là pour aider les parents aussi des enfants qui souffrent de cette maladie. C'est une maladie du rein.
0: Oui.
6: Et il y a un accompagnement avec des cafés, des aidants pour aider les familles à s'adapter au retour après des hospitalisations.
0: Bah, c'est super. Comment s'appelle l'association? Tu peux donner le nom?
6: Oui, l'association des malades des syndromes néphrotiques.
0: D'accord, tout simplement. Et bravo, parce que je sais que tu participes à plein d'événements et à la récolte de fonds. C'est une très bonne chose. Tu habites Vouillet dans les Deux-Sèvres et c'est maintenant que tu joues et c'est maintenant que tu marques tes deux points.
1: Ouais, c'est ça,
0: Voici donc ton quiz musical. Deux intros. On commence par la première. Tu dois reconnaître le nom du groupe ou de l'artiste.

0: Allez. Allez, c'est parti, top chrono, c'est pas facile. C'est la finale. Hein.
1: Téléphone.
0: Téléphone.
2: Ouais. Téléphone-moi.
0: Ah, c'est pas téléphone. Non, c'est partenaire particulier, écoute. On est d'accord, le vendredi, on a cranté un peu le niveau, donc c'est sûr que c'est moins évident. Ça va être très court. Écoute bien, voici une nouvelle et deuxième intro.
2: Ouais, enfin, toi, son nom.
0: Ah non, mais elle a parlé dessus aussi.
2: Non, non, mais parce que t'as des intros longs, moi. Il avait même pas 3 secondes, le, mon Stéphane, là.
0: Alors,
1: je suis pas du tout.
0: La loose, quoi. À ce moment-là, il dit quelquefois...
2: Oh.

0: Ça fait 2 pour Stéphane, 0 pour Claire.
1: C'est pas bon, ça.
0: Et là, tout de suite, beau malheur, Emmanuel Moir, vous écoutez ici.

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0: Malheur.
1: Emmanuel Moir avec Beau Malheur à 12h24 sur ICI.
2: Allez, jungle.
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2: Au taquet avec Stéphane qui a deux, voilà. Et donc Stéphane, j'aimerais comprendre, parce que je sais que tu as beaucoup voyagé au Gabon, tu y retournes en juillet, à Madagascar. Tu t'es incrusté dans le voyage des voisins. Comment ça veut, oui. Qu'est-ce que ça veut dire s'incruster dans le voyage?
4: Ben, c'est-à-dire qu'ils m'ont... Un jour, mon voisin m'a dit qu'il partait avec ses parents à Madagascar pour les voir rejoindre son frangin.
2: Ouais.
4: Et puis je leur ai demandé, s'il y avait de la place dans l'avion pour moi, je partirais bien avec eux.
2: Ah ben voilà, ben c'est bien.
4: Et alors, voilà, et puis il m'a dit, je vais demander aux parents, et les parents, ils ont accepté. Donc on est parti avec madame, avec eux, en voyage à Madagascar pendant 3 semaines.
2: Magnifique. Alors, t'as fait la même technique pour aller au Costa Rica, c'est-à-dire
4: Même chose pour le Costa Rica. Ce coup-ci, j'étais sans ma femme.
2: Ouais.
4: Avec le couple de voisins.
2: Ah ben voilà, allez, je m'incruste. Bon, voilà, ok.
4: Voilà.
2: Ok.
4: Mes voisins, cette année, c'était la 8e fois qu'ils y allaient.
2: Ah, voilà. Bon, toi, par contre, t'aimerais bien retourner au Maroc, parce que t'as trouvé que c'était un joli pays.
4: Un joli pays.
2: Ah ben voilà, donc t'aimerais bien retourner. T'as déjà prévu d'y aller sans les voisins, ou comment ça se passe?
4: Oh, je vais peut-être y aller avec ma femme, ce coup-ci.
2: Bah oui, c'est à un moment donné...
1: Ça serait bien.
2: Ce serait pas mal.
4: À un moment donné, il va falloir faire quelque chose.
2: À un moment donné, Bernadette, elle va dire, oh, c'est sympa les voisins, mais j'ai envie d'aller en vacances.
1: Ça va se voir au bout d'un moment.
2: Ça va se voir, ah, ouais.
4: Ça va se voir, oui.
2: Voilà. Voilà. Bon, alors, écoute-moi bien. T'as 2 points. Là, si tu marques, c'est la place directe en finale. Donc, il va falloir bien, bien, bien répondre à la question cash. Tiens, je te mets une ambiance. Non, c'est pas Badumba, c'est pas culture pub, c'est turbo. Oui. On dirait.
1: Ah, on dirait. Hein.
2: Non, c'est turbo, c'est Chapat. Alors écoute bien cette question, Stéphane. De combien de points dispose aujourd'hui un jeune conducteur lorsqu'il vient d'avoir son permis de conduire? Combien de points a un jeune conducteur aujourd'hui sur son permis quand il vient de démarrer? Top chrono, 10 secondes.
4: 6 points. Oui.
2: Eh bien, est-ce que c'est une bonne réponse? Est-ce que le candidat que j'ai coaché va en finale directement? Oui, bien sûr que c'est 6 points. Et au bout de 3 ans, tu peux en avoir 12. Bravo. T'as 7. Eh bien voilà, coaché par Damido,
1: oui,
2: il va directement en finale. C'est tout ce que j'ai à dire.
1: Après, Stéphane et Claire sont quand même mes candidats de base.
2: Oui, hein, ça va. Ta candidate, là, tu l'as négligée.
1: Mais pas du tout, Claire, je ne l'ai pas négligée. Bah, ma petite collectionneur de chaussures. Là,
2: collectionneur.
1: Voilà. Collectionneuse.
2: Voilà,
1: merci. Je vous rappelle qu'elle a été mannequin chez L'Oréal.
2: Mmh.
1: Ah là là là là, qu'est-ce qu'on va faire de toi, Claire, maintenant?
5: Désolé, Eric.
1: Bah oui. Non, mais j'ai encore 2 autres candidats qui arrivent. Enfin, je suis déçu pour toi, Claire. Voilà, ça me fait de la peine. Bon, est-ce qu'on se parle quand même du fait que t'as accouché dans la voiture? C'est vrai, cette histoire?
5: Que j'ai quoi?
1: T'as pas accouché dans la voiture ou pas loin? T'étais à 2 doigts, là.
5: Ah oui, j'ai pas compris ça.
1: Ah oui.
2: Alors, comme ça, t'as couché dans la voiture. Tu sais, c'est exactement moi. T'as compris ça aussi.
1: T'as couché dans la voiture. Et avec qui?
2: Ah oui.
1: Bon, bah voilà.
5: Donc, j'ai accouché presque accouché dans la voiture. Oui, tout à fait, la voiture de Locke.
1: Voilà, voiture de Locke et de garagiste. Enfin, en tous les cas, le prêteur, il t'avait dit surtout, vous accouchez pas, parce qu'il t'avait vu déjà, t'étais enceinte. Oui. Quoi. T'as commencé
5: bien
1: le
5: travail. Arrivé là.
1: Eh, bah oui, bah voilà. Petite anecdote de vie très sympathique. Tu adores Kungs, tu adores Céline Dion, je ne te ferai pas écouter tes artistes.
2: Non, mais par contre, tu peux lui poser la question, histoire de partir avec les honneurs.
1: Mais oui, car effectivement, on fait écouter les artistes que quand on peut gagner, mais là tu as compris que même si tu réponds correctement, ça ne suffira pas. Allez, finissons sur les honneurs, elle a raison, avec un hymne.
2: Ah.
1: Mon peuple me salue.
2: Ah
1: ouais,
2: d'accord, toi t'es russe maintenant.
1: Ex, comment s'appelaient les services secrets du temps de l'ex-URSS? Comment s'appelaient les services secrets du temps de l'ex-URSS? Allez, pour la gloire, quelques secondes de réflexion, Claire.
5: Le KGB.
1: Eh, tu vois, en plus, oui, bien sûr que c'est le KGB, le Comité pour la Sécurité de l'État. Ah, c'est d'autant plus rageant que tu finis avec 5 points quand même, Claire.

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2: Je vous rappelle que Stéphane, que j'ai coaché, va aller en finale. Ouais. Je vous rappelle que le premier prix, c'est 3 jours et 2 nuits dans un 4 étoiles pour Port Aventura World, avec un accès illimité au Port Aventura Park, avec une entrée à Ferrari Land, avec 100 euros de carburant pour y aller, tout ça en pension complète. Si vous ne gagnez pas ça, vous gagnez la délicieusement belle machine à café de Joe Malongo, avec ses 32 dosettes et ses 6 verres en verre. Nous accueillons tout de suite Alexandrine et Marilyn. Voilà.
3: Les meilleurs.
2: Alors.
3: Mais oui.
2: Quoi? Qu'est-ce qu'il y a?
4: Ah, vous n'avez pas entendu qu'on vous le remette?
5: Avec moi.
4: Voilà.
2: Oh là là là là, mais Pierre, comment tu as pu te deux laisser candidats soudoyer qui ont gagné grâce à moi, pour mettre ces illustrations sonores, mon petit chat? C'est pas possible.
4: Non, c'était pas lui. Hein.
2: T'es un adulte responsable.
4: Non, non, c'était pas lui.
2: C'est qui s'est fait soudoyer?
4: Moi, je ne te donnerai pas son nom.
2: C'est Céline.
4: Par respect pour
2: d'elle.
4: Sa famille.
2: Ça m'étonne que Céline ait pris de l'argent pour faire ce genre de choses. Elle est bien trop honnête, elle est bretonne.
4: Bah oui.
2: Alors, Alexandrine.
4: Cher les crêpes. Hein.
2: Faut les plier. Tu joues avec ici Occitanie et tu joues avec moi, ma chérie. Tu es contente?
6: Oui, ravie, vraiment.
2: Et voilà.
4: Vraiment, Dié, tu te détends, hein?
2: Alors, tu as 53 ans, tu habites à Montrabé, en Haute-Garonne. Tu es mariée à Fadel, tu as une fille, Charlène, un petit-fils, Ismaël, qu'elle ravit son prénom. Et donc, tu es agent EDF, voilà, tu adores les voyages, etc. Et il paraît, alors ça, est-ce que tu l'as aujourd'hui, là, pour la finale? Il paraît que tu as un porte-bonheur, c'est un œil de Lucie.
4: Oui, le coquillage.
6: Oui. Oui, oui. Alors, je l'ai pas directement avec moi, mais il est toujours dans mon porte-monnaie et c'est un porte-bonheur que m'a offert ma sœur, qui a également cette pièce-là. Mmh. Et donc, c'est censé amener prospérité, protection, voilà.
2: Bah, ça serait bien que là, pendant la pause, t'ailles le prendre, tu le mettes dans la main.
4: Allez, hein, trouve plus.
2: Pas dans
4: c'est
2: ton
4: bizarre.
2: Portefeuille, parce que y a pas de cas où tu gagnes pas. Alors, bah oui. Enfin.
4: Je suis passé chez elle cette nuit avant qu'elle ne retrouve. Peut-être qu'elle a pas souhaité de bonheur.
6: Toi, t'as été ce matin.
2: Ouais, toi, t'as été à Montrabé, bien sûr.
4: Bien sûr, j'étais ce matin, un coup d'hélicoptère rapide.
2: Hélicoptère.
4: Oui,
2: on est en bilan carbone. Non, mais
4: on n'est pas terrible en bilan carbone.
2: Ah,
4: c'est
2: ça, moi qui viens en vélo tous les jours. Alors, qu'est-ce vélo que tu vas faire ce week-end?
6: Ce week-end en famille au bord de la piscine, et repos, peut-être faire un tour en ville puisque c'est les soldes.
2: Bien sûr. Allez. Bien, alors ma chérie, on va tout de suite marquer le premier point avec une petite chanson, tiens.
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2: Allez, on va parler de fromage. Eh bien, en France, il paraît qu'il existe un décret réglementant la taille des trous dans l'emmental. Alors, est-ce que c'est vrai qu'en France, il existe un décret réglementant la taille des trous dans l'emmental? Vrai ou faux? Top chrono, 5 secondes.
6: Je dirais vrai.
2: Eh bien, tu as bien raison, ma chérie. C'est un décret qui date de 2007. Ça impose que les trous du fromage soient réguliers et avec un diamètre de 1 à 3 cm maximum. Voilà, donc sinon, t'as pas le label Emmental de France. Voilà, donc Alexandrine, premier point.
4: Marilyn, t'étais avec nous juste hier, je me souviens très bien, sur le fil à 13h. Hop, tu nous as rejoint en finale, Marilyn. Avec un bingo extraordinaire sur les héros femmes, il me semble, hein, c'est ça?
2: Google, je m'appelle.
6: Oui, bonjour. Alors, juste une petite précision, je vous appelle depuis la chambre de mon fils. Je suis devant son bureau et il y a tous ses albums Marvel, donc c'est pas Google, mais c'est les albums Marvel de mon fils.
4: Mais bien sûr, elle n'a été que fiel et courroux en disant que tu avais utilisé Google, voilà.
2: Bien sûr,
4: Marilyn avait dit que c'était son fils, le petit bout de chou, le pauvre Yanis qui a 9 ans. Alors, on le salue Yanis, qui est, voilà, marié à Toufik. Toufik va bien? Moi, je prends des nouvelles de la famille. Hein.
6: Très bien, tout le monde va très bien, voilà.
4: Le chat Blobby également, le chat il est sympa, ça va, ça se passe bien ce matin.
6: Oui, il est adorable.
4: Petite croquette, tout va bien. Laborantine dans le médical, notre amie Marilyn qui s'est sélectionnée hier. On parlait des soldes, tiens, allez, un mot, parce que tu nous l'as dit. C'est toi, t'es la reine du shopping, toi. T'es la reine du shopping.
6: Ah, j'aurais adoré faire l'émission d'ailleurs.
4: Eh oui, mais tu nous as dit hier que t'étais une folle du shopping, comme c'est les soldes en plus en ce moment. T'arrêtes pas d'acheter, t'as prévu d'acheter des trucs ce week-end ou pas?
6: Non, ce week-end, je travaille jusqu'à 23h, samedi et dimanche.
2: Ah, bah, dommage, pas de shopping.
4: Quel dommage. Ah, tu bosses là tout le week-end? Bah, écoute, courage. Hein. Ah oui,
6: ouais,
4: là,
6: quand aujourd'hui, même. Aujourd'hui, repos.
4: Ouais, aujourd'hui, repos. Mmh. Profites-en. Marilyn, voici ta question. Nous y allons tout de suite pour un premier point. Je compte sur toi, encore une fois, pour te mener jusqu'au bout de cette émission et en finale.
2: Bien sûr.
4: Pour aller à Barcelone.
2: Ah, ça c'est Éric Bastien rentre dans Radio France.
4: Exactement.
2: Il vient descendre de son char. Son char traîné par deux bœufs magnifiques. Énorme bœuf char.
3: Avec moi.
2: Voilà, allez.
4: Exactement. Oh, le plaisir d'arriver ainsi. Où sont les miens? Où sont les gens? Où sont mes valets?
2: Ah ouais, carrément, le mec est odieux. Le mec a besoin de valets, quoi.
4: De vacances, peut-être surtout. Marilyn, voici cette question. Le Liechtenstein n'a aucune frontière avec l'Allemagne. Le Liechtenstein, je savais que ça allait buter à un moment donné, n'a aucune frontière avec l'Allemagne. Top chrono, vrai ou faux? Liechtenstein.
5: Le vrai.
4: C'est une principauté de 25 km de long, située entre l'Autriche et la Suisse. Donc il n'y a pas de frontière.
2: La Suisse.
4: Il n'y a pas de frontière avec l'Allemagne. C'est bien, Marilyn, un point.
2: Oh là, allez, un bon. Point, Alexandrine, un point, Marilyn. Et là, voilà. Tout de suite. Essa differente. On part au Brésil, on part en vacances, parce qu'avec ici, on vous aime. On bouge son boule. Chico Buarque, essa differente.
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2: Ah, vous avez mis un petit moment avant de l'avoir, celle-là.
3: Alors, j'ai non seulement eu un petit moment avant de l'avoir, parce que bon, voilà, je demande pardon à la dentisterie, je demande pardon Chico, à Pierre Chico, Benassin, Chico. Mon dentiste. Voilà, allez, oh là là, mon Zeus, non le Zeus. Alors, Alexandrine, tu as un, Marilyn, tu as un aussi. Alors, Alexandrine, alors comme ça, quand t'étais petite, ta maman, elle t'amenait tout le temps voir les belles mariées devant la mairie avec les belles robes parce que t'adorais ça.
4: Oui, c'est vrai. Et c'est un truc qui me colle toujours à la peau. J'adore ça. C'est-à-dire que dès qu'il y a une cérémonie de mariage, je quitte ce que je fais. Je vais voir absolument la mariée, les mariés, pour le coup d'œil, pour le plaisir. Et je réclamais à ma maman d'y aller. Et je le fais encore. Ouais.
3: Ah là là là là là là. Bon, bah oui, moi j'aimais bien les robes de mariée aussi. Je me suis jamais mariée en robe de mariée. Mais bon, écoute, qu'est-ce que tu veux faire
2: Il est pas trop tard.
3: Oui, oh Dieu, à 60 piges, je vais pas me foutre une robe blanche avec de la dentelle, hein. J'ai autre chose à faire. Alors, ma petite chérie, c'est l'heure du quiz musical. Et là, on va essayer de te faire reconnaître des génériques des séries télé. Je ne sais pas si tu regardes beaucoup de séries télé. Séries télé. Voilà, c'est des séries télé un peu old school, hein. Donc, tu vas les reconnaître, c'est assez facile. Il y en a deux, l'une après l'autre. On écoute la première, Peter.
2: Facile.
3: C'est quoi, mon petit chat?
4: Bah, Dallas, au Texas. Oui.
3: Ah là là, avec Sue Ellen, l'alcoolique, et Gire, le méchant.
2: Et Bobby!
3: Et Bobby avec ses pieds palmés.
2: Et pas là.
3: Mais oui, Dallas!
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2: C'est vrai que ça faisait plus de 15 millions sur TF1 à l'époque. C'était énorme.
3: Avec le ranch, oh là là, mon Dieu. Bref, ils avaient vraiment quand même une vie de merde. Alors. Premier point pour Alexandrine.
2: Gère, il avait du pognon quand même.
3: Hein. Enfin,
2: c'était pas une vie dégueulasse. Hein,
3: son ranch était dégueulasse et en plus,
2: je crois qu'il s'en fout hein, à ce moment-là.
3: Ouais, bah, moi, je préfère ma maison. Allez, deuxième générique.

0: C'est quoi ce générique, Alexandrine?
1: Ah, c'est Château Vallon, chanté par Herbert Léonard.
0: Mais oui, bien sûr, Château sans gloire. Ah là là là, Chantal Nobel.
2: Tu nous as quitté il y a pas très longtemps, mais.
0: Eh ben écoute, ça te fait 2 points de plus, donc tu as 3. Voilà, bravo, c'est formidable.
2: Puisqu'on parle de Château Vallon, les séries de l'été, on vous rappelle que Nadine Mouchelet a sorti son...
0: Mais bien sûr, Puzzle Macabre.
2: Voilà, le Puzzle Macabre,
0: oh, évidemment. Nadine, si tu nous écoutes, on aime tellement.
2: Ah oui, oui, c'est une énigme de dingue. C'est ton livre de chevet, d'ailleurs, on est d'accord, Marilyn. Bah oui.
1: Oui, bien sûr.
0: Tous les soirs. Bien sûr, évidemment.
2: On parlait de mariage, là, tiens. Alors, un petit mot sur le mariage, toi, parce que une heure avant ton mariage, tu étais coiffée, t'étais maquillée, tu t'apprêtais à mettre ta robe, bon, voilà. Ton chéri, il était habillé, il s'apprêtait, lui, à mettre ses chaussures. Mais il y a eu un problème de boîte de chaussures.
1: Oui, je m'étais trompée, en fait. J'avais pris les mauvaises.
2: Non, mais c'est plus que des mauvaises.
1: J'avais pris la boîte de basket.
2: Donc, c'est-à-dire qu'il a ouvert la boîte de chaussures, il a trouvé des baskets de running, et donc il s'est marié avec des baskets.
0: Mais c'est classe, je trouve, de se marier en costume basket.
1: Non, on est parti, on a pris la voiture, et on a roulé assez vite pour être dans les temps, et on est allé chercher la bonne paire de chaussures à 20 km de là où on était, et on a sauvé les meubles.
2: Du stress supplémentaire un jour de mariage, c'est toujours compliqué. Bon, écoute. Tu as des bonnes chaussures, j'espère, aujourd'hui, qui vont te permettre de marquer un grand pas avec ta chaussure, et surtout des points. Voici ton quiz musical, on est toujours sur les séries des années 80, oui, 70, 80, très vintage, c'est facile, écoute la première. Nadine Mousselet.
0: Puzzle Macabre.
2: Oh, c'est trop rapide, ça. Bon, t'as une idée ou pas?
1: Les feux de l'amour.
2: Mais oui. Nadine Mousselet a sorti le Puzzle Macabre.
0: Qui a tué Jonathan?
2: Que va faire Isabelle?
0: Pourquoi Grégory est-il si vilain?
2: Et John, est-il finalement l'amant de Pamela?
0: Je ne sais pas, nous saurons ça dans Puzzle Macabre.
2: Puzzle Macabre de Nadine Mousselet.
0: Allez, monsieur. Un point pour Marilyn.
2: Préfacé par Lucilla Raguet. Tout le monde s'y est mis ensemble. Bon, ça fait un point de plus. Oh là là, ça c'est du lourd. Ça, j'adore. Quand on...

0: Allez, on y va, top chrono.
1: Une grosse pensée pour ma maman, c'est Maggie.
2: Ouais.
0: Tu l'as vu tout de suite?
3: Oui, Maggie. Bah, oui. La la la la la.
0: On l'a entendu, Maggie, dans l'instant.
3: La la la la la la. La la la la.
0: Rosie Vard, bien sûr, Jean-Marc
3: Villalonga.
0: Ah là là. Toujours en vie, Marthe Villalonga.
3: Ouais. Hein. 3 points, Alexandrine. 3 points, Marilyn. Et là, tout de suite, maintenant.
0: Oh, c'était super quand même, la baraque dans le Vésiné. Vous vous souvenez de Maggie?
3: Bien sûr. Moi, je me souviens surtout que ma copine de Télé 7 jours m'avait dit qu'ils avaient reçu des courriers des lecteurs mécontents quand ils ont changé le canapé de Maggie. Voilà. Il y a des gens qui écrivent pour dire j'aime pas du tout le nouveau canapé. Voilà. Allez, tout de suite, on va écouter Céline Dion. Bonjour. Pardon, merci.

0: Bonjour, pardon, merci, au revoir, à bientôt, joyeux Noël Félix.
1: Un café l'addition.
0: Un café l'addition.
1: Et ben c'est le tout nouveau Céline Dion quand même. Hein.
0: Ah.
1: Voilà.
0: Allez,
2: ici à midi, on est
1: on est un peu circonspect avec Valérie.
0: On est circonspect sur Bonjour, pardon.
1: Oui, oui, le titre est un peu... Oui, ça fait un café l'addition.
0: Voilà,
1: quoi,
0: exactement. Bon bref, écoute, ouais. Qu'est-ce que tu veux que je te dise?
1: Respect total pour Céline Dion, bien sûr.
0: Alexandrine à 3, Marilyn à 3. Bon, bah écoute, j'ai envie de dire, va falloir gagner ma petite Alexandrine. Hein.
3: Ok.
0: T'as pris ton coquillage ou pas, là?
3: Non, je suis allée le chercher, il est en bas, mais il est pas très loin,
0: Bon, on voit quelqu'un, vite. Demande tout de suite à Fadel de te ramener le coquillage. Alors.
3: Non, il est occupé,
0: Oh là là. Alors, il paraît que tu aurais aimé déjeuner avec Simone Veil.
3: Ben oui, parce que pour moi, c'est vraiment un personnage qui a tellement fait pour l'avancée féminine, qui est vraiment un exemple de résilience. Elle a un parcours extraordinaire. J'ai lu ses livres. Voilà, et j'adore ce personnage.
0: Oh non. Eh ben oui, on aime beaucoup Simone Veil. Alors.
1: On aime aussi beaucoup Sybille Veil. C'est toujours l'occasion de parler de la PDG de Radio France que je salue. Toujours respectueux.
0: Oui, c'est vraiment.
1: J'en profite toujours, moi, vous savez.
0: Faillotage et.
1: Total.
0: Mais c'est dingue ça.
1: Mais c'est pitié, madame la présidente.
0: Oh là là là là, Sybille Veil, je te demande pardon. Alors Alexandrine, écoute bien cette dernière question qui peut te permettre d'aller en finale. C'est une question à 5 points, tiens je te mets une petite ambiance. Alors, on va parler de la mode. Écoute bien. Il y a des villes qui organisent les Fashion Week. Elles sont 4. Donc, quelle est celle qui fait partie de ce Big Four, hein, de ces 4 qui organisent les Fashion Week? Donc, il y a New York, Paris, Londres. Quelle est la 4e ville? Top chrono, 10 secondes.
3: Je dirais Milan.
0: Et c'est une bonne réponse! Mais oui, la settimana della moda! Et bravo, donc t'as 8. Alors là, j'ai une très mauvaise nouvelle pour Marilyn.
1: Comment
0: parce
1: ça, elle
0: que. A bah oui, elle a 5 plus 3, ça fait 8. J'ai une très mauvaise nouvelle pour Marilyn, parce que même si Marilyn gagne, c'est Alexandrine qui gagne, puisque Alexandrine a eu 20 points. Voilà, bonne soirée à tous.
1: Mais là, si Marilyn gagne, 200, elle n'aura que 6.
0: Non, donc, elle aura 8, puisqu'elle a eu tous les trucs. Elle a 3, hein, Marilyn.
1: Elle a 3, hein, Marilyn.
0: Marilyn, tu remarqueras qu'il ne...
1: Oui,
0: hein, voilà.
1: Ah oui, donc en gros, très clairement, Marilyn, si tu réponds correctement, ça ne le fera quand même pas.
0: Voilà.
1: Ah, c'est ça. Et oui, parce qu'on récompense...
0: Mais
1: oui.
0: Bah oui.
1: Parce que quand en cas d'égalité, le jour de la finale, on récupère les points qui ont été marqués dans la semaine pour récompenser l'ensemble du parcours. Et il s'avère que, combien tu avais fait? Alexandrine avait fait 20 points.
0: Oui.
1: Et effectivement, Marilyn, tu n'avais fait que 14 points.
0: Non.
1: 18.
0: Elle a fait 18 points.
1: Ah, c'est pas loin, ça. Ah,
0: eh, c'est pas loin, ouais.
1: Ah, Marilyn.
3: Ouais,
1: ben
3: c'est pas grave, on retentera l'année prochaine.
1: Ben oui, alors, oui, on peut tout tenter, quand on veut. Mmh. On va jouer, Marilyn, pour l'honneur, encore une fois, comme je l'ai fait tout à l'heure d'ailleurs, avec tous mes candidats, je joue pour l'honneur, avec ces points qui sont à prendre. Écoute cet extrait. Comme tu as bien reconnu, les feux de l'amour et Maggie, je pense que tu as

0: C'est la finale. À ma gauche, Alexandrine. Alexandrine habite à Montabé. Elle est agent EDF. Autant vous dire qu'elle a la patate, la foudre. Elle a le rythme dans la peau. Elle adore les voyages, du coup. Port Aventura World, c'est pour elle. Je sens qu'elle va tout donner. Et elle est dans mon équipe. À ma droite.
1: Il a gagné avec moi mardi. Ok, là, il a participé en amateur avec
0: Il a gagné avec moi.
1: Mais Stéphane, qui a 60 ans, habite Courcouët-sur-Lonne. Il est marié à Bernadette. Il a deux chats, Tornade. Tornade et Tornade. Et vous allez comprendre pourquoi c'est une tornade, notre Stéphane. Un vent de succès arrive sur votre radio tout de suite.
0: Alors, Alexandrine, est-ce que tu es prête à gagner, prête à partir à Port Aventura World ?
2: Tellement prête.
0: Eh ouais, t'es tellement prête, ma chérie. Tu m'étonnes, Fadel et tout ça, et le petit-fils et tout. Oh là là, bon, allez, ça va être magnifique.
2: Ouais, c'est ça.
0: Alors, pour t'encourager, pour te motiver, pour te détendre surtout, afin que tu remportes cette compétition à mes côtés, eh bien, nous allons écouter Muse.

0: adore Muse, on adore. Bien. Ma petite chérie, voilà ton bingo. Écoute-le bien. C'est très facile. Tu as 10 secondes à mon top chrono pour me donner un maximum de personnages, de noms de personnages qui sont dessinés dans la bande dessinée d'Astérix, c'est-à-dire tous les personnages, tous les noms de participants dans Astérix. Attention, top chrono, 10 secondes.
1: Alors, il y a Idéfix, Obélix, Astérix... Ça me vient pas.
0: Bon, tu m'en as donné trois. Il y avait Panoramix, Assurance Tourix, Bonne Mine, Falbala, César, Cléopâtre, Brutus. Tu m'en as donné trois. Bravo.
2: Stéphane, les compteurs sont à zéro. Elle a trois points. Alors, il suffit tout simplement d'en marquer quatre.
0: Ah, les poules sont d'accord.
2: Et Stéphane, les poules sont d'accord. Donc ça fait plaisir et elle t'encourage en plus. Non, mais c'est clair. Je veux dire, réfléchis bien. Quatre. Tu m'offres une victoire incontestée et incontestable.
0: Oui.
2: Ok, Stéphane ?
3: Oui.
4: Ok.
2: Bon, Stéphane, pour t'encourager, c'est aussi okay. La musique que tu aimes.
5: Toute la musique que j'aime.
0: Oh oui. Elle vient du blues.
2: Mmh, mmh, du blues.
0: Ne sont jamais les mêmes. Pour exprimer ce qu'est le blues.
2: Tu vas voir ce qu'il va t'exprimer, Stéphane.
0: La musique vivra.
2: Avec la victoire. Bon, allez, Stéphane, mon Stéphane, on y va. Je te souhaite d'ores et déjà un bon week-end et presque de bonnes vacances à Port-Aventura. Allez, 10 secondes pour citer un maximum de personnages extraits d'une autre bande dessinée. Tous les personnages existants dans cette BD. Voilà, c'est logiquement, je te demande Tintin, les aventures de Tintin et Milou, tous les personnages, top chrono, 10 secondes.
4: Alors, Duponté, oui. Tintin, Capitaine Haddock, Professeur Tournesol, oui. Milou. Rastatopoulos.
0: Ah, Rastatopoulos, il en a 7.
2: Stéphane ! Oui, Stéphane ! Tu as été le meilleur, Stéphane. Tu as su aller jusqu'au bout de cette compétition à 12h57. Je vis un moment unique de ma vie. Envoyer les trompettes, sonner les clairons. Allez, viva España ! Tu pars à Port-Aventura. Bravo !
4: Ok, très bien.
2: Bravo !
0: Alors, je vous explique. En 2 ans d'émission, il n'a gagné donc... qu'une seule fois.
2: Oui, voilà. Une fois par an, je réserve toujours la plus belle des victoires.
0: C'est pas mal.
2: Je suis heureux pour toi, Stéphane, je te félicite.
0: Bien, bah Stéphane, tu vas partir à PortAventura World, 3 jours, 2 nuits dans un 4 étoiles. Tu pourras aller au parc, tu pourras aller à Ferrariland, et tu auras évidemment 100 euros de carburant pour y aller. Quant à toi, ma petite chérie, tu gagnes une magnifique machine à café. Est-ce que tu es contente, Alexandrine ?
1: Merci beaucoup et bravo Stéphane.
2: C'est gentil pour lui.
0: Voilà. Bon, écoute, tu as gagné la machine à café, tu as gagné 32 dosettes, 6 verres en verre.
2: Exactement, 2 candidats à moi qui ont gagné des cadeaux aujourd'hui.
0: Voilà.
2: C'est tout ce que je vois.
0: Oui, bah pour la première fois de ta vie, il y en a 2 en finale à toi et il y en a 1 qui gagne.
2: Il reste 2 semaines d'émission, Valérie.
0: Oui, il reste
2: 2 semaines.
0: J'ai
2: pas dit mon dernier mot.
0: Ouais,
2: je suis capable d'un doublé, voire d'un triplé.
0: Je comprends pas.
2: Je suis le Mbappé, moi. Bah là, j'ai une victoire, là.
0: Oui.
2: Semaine prochaine, je remets la même. Je remets une pièce, là. Vendredi prochain, je gagne.
0: Oh là là là.
2: Et pour la dernière, le 17 juillet, bam, je regagne.
0: Alors ça, c'est pas possible.
2: Pourquoi ?
0: Parce que ça sera la dernière, et la dernière, c'est pour moi. C'est tout ce que j'ai à dire. Bon, je vous remercie tous

0: De nous
1: appelle
0: écouter.
1: Ton banquier, hein,
0: ouais, c'est ça. Je vous embrasse tous. Je vous souhaite à tous un très très très bon week-end. Amusez-vous bien. Prenez soin de vous. Je remercie Céline à la réalisation, Pierre à la technique, Maître Coupez au savoir, Alex au standard, Chonchon à la victoire. Voilà. Quoi?
1: Oui, oh, j'ai un dernier mot, tiens, pour vous.
2: Avez-moi.
1: Voilà.
0: Oh là là, c'est pas possible. Ah, nom de Zeus. Bon, là, allez, prenez vraiment bien soin de vous, tous mes petits auditeurs chéris. La France, je t'aime, la France. À lundi. Allez, bon week-end à tous. J'ai envie de vous dire, amusez-vous bien, kiffez bien. Puis on se retrouve quand, Eric?
1: On se retrouve lundi avec grand plaisir, entre 12h et 13h, pour au taquet.
0: Allez, yallah.

0: ailleurs, rien de mieux que commencer votre journée avec Madonna.
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0: Tenez-le-vous pour dit, le week-end approche, ça n'est plus qu'une question d'heure. Bonjour, bienvenue, ravi de vous retrouver pour ce dernier réveil de la semaine. Ici, dès 5h, c'est bonne humeur, bonne musique dans un instant. Tiens, Jodassin, Sting et Eric Clapton, rien de moins. Ils seront tous dans vos oreilles. Et puis parce que l'actualité fait partie de votre quotidien, ce matin, les journaux et les reportages des rédactions d'ici pour vous informer au plus près de chez vous. Bonjour François Vantégeau.
2: Bonjour Johan, bonjour à tous. Alors,
0: dans l'actualité ce matin, les Bleus j'imagine.
2: Évidemment, la belle victoire. 2-0 hier soir en quart de finale du Mondial. Nous voilà en demi, on y reviendra dès le début du journal.
0: Et puis tout à l'heure, on débriefera la rencontre d'hier soir avec le rédacteur en chef adjoint du journal L'Équipe. Et puis, ça ne vous aura pas échappé, en ce moment, le soleil tape fort ce matin. Par ici, les économies vous partagent un bon plan pour trouver des lunettes pas chères, des lunettes reconditionnées. Et puis on vous attend sur l'antenne d'ici, 0810 055 056. Venez donc nous raconter ce que vous avez prévu pour ce week-end.
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0: Nous sommes le vendredi 10 juillet, le jour va bientôt se lever, 5h. Le journal présenté par François Vantégeau. Et le Maroc qui n'a pas existé et les Bleus sont qualifiés.
2: Oui, quelle belle soirée pour l'équipe de France au rendez-vous des demi-finales. Victoire 2-0 hier soir aux États-Unis face à des Marocains en petite forme. Les buts sont signés Kylian Mbappé et Ousmane Dembélé, 60e et 66e minute. Contrairement au 8e contre le Paraguay, on n'a pas vraiment tremblé hier. Et à la teste de bûche en Gironde, le camping du domaine de la Forge a vibré comme un seul homme, Guillaume Batin. Cette célèbre chanson retentira encore mardi pour la demi-finale au programme l'Espagne ou la Belgique. Ce sera à partir de 21h ce soir la réponse pour ce deuxième quart de finale.
0: On n'en a pas encore fini avec la canicule.
2: Oui, il fait chaud et ça va persister au moins jusqu'au mardi 14 juillet, prévient Météo France. Hier, on a encore dépassé les 41 degrés dans le sud de la France. Aujourd'hui, 9 départements de l'Ouest sont placés en vigilance rouge, de la Vienne au Morbihan en passant par la Sarthe. La quasi-totalité du reste de la métropole, 76 départements sont en orange, Anne Le Gall.
3: Il s'agit du troisième épisode caniculaire en moins de 2 mois. En raison d'un anticyclone associé à une masse d'air chaud, les températures seront en hausse à partir de cet après-midi et la chaleur va se maintenir tout le week-end, prévient Météo France. Les maximales devraient atteindre ou dépasser les 35 degrés sur une large partie du pays. La moitié ouest de la France sera particulièrement concernée par cette nouvelle vague de chaleur, sans perspective de vrai rafraîchissement avant le 14 juillet. Ces températures élevé provoque par ailleurs une situation dangereuse pour les feux de forêt. 63 départements sont aujourd'hui classés en risque élevé d'incendie. La Haute-Garonne est même classée en rouge pour un danger très élevé, car la sécheresse des sols s'est progressivement aggravée depuis le mois de mai. Elle se rapproche désormais d'un niveau record.
2: Et dans les Pyrénées-Orientales, le plus gros feu de l'année est toujours sous surveillance, alors qu'il a parcouru près de 5000 hectares. Hier après-midi, près de Perpignan, 3 incendies se sont déclarés déclarés, dont un près de l'aéroport qui a été temporairement fermé. Au moins 90 hectares ont brûlé. À la SNCF, on observe de près l'évolution des températures pour ce deuxième week-end de grand départ en vacances. À titre préventif, plusieurs dizaines d'intercités sur les lignes Paris-Limoges-Toulouse, Paris-Clermont et Bordeaux-Marseille ont été annulées. Ceux qui roulent sont eux sous extrême surveillance et ça se passe au centre de supervision nationale à Paris, Raphaël Ebenstein.
4: Une cinquantaine d'agents se relaient 24 heures sur 24 dans ce centre, installé non loin de la gare de Lyon, pour suivre en temps réel la circulation de tous les trains intercités sur des écrans et de grandes cartes de France. En rouge, ceux victimes d'incidents et de gros retards, Éric Bourbon, le responsable du centre.
5: C'est les climats qui souffrent beaucoup pour toute la partie corail, c'est du matériel d'une autre époque.
6: Il peut aussi y avoir des incidents en réseau.
5: Il y a beaucoup d'incidents en réseau aussi liés aux infrastructures avec les dilatations du rail, les caténaires aussi qui se détendent, des choses comme ça.
4: La plus grande crainte de Baptiste Quentin, chef de plateau, que des trains se retrouvent bloqués en pleine voie, sans électricité, donc sans clim, avec des voyageurs à bord.
7: Dès lors que j'ai connaissance qu'il y a un incident, le plus important sera de retenir les trains sur les gares en amont et de ne pas envoyer de train sans avoir la certitude que celui-ci puisse circuler sans encombre.
4: Et pour minimiser les risques, Magali Alexandre, directrice intercité chez SNCF Voyageurs, assume le choix d'annuler carrément certains trains à titre préventif, un quart, voire un tiers selon les lignes, pendant encore plusieurs jours.
8: On va sûrement devoir continuer jusqu'à mardi cette adaptation du point de transport sur certaines destinations.
4: Une situation amenée à se reproduire à chaque épisode de canicule, jusqu'à l'arrivée progressive de nouvelles rames à partir de l'été 2027.
2: C'est compliqué sur les rails et ça le sera aussi sur les routes. Aujourd'hui, Bison Futé classe la journée rouge dans le sens des départs. C'est même du noir pour la région Auvergne-Rhône-Alpes. Et puis sur les routes du Tour de France, Tadej Pogacar a presque déjà mis fin au suspense. Une victoire de patron hier dès la première étape de montagne avec une attaque sur les pentes du col du Tourmalet. Au classement général, le voilà de nouveau en jaune. Il compte 2 minutes 38 d'avance sur son dauphin Jonas Vingegaard. Aujourd'hui, 7e étape promise aux sprinteurs entre Ajetmo dans les Landes et Bordeaux.
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2: Eh oui, donc, Johan, c'est la canicule qui prend de l'ampleur à la une de la météo.
0: Et avec une alerte rouge canicule en centre-ouest et région parisienne ce vendredi, alors que la carte, c'est du soleil quasi généralisé sur l'ensemble du territoire, à l'exception du sud de la côte d'Aquitaine, avec quelques nuages bas qui vont mettre du temps à se dissiper aujourd'hui. Pour ce qui est des températures, elles seront déjà très douces. Ce matin, au lever du jour, 20 à Limoges, 24 à Bordeaux, 25 à Nantes, 23 à Paris, 19 à Strasbourg, alors que cet après-midi, de très fortes chaleurs sont encore attendues. Nombreux sont les endroits en France où l'on va passer le seuil des 35 degrés, comme à Paris, il fera 36, à Troyes également, 37 à La Rochelle, 38 à Orléans, 34 à Brest, alors que sur le pourtour méditerranéen, les valeurs déclinent comparées au début de la semaine où il faisait le plus chaud. 30 à Perpignan, 32 à Montpellier cet après-midi. À noter qu'en fin de journée, quelques orages dits, des orages de chaleur sont à prévoir sur la pointe bretonne, la chaîne des Pyrénées, le massif central et les massifs alpins. Des orages très localisés. Et chez vous, comment ça se passe? Vous nous le racontez, vous avez l'habitude de le faire tous les matins. Vous prenez votre clavier, votre smartphone, un petit post sur la page Facebook d'ici. On fait la météo ensemble.
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0: Une première chanson pour fêter la victoire des Bleus hier soir. Joe Dassin, Dans les yeux d'Émilie, 5h08.
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0: ça va ce matin, 5h10, bon début de journée à l'écoute d'ici.
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0: Voilà une initiative de saison, ça s'est passé samedi soir dernier au Texas, comme par chez nous, là-bas il fait très chaud, ça a donné une idée à un adolescent qui a profité que les bureaux de l'entreprise de son père soient désertés par les salariés pour y organiser en cachette une clim party, moyennant $20. Ses petits camarades du collège étaient tous conviés à faire la fête et passer la nuit dans les bureaux de papa pour profiter de la climatisation et faire la fête. Tout ça à 18 degrés, température ambiante, quand dehors il en faisait au moins 40, carton plein pour la soirée, qui a réuni ce soir-là 200 jeunes gens venus participer donc à cette clim party, je sais pas comment ça s'appelle, et qui ont fait naturellement beaucoup de bruit, tellement que la police s'est déplacée pour mettre fin à la fiesta, et une partie de ces jeunes gens a fini au poste ce soir-là. L'histoire ne dit pas s'il y avait la climatisation dans les cellules de dégrisement de la police texane. Ce qui est sûr, c'est qu'à 20€ l'entrée pour profiter de la clim, à 14 ans, ce jeune homme a déjà le sens des affaires. 5h12, retour en France, dans l'Ouest, on parle de chaleur. Aujourd'hui, la canicule va être particulièrement intense.
2: Oui, avec 9 départements en vigilance rouge dans l'ouest de la France et les cultures souffrent. Vous l'entendrez dans quelques instants, on sera dans le Morbihan.
0: Et une chanson qui va vous rendre zen ce matin. Sting, Eric Clapton, extrait de la BO du film L'Arme Fatale. C'est dans un instant, dans vos oreilles. Pour l'heure, on va faire quelques économies. Bonjour Valère Coréard, chaque jour avec vous, un bon plan pour restaurer notre pouvoir d'achat. Aujourd'hui, vous nous parlez de lunettes de soleil.
3: Oui, parce qu'avec le soleil qui s'est bien installé, on est nombreux à vouloir s'équiper. Oui, il n'est jamais trop tard pour acheter des lunettes, parce que c'est très important pour la santé de vos yeux. Seulement, voilà, quand on veut une belle paire, ça peut vite coûter entre 150, 200, voire 300 euros. Pourtant, il existe une solution pour réduire la facture sans faire de compromis sur la qualité, les lunettes de soleil reconditionnées. Alors attention, je ne parle pas simplement d'occasion. Le reconditionné, ce n'est pas la même chose. Une paire d'occasion, elle est revendue telle qu'elle. Le reconditionné, lui, passe entre les mains d'un professionnel. Les lunettes sont contrôlées, nettoyées, désinfectées, réparées si nécessaire. Et selon les plateformes, les verres peuvent même être remplacés. Elles sont d'ailleurs souvent vendues avec une garantie, ce qui est quand même beaucoup plus rassurant.
0: Acheter des lunettes reconditionnées donc peut nous faire de véritables économies.
3: C'est indiscutable, l'écart est loin d'être négligeable. On peut trouver des modèles de grandes marques avec des réductions de 30 à 70% par rapport au prix du neuf. Aujourd'hui, plusieurs acteurs proposent ce type d'offre. Vous pouvez regarder par exemple Lunettes de Zac, qui est spécialisé dans le reconditionné, ou encore Oculus Reparo. Et puis, de plus en plus d'opticiens développent aussi leur propre offre de seconde vie. Alors, un dernier conseil avant d'acheter, vérifiez toujours que les lunettes portent bien le marquage CE, ça c'est une garantie de sécurité, et qu'elles offrent une protection UV 400. C'est indispensable pour protéger efficacement vos yeux. Une paire moins chère, oui, mais jamais au détriment de notre santé. Alors avant de craquer pour une paire neuve, pensez au reconditionné. Vous pouvez économiser plusieurs dizaines, voire plusieurs centaines d'euros, tout en donnant une seconde vie à des lunettes de qualité. Vous seriez prêt à acheter des lunettes de soleil reconditionnées? Vous avez déjà testé? Pensez à m'écrire. À la fin, ça aide tout le monde. Mon mail, parisicieseconomies@radiofrance.com.
0: Passez un bon week-end, Valère. Lundi, vous reviendrez rechargé à bloc pour nous parler des batteries de voitures électriques. En attendant, vous écoutez ici. Il est 5h14.
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0: 5h15, c'est dans l'info d'ici ce vendredi. L'ouest de la France, épicentre de la canicule.
2: Oui, avec à partir de midi, 9 départements en vigilance rouge, de la Vienne au Morbihan, en passant par la Sarthe, la quasi-totalité du reste de la métropole. 76 départements sont eux en vigilance orange. Soyez donc très prudents, surtout que cette canicule va persister au moins jusqu'à la fête nationale, mardi 14 juillet, d'après Météo France. Alors, à l'exception de quelques orages épars, cette troisième vague de chaleur, ça veut aussi dire pas de précipitations l'inflation, ce qui inquiète sérieusement les agriculteurs. Les cultures comme le maïs sont en très mauvais état. Vous l'avez constaté à Saint-Dolé dans le Morbihan, Jean-Michel Naga.
7: Oui, c'est une période très difficile à vivre pour Dominique Balak.
8: En 25 ans, j'ai jamais connu une sécheresse et surtout une canicule aussi forte.
7: Ces plants de maïs sont en très mauvais état.
8: Les feuilles devraient être beaucoup plus étalées que ça. Elles sont toutes enroulées, elles se protègent. Il n'y a pas de grain de formé du tout, aucun grain, donc pas de fécondation. Donc ce qui veut dire un rendement divisé par deux, quoi.
7: Un rendement en baisse et un fourrage de mauvaise qualité pour son élevage bovin.
8: Il va falloir acheter des compléments énergétiques pour redresser le niveau énergétique des rations. Et ça aura des répercussions économiques sur nos bilans. Et donc il faudra absolument que ce soit compensé par une augmentation du prix du lait, du prix de la viande et des prix des céréales dans les mois qui viennent, quoi.
7: Et s'il ne pleut pas dans les 10 prochains jours, il va devoir récolter pour limiter les dégâts. Normalement, la récolte du maïs se fait début septembre. Dans les champs, l'herbe est totalement grillée par le soleil et c'est autant de fourrage en moins pour les élevages. La profession va avoir besoin d'aide dans les prochains mois, prévient Laurent Kerlir, le président de la Chambre d'agriculture en Bretagne.
9: L'agriculture est en danger, il faudra l'accompagner. Il faut vraiment être à l'écoute des agriculteurs parce qu'aujourd'hui, certains peuvent être en détresse. Donc, il faut essayer dès à présent d'anticiper sur les exploitations pour voir quelles mesures on met en place pour pallier à ce manque de fourrage.
7: La profession espère des aides pour les cultures et pour les élevages touchés par une surmortalité impressionnante. Il y a 10 jours, le ministère évoquait 6600 tonnes de volailles. Ce n'est qu'une partie de la réalité, mais on n'en saura pas plus. Didier Lucas, le vice-président de la Chambre d'agriculture de Bretagne, ne veut pas donner de chiffres.
10: C'est difficile de chiffrer exactement les pertes que ont les éleveurs, mais elles sont conséquentes. Et elles vont être conséquentes. Là, on est encore en période de canicule, c'est pour ça qu'on saura à la fin de l'été exactement combien on aura perdu. Volailles, porcs, bovins, tous les élevages, quels que soient les modes de production, ont eu des pertes.
7: La Chambre d'agriculture donne quand même un chiffre, la quantité d'animaux morts enfouis dans les exploitations, faute de place à l'usine d'écarissage, plus de 5600 tonnes. Et ce chiffre ne concerne pas les bovins, uniquement les volailles. Et les ports.
2: Un reportage Jean-Michel Naga ici à Armorique dans le Morbihan où l'on attend jusqu'à 37 degrés aujourd'hui.
0: 5h18, qu'est-ce qu'on regarde à la télé ce week-end et pourquoi pas la nouvelle série de documentaires de Jérémy Michalak qui traite du handicap sur un ton très décalé. L'animateur et producteur est l'invité sur vendredi des coulisses télé, ce sera juste après Sting et Eric Clapton ici, il est 5h18. Bon réveil.
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0: ici dès 5h ce vendredi. On se prépare déjà au week-end et c'est un 10 juillet qu'ils sont nés. Jean-Marie Poiret, 81 ans aujourd'hui, pour le réalisateur des comédies à succès comme Le Père Noël est une ordure, Papy fait de la résistance et forcément évidemment les visiteurs.
1: Eh bien, il dormira dans l'écurie.
2: Ah non, pitié, pas l'écurie, non. Je préfère dormir dans la forêt.
3: Il y a pas d'écurie ici, de toute façon. Alors, monsieur paie sa chambre ou il file dormir dans la forêt. Hein.
0: Exactement, loin des visiteurs, mais proche de chez Swann, le romancier aux phrases plus longues que l'éternité, Marcel Proust, voyait le jour un 10 juillet de l'année 1871. Et puis aujourd'hui également, on souhaite un bel anniversaire à Clara Luciani. Il y a 59 ans, jour pour jour, le baroudeur le plus fringant de la bande dessinée, Corto Maltese, faisait sa première apparition dans les cases d'un magazine. Enfin, c'était il y a un an. L'humoriste Bunaimin, alias le Chinois marrant, nous quittait tragiquement à l'âge de 43 ans. Il avait été révélé au grand public dans l'émission du Jamel Comedy Club. Bon anniversaire à vous, surtout si c'est un 10 juillet que vous êtes né. On vous souhaite de profiter au maximum de cette journée. Il est 5h23. On passe de l'autre côté de l'écran pour explorer les coulisses télé. Ce vendredi, je vous parle de Partenaires particuliers, une série documentaire qui traite du handicap de manière très décalée. Et c'est à Jérémy Michalak qu'on doit cette série, combattre les préjugés autour du handicap sans se prendre au sérieux. C'est la promesse de Partenaires particuliers.
4: Je vous le dis les gars, je sais pas dans quoi on s'embarque. T'en sérieux ?
5: Ouais.
6: Le TGV numéro 4315 va entrer en gare.
0: Direction Barcelone. Pendant une semaine, le réalisateur est parti accompagné d'une bande de 4 jeunes gens, chacun atteint d'un handicap. Et j'ai demandé à Jérémy Michalak comment le projet avait vu le jour.
7: C'est un peu la blague de l'avion qu'on faisait quand on était gamin. C'est un Français, un Belge et un Suisse qui sont dans un avion. Bah là, je me suis dit, bah, on va prendre un aveugle, un paraplégique, un trisomique et une naine qui sont dans un avion. Ce qui est rigolo, c'est que quand on voit une équipe comme ça qui grimpe dans un avion, on se dit, oh putain, pourvu qu'il ne s'assoie pas à côté de moi. Oh, s'il vous plaît. Mais après avoir vu le film, on se dit exactement l'inverse. C'est qu'après avoir vu le film, on se dit, eh les gars, je pourrais être votre ami.
0: Au fil des 3 épisodes que compte cette série, Amaury, Kéra, Kylian, Arthur et Jérémy nous font partager une expérience de vie inédite. Et à les regarder tous charriés durant le voyage, on pourrait croire qu'ils se connaissent depuis toujours. Alors qu'évidemment, pas du tout.
7: On ne s'était jamais vus physiquement les uns et les autres. Hein. Avant le premier jour de tournage, il y a un truc qui a mis tout le monde au diapason d'entrée de jeu, quand Amaury nous a lâché une vanne, mais atomique, dès le départ, où on est tous partis en fou rire en se disant « Waouh, putain, qu'est-ce que c'est que ce mec ?» Et à partir du moment où on rigole, on a compris que l'humour serait notre super pouvoir pour, au final, nous offrir un moment de vie, de joie et de partage.
0: Vous l'aurez compris, si le ton du programme est décontracté, c'est pour mieux aborder de front ce sujet complexe qui est celui du handicap. Un sujet que le producteur est l'un des premiers à avoir proposé à la télévision française avec sa série aux côtés de Lucie Carrasco, avec qui il fait le tour du monde.
7: Ce qu'on a voulu, c'était montrer un regard différent sur le handicap, c'est-à-dire on a voulu y mettre de l'humour, on a voulu apporter un traitement parfois politiquement incorrect, moins polissé, moins lisse, plus fun en fait. Là où on avait tendance à montrer le verre à moitié vide, on a voulu montrer le verre à moitié plein. Après moi sur le handicap, j'ai quand même été le pionnier avec les anges de la télé-réalité. Je pense que c'était une belle lumière sur le sujet à l'époque.
0: Partenaire particulier, les 3 épisodes de la série sont à voir en ce moment sur la plateforme France.tv. Et si vous veniez nous raconter ce que vous comptez faire de ce week-end, 0810 055 056, ce vendredi, dans le paqueté, il y a un roman de Franck Tillier, un calepin pour noter tous vos souvenirs, et puis une paire de lunettes pour voir et profiter de l'éclipse en toute sécurité le 12 août prochain, 0810 055 056. Alors, on se parle ici ?

0: restez ici, votre radio locale, avant le retour de l'info et du 90 secondes. Un petit peu d'histoire comme tous les matins pour sourire tout en apprenant, à moins que ce ne soit l'inverse. Bonjour Stéphane Bern, ce matin, on va voyager au temps d'un paquebot resté dans l'ombre du plus célèbre naufrage de l'histoire.
1: Tout le monde connaît le Titanic, mais avez-vous déjà entendu parler de son jumeau, le Britannic ? En 1916, en pleine Première Guerre mondiale, le HMS britannique, navire de la White Star Line et frère du Titanic, sillonne la mer Égée. Un choix plutôt malin, il y a moins d'icebergs. Construit après le drame de 1912, il a été renforcé. Double coque partielle, cloison étanche améliorée, davantage de canaux de sauvetage. Long de 269 mètres, c'est alors le plus grand paquebot jamais lancé. Il s'appelle donc le Britannic, mais la compagnie aurait très bien pu le rebaptiser. Promis cette fois, normalement ça passe. Réquisitionné comme navire hôpital, il transporte blessés et personnel médical entre la Méditerranée et la Grande-Bretagne. Mais le 21 novembre, au large de l'île de Kea, une explosion secoue la coque. La cause ? Une mine marine allemande posée quelques semaines plus tôt. Comme pour les films au cinéma, quand il y a une suite, il faut un nouveau scénario. L'eau envahit rapidement plusieurs compartiments. Cette fois, l'équipage est mieux préparé. L'évacuation s'organise rapidement. Et pourtant, certains canaux mis à l'eau trop tôt sont happés par les hélices encore en marche. Avoir des canaux, c'est bien, mais éviter de les envoyer dans un mixeur géant, c'est mieux. En moins de 55 minutes, le géant disparaît au fond de la mer. Bilan 30 morts sur plus de 1000 personnes à bord. La majorité est sauvée grâce à l'intervention rapide de navires proches. Un film sur ce naufrage est même sorti en l'an 2000, mais avec un peu moins de succès que pour le Titanic. Le Britannic devait être le Titanic en mieux. Il est surtout devenu la preuve qu'on peut corriger les erreurs, mais pas toujours éviter la catastrophe.
0: Bon week-end et à lundi, Stéphane Bern. Au fait, vous avez regardé le match hier soir ? Bon, tout à l'heure, on va débriefer le France-Maroc de quart de finale avec le rédacteur en chef adjoint du journal L'Équipe. Pour l'heure, il est 5h30. L'info en France et dans le reste du monde, c'est l'heure du 90 secondes présenté par François Vantéjou.
2: L'équipe de France au rendez-vous des demi-finales au Mondial de foot. Victoire 2-0 sans trembler hier soir contre le Maroc en quart de finale avec des buts en seconde période de Kylian Mbappé et Ousmane Dembélé. Les Bleus affronteront l'Espagne ou la Belgique mardi prochain à 21h. La vigilance rouge, canicule est de retour en France. Aujourd'hui, elle concernera à partir de midi 9 départements de l'ouest de la Vienne au Morbihan en passant par la Sarthe. 76 départements sont eux en vigilance orange. Hier, les 41 degrés ont été dépassés. Passé dans l'eau de l'Hérault, selon Météo France, la canicule va persister au moins jusqu'à mardi prochain. Ces fortes chaleurs accentuent le risque de feux de forêt. Il est élevé aujourd'hui dans les trois quarts du pays et même très élevé en Haute-Garonne. En Espagne, un incendie dans une forêt en Andalousie déclenché hier soir a fait au moins 12 morts. Le sénateur LR Francis Spinner, mis en examen pour corruption passive. L'ancien maire du 16e arrondissement de Paris est soupçonné d'avoir attribué un logement social à une femme en contrepartie de relations sexuelles. Tadej Pogačar creuse déjà l'écart au général sur le Tour de France. Le cycliste slovène, de nouveau en jaune après sa démonstration hier sur les pentes du Tourmalet, avec plus de 2 minutes 30 d'avance sur son rival Jonas Vingegaard. Et puis, la tapisserie de Bayeux est en route pour Londres. Elle a quitté la Normandie hier soir à bord d'un camion escorté par des gendarmes. Cette broderie qui retrace la conquête de l'Angleterre par les Normands sera exposée au British Museum à partir du mois de septembre.
0: Vous écoutez ici, 5h32, les Bleus n'ont donc pas tremblé hier soir pour rallier le dernier carré du Mondial.
2: On s'attendait à un match compliqué face au Maroc, et bien ça a été presque trop facile pour nos Français hier soir. Victoire 2-0 avec des buts en seconde période de Kylian Mbappé et Ousmane Dembélé.
3: L'équipe de France qui attaque encore dans l'axe avec Dembélé qui frappe.
4: Allez
3: et qui
4: marque.
3: Et qui marque.
4: Le deuxième but.
2: Les commentaires de Jean-Pierre Blimeau et Nicolas Perronnet sur votre radio locale ici hier soir. On a vibré à travers toute la France pour cette victoire des Bleus, comme à Rouen dans la fat zone de la Kind Arena avec 4000 supporters et où vous étiez, Théophile Pedrola.
5: Comme souvent dans cette Coupe du Monde, c'est un certain Kylian Mbappé qui débloque la situation.
4: Le King d'Arena saute de joie comme Baptiste, venu avec ses amis.
5: Comme d'habitude, bah, Mobutu, Mbappé est toujours là, il est toujours là pour nous sauver. Match incroyable, on est en demi, et puis bah, n'importe quelle équipe, on s'en fout, on les prend, on va gagner.
4: Un match tout en maîtrise, Fatih avec son bonnet tricolore a le sourire jusqu'aux oreilles.
6: C'est ça qui était incroyable, plein d'occasions, il fallait cadrer quand il y a eu le premier but, après c'est parti, deuxième but, incroyable. On est derrière eux, et allez les bleus, et on va gagner, on va là avoir cette Coupe du Monde, on va ramener la Coupe à la maison encore.
4: Juste à côté d'elle, il y a deux poulets, ou plutôt deux jeunes hommes déguisés, qui se casse la voix.
7: Là, on est en poulet gonflable. Bah là, le projet, c'est que le poulet il nous porte. Comme ça, on a moins d'efforts à faire.
8: On a rendu les gens heureux, c'est le plus important. C'est pour ça qu'on achète des choses comme ça.
4: La fête, les sourires, le King d'Arena ouvert pour la première fois de la compétition a porté chance au bleu et séduit le public. Écran, ambiance, Thomas est prêt à revenir.
9: On y croit jusqu'au bout. Hein. Moi, je veux revenir voir la finale ici, sortir, aller jusque dans le centre-ville et puis fêter ça. Hein.
4: Il n'y a qu'à suivre les feux d'artifice, les klaxons jusqu'à Fred.
10: En vrai, c'était chaud. Hein. Moi, c'est la première fois que je viens ici pour regarder des matchs. C'était vraiment chaud. Ça m'a surpris. Bonne ambiance, la chambrée, mais bon enfant, amical, donc c'était cool.
4: Les Bleus sont de retour en demi-finale. La fête n'est pas encore finie.
2: Théophile Pedrola ici, Normandie, en demi. Mais contre qui? Eh bien, on le saura ce soir à l'issue du deuxième quart de finale entre l'Espagne et la Belgique à 21h. Peu importe, notez bien le rendez-vous mardi 21h pour la demi-finale à vivre sur votre radio locale ici. La météo, c'est toujours cette canicule qui gagne en intensité, Johan.
0: Alerte rouge, canicule en centre-ouest et en région parisienne ce vendredi. Une carte tout en soleil, à l'exception du sud de la côte aquitaine ce matin, avec pas mal de nuages qui vont mettre un petit moment à se dissiper. Et ce sera le cas en début d'après-midi. Pour ce qui est des températures, elles sont déjà très douces au lever du jour. Aujourd'hui, 20 à Limoges, 24 à Bordeaux, 25 à Nantes. Et puis cet après-midi, sans surprise, de très fortes chaleurs annoncées à Paris. 36 degrés ainsi qu'à Troyes, 37 à La Rochelle, 34 à Brest, 38 à Orléans. Également prévu au programme en fin de journée des orages très localisés sur la pointe bretonne, la chaîne des Pyrénées, le massif central et les Alpes. Et chez vous, comment ça se passe? Vous nous l'écrivez sur la page Facebook d'ici, comme l'a fait Mathilde qui vit à Toulouse. Chez elle, il fait 22 degrés. Dernière journée de travail pour Mathilde qui ce soir partira en vacances pour 2 semaines, avec un peu d'avance. Bonnes vacances à vous. Mathilde, merci d'être à l'écoute. Je salue Sidonie à Aurillac qui a relevé 25 degrés ce matin sur son balcon. Enfin, Eric, lui, est à Rouen. Il fait 23 degrés ce vendredi matin chez lui.
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0: Voilà une chanson qui va parfaitement avec le temps qu'il fait. La fièvre dans le sang, Alain Chamfort sur votre radio locale. 5h35, bon réveil, c'est vendredi. Et bientôt le week-end.

0: vous écoutez ici la seule radio qui vous annonce que vous êtes déjà en week-end, même si c'est pas vrai, mais ça fait du bien, non? Si, évidemment.
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0: Ça ne fait jamais de mal de prendre un petit peu d'avance, surtout quand le week-end arrive. Vous le savez, ici, chaque matin, on fait tout pour vous éviter de tomber dans le panneau des arnaques en tout genre. Et ce vendredi, gare aux prises USB, François.
2: Oui, les prises USB dans les hôtels, les trains, le métro et différents lieux publics. Attention, car on peut être piraté, on vous expliquera tout.
0: Dans un instant, non, c'est pas vrai. Et puis, dans la playlist de votre début de journée, il arrive, Benabar.
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0: Merci d'être avec nous, de commencer cette journée à l'écoute d'ici, votre radio locale. On accueille Nicole. Bonjour Nicole.
4: Bonjour et bonjour à tous les lestos et un gros bisou à la petite standardiste qui est super mignonne.
0: Et ben voilà, une entrée en matière comme il se doit. Vous nous appelez d'où Nicole ce matin?
4: Sainte-Marthe dans l'Eure, parce que j'ai quitté mon mobile au Bassin-Maritime, il faisait trop chaud.
0: Bon, alors il paraît que vous avez la clim quand même chez vous en ce moment.
4: Ah oui, ça je la mets l'après-midi pour regarder mon Tour de France.
0: Bon, d'accord. Donc, vous regardez, est-ce que vous avez un favori pour cette année? Je pressens la réponse.
4: Moi, vous savez, dans le sport, c'est que le meilleur gagne.
0: Bon, très bien. L'esprit Coubertin qui prime chez Nicole et la fierté quant à votre petite fille qui vient de décrocher le bac avec mention.
4: Ah oui, ma petite fille chérie, ma petite Marie a eu des bons résultats. Et ce sera son anniversaire le 4 août, mais on va tout fêter dimanche avec ma fille qui est pharmacienne, mais elle travaille samedi. Et dimanche, c'est la fiesta et les bleus, et hop, on fait la fête.
0: C'est le package chez Nicole, un package avec la cerise sur le gâteau. Le pack été qui va arriver chez vous, vous allez voir, c'est un sac aux couleurs de votre radio locale, avec plein de choses à l'intérieur. Il y a un roman de Franck Tillier, il y a des lunettes de soleil, enfin des lunettes éclipse pour assister à l'éclipse.
4: Ouais.
0: Vous allez voir, et puis plein de choses. Voilà, je vous fais pas.
4: Comme je me promène beaucoup, je me promènerai avec le petit sac en bandoulière. Eh ben
0: exactement. Vous serez, oui, voilà, vous ferez la promotion d'ici à travers l'heure dans laquelle région dans laquelle vous vivez. Je vous souhaite un excellent week-end. Merci de nous avoir appelé, Nicole.
4: Et continuez, vous êtes super. Super votre radio.
0: Ça se passe comme ça tous les matins. Ici, il est 5h41.
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0: Chaque matin ici, vous retrouvez votre rendez-vous anti-arnaque avec vous, Valentin Bertrand. Aujourd'hui, on part sur la route des vacances. Attention si vous rechargez votre téléphone dans les lieux publics.
7: C'est le cas typique. Lors des grands départs, tout est sur notre smartphone, les billets, l'itinéraire, la liste des choses à ne pas oublier. Et c'est à ce moment précis qu'il décide de faiblir. Plus que 5% de batterie, quelques minutes pour réagir et soudain... une prise USB. Elles sont de plus en plus courantes dans les gares, les aéroports, les halls d'hôtels, les stations d'autoroute. Très pratique sur le papier, mais une possible menace. L'éditeur d'antivirus Avast a lancé l'alerte il y a quelques semaines. Des pirates s'en servent pour absorber nos données, car c'est l'une des particularités de ces câbles USB. Ils servent à la fois à faire passer le courant, mais peuvent aussi servir à transférer des fichiers, photos, vidéos, SMS, listes de contacts. C'est ce qu'on appelle le juice jacking.
0: Mais alors Valentin, comment savoir si la prise où l'on veut se brancher est piratée?
7: On ne peut pas vraiment de l'extérieur. Rien n'est visible. Des articles spécialisés sur le sujet évoquent en fait des puces électroniques branchées à la prise et connectées au Wi-Fi. Elles vont servir d'aspirateur à données. Pour s'en protéger, la solution qui marche à tous les coups, c'est une batterie externe portable. Pour assurer au minimum deux recharges, je vous conseille plutôt un modèle avec une capacité de 10 000 mAh par heure. Vous pouvez aussi préférer les prises secteur classiques avec les deux trous. Elles sont plus rares, mais celles-ci ne permettent pas d'accéder à la mémoire de votre téléphone. Et si vous n'avez pas le choix, que vous devez vous brancher sur un port USB, il existe un paramètre recharge uniquement à cocher dans votre téléphone. Autre rempart, Des bloqueurs de données de la taille d'une clé USB sont également vendus une dizaine d'euros sur Internet. Il suffit de le brancher entre la prise et votre chargeur pour être protégé.
0: Merci Valentin. Et si vous qui nous écoutez, vous êtes aussi victime d'une arnaque, n'hésitez pas à nous partager l'info. Un petit mail à ici.arnaque avec un S at radiofrance.com. Il est 5h44. Dans un instant, vous allez faire la connaissance d'un oiseau qui brille la nuit. Dommage. Ce vendredi, il fait jour depuis quelques minutes. En attendant, voici Benabar, quoi qu'on dise, ici.
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0: C'est vendredi matin, il est tôt, mais vous êtes déjà présent de l'autre côté du poste à 5h46. Ici, on est fiers de vous avoir avec nous. Et il est venu le temps de se plonger dans le monde merveilleux du vivant. Trois choses à savoir aujourd'hui sur un oiseau resplendissant qui habite en Amérique centrale. Il est l'oiseau national du Guatemala et a donné son nom à la monnaie du pays, le Quetzal. Bonjour Benoît Prospero.
1: Et pour les Aztèques et pour les Mayas, il était même la réincarnation de leur dieu, le serpent à plumes. Bonjour à toutes et tous. Au programme, briller, chorégraphie et captivité. Et donc d'abord, première chose à savoir, les plumes vert émeraude aux reflets irisés des métalliques du Quetzal donnent le sentiment qu'il brille dans la pénombre des forêts. Et alors qu'habituellement, lorsque un oiseau meurt, les couleurs de son plumage ont généralement tendance, vous savez, à s'affadir, eh bien celle du Quetzal ne change pas, et ce, non d'une courgette à bretelles, parfois jusqu'à plusieurs centaines d'années après sa mort.
0: C'est complètement fou, et alors au-delà de sa brillance, c'est un vrai séducteur, c'est ça ?
1: Oui, deuxième chose à savoir, la parade nuptiale du Quetzal est un spectacle complet. En fait, comme le Quetzal est monogame, la concurrence est féroce et les mâles abandonnent tout ce qu'ils ont. D'abord, le costume. Le mâle porte sur sa tête deux disques de plumes, vous savez, dressés à la verticale, un petit peu comme deux crêtes de punk. Son bec est jaune vif et si le vert émeraude domine, eh bien sachez que le ventre de Monsieur Quetzal est rouge vif et ses plumes de vol noires comme la nuit. Et les plumes de sa queue, ben elles sont immenses, parfois plus grandes que son corps lui-même. Bref, le Quetzal ne passe pas inaperçu. Et c'est donc dans cette tenue que, pour séduire, le mâle, d'habitude plutôt calmement perché sur une branche basse, quasi immobile, eh bien se met à voler comme un acrobate au-dessus de la voûte des arbres et pousse des cris

0: auteur avec Jacques Cuisin du livre Voyages extraordinaires au Muséum National d'Histoire Naturelle. C'est publié aux éditions Robert Laffont.
1: Passez un beau week-end, Benoît Prospero, et à lundi pour continuer à en apprendre de belles sur Dame Nature et ceux qui la peuplent.
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3: Attention à l'équipe de France qui attaque encore dans l'axe avec Dembélé qui frappe.
4: Allez,
3: et qui marque. Et qui marque.
4: Le deuxième but de l'équipe de France. Et voilà, Ousmane Dembélé qui ramène tout le monde vers le sélectionneur Didier Deschamps, vers le staff des Bleus. Et l'émulation, et la joie, et la célébration, elle est collective pour le Ballon d'Or. Ousmane Dembélé qui vient faire le break face au Maroc. Cette fois-ci, c'était plein axe, on les sentait sur la brèche.
1: C'était hier soir à Boston, 2-0 pour ce France-Maroc que vous avez pu suivre en direct ici. Ce matin, on débriefe le match avec notre invité rédacteur en chef adjoint du journal L'Équipe. Bonjour Pierre Prugnot.
5: Bonjour Johan, bonjour tout le monde.
1: Au-delà du score, Pierre, qu'est-ce que vous retenez, vous, de la rencontre d'hier soir ?
5: Ce qu'on retient, c'est une force offensive et une force collective qui fait que même quand les Bleus ne menaient pas, enfin, encore tenus à 0-0, quand ils ont raté un penalty, en fait, on n'a jamais vraiment douté parce qu'avec cette équipe-là, de la même manière que Mbappé a raté un penalty et derrière il a mis un superbe but. On a toujours la sensation que quand on rate un train, on en rattrapera toujours un autre. Et c'est ce qui s'est passé hier à l'image de la performance du capitaine.
1: Si on regarde l'histoire quand même de ces deux équipes lors de leur précédente rencontre, le bilan est largement en faveur des Bleus. Il y avait quand même des doutes au début de cette rencontre hier soir.
5: Ouais, il y avait toujours des doutes parce que c'est une équipe qui a progressé depuis qu'on l'avait battue il y a 4 ans, qui avait notamment progressé dans sa tenue du ballon et c'est, parce qu'elle défendait très bien il y a 4 ans, mais c'était un peu limité à ça. Et surtout, elle avait vraiment le profil parfait d'une équipe piège face auquel l'équipe de France aurait pu s'agacer et qui avait quand même suffisamment de talent pour la punir sur une ou deux situations. Mais en fait, il s'avère que cette situation, les Marocains ne l'ont jamais eue. Donc, on avait raison d'avoir peur et ça rend la performance de l'équipe de France encore plus admirable, même si elle n'a pas encore croisé jusqu'ici un adversaire qui lui était qui était de son niveau ou presque.
1: Alors justement, maintenant Pierre, c'est quoi la suite ? Quelles sont les différentes options envisageables pour la demi-finale de mardi prochain, en quelques phrases ?
5: Alors il y a une option qui plairait à toute la France, c'est de retrouver la Belgique en demi-finale de Coupe du Monde, comme en 2018, ce qui serait plutôt un bon présage. Et puis surtout, la Belgique est bien plus faible qu'elle n'était en 2018. Mais pour cela, il faudrait qu'elle batte l'Espagne, qui est l'archi-favorite de ce match, et pas loin d'être, qui était une équipe favorite de la Coupe du Monde avant qu'on voit les Bleus, puisqu'elle avait battu l'équipe de France en 2024 à l'Euro, en 2025 en Ligue des Nations. Et qu'elle a une force collective beaucoup plus aboutie, on va dire. Mais le talent offensif de l'équipe de France et aussi de sa charnière défensive hein, qui ne concède pas d'occasion et prend pas de but
1: pour équilibrer
5: les débats ont même donné un avantage à la France chez les bookmakers.
1: Bon Pierre, pour être synthétique, une nouvelle étoile sur le maillot à l'issue de la compétition, vous y croyez ce matin?
5: Oui, c'est très crédible, mais c'est vu qu'on a une équipe qui est absolument magnifique, comme on aura rarement vu, ce sera encore plus beau de battre l'Espagne pour la gagner à la fin.
1: Rendez-vous.
5: Ça voudrait vraiment dire qu'on est la meilleure équipe du monde.
1: Rendez-vous mardi 21h à vivre ici en direct en attendant la une de l'équipe ce matin. Au cœur, joie à découvrir donc pour revenir sur cette rencontre du France-Maroc d'hier soir. Merci Pierre Prugnot d'avoir été des nôtres ce matin dans le téléphone d'ici.
5: Merci Johan, bonne journée.
1: C'est au sommaire de ces tendances ce vendredi. Vacances, charge mentale et disputes, comme un parfum de tragédie grecque. C'est à suivre. Le temps d'écouter Abba sur votre radio locale. 5h53, bon début de journée en notre compagnie.

0: Vous écoutez ici, bientôt, il sera 6h, le journal et toutes vos informations locales. Mais juste avant, Muriel Jordan nous a rejoint pour décrypter un phénomène de société. Aujourd'hui, Muriel, on se penche sur un trouble qui peut nous gâcher les vacances.
1: C'est une réalité, pardon de gâcher l'ambiance, la charge mentale de l'été. Faire et défaire ses bagages, gérer les repas, les vacances, après un mois de juin déjà très éprouvant pour les femmes. Le mois de juin, cette période du calendrier où nous nous transformons en super organisatrices épuisées. Selon une étude de l'IFOP de 2022, ce sont les femmes qui supportent la majorité de la charge mentale pendant les vacances. Deux tiers d'entre elles assurent qu'elles en font plus que leur conjoint, même en voyage. Direction la rue pour mener ma petite enquête. Je tombe sur Sophia, une quadra de 44 ans, mère de 3 enfants. Comment ça se passe la prépa des vacances chez vous ?
2: Moi, ça a toujours été source de tension dans notre couple, les vacances, à cause de la valise. Quand je vois mon mari qui lui fait sa propre valise, il est là en train de se préoccuper s'il prend la chemise blanche ou la grise. Quand moi, je suis en train de me dire, est-ce que j'ai assez de biberons ? Est-ce que j'en prends deux ou est-ce que je laverai le même entre le soir et le lendemain matin ? Voilà, on n'a pas les mêmes problématiques. Ça, c'est certain que là, moi, la valise, elle commence à devenir un petit peu angoissante, à penser aux livres, aux différences d'âge, il y a tellement de choses à penser.
1: Voilà pourquoi beaucoup de femmes, qu'elles soient célibataires, mariées, avec ou sans enfants, commencent l'été sur les rotules.
0: Et selon une étude récente, Muriel, les Français figurent dans le top 3 des nationalités les plus anxieuses à l'idée de faire leur valise même.
1: Oui, nous sommes derrière les Portugais, mais devant les Espagnols. Et les plus concernés sont les femmes. 40% d'entre elles disent ressentir du stress au moment de faire les bagages, contre 26% des hommes. Retrouvons Sophia, notre quadra fatiguée justement de s'occuper des valises de tout le monde et qui se prend la tête avec son mari, surtout la veille du départ en vacances ou en week-end.
2: C'est la veille, une fois où j'ai carrément vidé la valise par terre, il était je crois 23h, j'ai dit je ne pars pas, c'était trop de stress. Ça faisait des checklists qu'on note, moi je note partout sur mon téléphone, ne pas oublier ci, ne pas oublier ça, et ça ne me concerne même pas. Là je pense vraiment qu'à mes enfants, qu'à nos enfants, et quand je vois cette insouciance à ne se préoccuper à aucun moment de se dire est-ce qu'on a pris assez de body ou assez de couches pour que quand on arrive les magasins seront fermés parce que c'est le week-end et qu'on est à la montagne et que etc. Là je me dis non, en fait c'est trop inégal comme répartition des tâches, ça me fatigue, je préfère ne pas partir encore.
1: Et l'âge, c'est aussi un facteur déterminant, avec 43% des 18-24 ans et 40% des plus de 65 ans qui redoutent ces préparatifs de vacances. Bref, l'anxiété de faire sa valise, c'est tendance, hélas. Alors la méthode pour que ça passe mieux, anticiper. Ça fait beaucoup de bien à l'esprit. Et suivre la règle du 5-4-3-2-1. Pour une semaine, par exemple, 5 hauts, 4 bas, 3 accessoires, chaussures, 2 maillots ou tenues de sport et une tenue habillée. Alors moi, c'est plutôt en ce moment le 5-4-3-2-1 avant l'explosion. Allez, bon courage!
0: Revenez-nous en forme dès lundi, Muriel Jordan. C'est un plaisir de passer cette semaine en votre compagnie. Tiens, à ne pas louper cet après-midi, 7e étape du Tour de France à vivre ici en direct à Gédemont, Bordeaux, 175 km. En attendant, toute l'équipe d'ici matin à vos côtés. Excellent week-end.
3: Bonjour, bienvenue sur Ici Loire-Océan. Bon réveil à vous. Bonjour Florian Cazola.
4: Bonjour.
3: Heureux, la Coupe du Monde en demi.
4: Mais j'ai tout raté moi hier.
3: La France en... Ouais, tout
4: j'ai
3: raté.
4: J'ai réussi à regarder la première mi-temps, j'ai vu un pénalty raté et puis je suis allé au lit. Voilà.
3: Okay,
4: bah je me suis réveillé heureux, fatigué mais heureux.
3: Fatigué
4: c'est déjà
3: par
4: ça.
3: Cette nuit caniculaire. On les suivra bien sûr. Bravo bleu. En tout cas, belle journée sur Ici Loire-Océan.
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3: Vendredi 10 juillet, il est 6h. L'info d'ici, Florian Cazola.
6: La canicule plus forte que les festivals et les célébrations du 14 juillet au terme d'une nuit, on le disait, suffocante pour beaucoup d'entre vous. La Loire-Atlantique et la Vendée s'apprêtent à rebasculer en vigilance rouge à partir de midi. Météo France parle d'un épisode sévère et durable et ça oblige donc les préfectures à réagir. Marion Fersing, ça n'a pas tardé d'ailleurs en Loire-Atlantique avec cette première liste de mesures.
7: Oui, la première d'entre elles, c'est l'annulation du gros festival de reggae de Jouer-sur-Erdre. Le Dubcamp, qui devait rassembler jusqu'à 10 000 spectateurs par jour pendant 4 jours à partir d'aujourd'hui au bord du lac de Vioreau, plus les groupes, leurs équipes, les organisateurs et tous les bénévoles. Décision prise en raison des très fortes chaleurs et des risques qu'elles entraînent pour la santé, mais aussi parce que les pompiers sont déjà très sollicités par les feux de végétation notamment, et que les hôpitaux font déjà face à un afflux de patients avec les plans blancs déclenchés dans ceux de Vendée, celui de Saint-Nazaire et à l'hôpital privé Confluent à Nantes. Pour les mêmes raisons, l'ensemble des manifestations manifestations sportives prévues en extérieur sont également interdites jusqu'au 15 juillet en Loire-Atlantique et jusqu'à la fin de la vigilance rouge en Vendée, tout comme la vente d'alcool à emporter et la consommation d'alcool sur la voie publique dans nos deux départements. Pour ce qui est des feux d'artifice du 14 juillet, ils sont annulés en Vendée, sauf dérogation, maintenus pour l'instant en Loire-Atlantique, sachant que plusieurs communes ont déjà décidé d'annuler ou de reporter les leurs. C'est notamment le cas de Nantes et de Saint-Nazaire.
6: Nantes et Saint-Nazaire qui s'ajoutent déjà à une longue liste. On peut citer Anceny, Clisson, Saint-Sébastien qui reporte son feu à septembre. Vous avez la liste de tous les feux et festivités annulées, reportées et bien sûr celles qui sont maintenues pour le moment sur notre site internet ici.fr. Cela fait maintenant 4 jours que la Loire-Atlantique et la Vendée sont dans le brouillard. Un nouveau pic de pollution à l'ozone est attendu aujourd'hui. Ce sont les prévisions d'Air Pays de la Loire. Alors pour tenter d'éviter qu'il ne s'aggrave encore un peu plus, l'agglomération de La Roche-sur-Yon a acté la gratuité de tous ses bus jusqu'à lundi inclus. C'est pour inciter les gens à laisser leur voiture au garage.
3: La chaleur, la qualité de l'air et désormais le manque d'eau.
6: La préfecture de Vendée dégaine de nouvelles interdictions. L'arrosage des pelouses et des terrains de sport sont complètement prohibés. Idem pour le remplissage des piscines. Interdiction aussi d'arroser son potager entre 8h et 20h. Et désormais, les industries ont l'obligation de réduire leur consommation d'eau de 10%. Des mesures pour certaines inédites, soit les Jaouda, tout simplement parce qu'en Vendée, les réserves sont à un niveau historiquement bas à cette période.
8: Si on regarde les 25 dernières années, ce n'est que la quatrième fois que le niveau des réserves en eau est aussi bas début juillet en Vendée. C'est la conséquence des 3 canicules qui ont touché le département ces dernières semaines. Elles font baisser rapidement le niveau des retenues d'eau potable. Prenons l'exemple de la carrière des Clouseaux au sud de La Roche-sur-Yon. Elle peut stocker jusqu'à 2 400 000 mètres cubes d'eau. Mais avec une canicule comme celle que l'on connaît ces derniers jours, elle perd 600 000 mètres cubes d'eau rien qu'avec l'évaporation. C'est l'équivalent de 3 jours de consommation d'eau sur une semaine qui s'envole dans le ciel. En ce qui concerne maintenant les 30 cours d'eau du département, la moitié d'entre eux ont des tronçons à sec. Pour les autres, le débit est jugé inquiétant.
6: Soël Jaouda, on vous retrouve dans l'info d'ici Loire-Océan à tout à l'heure, 7h30. Allez, une bonne nouvelle quand même, au milieu de cet océan de désespoir en Vendée, l'eau du robinet est à nouveau potable dans une grande partie de l'agglo de La Roche-sur-Yon. Il n'y a plus de manganèse dans l'eau de la réserve de Moulins-Papon, ou quasi plus. Ce matin, il n'y a qu'au Luc-sur-Boulogne que des concentrations élevées sont encore observées. 18 hectares calcinés, 160 pompiers mobilisés hier, plusieurs feux de végétation et de champs se sont encore déclarés en Vendée. Le plus gros à La Roche-sur-Yon, 13 hectares ravagés par les flammes. Ça a également brûlé à Vix et à La Ferrière. En Loire-Atlantique, l'après-midi, boutique a viré au calvaire pour une centaine de clients d'Atlantis. Ils ont subitement été pris de nausées, de vomissements. Les pompiers les ont pris en charge et après enquête, c'est une bombe à poivre déclenchée dans un magasin qui a entraîné tous ces symptômes.
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9: Désiré de dans l'axe, Mbappé.
10: Allez,
9: qui va peut-être frapper.
10: Allez,
9: la frappe Mbappé, le but
6: vécu ensemble sur ici Loire-Océan. Le but de Kylian Mbappé, la qualification des Bleus dans le dernier carré du mondial de foot aux États-Unis. La France s'est imposée 2-0 face à un Maroc dominé de bout en bout. De quoi provoquer quelques scènes de liesse un peu partout en France. C'est le moment, il faut en profiter. Et ça contrastait par contre avec la joie contenue des joueurs au coup de sifflet final, à l'image de celle du milieu de terrain, Adrien Rabiot.
11: C'est contenu parce que moi personnellement j'ai un objectif qui est le 19 juillet et l'équipe là aussi, on l'a tous. Évidemment qu'on est content au coup de sifflet final parce qu'on donne beaucoup sur le terrain. On en ressort fatigué, éreinté parfois, mais on sait que le travail n'est pas fini, qu'il y a encore plus à aller chercher. Donc c'est contenu évidemment, mais il faut savourer parce que voilà, ce ne sera pas tout le temps qu'on pourra savourer ici tous ensemble, que les gens en France pourront savourer des demi-finales comme ça de l'équipe de France au Mondial. Et j'espère qu'ils sont fiers de nous. Nous, en tous les cas, on est fiers du travail qu'on accomplit semaine après semaine. Il faut continuer comme ça.
6: Mais se projeter déjà sur la demi-finale va vite arriver. Hein. Ça sera mardi face à l'Espagne ou la Belgique. Les deux équipes s'affrontent ce soir pour rejoindre les Bleus dans le dernier carré.
3: Le retour de l'info avec vous, Florian Cazola, à 6h30.
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3: Les prévisions de Météo France en Loire-Atlantique et en Vendée avec nos départements qui passent en vigilance rouge canicule à partir de ce vendredi midi. Ce matin, il fait déjà de 28 à 31 degrés sur nos départements avec 29 à Guémené-Penfao, 29 à Blain, 30 à Cordemais, 31 à Chalon et au Sable-d'Olonne. Cet après-midi, de 32 à 38 degrés jusqu'à 39 à Chalon. Basse mer à 7h26 à Piriac-sur-Mer, pleine mer à 13h45. Le coefficient de marée est de 58.
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3: Ici matin, bonne journée avec nous sur Ici Loire-Océan. Dans quelques instants, je vous propose les bons conseils du docteur Kierzek. On va prendre l'avion avec lui.

0: Calogero, 1987.
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0: Ici Loire-Océan, bonjour, nous sommes le vendredi 10 juillet, direction les Bahamas ce matin. L'archipel de près de 700 îles et ses îlots est situé dans l'océan Atlantique au sud de la Floride. Elle est célèbre évidemment pour ses plages, ses lagons et sa culture caribéenne. Elle fête son indépendance le 10 juillet 1973. Si vous prenez l'avion pour vous y rendre dans les lagons magnifiques bleu turquoise des Bahamas, attention à la phlébite. Les conseils du docteur Kierzek sont toujours utiles pour passer de bonnes vacances et un bon séjour en avion. D'ailleurs, aux Bahamas, eh bien, sachez qu'il fait plus frais qu'ici, puisqu'on attend seulement 28 degrés cet après-midi.
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0: Comme chaque matin cet été, on le passe en pleine forme sur votre radio ici Loire-Océan et grâce à vos conseils santé, on prend l'avion et on évite la phlébite. Bonjour docteur Kierzek.
5: Bonjour à toutes et à tous. Vous partez en vacances un peu loin? Super. Mais attention, les longs vols, c'est merveilleux pour l'esprit, un peu moins pour les jambes. Et le sujet qui fâche, c'est la phlébite aussi, appelée thrombose veineuse profonde. Bah oui, rester assis plusieurs heures, les jambes pendantes, avec la pression de la cabine et l'air sec, bah ça ralentit la circulation sanguine. Le sang a tendance à stagner dans les mollets. Si en plus vous êtes déshydraté ou que vous portez des vêtements trop serrés, il y a des petits caillots qui peuvent se former. Alors la bonne nouvelle, c'est qu'on peut les éviter très facilement. Il y a plusieurs facteurs de risque, en fait. Les vols de plus de 4 heures, des antécédents de phlébite ou de varices, si vous êtes enceinte ou sous pilule œstroprogestative ou traitement hormonal, l'âge avancé, l'obésité, le tabac ou encore l'immobilisation récente, vous avez été avec un plâtre ou vous avez été opéré, ça ce sont des facteurs de risque et parlez-en à votre médecin avant le départ, il pourra vous prescrire des bas de contention ou parfois vous donner un traitement préventif. Maintenant il y a des petits mouvements pour tout le monde pour prévenir la phlébite. Personne ne verra ces mouvements, ils sont discrets, pas besoin de vous lever toutes les 10 minutes. Vous allez faire des petites pompes avec la cheville, vous décollez les talons du sol et vous pointez les pieds vers le bas et vous levez les pointes de pieds vers le haut. Bref, une seconde en haut, une seconde en bas, faites ça 20 fois par heure et ça fonctionne bien. Vous pouvez faire des cercles avec la cheville aussi, vous levez le pied légèrement, vous faites des cercles avec votre cheville, 10 dans un sens, 10 dans l'autre. Le pédalage caché, posez vos pieds à plat, puis levez alternativement les talons comme si vous pédaliez à l'envers. Les genoux montent à peine, personne ne voit rien sous le siège de devant. Puis il y a le serrage de mollets aussi, vous contractez les mollets, vous maintenez 5 secondes et vous relâchez.
0: Et à quoi reconnaît-on une phlébite ?
5: La phlébite, c'est plusieurs symptômes. La douleur dans le mollet, souvent d'un seul côté, une sensation de chaleur, de gonflement, parfois une rougeur. Bref, si vous venez d'un vol et vous avez ces symptômes, parlez-en à votre médecin et appelez le 15. Surtout si en plus vous avez des difficultés à respirer, parce que le caillot, il peut monter au niveau des poumons. C'est ce qu'on appelle l'embolie pulmonaire. Mais on résume, les bons réflexes dans l'avion pour éviter tout ça, c'est d'enlever vos chaussures, placer votre petit bagage sous votre siège et pas devant vous. Ça vous oblige à avoir de l'espace pour bouger les pieds. Et puis régler votre ceinture de sécurité légèrement lâche sur les cuisses et pas trop serré. Et porter des vêtements amples, rien de serré à la taille, c'est ça l'idée. Et buvez de l'eau régulièrement. Et évidemment, on évite l'alcool. Allez, bon été, bonne santé, à l'écoute d'ici bien sûr.
0: En pleine forme, on reste en pleine forme grâce à vous, docteur Kierzek, et on évite la phlébite si vous allez jusqu'aux Bahamas. Je crois qu'il y a quand même bien 10 heures d'avion pour y aller. Vous savez, ces moments privilégiés, est-ce que ça vous dit quelque chose en famille, avec des amis l'été, ces anecdotes, ces souvenirs inoubliables? Nolwenn Luminet fait de belles rencontres cet été dans les gens d'ici. Elle est au Croisic ce matin, elle a rencontré Fabienne en pleine nostalgie. Elle a retrouvé les souvenirs de son adolescence dans la commune. Moi, ça me rappelle beaucoup de souvenirs aussi, d'ailleurs, Dire Straits sur Ici Loire-Océan. Très bon réveil.

0: Dire Straits, Walk of Life sur ICI Loire-Océan. On se promène bien tranquillement sur le port du Croisic chaque matin avec Nolwenn. Ça peut être aussi à Saint-Nazaire, à Saint-Jean-de-Mont. Elle a fait toute la côte, quelle chanceuse. Rencontre ce matin avec Fabienne en pèlerinage sur les lieux où elle a passé ses vacances adolescentes. Elle est venue retrouver les images de son enfance.
1: Je suis sur le port du Croisic et j'ai croisé une dame qui admire le port, c'est ça ?
2: Je suis en train de rêver, j'admire. Ouais, le paysage est tellement merveilleux.
1: Est-ce que je peux vous demander votre prénom ?
2: Fabienne.
1: Vous êtes du coin ou pas du tout ?
2: Pas du tout, je viens de la région parisienne.
1: Donc là, vous êtes venue pour profiter quelques jours ?
2: En découverte, voilà. Là, je suis prise et se laisser porter par les bonnes odeurs, les embruns, les mouettes qui passent devant voilà, le paysage merveilleux du Croisic.
1: Ah oui, là en plus, vous êtes vraiment pile devant le nid à mouettes quand même.
2: Ouais, on les admire. Vive la liberté, c'est une liberté qu'on n'a plus nous.
1: C'est la première fois que vous venez dans la région ?
2: Alors, je vais vous dire, honnêtement, c'est une forme de pèlerinage que je viens de faire parce que je venais très très souvent quand j'étais très très jeune avec mes parents. Voilà, quand j'avais 15, 16, 17, 18 ans. Et j'avais envie de revenir, retrouver le paysage, les odeurs, la petite ville sympathique. Donc ça me fait vraiment beaucoup de bien. Quelques jours m'ont permis de retourner dans mon passé. Rien n'a changé, c'est toujours aussi beau. Je repars ce soir, ça fait quelques jours que je suis ici. Et les balades, la pointe à pied, les petites criques, je les connais toutes par cœur. La plage Saint-Valentin, on a fait un petit tour aussi à la Baule. L'ours qui est près de la plage de Port-Lin. Ouais, j'ai retrouvé voilà, toutes ces images.
1: Et est-ce que c'est aussi un retour gustatif, on va dire ? Parce qu'il y a les crêpes, le caramel, ici, c'est un peu...
2: C'est obligatoire. On essaie de se retenir parce qu'on est raisonnable. Et puis quand on voit les cartes, les petits restaurants, l'accueil très sympathique de tous les restaurateurs, là. Donc, on y va.
1: Vous allez repartir avec des produits locaux un petit peu ?
2: Oui, voilà. J'ai acheté, caramel, beurre salé, obligatoire. Et puis toutes les petites sardines, les rillettes, tout ça, j'adore. J'adore, donc j'ai fait un petit stock. Ça va être la valise va être un petit peu plus lourde au retour qu'à l'aller.
1: Vous avez déjà navigué, du coup, parce que vous êtes en train de regarder les bateaux
2: Quand j'étais toute jeune, oui. Oui, mais je suis pas une... Moi, c'est pas vraiment mon truc. J'en ai fait dans le passé, mais là, non. J'admire tous ces petits... Ils chouchoutent bien leurs bateaux. On les nettoie, on les fait briller. On voit que... Et là, il y a la marée qui arrive. Donc le port va avoir un autre aspect, là, dans quelques heures, ça va être complètement différent. C'est ça qui est magnifique ici. On n'a jamais le même paysage. Vous pouvez revenir à la même heure tous les jours, c'est jamais le même.
0: Et les lumières changent aussi. Je vous conseille de grimper tout en haut de la tour de Bas-sur-Mer. Vous avez une vue imprenable sur les marais salants et la mer. En tout cas, vous en faites des très belles rencontres cet été de Nolwenn Huminet. Dans les gens d'ici ce matin, vous serez aussi avec le président des Amis du Bateau, le Couroun, les petits plaisirs de l'été. Moi perso, j'adore les sorbets fraises framboises pour se rafraîchir sur les ports. Les petits plaisirs de l'été, c'est ceux de Mathilde dans quelques instants sur ICI Loire-Océan. Après, soirée mondaine, Oria, belle journée à vous.

0: Forêt mondaine, Oria sur ici Loire-Océan. Chacun ses petits plaisirs de l'été, fruits de mer, glace, transat et soirée. Mathilde en a plein, comme chacun de nous. Elle est bien gourmande d'ailleurs.
1: Ah oui, la bonne bouffe aussi. Il y a beaucoup de restaurants sur la plage, les fruits de mer. Il y a plein de... aussi les restos italiens. L'été, c'est vraiment cool. Bonjour, je m'appelle Mathilde et moi, mon petit plaisir de l'été, c'est d'aller au Bijoul à Pornichet, aller à la plage, à la Baule, souvent prendre une petite glace à la fraiserie, d'aller au Marais Salant à Guérande, ça c'est cool, d'aller voir aussi les feux d'artifice le 14 juillet, soit à Nantes, Pornichet, Saint-Nazaire. C'est vrai que Saint-Nazaire aussi, j'ai pas parlé, mais c'est pas mal l'été, ça vit beaucoup. La place du Commando, il y a beaucoup d'animations. Donc c'est cool. À Nantes aussi, aller se balader au bord de l'Erdre, voilà. C'est vrai que l'été à Nantes, ça sort beaucoup. Les petits bars sur la place Bouffay, aller au resto, et puis aller à Pornic aussi, se balader, voilà. Ça peut être faire du volley sur la plage ou juste jouer au ballon dans l'eau, faire du paddle aussi. Un peu de vélo, des balades. Ah oui, la bonne bouffe aussi. Il y a beaucoup de restaurants sur la plage, les fruits de mer. Il y a plein de... aussi les restos italiens. L'été, c'est vraiment cool.
0: À la bonne bouffe, Mathilde, elle adore ça. Les petits plaisirs de l'été, c'est chaque jour sur ici Loire-Océan. Fruits de mer, glace, transat, soirée. Moi, j'adore aussi me balader dans les marais salants de Guérande. L'horoscope de Catherine Viguier, c'est avant 6h30 et avant l'info d'ici matin avec Florian Cazola.
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0: Tous les matins, place aux astres avec l'horoscope Catherine Viguier. Une actu côté planète?
6: Eh bien, Vénus s'invite chez les prudents natifs de la Vierge.
7: Bélier, c'est une bonne nouvelle pour vous organiser, aider votre prochain et pour vous soigner aussi.
8: Taureau, très bonne chose que Vénus en signe ami. Elle met en lumière votre vie créative, votre vie de parent et d'amoureux.
9: Gémeaux, vos réflexions et vos actions au sujet de la famille et de votre habitation portent leurs fruits.
10: Cancer, Vénus visite le secteur de la communication et des voyages, mais aussi de la fratrie.
11: Lion, vous serez ravi de voir des améliorations liées à votre fortune, grande ou petite.
12: Vierge, c'est vous l'heureux élu. Vénus est à présent chez vous. La vie se fait plus douce.
13: Balance, durant quelque temps, cultivez la complicité et prenez soin de votre intimité.
14: Scorpion, succès assuré dans la vie publique et vous serez étonné de l'amitié que l'on vous témoigne.
15: Sagittaire, si vous avez des ambitions, c'est le moment d'en parler, de prospecter, puis de foncer.
16: Capricorne, de très bonnes choses en vue, en partant ailleurs, en bougeant ou en rêvant.
17: Verseau, Vénus vous apporte des satisfactions sur le plan spirituel, charnel et financier.
18: Poisson, les grâces, les attentions viendront des autres, d'une personne à laquelle vous tenez beaucoup.
19: Et pour nous tous, on cultive notre jardin secret, on ne dit pas tout de nous.
0: L'horoscope de Catherine Viguier à l'instant sur Ici Loire-Océan dans Ici Matin. Le retour de l'info, c'est tout de suite à 6h30.
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0: Et c'est avec vous, Florian Cazola.
20: Et on va reparler football du bleu. On passe aux jeunes. Cette fois, avec le FC Nantes, ses deux premières recrues ont été présentées hier à la Genelière. Le gardien, Maxime Dupé, un revenant, et le milieu de terrain, un inconnu pour beaucoup, Wiliti Younoussa, deux joueurs rompus aux joutes de la Ligue 2 et qui doivent apporter toute leur expérience pour faire remonter les Canaries dans l'élite à la fin de la saison prochaine. Portrait et ambition, juste après le tour de l'actu en France et dans le monde, le 90 secondes avec vous, François Ventejou. On va reparler de la victoire des Bleus, évidemment.
21: Le Maroc a fini par craquer face aux Français au Mondial de foot. Victoire sereine 2-0 de nos Bleus hier soir en quart de finale aux États-Unis. Des buts de Kylian Mbappé et Ousmane Dembélé. Les Français attendent le vainqueur du match Espagne-Belgique ce soir à 21h. Les Pays de la Loire et quatre départements voisins en vigilance rouge. Canicule à partir de midi. Les fortes chaleurs s'accentuent, notamment la nuit et demain. L'alerte rouge concernera 24 départements, l'Île-de-France et le centre-ouest. Cette troisième canicule de l'année va persister au moins jusqu'à mardi prochain, prévient Météo France. Les sols sont archi-secs et le risque de feux de forêt élevé aujourd'hui. Dans 63 départements, la Haute-Garonne est même en rouge pour un risque très élevé. En Espagne, un incendie dans une forêt en Andalousie déclenché hier a fait au moins 12 morts. Les députés durcissent les sanctions autour de la drogue. Les préfets pourront désormais suspendre le permis de conduire de manière préventive en cas d'usage répété de stupéfiants. Et ça, même si les infractions ne sont pas liées à la conduite. Le vote pour de l'Assemblée a eu lieu hier dans le cadre du projet de loi Riposte. Sur la route des vacances, il va falloir être patient. Bison Futé classe la journée rouge dans le sens des départs. C'est même noir dans la région Auvergne-Rhône-Alpes aujourd'hui. Sur les rails, attention, plusieurs intercités sont supprimées aujourd'hui et demain. Une septième étape promise aux sprinteurs sur le Tour de France. Départ d'Ajetmo dans les Landes pour rejoindre Bordeaux. Le maillot jaune est porté par Tadej Pogacar.
20: Et on suivra ça, bien sûr, de très près sur Ici leur océan, la radio officielle du Tour de France. L'info d'ici désormais, c'est donc, je vous en parlais, la reprise de la Ligue 2 dans moins d'un mois maintenant pour le FC Nantes. L'entraînement a d'ailleurs repris pour les Canaries. Les premières recrues débarquent au compte-gouttes et parmi elles, un petit milieu discret mais censé devenir le patron de l'entrejeu, Marius Delaunay.
22: Wiliti Younoussa arrive de Rodez où il a joué les quatre dernières saisons et il a un avis bien tranché justement sur la Ligue 2.
23: C'est un très bon championnat. Sa particularité, c'est beaucoup plus dur que la Ligue 1, je pense, sur le plan physique.
22: Un championnat rude, et ça tombe bien, il adore ça. Une centaine de matchs disputés en deuxième division en l'espace de 4 ans. Le jeune milieu de terrain peut jouer comme milieu défensif ou encore comme relayeur.
23: Sur mon profil et tout, je suis un joueur qui donne tout. Qui lâche rien.
22: Un profil très endurant du haut de son mètre 74. Titulaire indiscutable à Rodez, il plaisait beaucoup aux supporters pour son abattage sur le terrain. Et certains vont même jusqu'à le comparer avec le français N'Golo Kanté. Pour son attitude aussi, quelqu'un de très discret, toujours avec le sourire.
23: C'est beaucoup, beaucoup trop flatteur. Même. Je trouve, c'est un grand quand même que je respecte assez et que j'admire aussi bien.
22: Une comparaison flatteuse pour un jeune joueur qui veut absolument faire ses preuves à Nantes. L'objectif ensuite, c'est la montée, pour pouvoir enfin découvrir la Ligue 1.
20: Et on n'ira pas jusqu'à comparer la seconde recrue à Fabien Barthez. Depuis le départ d'Anthony Lopez en juin, la direction a dû s'activer pour lui trouver un remplaçant dans la cage. Et elle a donc jeté son dévolu sur un ancien de la maison, Maxime Dupé, un retour aux sources. Mais cette fois, pour redevenir titulaire, Marius.
22: Oui, parti de Nantes en 2019, avant le Covid, Maxime Dupé a très vite retrouvé ses marques à la Genelière.
24: Ça fait bizarre. Le premier jour que je suis revenu pour faire les tests, de reprendre la route que je n'avais pas repris depuis que je suis parti. Ouais, c'était particulier. Ouais. Il y a eu 2-3 murs de cassés, 2-3 murs de remontée, mais il y a encore quelques têtes que je connais aussi.
22: Après être passé par Clermont, Toulouse, Anderlecht en Belgique et puis Nice, le gardien de 33 ans retourne finalement à la source, chez lui, tout près de son Morbihan natal.
24: Ce qui a fait que je reviens, c'est simplement que le FC Nantes, c'est un club qui est particulier pour moi. C'est un peu mon club de cœur, un club d'enfance. Dès qu'il y avait les premiers contacts, forcément j'étais jouer, on va dire, à l'idée de pouvoir revenir.
22: Et le Breton revient maintenant chez les Jaunes avec un nouveau statut, comme gardien numéro 1, également comme leader de vestiaire. Et il retrouve aussi un entraîneur qu'il connaît très bien, Michel Derzakarian.
24: Je viens aussi pour ça, je viens pour apporter mon expérience, mon vécu. On a beaucoup de jeunes. Je viens pour remonter et remettre le stand en ligne.
22: Et pour ça, Maxime Dupé pourra bien compter sur les supporters. Il nous le confie, ils sont déjà nombreux à lui avoir envoyé des messages de soutien sur ses réseaux sociaux pour son retour au club.
20: Ne reste plus qu'à réussir maintenant à retourner en Ligue 1 et ça sera tout sauf aisé. Mais on suivra ça de très près avec Marius Delaunay, bien sûr, qui rempile pour une nouvelle saison. Aux commentaires sur Ici Loire-Océan.
0: Florian, vous revenez à 7h pour un nouveau journal et à la une.
20: Cette nouvelle vigilance rouge à la canicule à partir de midi, ça oblige les communes à renoncer à leur traditionnel feu d'artifice et ça a aussi entraîné l'annulation d'un gros festival au tout dernier moment à jouer sur Erdre. Et puis on parlera du monument préféré des Français à Saint-Nazaire. L'Espadon veut créer la surprise.
0: Merci Florian Cazola.
20: On va y arriver avec toutes les lettres dans l'ordre.
0: Évidemment. Avec, vous l'avez dit, une vigilance rouge canicule à partir de midi sur le département de la Loire-Atlantique et de la Vendée. En ce vendredi 10 juillet, on attend déjà ce matin entre 28 et 31 degrés. Il fait 24 à Saint-Sébastien-sur-Loire, 26 à Saint-Jean-de-Boiseau en ce moment, 29 à Nord-sur-Erdre, 30 à Saint-Philbert-de-Grandlieu, à Nantes et à Moutier-les-Mauffets. Cet après-midi, température entre 32 et 38 degrés, jusqu'à 39 à Chaland.
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0: Et on résiste aux fortes chaleurs qui sont attendues également tout le week-end en Loire-Atlantique et en Vendée avec France Gall. Bon réveil à vous.

0: France Gall résiste sur Ici Loire-Océan.
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0: Une bouée, une serviette, de la bronzette, de la crème solaire. Attention, Nolwenn Luminet, au coup de soleil pour que la plage et la baignade soient parfaites. On prend les bons conseils de la SNSM. Attention, Nolwenn, lâchez la bouée, je vous en supplie.
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2: Allez, c'est parti. Je pars voir si les vagues respectent les horaires de baignade avec la Société Nationale de Sauvetage en Mer. Aujourd'hui, j'aimerais bien me mettre à l'eau avec ma bouée. Pourquoi pas faire la sieste? Non, si, j'ai l'impression que Malo et Lucie de la SNSM me jugent un peu. Il y a des dangers avec les bouées ou autres jeux de plage?
3: C'est des dangers qui sont, entre guillemets, invisibles. Surtout, le plus gros danger, ça va être le vent qui nous emporte au large. Une rafale de vent, un vent qui souffle un peu fort, c'est vraiment très rapide, on ne s'en rend pas compte. En 3-4 minutes, la personne elle peut être 200 mètres plus loin. À la nage, si on veut ramener sa bouée, le vent est plus fort que nous. Quand on se retrouve à 400-500 mètres du bord, une petite part de stress qui peut être faite, ne pas savoir quoi faire, et on sait qu'on n'est pas capable de rentrer sur la plage.
2: Alors, à quoi être attentif?
3: Le but, c'est vraiment quand même rester conscient des risques. Si on se déporte trop, on anticipe et qu'on revienne.
2: Et si je suis emporté, je fais quoi? Je lâche ma bouée?
3: Soit on se dit on lâche la bouée et voilà, et part. C'est pas le but parce que du coup, ça nous embête nous et aussi même pour l'environnement. Mais si on a que ça comme chose à faire, faut pas hésiter à lâcher la bouée parce que en fait, ça va être juste un poids. Et c'est comme si on vous mettait une voile ou un parachute derrière vous.
2: Est-ce qu'il y a des conditions météo où il vaut mieux que je ne la sorte même pas, cette bouée?
3: Oui, ça va être les vents de terre. Donc un vent qui provient de la terre pour emmener au large, et ben là, un objet gonflable va partir vraiment très rapidement, comme on a pu le dire. Et c'est vraiment ce moment-là où le mieux, c'est de ne pas les utiliser. Les sauveteurs vous préviendront, c'est pas forcément pour vous embêter ou vous empêcher de jouer ou quelque chose, c'est vraiment parce qu'on connaît les risques.
2: Le conseil du jour: pas de sieste sur la licorne gonflable et on fait attention au vent avant de la mettre à l'eau. Et à la longueur des plages aussi. Hein. Je sais pas si vous avez remarqué, mais elles sont toujours plus longues au retour qu'à l'aller. Et plouf!
0: Et attention pour aller chercher la bouée si vous êtes sur la plage de la Baule. La baie fait plus de 9 km de pornichet au Pouliguen, plus longue baie d'Europe. Ça risque d'être un peu sportif, Nolwenn, si la bouée part avec le vent jusqu'au port du Pouliguen. Le coup de chaud, c'est aussi pour les animaux. Les conseils de notre vétérinaire pour prendre soin de nos nouveaux animaux de compagnie qui ne transpirent pas. C'est dans quelques instants sur Ici Loire-Océan. Très bon réveil.
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3: Quand la canicule frappe, on pense tout de suite à hydrater son chien ou son chat, mais on oublie souvent les nouveaux animaux de compagnie, les lapins, les cobayes, les furets. Docteur Pierre Fabin, sont-ils particulièrement vulnérables ?
4: Et oui, ils sont même plus vulnérables que nos chiens ou nos chats face à la chaleur. Il faut comprendre que le lapin ou le cochon d'Inde ne transpire absolument pas. Pire encore, contrairement aux chiens, ils ne peuvent même pas halter pour baisser efficacement leur température corporelle. Un lapin est physiquement conçu pour supporter des températures autour de 15 à 20 degrés. Dès que le thermomètre dépasse les 25 degrés, il est en souffrance. Le coup de chaleur est fulgurant et très souvent mortel chez eux. Le problème, c'est que ce sont des proies et que ce sont des animaux qui cachent leurs symptômes pour ne pas attirer les prédateurs. Quand vous remarquez qu'ils restent prostrés au fond de la cage, qu'ils respirent très vite ou que ses oreilles sont bouillantes, c'est que l'urgence vitale est déjà enclenchée.
3: Et comme ce sont des animaux sensibles, comment on fait concrètement pour baisser la température sans pour autant les rendre malades avec des courants d'air ?
4: Alors la première chose à faire, c'est d'éviter totalement le soleil. Dès le matin, fermer tous les volets et déplacer son enclos dans la zone la plus sombre et fraîche de la maison. Ensuite, l'astuce imparable, c'est la bouteille de glace. Remplissez d'eau une bouteille en plastique, congelez-la, puis enroulez-la dans une serviette éponge épaisse et placez-la au milieu de l'enclos. Il va s'y coller naturellement pour faire baisser sa température corporelle en toute sécurité. Ne braquez jamais de ventilateur directement sur lui. Le courant d'air peut déclencher une pneumonie foudroyante. Mais pensez à lui mouiller un peu le poil avec un gant de toilette, ça permettra de le rafraîchir efficacement.
3: Côté hydratation, ces petits animaux boivent parfois très peu. Comment les forcer à s'hydrater davantage et que faut-il adapter dans leur gamelle pendant la canicule ?
4: Il faut changer le biberon à billes qui est une vraie galère l'été. L'eau échauffe très vite. La solution, c'est de remplacer le biberon par une lourde gamelle en céramique remplie d'eau fraîche, renouvelée matin et soir. L'animal boira beaucoup plus facilement à grande lampée. Et pour booster l'apport en eau, jouez aussi sur l'alimentation. Arrêtez les granulés secs qui déshydratent l'organisme. Offrez-leur des légumes très riches en eau. Pour un lapin ou un cochon d'Inde, donnez des morceaux de concombre, de la courgette ou des herbes aromatiques servies bien mouillées. Mais attention, sortez ces légumes du frigo une bonne heure avant pour éviter des diarrhées dues à un choc thermique digestif.
3: C'est les conseils de notre vétérinaire Pierre Fabin à l'instant sur Ici Loire-Océan. Avant 7h, des bons conseils aussi pour faire son marché en Loire-Atlantique et en Vendée. Il y en a plein, notamment à Trentemoux, à Pornic, à Nantes. Il y a de quoi faire avec les producteurs locaux et bio de nos départements. On se fait plaisir tout l'été. Pastèque, melon, on s'hydrate, on est bien ensemble en tout cas sur Ici Loire-Océan. Très bon réveil avec Fool's Garden, Lemon Tree.

Fool's Garden, Lemon Tree sur ICI Loire-Océan avec des températures toujours élevées ce matin dans les départements de la Loire-Atlantique et de la Vendée qui passent en vigilance rouge canicule à partir de midi. Il fait de 28 à 31 degrés ce matin jusqu'à 38 cet après-midi. On attend même 39 localement et à Challans et Chantonnay. On fait un coucou à Gaëlle qui nous dit il y a environ 30 minutes qu'il faisait 19 degrés à Sainte-Luce-sur-Loire, donc très très chaud déjà et ça va grimper très rapidement dans la

de 7h à 14h30 et à Nantes de 8h30 à midi le dimanche. Avant de vous rendre en déchetterie, c'est bien de trier vos déchets par catégorie comme le carton, le bois, le tout venant pour éviter un peu que ce soit le bazar arrivé là-bas. Et n'oubliez pas que certains de vos objets, meubles, jouets ou vaisselle peuvent encore servir. S'ils sont en bon état, un espace réemploi existe dans les déchetteries. Vos objets pourront faire le bonheur d'autres personnes et ça sera à retrouver dans les ressourceries ensuite pour de la seconde main. Des marchés en Loire-Atlantique et en Vendée, il y en a plein. Celui de Trentemoux, moi je trouve qu'il est bien sympa. Un petit marché bio au bord de l'eau à découvrir tous les samedis, c'est de 8h30 à 13h30 avec plein de producteurs. Il y a un poissonnier, un charcutier, bien sûr des légumes, du fromage, très très bon fromage de chèvre d'un producteur sur ce marché de Trentemoux et même de belles fleurs pour vous faire plaisir. La pépite des marchés, c'était aussi celui de Saint-Philbert-de-Grandlieu. Il a lieu tous les dimanches de 8h à 13h. Place de l'Église, sur la côte vendéenne, le marché de l'Épine à Noirmoutier est présent tous les samedis de 7h à midi. Et après les courses pour le pique-nique, on peut suivre la Vélodyssée. Cette voie cyclable longue de 200 km emprunte le canal de Nantes à Brest. Avec la Loire à vélo, vous roulez jusqu'à Saint-Brévin-les-Pins et Vélocéan Sud pour rejoindre les itinéraires cyclables vendéens. Là, ça fait quand même 55 km à parcourir entre Nantes et Saint-Nazaire. Pour rester au frais, on privilégie le départ tôt le matin et les pauses aux heures les plus fraîches pour bien préparer votre promenade. Sachez que 55 km vous attendent entre Nantes et Saint-Brévin. Un retour en train est possible en TER. Attention, réservation obligatoire pour vous et votre vélo pour une balade qui se passe en toute tranquillité. Avant 7h sur Ici Loire-Océan, on se réveille tranquillement avec des bonnes blagues, celles de Fred Ballard. Au menu aujourd'hui, quand les jeunes papas font leur premier pas, c'est pas toujours facile et c'est souvent drôle. Ici Loire-Océan avec Désirless. Voyage, voyage, on est bien ensemble jusqu'à 9h dans Ici Matin. Très belle journée à vous.

0: Daisy Alès, voyage dans Ici Matin. Je ne sais pas si vous vous souvenez, moi je m'en souviens, j'étais adolescente en 99, cette éclipse totale qui avait été visible en France, c'était pas arrivé depuis 99 et ça va se reproduire le 12 août prochain en France. Une éclipse totale aura lieu, on va pouvoir l'observer. Si vous avez envie de le faire, eh bien nous on vous offre des lunettes sur Ici Loire-Océan, vous pouvez venir les chercher à la radio tous les jours pour pouvoir voir cette belle éclipse, ça sera le 12 août en France.
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0: Les infos avec Florian Cazola, c'est à 7h dans quelques instants, mais pour l'instant, l'humour en tube. Les jeunes pères sont-ils tous programmés pour s'émouvoir devant leur nouveau-né? Fred Ballard a fait un petit sondage sur le fameux instinct paternel dans l'humour en tube.
9: Je dirais pas d'être toxicomane, les bébés, sérieux. Ils ont jamais une thune sur eux.
10: Alors, c'est vrai que l'indépendance financière n'est pas leur fort, hein, ces petits bouts, mais bon, d'un autre côté, il n'y a pas de poche dans les grenouillères, donc faut pas les blâmer, hein, nos petits asticots. Ils font ce qu'ils peuvent avec ce qu'ils n'ont pas.
9: Oukta, ils suivent en permanence, ils ont aucune indépendance, ils ont aucune hygiène de vie, ils se chient dessus en permanence. Ils sont foyés dans la rue, ils se dessapent sans aucune raison, ils mettent leur langue dans des multiprises, ils se la racontent en plus, ils te bousculent, ils nient ton existence, quoi, alors que sans nous, c'est juste des tubes digestifs analphabètes.
10: Ok, bon, là, on est typiquement sur un jeune papa qui manque un chouïa de sommeil, hein, et qui n'assurera pas le biberon de 4h du mat. Mais Redouane Arjane n'est pas le seul papa victime de baby blues. Jérémy Crêteville a testé le voyage en voiture avec un nouveau-né. C'est très marrant aussi.
11: Il donne tout ce qu'il a. Il se chie dessus, il attend que tu fermes le dernier bouton pour se chier dessus. Et il a une couche qui bloque ici. Il se chie tranquillement entre les omoplates. C'est que... Tu te chies dans le cou? Non, parce que t'es normal, voilà. Personne se chie dans le cou, à part les tarifs, voilà.
10: Ah bah oui, mais ça fait partie des petits plaisirs du nouveau-né, hein. En général, ils font ça avec un grand sourire, donc ça a l'air vraiment plaisant, hein. Faudrait peut-être qu'on essaye, ou pas. Mais bon, rions un peu en attendant qu'ils deviennent grands et poilus. Ils auront plus de couches, mais ils seront beaucoup moins marrants.
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0: Vendredi 10 juillet, il est 7h. Le journal, Florian Cazola.
12: Aux annulations viennent maintenant s'ajouter les interdictions. Après une nuit où le thermomètre n'est pas descendu en dessous de 25-26 sur une bonne partie de la Loire-Atlantique et de la Vendée, nos deux départements vont rebasculer en vigilance rouge à la canicule d'ici midi. Météo France parle d'un épisode sévère et durable avec des pompiers déjà éreintés, des hôpitaux saturés et donc des préfectures qui tranchent. Il n'y aura pas de feux d'artifice sauf exception en Vendée. En Loire-Atlantique, ceux de Saint-Nazaire et Nantes ont été annulés, celui de Nantes hier soir, de même qu'un gros festival, le Dub Camp, a joué sur Erde, qui était censé commencer aujourd'hui, Maël Prévost.
13: Un message des organisateurs hier sur les réseaux sociaux. Chers amis, c'est avec le cœur lourd que nous vous annonçons que la 11e édition du Dub Camp Festival est annulée en raison de la canicule.
14: Moi franchement, je suis trop déçu. trop déçu.
13: Titouan est presque abattu d'apprendre la nouvelle. Ce festival, il l'attend toute l'année. C'était la 5e fois qu'il devait y aller.
14: J'ai même pas les mots parce que vraiment, moi, c'est mon festival préféré. J'écoute ce son tout le temps. Enfin, c'était histoire de voir des copains aussi qui venaient exprès pour le Dopcamp. Les amis de Chambéry et tout, ça me dérange, mais bon, c'est comme ça.
13: Festival qu'il devait partager avec sa copine, Florine.
15: C'est vrai que moi, je m'y attendais pas du tout, personnellement. On même on voyait qu'ils mettaient plein de points d'eau en place, des brumisateurs, etc. Donc, on s'est dit que ça allait le faire. Et puis, un peu surprise, quoi.
13: Et les organisateurs le rappellent, il s'agit d'une décision de la préfecture. Risque d'incendie, risque de pic de fréquentation dans les hôpitaux avec cette canicule. Alors Florine comprend cette annulation.
15: Si c'est pour la sécurité, en vrai, je comprends, c'est pour ça. Je suis dégoûtée, mais je ne vais pas en faire tout un plat non plus. Quoi.
13: Elle avait acheté ses billets de jour 96€ et elle est prête à faire une croix sur son remboursement pour soutenir financièrement le festival qui est en difficulté.
12: Parce que le trou dans les caisses va être colossal, les organisateurs parlent d'un déficit de 400 000€. On vous parlait dès hier de cette eau impropre à la consommation dans une grande partie de l'agglomération de La Roche-sur-Yon. Eh bien, ça va mieux. Les taux de manganèse observés dans la réserve de Moulin-Papon sont revenus à la normale. L'eau du robinet est donc de nouveau potable. Et ça va ravir ces habitants de Saint-Denis-la-Chevasse qui étaient allés chercher des bouteilles d'eau un petit peu en catastrophe à la mairie hier.
16: Moi, je ne le savais pas. Il a fallu qu'on me téléphone des Brésil. Mon fils qui habite au Brésil me dit « Maman, il ne faut plus boire d'eau ». J'ai dit « Moi, je n'en bois pas. Je bois que de l'eau que j'achète. » Parce qu'il y a eu quelque chose, comme elle m'a expliqué, la dame, là. Mais ça peut être grave, quand même.
17: On est un peu anxieux, quoi, parce qu'on a peur de consommer l'eau de la ville. On préfère prendre des bouteilles d'eau et par sécurité, quoi.
18: Je suis assistante maternelle et on doit venir chercher de l'eau pour les enfants que je garde. Comme c'est interdit à moins de 4 ans. Moi, je bois l'eau du robinet, je laisse les bouteilles pour mes enfants que je garde.
19: J'ai toute ma famille qui vient, donc on va se retrouver à 25 chez moi. Et donc, on a parmi ces 26 personnes, 14 petits-enfants. Donc, les adultes boivent, tant que l'eau est claire, l'eau du robinet. Mais les enfants, j'ai 18 bouteilles.
12: Eh bien, ça fera des réserves, 18 bouteilles, parce que à part au Luc sur Boulogne, où la consommation d'eau est toujours déconseillée, surtout pour les enfants de moins de 4 ans, pour le reste des habitants de l'agglo, l'eau coule de nouveau claire. L'air au robinet. Il y a eu un nouvel accident grave hier en Vendée. Collision entre un automobiliste et un motard sur la 2x2 voie entre La Roche-sur-Yon et les Sables-d'Olonne à hauteur d'Aubigny-les-Clouseaux. Vu son état, les pompiers ont décidé d'héliporter l'homme de 45 ans en urgence absolue vers le CHU de Nantes. Cette grosse et même très grosse frayeur hier pour un automobiliste des Sables-d'Olonne. Il a chuté dans le port de pêche au volant de sa voiture. L'homme a été blessé. Un bon samaritain aussi en essayant de le secourir. Ils ont tous les deux été transportés à l'hôpital. Mais leur état n'inspire pas de crainte. C'est à vous dégoûter des soldes. Hier, une centaine de clients de la galerie commerciale Atlantis à Saint-Herblain ont subitement été pris de nausées et de vomissements. 30 pompiers sont immédiatement arrivés sur place. Et c'est en fait le déclenchement d'une bombe au poivre dans un magasin qui est à l'origine de tous ces symptômes.
0: En football, vous avez été nombreux à veiller tard pour la bonne cause.
12: Oui, parce que les Bleus poursuivent leur rêve de 3e étoile. L'équipe de France a surclassé le Maroc 2-0 hier soir aux États-Unis. Une qualification en demi-finale pour la 3e fois de suite que les hommes de Didier Deschamps doivent notamment à Ousmane Dembélé, Kylian Mbappé, les deux buteurs, le capitaine des Bleus, qui va maintenant devoir patienter pour savoir qui de la Belgique ou de l'Espagne il affrontera.
20: C'est toujours bien d'aller en demi-finale. Je pense que c'est une étape importante pour nous en tant que groupe. On est très contents d'être dans le dernier carré une nouvelle fois. Pour les plus anciens, c'est la 3e fois. Mais non, j'ai pas d'adversaire particulier. Je me concentre pas sur les adversaires. Je me concentre juste à comment on va récupérer, comment on va préparer notre match. Et bien sûr qu'on va avoir un coup d'œil parce qu'on regarde tous les matchs. Mais j'ai pas de préférence. Parce que quoi qu'il arrive, ce sera une revanche au final. Parce que si c'est les Belges, ils voudront une revanche. C'est l'Espagne, on voudra une revanche. Donc c'est pas trop ma préoccupation.
12: Sa première sera déjà de récupérer après son coup reçu à la cheville en fin de match parce que les Bleus sont déjà tournés vers les demi mardi soir. Et ils se frotteront donc soit à la Belgique, soit à l'Espagne, qui joue à 21h. À suivre aussi sur votre radio, ici Loire-Océan, la radio officielle du Tour, la 7e étape de la Grande Boucle. 175 km entre Ajetmo et Bordeaux et une arrivée qui devrait se régler au sprint. Hier, c'était autre chose. C'était la première étape de haute montagne. Tadej Pogacar l'a survolée. Le nouveau maillot jaune a, par la même occasion, assommé la concurrence.
0: Et puis, cette c'est un petit coin de fraîcheur qui veut se faire une place au soleil.
12: Oui, c'est une bonne idée hein, pour échapper ou pour tenter d'échapper du moins à la torpeur du moment. Le sous-marin L'Espadon, il vient d'être sélectionné pour représenter notre région, les Pays de la Loire, au concours du monument préféré des Français. C'est désormais aux internautes de trancher sur le site internet de l'émission présentée par Stéphane Bern. Et Arnaud Glise, l'un des responsables de Saint-Nazaire-en-Versante, l'office de tourisme qui gère le sous-marin, espère bien créer la surprise.
3: C'est une très très grande fierté, on est très heureux parce que le sous-marin Espadon va peut-être devenir le monument préféré des Français. Nous on est convaincus que ce monument, c'est un monument insolite, il est remarquable. Donc nous on en est absolument convaincus, mais c'est vrai qu'il est différent de nombreux monuments que peuvent être des églises, des cathédrales, des châteaux. Mais ça montre que le sous-marin Espadon a sa place parmi les grands monuments français.
21: On peut rappeler, c'est le seul sous-marin immergé visitable aujourd'hui en France.
3: Effectivement, on visite 4 sous-marins en France. Le sous-marin Espadon à Saint-Nazaire est le seul qui est dans l'eau, quasiment en situation prêt à partir. Ça en fait aussi un élément exceptionnel pour le sous-marin Espadon. On a 3 semaines pour voter, donc allez-y. À nous tous, on a en nos mains la possibilité de faire du sous-marin Espadon le monument préféré des Français.
12: L'enthousiasme, hein, vous l'entendez d'Arnaud Glise, l'un des responsables de Saint-Nazaire-en-Versante, l'office du tourisme qui gère ce sous-marin L'Espadon, sous-marin qui a été sélectionné pour représenter les Pays de la Loire au concours du monument préféré des Français. Les votes, maintenant, c'est à vous de jouer. C'est au 24 juillet sur le site de l'émission, présentée par Stéphane Bern.
0: Le retour de l'info avec vous, Florian Cazola, à 7h30 sur Ici Loire-Océan.
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0: La Vendée et la Loire-Atlantique placées en vigilance rouge canicule par Météo France à partir de ce vendredi midi. Ce matin, il fait déjà entre 28 et 31 degrés avec 29 à Châteaubriant, 29 à Ancenis-Saint-Géréon, 30 à Nantes, 31 à La Roche-sur-Yon. Cet après-midi, de 32 à 38 degrés avec à Chantonnay jusqu'à 39. Le week-end va être très chaud aussi avec des maximales demain 37 et 40 dimanche.
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0: Ici Loire-Océan, dans quelques instants, des invitations pour l'Océarium du Croisic. On y va avec Brandon et Pamela, évidemment, c'est les vacances de l'amour.

0: contrefaçon, Mylène Farmer.
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0: Avant 7h30 sur Ici Loire-Océan, c'est le retour de Mon œil avec Florian Cazola dans quelques instants. Et puis on vous offre des places tout de suite, les vacances de l'amour.
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0: L'amour de Pamela et Brandon sur le Love Boat des vacances de l'amour. On vous envoie à l'Océarium du Croisic ce matin avec plein de choses à faire. Un voyage à 360 au cœur des océans, plein de poissons clowns, d'hippocampes et bien d'autres espèces à découvrir. Mais avant tout ça, il faut reconnaître l'extrait.

0: Vous l'avez, Florian ?
1: Les garçons de plage ?
0: Ah, je ne sais pas. En tout cas, on veut le titre du morceau. 02 40 73 6000, vous nous appelez dès maintenant et vous filez à l'Océarium du Croisic.
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0: 7h14, Florian Cazola, c'est le retour de Mon Œil.
1: Mon Œil, notre regard sur l'actu, Lucie. Et ce matin, on parle évidemment de l'équipe de France. Elle s'est donc imposée hier soir face au Lion de l'Atlas. Qualification des Bleus, 2-0 contre un Maroc impuissant. Des Bleus, pas loin d'être irrésistibles, Delphine Gauthio, et qui ont retrouvé le chemin du cœur des Français.
5: Et Kylian Mbappé est redevenu le roi du monde. Le capitaine des Bleus est en lévitation depuis le début du mondial aux États-Unis. Et nous avec. Lui, le gamin de Bondy, vainqueur de la Coupe du Monde en 2018, vedette du PSG, où il a joué cette saison sans jamais gagner la Ligue des Champions, que les Parisiens ont remporté deux fois après son départ. Héros national avant de devenir mal aimé. Kylian Mbappé le sait, chacun de ses gestes est disséqué, commenté, débattu, autant adulé que détesté. Il est souvent surnommé sur les réseaux sociaux Mobutu, le despote à la tête du Zaïre, l'actuelle République démocratique du Congo, pendant 3 décennies. Mais comme patron des Bleus, impossible de se moquer de lui. Depuis le début de la compétition, Kiki a montré la voie à ses coéquipiers. Meilleur buteur pour le moment avec Lionel Messi, capitaine au sang-froid impressionnant face au Paraguay. Leader sur le terrain comme dans l'attitude, Mbappé impressionne et prouve qu'il peut emmener les autres, penser collectif plus qu'individuel. Que ce soit sur le terrain et en dehors, il fait beaucoup pour le groupe, confiait le sélectionneur tricolore il y a quelques jours. Son parcours flamboyant au mondial a même poussé certains supporters tricolores à lancer une pétition. Kylian, pardonne-nous, on a douté, on a critiqué, il est temps de réparer, déjà signé par 72 000 personnes. Nul doute qu'il y aura bien plus de Français repentis si les Bleus ramènent une 3e étoile.
0: Mon Œil avec Delphine Gauthio, un regard sur l'actualité, c'est chaque jour dans Ici Matin sur Ici Loire-Océan. Que nous arrive tout de suite avec This Girl avant le retour des vacances de l'amour. On a

0: Songs, These Girls sur Ici Loire-Océan.
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0: Oh, l'amour, l'amour. Mais bien sûr qu'on va aider Brandon et Pamela, c'est essentiel ce matin pour sauver leur amour sur le Love Boat des vacances de l'amour avec plein d'invitations à gagner ce matin. Bonjour Martine.
2: Bonjour.
0: Bienvenue sur Ici Loire-Océan, vous nous appelez de Drin. Alors là on est dans le Maine-et-Loire, à la frontière de la Loire-Atlantique.
2: Oui, j'ai de ma cuisine, j'ai la vue sur Ancenis.
0: Ah,
2: il y a
0: parfait.
2: La Loire qui nous sépare, c'est magnifique, oui.
0: Magnifique, il y a un beau coin sauvage, le fleuve en face de chez vous. Et moi, je vous propose d'aller à l'Océarium du Croisic. Donc là, on change de coin. Un voyage à 360 degrés au cœur des océans. Il y aura des manchots, des poissons clowns, des hippocampes et plein d'espèces de poissons et marines. Vous êtes déjà allée à l'Océarium, Martine?
2: Alors, moi, j'y suis allée, oui, ça fait au moins une dizaine d'années.
0: Il y a peut-être des nouveautés, c'est certain même. Mais avant tout ça, il faut reconnaître l'extrait, Martine, attention.
2: Ouais.

0: Vous l'avez, Martine ?
1: Oui.
0: Alors ?
1: Ouais, le groupe, c'est The Beach Boys. Et avec la chanson, c'est Good Vibration.
0: Évidemment, les Beach Boys, les garçons de plage en pleine bonne vibration cet été sur la plage pour passer de bons moments. Bravo Martine, c'est gagné donc pour vous. Merci. Vous allez à l'Océarium du Croisic, deux places pour découvrir la Méditerranée, le Pacifique, l'océan Atlantique, toutes les espèces des océans et des mers. Vous irez avec qui ?
1: Avec mon chéri, Loïc.
0: Eh bien, parfait, l'amour toujours. Et l'amour toujours aussi sur Ici Loire-Océan dans quelques instants, parce qu'on va parler mariage, Martine, cette fois avec Irène, puisqu'elle s'est mariée en 1985. Elle va nous parler de ses souvenirs. On vous souhaite une bonne journée, Martine.
1: Merci beaucoup. Bonne journée à
0: bonne
1: vous,
0: journée.
1: À tous les auditeurs. Et prenez soin de vous, surtout.
0: Vous aussi, prenez soin de vous. À bientôt, Martine. 1985, à l'amour toujours, les robes, le vin d'honneur et bien sûr la réception, le mariage. Irène a plein de souvenirs exceptionnels de son mariage. C'était en 1985, elle s'est mariée à la mairie de Nantes.
2: Et du coup, nous, on a fait quelque chose de très simple et du coup, ça me va complètement. On a pas loué de salle, on a fait ça dans notre jardin, en plein soleil, on a fait le barbecue. Je suis allée à la mairie à pied avec ma petite robe, les invités, et c'était vraiment très... Voilà.
3: Tout simple.
4: Ouais. Je peux vous poser une question peut-être indiscrète, vous n'êtes pas obligé de répondre. C'était un choix délibéré ou c'était par manque de moyens peut-être ?
2: Alors c'était un choix délibéré, ouais. Et de toute façon on n'aurait pas eu les moyens de faire plus.
4: Mais entre 12 et 15 000 euros,
2: correspondait. Oui, non, mais c'est pas possible. Moi, j'avais, je crois qu'on devait être 70 personnes à tout casser.
3: Ah, mais quand même, Ah ouais, dis-nous.
2: Au maximum.
4: Ah ouais, bah c'est pas le petit mariage.
2: Je m'en souviens plus trop.
4: Ah ouais.
2: Ah, dans le jardin, ça faisait... Bon, après, c'était de la famille et puis un petit peu de collègues, des amis, mais voilà, pas plus. Je sais que ma maman, elle voulait ramener des amis à elle. J'ai dit non. Je ne vois pas pourquoi. Je l'ai fait comme j'en avais envie. Puis je suis allée à pied à la mairie. C'était à 5-10 minutes avec ma robe de mariée. Ça devait être un peu bizarre pour les gens qui nous
3: voyaient.
2: Après, c'était dans un petit bourg, hein, donc forcément...
4: Saint-Cyr, c'était ?
2: Alors non, pas du tout, parce que je me suis mariée en 2004 et c'était à Cesson, c'est dans le 77.
4: D'accord, ok.
2: Donc j'habitais là à l'époque et du coup c'est un petit bourg tranquille, pas beaucoup d'habitants et on est allé à la mairie tranquillou, puis on a mangé, on a recommencé avec notre petite barbecue et puis mange bien sûr ce qui reste. Puis après, moi, je suis partie me coucher.
4: Parce que au bout d'un moment, ça tire hein, quand même. Hein.
3: Merci. Tranquillou et plein de bonheur. Allez, on part en Vendée. Là, on est en dessous de la Roche, en dessous de Beaulieu-sous-la-Roche, avec Christelle de Landeronde. Bonjour, Christelle. Enfin, c'est pas en dessous, d'ailleurs. C'est à l'est, à l'ouest. Je confonds l'est et l'ouest.
4: Ouais, je partirai pas en trek avec vous.
2: Ça a été bien situé.
4: C'est ça.
3: Alors, vous, quel souvenir, Christelle ?
5: Ah, la météo. J'avais une crainte, c'était la météo.
4: Ah, mais ça, c'est la crainte numéro un.
3: Et alors ?
5: Parce qu'il n'avait pas fait beau de toute la semaine, quasiment de tout le mois d'août, parce qu'en plus, ça n'a rien en août.
4: Ouais.
5: Et quand je me suis levée, la première chose, ça a été ouvrir la volée, regarder le ciel.
3: Et
5: il a fait super beau. On a eu beau pendant tout le week-end du mariage.
3: Ah là là,
5: donc,
3: le bol,
5: il
3: quoi.
5: A fait tellement beau que mon alliance a eu du mal à passer.
4: Ah, vous avez les doigts qui gonflent.
5: J'ai les doigts qui ont gonflé.
3: Ça devait être un moment un peu gênant, ça.
5: Ah, mais je me revois dire un certain mot en plus dans une église, c'est pas très... Et me tourner et essayer de bien la mettre. Et elle a passé.
3: Ouais.
4: Ça fait mal,
5: mais
4: ça.
5: Mais franchement, je souhaite à aucun et aucune mariée.
3: C'était où le mariage ?
5: C'était à Barret.
3: Bon, merci en tout cas Christelle pour votre témoignage.
0: C'était Magali de Saint-Cyr et Christelle de Landeronde, Saint-Cyr en Tamoldais. Et on retrouvera Irène qui s'était mariée en 85 un petit peu plus tard pour ses souvenirs de mariage. Elle en a plein la tête et s'était mariée à la mairie de Nantes. Jean-Pierre Madère, Macumba sur Ici Loire-Océan. Très bonne journée à vous. On se réveille tranquille.

0: Jean-Pierre Madère, Macumba sur Ici Loire-Océan. Florian Cazola est de retour pour l'actu à 7h30.
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0: Le retour de l'info, c'est avec vous Florian Cazola.
7: Avec la canicule et la sécheresse qui s'aggravent en Vendée, les niveaux d'eau sont descendus à des plus bas historiques à cette période de l'année, alors que toute la saison s'annonce encore. Pour tenir, la préfecture durcit donc les restrictions sur l'usage de l'eau. Point de situation et décryptage, ça sera juste après le tour de l'actu en France et dans le monde, à 7h30 le 90 secondes. C'est vous François Ventejou qui le présentez. François, on va évidemment revenir ce matin sur l'actu. C'est la victoire des Bleus et la qualification en demi-finale.
8: Kylian Mbappé et Ousmane Dembélé pour forcer le verrou. 2-0 pour les Bleus hier soir face au Maroc en quart de finale du Mondial de foot. Les Français ne sont plus qu'à deux marches de la troisième étoile. Prochain adversaire, l'Espagne ou la Belgique. On le saura ce soir à partir de 21h. La vigilance rouge canicule prend de l'ampleur en France. Elle concerne aujourd'hui à partir de midi 9 départements de l'Ouest et demain ils seront 24 concernés de la Bretagne à l'île de France en passant par le centre. Les températures vont avoisiner les 38-39 degrés, près de 25 la nuit. Une troisième vague de chaleur qui va persister jusqu'à mardi, prévient Météo France. La prudence est donc de mise en forêt avec un risque élevé d'incendie dans les deux tiers du pays aujourd'hui. C'est même très élevé en Haute-Garonne. Dans la Drôme, le feu qui a ravagé 3500 hectares progresse toujours. Hier, 350 campeurs ont été évacués. Dans ce contexte, les interdictions de feux d'artifice pour le 14 juillet se multiplient, comme à Nantes par exemple. Tadej Pogacar creuse déjà l'écart au général sur le Tour de France. Le cycliste slovène de nouveau en jaune après sa démonstration hier sur les pentes du Tourmalet, avec plus de 2 minutes 30 d'avance sur son rival Jonas Vingegaard. Et puis la tapisserie de Bayeux est arrivée cette nuit au British Museum à Londres. Elle a quitté la Normandie à bord d'un camion escorté par des gendarmes. Cette broderie qui retrace la conquête de l'Angleterre par les Normands sera exposée outre Manche à partir du mois de septembre.
7: Merci François, on vous retrouve à 8h30 pour un nouveau tour de l'actu en France et dans le monde. L'info d'ici Loire-Océan à 7h32. C'est donc ce malheur qui n'arrive jamais seul finalement. En plus de la canicule et de cette vigilance rouge, la Vendée est désormais touchée par un violent épisode de sécheresse. La préfecture a dégainé un nouvel arrêté et toute une série de mesures pour limiter l'usage de l'eau. Il entrera en vigueur d'ici une demi-heure maintenant. Un tour de vis pour faire face à une situation de crise pas loin d'être inédite, Sohail Jaouda.
9: Si on regarde les 25 dernières années, ce n'est que la quatrième fois que le niveau des réserves en eau est aussi bas début juillet en Vendée. C'est la conséquence des trois canicules qui ont touché le département ces dernières semaines. Elles font baisser rapidement le niveau des retenues d'eau potable. Prenons l'exemple de la carrière des Clouseaux au sud de la Roche-sur-Yon. Elle peut stocker jusqu'à 2 400 000 mètres cubes d'eau. Mais avec une canicule comme celle que l'on connaît ces derniers jours, elle perd 600 000 mètres cubes d'eau rien qu'avec l'évaporation. C'est l'équivalent de 3 jours de consommation d'eau sur une semaine qui s'envole dans le ciel. En ce qui concerne maintenant les 30 cours d'eau du département, la moitié d'entre eux ont des tronçons à sec. Pour les autres, le débit est jugé inquiétant.
7: Voilà pour l'état des lieux avec ses réserves et ses cours d'eau qui tirent la langue. Et encore, la nature n'est pas au bout de ses peines. Alors pour tenter de limiter la casse, Éric Fraisse-Linard veut agir maintenant. Le préfet de Vendée publie ce matin un nouvel arrêté.
10: Cet arrêté, il interdit l'arrosage des jardins, des pelouses, le lavage des voitures, le remplissage des piscines. Il demande aux industries de réduire leur consommation de 10%, également aux agriculteurs, à tous les professionnels. Et il a été pris parce que nous sommes dans une situation très tendue, à la fois à cause de la canicule, l'évaporation de l'eau fait que nos réserves d'eau ont baissé, et en même temps, la consommation a beaucoup augmenté pour les mêmes raisons. Donc nous avons vraiment une tension sur le système qu'habituellement nous connaissons plutôt autour du 15 août quand la population a énormément augmenté avec le tourisme, ce qui n'est pas encore le cas début juillet. Donc vraiment, il faut que chacun maîtrise sa consommation parce que même une réduction de quelques pourcents permettra de sauver le système.
7: Éric Fraisse-Linard, le préfet de Vendée, il répondait aux questions de Soeil Jalouda dans l'info d'ici Loire-Océan.
0: Et à suivre dans le journal de 8h.
7: Ces vacanciers à la Bolle qui tentent de se rafraîchir un petit peu comme ils le peuvent après avoir passé la nuit dans leur mobilhome. Et puis on reviendra évidemment sur la victoire des Bleus avec la joie, vous l'entendrez, d'Ousmane Dembélé, le second buteur du soir face au Maroc.
0: Le retour de l'info, c'est avec vous Florian Cazola à 8h. Les prévisions de Météo France avec une vigilance rouge canicule pour nos deux départements à partir de midi. Ce matin, il fait entre 28 et 31 degrés avec déjà 28 à Noirmoutier, 29 à Saint-Nazaire, 30 à Valette, 30 à Nantes et 31 à La Roche-sur-Yon. Cet après-midi, on attend entre 32 et 38 degrés jusqu'à 39 à Saint-Hermine à 16h.
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0: Elle nous a quittés hier, c'est Bonnie Tyler. Elle s'était fait notamment connaître par Holding Out for a Hero. C'est à l'instant pour un hommage tout de suite sur Ici Loire-Océan. Bon réveil à vous, Bonnie Tyler.

0: Tyler, hommage sur Ici Loire-Océan ce matin, Holding Out for a Hero. Bonnie Tyler qui nous a quitté, la chanteuse britannique s'était faite connaître avec ce titre, mais aussi avec Total Eclipse of the Heart, produit par le producteur et compositeur américain Jimmy Steinman.
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0: Ici Loire-Océan sillonne les côtes de Loire-Atlantique et de Vendée avec les gens d'ici de Nolwenn-Luminet. Aujourd'hui, elle est montée à bord d'un bateau. Un bateau historique, c'est un monument historique, carrément le Kurun.
2: Je suis à bord du Kurun qui est un... Kurun qui est un bateau historique, c'est ça ?
3: Absolument, c'est un bateau qui a une grande marge d'histoire au niveau de la plaisance, principalement parce qu'il a appartenu à Jacques-Yves Le Toumelin. Qui a fait le tour du monde avec ce bateau de 49 à 52 et c'est lui un peu le départ de la plaisance autour du monde. Voilà.
2: Alors, il fait pas son âge ce bateau du coup.
3: Il a 80 ans cette année et regardez, on l'a repeint, il sort du chantier du GIP, il est magnifique. On l'a essayé à Vilaine en fait, bien sûr, il marche super bien.
2: Ah, c'est pour ça que vous avez de la vaisselle à l'intérieur, c'est parce que vous l'avez essayé il y a pas longtemps.
3: Alors aujourd'hui, je suis venu effectivement parce qu'il faut bien quand même chercher la vaisselle, etc. Ça n'a rien à faire, il faut la laver de temps en temps, donc. Je vais m'en occuper.
2: Donc c'est un bateau historique, j'imagine que les gens peuvent venir ici visiter le bateau.
3: Absolument, donc on a une permanence qui est ouverte le jeudi, le samedi, le dimanche sur l'heure de midi et on fait visiter le Kurun à ceux qui veulent bien venir, on leur explique un petit peu. Notre petit local est chargé d'histoire, on a plein de photos sur les murs qui racontent toute la péripétie de Jacques-Yves Le Toumelin, du tour de monde qu'il a fait et aussi de l'association des Amis du Kurun, puisque cette association avait pour but de restaurer le bateau. Cette année, on fête les 80 ans du bateau, mais on fête aussi les 40 ans de l'association. En 86, un groupe d'amis s'est constitué en formant une association qu'ils ont appelée les Amis du Kurun, avec l'aval de la municipalité pour remettre le bateau en état, ce qui a été fait. Et Jacques-Yves Le Toumelin, c'est un croisiquet. Le bateau, après son tour du monde, et, bon, il a fait une croisière aussi aux Antilles, il a écrit deux livres, Kurun autour du monde et Kurun aux Antilles. Ensuite, le bateau a été navigué un petit peu. Puis, au début des années 60, comme il construisait sa maison, il a mis le bateau dans le hangar et le bateau est resté 25 ans dans le hangar. Donc, forcément, ça s'est détérioré. Et donc, les amis du Kurun, avec l'aval de Jacques-Yves Le Toumelin, ont repris ce bateau. Ça a été une donation pour un franc symbolique à l'époque à la municipalité, parce qu'il faut savoir que le bateau, en fait, appartient à la municipalité. Voilà, donc la municipalité est en charge de l'entretien du bateau et nous, association, on est en charge du fonctionnement.
2: Là, il y a quand même en haut le petit logo monument historique. C'est fréquent un monument historique qui continue à se déplacer et à naviguer ?
3: Il y en a quand même quelques-uns en Loire-Atlantique. Donc des monuments historiques, des bateaux historiques, je crois qu'en Loire-Atlantique, on est partagé, il y en a 111 des bateaux.
2: D'accord.
3: Voilà. Mais celui-ci, effectivement, représente la ville du Croisic, monument historique depuis 93, par son histoire, effectivement, et par le fait qu'il est assez emblématique de la croisière autour du monde. Oui.
2: Merci beaucoup.
0: Un très beau bateau à découvrir donc au Croisic, le Kurun. Elle a rencontré le président de l'association des Amis du Kurun. Merci beaucoup Nolwenn-Luminet. On vous met les croissants de côté, hein, des pains au chocolat aussi, puisque Emmanuel sera au micro de Nolwenn-Luminet à 8h20 dans Les gens d'ici.
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0: Dans vos vacances ici, direction l'Alsace aujourd'hui ou du côté des Vosges, les fermes auberges sont très fréquentées en ce moment. Il y en a 42 dans le Haut-Rhin et 5 dans le Bas-Rhin. L'idée, c'est de proposer dans un cadre chaleureux et rustique des produits de la ferme en priorité, comme la viande et le fromage. Tout ce qui ne vient pas de la ferme, vient des producteurs locaux. On est en pleine montagne avec une superbe vue au milieu des vaches. Les randonneurs, touristes et clients locaux raffolent de ces lieux, des lieux de déconnexion et de dégustation de bons produits. Le reportage de Guillaume Schum.
5: Nous sommes sur la ferme Auberge Schaffert, à un peu plus de 1000 mètres d'altitude, tout près de la station de ski du Markstein dans les Vosges. Serge Sifferlen, fermier aubergiste, appelle ses vaches. Il en possède 70, elle l'accompagne pour la saison estivale. Le principe des fermes auberges pour les agriculteurs, accueillir et proposer les produits de la ferme, à commencer par le fromage fabriqué sur place.
9: Là, on se trouve dans la fromagerie, hein, donc une fromagerie qui commence à dater, mais donc un chaudron en cuivre traditionnel. Puis aujourd'hui, on a fait des pâtes pressées, ça fait le fameux parcasse.
5: De nombreuses spécialités à base de fromage sont proposées, de la viande aussi, toujours issue du troupeau.
9: On peut aussi bien faire une bonne entrecôte de Vosgienne qu'un bon minster avec du lait de Vosgienne. Donc voilà, ça permet aussi de valoriser la fin de carrière de nos troupeaux. Et je crois que c'est important d'avoir cette visibilité dans le bien-être animal, bien sûr.
5: Pour être labellisé ferme auberge, plus de la moitié des produits doivent provenir de la ferme. Les légumes viennent des producteurs locaux. Il est bientôt midi. Dans les cuisines, on s'active. Laurence est au fourneau.
10: On prépare des bouchées à la reine et au menu aujourd'hui, il y aura aussi les roi capraqueti avec le collet fumé. Et il y aura aussi des légumes, roi capraqueti, côte de veau. C'est les fameuses pommes de terre à la braise avec les oignons et les lardons et le beurre.
11: Les gens apprécient ces fermes auberges, pourquoi ?
10: Ils ont besoin de montagne, ils ont besoin d'air, ils ont besoin de sortir de chez eux, de leur ville et voilà.
5: Laurence n'est pas toute seule, il y a une demi-douzaine de personnes qui travaillent pour la saison sur cette ferme auberge, comme Julienne. Elle prépare tout ce qui est salade et crudité.
12: C'est sympa d'y travailler, c'est un boulot prenant, saisonnier, donc oui, ça a ses défauts, ça a ses qualités, mais on est content d'être là.
5: À midi, c'est l'heure de passer à table pour Jean-Claude et Martine, des habitués des lieux.
13: On va marcher un petit peu et après on s'arrête dans les fermes auberges un petit peu partout. Après l'effort, le réconfort, l'ambiance elle est conviviale, l'accueil est toujours très sympathique. Ils proposent des produits qu'ils font eux-mêmes.
14: Un repas en bonne compagnie, souvent on voit d'autres personnes et on peut en discuter, donc c'est un échange.
5: Les randonneurs viennent se régaler dans cette ferme auberge, on vient de la vallée et même des États-Unis admirer le paysage, comprendre le travail des fermiers aubergistes. Serge Sifferlen.
9: Les gens viennent de très loin pour voir ce concept, comment on travaille, la passion qu'on y met dans nos plats, mais aussi pour expliquer un peu notre vie qui est tout à fait atypique, et c'est grâce à ça que ce territoire est beau, les paysages, la biodiversité, c'est un bien commun qu'on entretient et qu'on transmet.
5: Des fermes auberges qui se transmettent de génération en génération. La ferme auberge Schaffert entame sa 60e saison.
0: Guillaume Schum, dans vos vacances ici en Alsace, ça donne vraiment envie de venir vous voir du côté de l'Alsace. Mais nous, on reste un petit peu à Nantes dans quelques instants avec Gilles Colliot. On fait le voyage, un voyage dans l'espace avec l'exposition Interstellar à découvrir et la directrice du voyage à Nantes. C'est Sophie Lévy qui nous fait vivre le voyage ce matin le long de la ligne verte. Tout de suite Indochine, le chant des cygnes sur Ici Loire-Océan.

0: Indochine, le chant des cygnes sur ici Loire-Océan. Interstellar, c'est l'exposition à découvrir à la Hab Galerie au hangar à bananes à Nantes. Chaque année, le voyage à Nantes modifie le tracé au sol d'une ligne verte pour s'adapter aux transformations de la ville. Les éléments, la terre, l'espace, au cœur du voyage cet été. On est dans les étoiles avec vous, Gilles Colliot.
1: Le voyage à Nantes, grand parcours artistique à travers la ville, pourrait bien vous surprendre cet été. Découvrons ensemble l'une des étapes et si regarder la terre depuis l'espace permettait de mieux la comprendre. À Nantes, la Hab Galerie accueille Interstellar. C'est une exposition immersive. Sophie Lévy, directrice générale du VAN.
2: Alors, c'était une forme d'hommage peut-être aussi à Jules Verne, hein, qui a été l'un des premiers auteurs un peu de science-fiction à nous permettre de voyager dans l'espace. Donc, je pense qu'on n'aurait jamais fait cette exposition Interstellar s'il n'y avait pas eu Jules Verne. Donc, bien sûr, on emprunte des éléments patrimoniaux. On a des riches collections autour de Jules Verne. Donc, on emprunte des livres, mais on emprunte aussi des livres anciens à la bibliothèque municipale qui a des trésors de la bibliophilie, de comment on rêvait l'espace, même au XVIe siècle. Et puis on emprunte aussi des objets hein, au planétarium de Lille ou au muséum. On leur emprunte soit des météores, des météorites qui sont tombés du ciel, soit des mécaniques curieuses qui permettent de comprendre le système solaire. Bref, en fait, c'est un petit coup de rétroviseur dans la dimension un peu historique de la notion, en s'appuyant sur les richesses incroyables qu'on a sur le territoire.
1: L'exposition Interstellar explore notre planète sous un angle inédit. On est au bout de l'île de Nantes, au hangar à bananes.
0: Suivez la ligne verte tout l'été avec ici Loire-Océan. Il y a vraiment beaucoup à découvrir avec vous, Gilles Colliot, avec notamment Place Gralin, l'œuvre monumentale de Théo Mercier, Fossil Opéra ou encore Rêve Premier au lieu unique. L'étape du jour, 7e étape aujourd'hui entre Agette-Meaux et Bordeaux avec Emmanuel Collardet. La première semaine du Tour de France touche déjà à sa fin avec Tadej Pogačar impérial hier dans le Tourmalet et qui a repris le maillot jaune loin devant la concurrence. 7e étape donc aujourd'hui en direction de Bordeaux. À quoi faut-il s'attendre? La réponse comme tous les matins avec Christian Prudhomme, le directeur de l'épreuve en compagnie d'Emmanuel Collardet.
3: Bonjour Christian Prudhomme.
4: Bonjour.
3: Départ aujourd'hui de la petite commune landaise d'Agette-Meaux vers une place forte, une autre place forte du Tour de France Bordeaux pour un parcours qui va ménager les coureurs après les efforts d'hier dans les Pyrénées.
4: Oui, ce sera une journée pour les sprinteurs, leur deuxième chance. On partira donc d'Agette-Meaux, ville inédite sur le Tour de France. C'est la ville de Frédéric Fautou, le sélectionneur de l'équipe de France de basket, qui sera là au départ. Et donc nous irons jusqu'à Bordeaux, la capitale des sprinteurs, avec une arrivée sur les quais tout près de la place des Quinconces, un final magnifique qui consacre en général le meilleur des sprinteurs. Le dernier vainqueur, c'est Jasper Philipsen, le sprinteur le plus prolifique de ces dernières années sur le Tour de France. Et puis j'ai un souvenir tout particulier en 2010 de la victoire de Mark Cavendish, donc le recordman des victoires d'étape sur le Tour de France. Il en a gagné 35 et qui s'était retourné 3 fois dans le sprint tant il l'avait d'avance sur ses adversaires. C'est un souvenir très marquant.
3: Une étape promise aux sprinteurs hein, qui seront en quelque sorte protégés sur la route vers Bordeaux par la forêt landaise.
4: Oui, en tout cas, leurs équipes, les équipiers vont assurément protéger les sprinteurs pour qu'ils puissent donner le meilleur d'eux-mêmes dans l'emballage final. Ce sera simplement la deuxième occasion pour les sprinteurs, donc ils ne voudront pas la louper. Et puis Bordeaux, quand on est un sprinteur, on veut gagner à Bordeaux.
3: Parlons-en un peu plus en détail de cette arrivée à Bordeaux, Christian Prudhomme. Sur les quais de la Garonne, c'est devenu un rendez-vous récurrent au fil du temps pour le Tour?
4: Oui, avec un changement d'importance par rapport à notre dernier passage il y a quelques années, c'est que nous passerons par le pont Simone Veil, donc qui est un pont très très large, qui est un pont tout neuf, donc il y aura virage à gauche pour prendre le pont, virage à droite pour sortir du pont, et ensuite 4 km de quasi-ligne droite, avec un sprint qui réservera de la place pour les coureurs les plus rapides du monde.
3: Très belle journée à vous sur la route du Tour, Christian Prudhomme.
0: 7e étape en Agette-Meaux et Bordeaux aujourd'hui à vivre sur ici Loire-Océan.
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1: Ici Loire-Océan, avant 8h et les infos de Florian Cazola, on fait le voyage dans le temps avec Stéphane Bern.
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1: Chaque jour sur Ici Loire-Océan, un peu d'histoire avant l'info de 8h avec Stéphane Bern. Et ce matin, on voyage au temps d'un paquebot resté dans l'ombre du plus célèbre naufrage de l'histoire.
3: Tout le monde connaît le Titanic, mais avez-vous déjà entendu parler de son jumeau, le Britannic ? En 1916, en pleine Première Guerre mondiale, le HMS Britannic, navire de la White Star Line et frère du Titanic, sillonne la mer Égée. Un choix plutôt malin, il y a moins d'icebergs. Construit après le drame de 1912, il a été renforcé. Double coque partielle, cloison étanche améliorée, davantage de canaux de sauvetage. Long de 269 mètres, c'est alors le plus grand paquebot jamais lancé. Il s'appelle donc le Britannic, mais la compagnie aurait très bien pu le rebaptiser. Promis cette fois, normalement ça passe. Réquisitionné comme navire hôpital, il transporte blessés et personnel médical entre la Méditerranée et la Grande-Bretagne. Mais le 21 novembre, au large de l'île de Kea, une explosion secoue la coque. La cause ? Une mine marine allemande posée quelques semaines plus tôt. Comme pour les films au cinéma, quand il y a une suite, il faut un nouveau scénario. L'eau envahit rapidement plusieurs compartiments. Cette fois, l'équipage est mieux préparé. L'évacuation s'organise rapidement. Et pourtant, certains canaux mis à l'eau trop tôt sont happés par les hélices encore en marche. Avoir des canaux, c'est bien, mais éviter de les envoyer dans un mixeur géant, c'est mieux. En moins de 55 minutes, le géant disparaît au fond de la mer. Bilan 30 morts sur plus de 1000 personnes à bord. La majorité est sauvée grâce à l'intervention rapide de navires proches. Un film sur ce naufrage est même sorti en l'an 2000, mais avec un peu moins de succès que pour le Titanic. Le Britannic devait être le Titanic en mieux. Il est surtout devenu la preuve qu'on peut corriger les erreurs, mais pas toujours éviter la catastrophe.
1: Le voyage dans le temps de Stéphane Bern à l'instant. Et le Titanic, cette aventure est à vivre aussi à Nantes en 3D, immersion en 3D. Ça sera notre invité qui nous en parlera à 8h48 avec Eclipso. Titanic, le rêve englouti à Nantes. Belle journée à vous sur ICI Loire-Océan. Le retour de l'actu, c'est avec Florian Cazola.
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1: Vendredi 10 juillet, Florian Cazola, il est 8h.
4: Et on va bien sûr longuement revenir sur cette seconde vigilance rouge à la canicule, ses conséquences, les annulations d'événements et un 14 juillet contrarié. Mais d'abord direction le littoral et la Bolle. Les premiers vacanciers ont débarqué, des touristes pour certains au camping, en mobilhome comme Anne-Marie et Véronique, et qui ne s'attendaient pas forcément à devoir faire face à un thermomètre aussi haut.
5: On se refroidit dans l'eau, donc ça nous permet de pouvoir ressortir après de l'eau et supporter la chaleur qui est intense en ce moment.
6: Dans le mobilhome, ça va comment ?
5: Ça va pas trop mal parce que nous sommes sous un arbre. On ouvre tout la nuit et on ventile, voilà. Mais à partir de 14h, 15h, à nouveau la chaleur se fait ressentir et c'est étouffant jusqu'au soir. Nous sommes à 5 dans le mobilhome. 5 dans un 35 mètres carrés.
6: Voilà. Et donc ça fait de la chaleur aussi ?
5: Oui, tout à fait. Et il est vrai que les activités prévues en extérieur, eh bien écoutez, ne vont pas se faire avant, elles vont se faire autour de la piscine. Parce que vu les chaleurs, on n'aurait pas pu rester s'il n'y avait pas eu de piscine.
4: Et encore, les deux sœurs ont la chance d'avoir une piscine à proximité parce qu'il va faire encore très chaud aujourd'hui. Les maximales à la Bolle, Lucie ?
1: 35 degrés cet après-midi avec un petit vent 40 km/h.
4: Point complet sur la météo et les températures avec vous à la fin de ce journal. Je vous le disais, la Loire Atlantique et la Vendée repassent en rouge sur les cartes de Météo France. Nouvelle alerte canicule à partir de midi, la deuxième en moins d'un mois et seulement la troisième fois depuis le début du siècle. Tout ça pour vous dire qu'on vit un moment inédit et ça oblige les préfectures à réagir. En Loire Atlantique, Marion Fersing, les premières mesures n'ont d'ailleurs pas tardé, hein.
7: Oui, la première d'entre elles, c'est l'annulation du gros festival de reggae de Jouer-sur-Erdre, le Dub Camp, qui devait rassembler jusqu'à 10 000 spectateurs par jour pendant 4 jours à partir d'aujourd'hui au bord du lac de Vieux-Rot, plus les groupes, leurs équipes, les organisateurs et tous les bénévoles. Décision prise en raison des très fortes chaleurs et des risques qu'elles entraînent pour la santé, mais aussi parce que les pompiers sont déjà très sollicités par les feux de végétation notamment, et que les hôpitaux font déjà face à un afflux de patients avec les plans blancs déclenchés dans ceux de Vendée, celui de Saint-Nazaire et à l'hôpital privé Confluent à Nantes. Pour les mêmes raisons, l'ensemble des manifestations sportives prévues en extérieur sont également interdites jusqu'au 15 juillet en Loire-Atlantique et jusqu'à la fin de la vigilance rouge en Vendée, tout comme la vente d'alcool à emporter et la consommation d'alcool sur la voie publique dans nos deux départements. Pour ce qui est des feux d'artifice du 14 juillet, ils sont annulés en Vendée, sauf dérogation, maintenue pour l'instant en Loire-Atlantique, sachant que plusieurs communes ont déjà décidé d'annuler ou de reporter les leurs. C'est notamment le cas de Nantes et de Saint-Nazaire.
4: Nantes et Saint-Nazaire qui s'ajoutent déjà à une longue liste de feux annulés ou reportés en Loire-Atlantique. On peut citer Ancenis, Clisson, Saint-Sébastien, mais aussi Saint-Philbert-de-Grandlieu. Vous avez la liste de toutes les festivités avortées et bien sûr, celles qui sont encore maintenues pour le moment sur notre site internet ici.fr. Un nouveau pic de pollution est attendu aujourd'hui dans le ciel de la Loire-Atlantique et de la Vendée. Quatrième jour où l'air est saturé d'ozone d'après les cartes d'air pays de la Loire. Certaines collectivités tentent donc de réagir. C'est le cas de l'agglo de La Roche-sur-Yon qui a décrété la gratuité de tous ses bus jusqu'à lundi inclus pour inciter les gens à délaisser leur voiture. Toujours dans l'agglo de La Roche, ça y est, vous pouvez de nouveau boire l'eau du robinet. 100 000 bouteilles d'eau avaient été distribuées par les mairies à cause d'un taux de manganèse trop élevé dans la réserve de Moulin-Papon. 82 000 personnes concernées. Mais ce matin, il n'y a plus qu'au Luc-sur-Boulogne qu'il est déconseillé de consommer l'eau du robinet, surtout pour les enfants de moins de 4 ans.
1: Ici matin, 8h03, en Vendée, les pompiers ne comptent plus les incendies qui se déclarent.
4: 4 feux hier encore, 2 à La Roche-sur-Yon, mais aussi à Vix et à La Ferrière, 160 pompiers mobilisés et plus de 20 hectares de forêts, de champs et de végétation calcinés. Ce nouvel accident grave, il s'est déroulé sur la 2x2 voies entre La Roche-sur-Yon et les Sables-d'Olonne, au niveau d'Aubigny-les-Clouseaux. Collision entre une voiture et une moto, le motard, un homme de 45 ans, est le plus grièvement blessé. Il a été héliporté en urgence absolue au CHU de Nantes. En Loire-Atlantique, l'après-midi, boutique a tourné court, il y a même tourné vinaigre pour une centaine de clients dans la galerie commerciale d'Atlantis à Saint-Herblain. Ils ont subitement été pris de nausées, de vomissements. Les pompiers les ont pris en charge, bien sûr, et après enquête, c'est une bombe au poivre déclenchée dans un magasin pour une raison encore inconnue qui a entraîné tous ces symptômes. Sur ici.fr, on vous partage la photo de Marie-Claire Kémar. Cette dame de 61 ans n'a plus donné signe de vie depuis hier matin. Sa disparition est même qualifiée d'inquiétante par les gendarmes. Ils viennent de lancer un appel à témoins. La dernière fois qu'elle a été vue, c'est à son domicile de Châteaubriant, où une ambulance venait de la déposer.
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8: Attention à l'équipe de France qui attaque encore dans l'axe avec Dembélé qui frappe.
9: Allez,
8: et qui va.
9: Le deuxième but,
8: le deuxième but de l'équipe de France. En 5 minutes, les Bleus se mettent sur orbite pour aller chercher leur demi-finale. Allez les Bleus, 2-0 face au Maroc.
4: 2-0, c'est aussi le score final de ce quart de finale pour l'équipe de France. Des buts de Dembélé donc, et avant ça de Kylian Mbappé qui s'était rattrapé de son pénalty raté en première période. Suffisant en tout cas pour décrocher un troisième ticket d'affilée pour le dernier carré d'un mondial et pour combler le ballon d'or français, Ousmane Dembélé.
10: Jouer une demi-finale de Coupe du Monde, c'est exceptionnel. C'est la troisième de suite avec l'équipe de France depuis que je suis en sélection. Et voilà, je suis très heureux de cette qualification. Alors on savait que le Maroc, c'était un match difficile. On est avec des joueurs de qualité, mais on est resté concentré dans ce match. Même après le pénalty loupé, on a voulu rester concentré. Voilà, on est heureux de cette qualification. Plus tu avances dans la compétition, plus les matchs sont difficiles aussi. Donc voilà, il y a des joueurs de qualité en face qui jouent dans les plus grands clubs du monde. Comme je l'ai dit, on est resté concentré dans le match. On savait qu'on allait avoir l'opportunité de marquer des buts.
4: Mission accomplie donc pour les hommes de Didier Deschamps, déjà tournés vers leur demi-finale. Ils défieront mardi prochain la Belgique, à moins que ce soit l'Espagne. Les deux s'affrontent ce soir en quart quarts de finale. Sur le Tour de France, il y aura un nouveau maillot jaune sur cette 7e étape entre Ajet-Mau et Bordeaux. Hier, Tadej Pogacar a quasiment tué tout suspense en écrasant ses concurrents dans le Tourmalet. Ça devrait être plus tranquille aujourd'hui pour le Slovène champion du monde qui laissera les sprinteurs s'expliquer entre eux. Et puis, on vous conseille de prendre la route avant 15h cet après-midi. Nouvelle vague de départs en vacances. Bison Futé a classé la nationale 165 en rouge. Ça bouchonnera surtout entre 15h et 20h en direction de Quimper. Ça sera également chargé sur l'autoroute A11, sur le tronçon Angers-Nantes en direction de la cité des Ducs. Des ralentissements sont à prévoir là aussi une bonne partie de l'après-midi et du début de soirée.
1: Le retour de l'info avec vous, Florian Cazola, à 8h30.
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1: Météo France prévoit des températures caniculaires en ce vendredi et place nos départements en alerte rouge canicule. Les prévisions de Météo France donc en Loire-Atlantique et en Vendée à partir de ce vendredi midi et matin. Il fait 28 à 31 degrés avec 29 à Quimiac. On retrouve 29 à Châteaubriant, 30 à Saint-Étienne-de-Montluc, 31 à Chantonnay au Sable-d'Olonne. Cet après-midi de 32 à 38 degrés avec carrément 39 à Chaland. Basse-Mer à 7h25, c'était ce matin. Tout à l'heure à Quimiac, pleine mer, à 13h45, le coefficient de marée est de 58.
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1: Ici Loire-Océan, bonjour. En balade au Croisic avec Nolwenn Luminet dans quelques minutes. Elle nous paye le petit déj ce matin, des croissants, des pains au chocolat. Moi j'avoue, j'aime bien les pains au raisin, du jus d'orange bien frais, pressé, naturel et sans sucre pour se rafraîchir et se faire plaisir. Elle a rencontré un boulanger sur le port du Croisic. Nolwenn Luminet rencontre au sommet dans les gens d'ici après Texas. I don't want a lover. Bonne journée.

0: Texas, I don't want a lover sur Ici Loire-Océan.
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0: La route tout de droit devant, bien sûr, avec les prévisions de bison futé, vous l'avez entendu tout à l'heure, ça va bouchonner, donc on part dès maintenant, on met Texas avec Don't Want a Lover, cheveux au vent, on prend l'air frais, les fenêtres ouvertes, et vous savez, là, le petit coude à côté de la fenêtre qui sort, et on est bien, et on monte aussi sur un petit bateau avec Brandon et Pamela, même un gros, allons-y, parce qu'il faut sauver leur amour.
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0: Oh, le love boat, on est bien en chemise à fleurs et un petit cocktail, pourquoi pas, à consommer bien sûr avec modération. Même un mocktail, il y a plein de recettes, pêche, pastèque, melon, on mélange tout ça, on met un tout petit peu de sucre et là on est bien, on est au frais pour cette canicule qui se poursuit en Loire-Atlantique et en Vendée avec plein de places à vous offrir aujourd'hui. 02 40 73 6000, vous nous appelez comme chaque matin, vous sauvez l'amour de Brandon et Pamela. On vous offre deux places pour le voyage à Nantes, pour le château et le musée d'histoire de Nantes. Vous suivez la ligne verte, mais avant tout cela, vous reconnaissez l'extrait.

0: Cet extrait dans le coquillage des Vacances de l'amour. Brandon et Pamela sont sur la plage. Ils comptent sur vous, 02 40 73 6000. Vous avez reconnu l'extrait. Vous empochez deux places pour le voyage à Nantes et pour faire les expositions du château et du musée d'histoire de Nantes.
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0: Le Titanic en réalité virtuelle, expérience immersive à vivre à Nantes. Le Colisée aussi est plein de nouveautés, des aventures qui vous transportent à travers des grandes époques, des territoires inaccessibles et des moments disparus. Jade de Eclipso à Nantes sera notre invitée à 8h49, 8h48, allez, sur Ici Loire-Océan. Très belle journée à vous avec C'est pas vrai aussi, c'est notre rendez-vous anti-arnaque sur Ici Loire-Océan comme chaque matin. Et aujourd'hui, nous parlons des ports USB.
4: C'est le cas typique lors des grands départs. Tout est sur notre smartphone, les billets, l'itinéraire, la liste des choses à ne pas oublier. Et c'est à ce moment précis qu'ils décident de faiblir. Plus que 5% de batterie, quelques minutes pour réagir et soudain, une prise USB. Elles sont de plus en plus courantes dans les gares, les aéroports, les halls d'hôtels, les stations d'autoroute. Très pratique sur le papier, mais une possible menace. L'éditeur d'antivirus Avast a lancé l'alerte il y a quelques semaines. Des pirates s'en servent pour absorber nos données, car c'est l'une des particularités de ces câbles USB. Ils servent à la fois à faire passer le courant, mais peuvent aussi servir à transférer des fichiers, photos, vidéos, SMS, listes de contacts. C'est ce qu'on appelle le juice jacking.
0: Et Valentin Bertrand, comment savoir si la prise où l'on veut se brancher est piratée ?
4: On ne peut pas vraiment de l'extérieur. Rien n'est visible. Des articles spécialisés sur le sujet évoquent en fait des puces électroniques branchées à la prise et connectées au Wi-Fi. Elles vont servir d'aspirateur à données. Pour s'en protéger, la solution qui marche à tous les coups, c'est une batterie externe portable. Pour assurer au minimum 2 recharges, je vous conseille plutôt un modèle avec une capacité de 10 000 mAh par heure. Vous pouvez aussi préférer les prises secteur classiques avec les 2 trous. Elles sont plus rares, mais celles-ci ne permettent pas d'accéder à la mémoire de votre téléphone. Et si vous n'avez pas le choix, que vous devez vous brancher sur un port USB, il existe un paramètre recharge uniquement à cocher dans votre téléphone. Autre rempart, des bloqueurs de données de la taille d'une clé USB sont également vendus 10 euros sur Internet. Il suffit de le brancher entre la prise et votre chargeur pour être protégé.
0: Et si vous êtes victime d'une arnaque, si vous avez repéré une fausse information, on compte sur vous pour nous alerter. L'adresse mail, c'est ici.arnaque@radiofrance.com. 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

0: Emmanuel Moire, beau malheur sur Ici Loire-Océan.
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0: Mais bien sûr qu'on va aider Brandon et Pamela à conserver leur amour pour qu'il dure toujours sur la plage des vacances de l'amour, aujourd'hui avec Fabrice de Killy. Bonjour Fabrice.
5: Bonjour.
0: Fabrice, vous êtes en Loire-Atlantique?
5: C'est ça.
0: On a combien ce matin à Killy?
5: À peu près 24 degrés pour l'instant.
0: Déjà à 8h presque et demi. Donc on reste un petit peu au frais aujourd'hui.
5: Complètement.
0: Et on est bien, vous l'entendez, on est sur la plage avec Pamela et Brandon et on vous invite au château des Ducs de Bretagne, au musée d'histoire de Nantes pour le voyage à Nantes. Mais avant tout ça, il faut reconnaître l'extrait.

0: du coquillage, des vacances de l'amour. Vous avez reconnu l'extrait, Fabrice ?
1: Ah oui, l'affaire Louise Trio, Chic Planète.
0: Et évidemment, bravo à vous. Vous partez donc avec la personne de votre choix au Voyage à Nantes. Vous suivez la ligne verte et vous découvrez les expos du château et du musée d'histoire de Nantes. Vous irez avec qui ?
1: Oh, ben, je pense qu'avec un de mes enfants.
0: Ok, parfait. Vous allez pouvoir découvrir toutes ces expositions à l'occasion du Voyage à Nantes. Merci beaucoup, Fabrice.
1: Ben, je vous remercie. Et puis, passez une bonne journée.
0: À vous aussi. Très belle journée à l'écoute d'ici
1: Merci.
0: Matin. Nolwenn Luminet est toujours très généreuse. Elle est sur les côtes de Loire-Atlantique et de Vendée tout l'été dans les gens d'ici. Elle nous offre le petit-déj aujourd'hui avec Emmanuel. Il est boulanger au Croisic.
2: Alors, je suis sur le port du Croisic, devant le CCC. Et il y a plein de pêcheurs parce qu'il y a un concours de pêche au bar. No kill, interdiction de tuer le poisson. Et j'ai croisé un monsieur.
3: Bonjour.
2: Alors, Emmanuel, qu'est-ce que vous faites ici ?
3: Je suis boulanger pâtissier, là, juste à côté.
2: Ça fait longtemps que vous êtes installé ici ?
3: Ici, ça fait 4 ans, mais à l'entrée du Croisic, j'en ai une autre et ça fait 25 ans. Avant, j'étais à Bas-sur-Mer à côté. Ça fait 32 ans que je suis à Bas-sur-Mer, j'étais à Bas-sur-Mer.
2: Pourquoi du coup quitter Bas-sur-Mer pour venir au Croisic ? C'est des opportunités ?
3: Oui, j'ai vendu sur Bas-sur-Mer, je suis arrivé au Croisic. Et puis bon, là, je suis bien sur le port.
2: Ah ben oui, et puis là, on est vraiment avec vue sur le port, etc. Ça doit être sympa le matin quand on arrive.
3: Et... Surtout, il y a le lever du soleil là.
2: Il y a des spécialités locales que vous faites dans votre boulangerie-pâtisserie ?
3: On fait beaucoup des spécialités un peu régionales, le Queen Amman, le phare breton, c'est ce qu'on vend beaucoup ici. Les gens ils viennent sur le port du Croisic pour manger des spécialités un peu locales. Ouais. Oui.
2: Alors est-ce que c'est un cliché ou est-ce que c'est vrai qu'il faut deux plaquettes de beurre complètes pour faire un Queen Amman ?
3: Ah mais il faut pas mal de beurre, ouais. Et un peu de sucre.
2: Et vous, c'est laquelle votre préférée, la spécialité ?
3: Le clafoutis, moi.
2: Le clafoutis, rien à voir. Avec un fruit en particulier ou ?
3: Ben, on fait les fruits de saison. Au moment de la saison.
2: Tout simplement.
3: De la pomme, pas mal l'hiver, toute l'année. Et puis enfin, en ce moment, on fait des abricots.
2: Et là, vous êtes avec donc tous les marins. Vous naviguez ou pas du tout ?
3: Je navigue en voilier, moi, mais je fais partie du CCC. Je suis membre du CCC. Donc c'est pour ça. Et demain, je fais les sandwichs pour tous les commissaires. Et je vais en mer pendant deux jours là, avec Mike pour mesurer les poissons.
2: Du coup, vous allez peut-être répondre à ma question parce qu'il a dit que c'était minimum 42 cm. Mais c'est quoi la taille moyenne d'un bar quand même ?
3: Alors ça va de... c'est 42, c'est la limite où on peut pas le prendre en dessous, quoi. Mais ça va jusqu'à 90. Hein.
2: Ok, c'est quoi le plus gros bar que vous ayez pêché, vous ?
3: Ah, moi, je pêche pas, moi.
2: Mais... Ah, vous avez jamais pêché ?
3: Non, je pêche pas. Je fais de la voile, mais je pêche pas.
2: Et vous avez déjà été commissaire ?
3: Oui, l'année dernière, il y a deux ans. Ça fait troisième année.
2: Et du coup, c'est quoi le plus gros poisson que vous avez mesuré ?
3: Ça doit être 90, un truc comme ça. 90 cm.
2: 90 cm, ça fait une demi-mois à peu près, un peu plus. Hein, c'est...
3: Oui, c'est un beau poisson.
2: Eh bien, écoutez, merci beaucoup. Bonne journée.
3: Merci, au revoir.
0: Effectivement, c'est un beau poisson dans la Loire. Il y a peut-être des brochets de 2 mètres. Il faudrait aller vérifier. Mais bon, c'est un petit peu saumâtre, un petit peu pas très clair. Mais dans la valise de Perrine Clément, elle a toujours plein d'accessoires. C'est la crème solaire à retrouver avant 9h. On n'oublie pas de s'en étaler un petit peu partout parce qu'il va faire très chaud.

0: Alain Souchon, quand Shrek a haut sur Ici Loire-Océan, le retour de la faux à 8h30 avec Florian Cazola, c'est dans Ici Matin.
1: Maxime, à table, sors de l'eau.
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0: 8h30 sur Ici Loire-Océan, le retour de l'info, c'est avec vous Florian Cazola.
5: Et comme vous, comme nous, les joueurs du FC Nantes ont passé leur soirée d'hier devant leur télé à regarder la qualification des Bleus des Canaries, lancés dans leur préparation en moins d'un mois de la reprise de la Ligue 2. Les premiers recrues arrivent au compte-goutte, Maxime Dupé dans la cage, Willy Tiyounoussa au milieu, vous ne les connaissez pas. Eh bien Marius Delaunay vous dresse leur portrait, ça sera juste après le tour de l'actu en France et dans le monde. Le 90 secondes, François Ventejou, c'est vous qui nous le présentez ce matin et on va revenir sur ce plan Orsec inédit déclenché par le gouvernement.
6: C'est une première, le déclenchement aujourd'hui du plan Orsec chaleur extrême, avec notamment la mise à l'abri des personnes les plus vulnérables car la canicule prend de l'ampleur. 9 départements en vigilance rouge aujourd'hui, demain ils seront 24. De l'Île-de-France à la Bretagne, cette troisième vague de chaleur de l'année va persister au moins jusqu'à mardi prochain, prévient Météo France. Le Maroc a fini par craquer face aux Français au Mondial de foot. Victoire sereine 2-0 de nos Bleu hier soir en quart de finale aux États-Unis. Des buts de Kylian Mbappé et Ousmane Dembélé. Les Français attendent le vainqueur du match Espagne-Belgique ce soir à 21h. La vente de protoxyde d'azote aux particuliers interdite à partir du 1er février. Les députés ont voté pour hier soir à l'Assemblée. Le texte fait partie du projet de loi Riposte consacré à la sécurité du quotidien. Sur la route des vacances, il va falloir être patient. Bison Futé classe la journée rouge dans le sens des départs. C'est même noir dans la région Auvergne-Rhône-Alpes. Sur les rails, attention, plusieurs intercités sont supprimées aujourd'hui et demain. Une 7e étape promise aux sprinteurs aujourd'hui sur le Tour de France. Départ d'Ajetmo dans les Landes pour rejoindre Bordeaux. Tadej Pogacar est le nouveau porteur du maillot jaune après sa démonstration hier au col du Tourmalet. Et puis un 25e album en 60 ans de carrière. Les Rolling Stones sortent Foreign Tongues aujourd'hui avec en invité d'honneur l'ancien Beatles Paul McCartney. 14 titres en espagnol, en italien et en anglais, évidemment.
5: L'info d'ici Loire-Océan, c'est donc maintenant le compte à rebours qui est lancé pour le FC Nantes. Dans moins d'un mois, les Canaries replongeront dans le bain de la Ligue 2 des jeunes qui disputent d'ailleurs demain leur premier match amical. Ça sera l'occasion d'observer les premières recrues à l'œuvre. Maxime Dupé dans la cage, on y revient dans un instant. Et au milieu de terrain, l'arrivée d'un petit milieu discret mais censé devenir le patron de l'entrejeu, Marius Delaunay.
7: Willy Tiyounoussa arrive de Rodez où il a joué les 4 dernières saisons. Et il a un avis bien tranché justement sur la Ligue 2.
8: C'est un très bon championnat. Sa particularité, c'est beaucoup plus dur que la Ligue 1, je pense, sur le plan physique.
7: Un championnat rude, et ça tombe bien, hein, il adore ça. Une centaine de matchs disputés en deuxième division en l'espace de 4 ans. Le jeune milieu de terrain peut jouer comme milieu défensif ou encore comme relayeur.
8: Sur mon profil et tout, je suis un joueur qui donne tout. Qui lâche rien.
7: Un profil très endurant du haut de son 1m74. Titulaire indiscutable à Rodez, il plaisait beaucoup aux supporters pour son abattage sur le terrain. Et certains vont même jusqu'à le comparer avec le français N'Golo Kanté. Pour son attitude aussi, quelqu'un de très discret, toujours avec le sourire.
8: C'est beaucoup, beaucoup trop flatteur, même. Je trouve, c'est un grand quand même que je respecte assez et que j'admire aussi bien.
7: Une comparaison flatteuse pour un jeune joueur qui veut absolument faire ses preuves à Nantes. L'objectif ensuite, c'est la montée, pour pouvoir enfin découvrir découvrir la Ligue 1.
5: Comparer Willy Tiyounoussa à N'Golo Kanté, il faut le faire. On n'ira pas, nous, jusqu'à comparer la seconde recrue à Fabien Barthez. Elle s'arrête la comparaison à la coupe de cheveux. Maxime Dupé est, n'empêche, de retour à la Jonelière. Un retour, cette fois, dans la peau d'un titulaire pour tenter de faire remonter le FC Nantes en Ligue 1, hein, Marius.
7: Oui, parti de Nantes en 2019, avant le Covid. Maxime Dupé a très vite retrouvé ses marques à la Jonelière.
1: Ça fait bizarre. Le premier jour que je suis revenu pour faire les tests, de reprendre la route que j'avais pas repris depuis que je suis parti. Ouais, c'était particulier, ouais. Il y a eu 2-3 murs de cassés, 2-3 murs de remontée, mais il y a encore quelques têtes que je connais aussi.
7: Après être passé par Clermont, Toulouse, Anderlecht en Belgique et puis Nice, le gardien de 33 ans retourne finalement à la source, chez lui, tout près de son Morbihan natal.
1: Ce qui a fait que je reviens, c'est simplement que le FC Nantes, c'est un club qui est particulier pour moi. C'est un peu mon club de cœur, un club d'enfance. Dès qu'il y avait les premiers contacts, forcément, j'étais en jouer, on va dire, à l'idée de pouvoir revenir.
7: Et le Breton revient maintenant chez les Jaunes avec un nouveau statut, comme gardien numéro 1, également comme leader de vestiaire. Et il retrouve aussi un entraîneur qu'il connaît très bien, Michel Derzakarian.
1: Je viens aussi pour ça, je viens pour apporter mon expérience, mon vécu. On a beaucoup de jeunes, je viens pour remonter et remettre le centre en ligne.
7: Et pour ça, Maxime Dupé pourra bien compter sur les supporters. Il nous le confie, ils sont déjà nombreux à lui avoir envoyé des messages de soutien sur ses réseaux sociaux pour son retour au club.
5: Ne reste plus maintenant qu'à réussir à revenir en Ligue 1 et ça sera tout sauf aisé, mais on suivra ça de très près avec vous, Marius Delaunay, bien sûr. Vous rempilez pour une nouvelle saison aux commentaires sur Ici Loire Océan. Coup d'envoi de la saison dans moins d'un mois.
0: Et Florian, vous revenez à 9h pour un nouveau journal et à la une.
5: Cette nouvelle vigilance rouge à la canicule et à jouer sur Erdre, en Loire-Atlantique, un énorme festival annulé la veille de son lancement. Et puis on ira au camping sur le bord de mer à La Bolle avec des vacanciers qui tentent de résister à la chaleur dans leur mobil-home, un petit peu comme ils le peuvent.
0: Et effectivement, de très fortes chaleurs en Loire-Atlantique et en Vendée ce matin. Les départements de la Loire-Atlantique placés en vigilance rouge, canicule, la Vendée également. Dès midi, de 30 à 33 degrés dès ce matin à partir de 9h avec notamment 31 à Nord-sur-Erdre. Il fera 32 à Nantes, 33 à Montaigu cet après-midi, de 34 à 38 degrés et même 39 à Chaland.
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0: Je ne pars jamais sans mon pot de crème solaire, même pour la voiture, j'en mets un peu partout, sur les bras, le visage, on profite bien avec Perrine Clément. Dans sa valise, il y a bien sûr de la crème solaire, c'est dans quelques instants.

0: Jean-Jacques Goldman, elle attend.
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0: Moi, j'attends l'heure de mon train avec impatience pour partir en vacances. Je suis en train de faire mes bagages et dans la valise de Perrine Clément, j'ai un petit peu copié sur elle. Il y a des cahiers de vacances, des tongs et bien sûr, l'indispensable de l'été, la crème solaire.
2: Dans ma valise, il y a...
3: Rouge, hein.
4: Ouais, je sais.
2: De la crème solaire.
5: T'es juste cuit à point.
3: Aïe.
6: On le sait. Pour se protéger efficacement des effets du soleil, on applique en couches généreuses de la crème solaire. Du nez jusqu'aux doigts de pied. Notre peau est fragile, comme celle des cochons et des éléphants qui, pour se protéger des brûlures du soleil, se recouvrent de boue. Pas de boue pour nous, mais de la crème. Est difficile d'attribuer cette invention à une personne en particulier. Il s'avère que dans les années 30, différentes personnalités dans le monde ont la même idée. Créer une crème pour se protéger des coups de soleil. En France, un scientifique alsacien se démarque. Son nom, Eugène Schüller. Fondateur en 1908 de L'Oréal, il met au point, en 1935, l'une des premières crèmes solaires. Quelques mois après sa création, c'est l'été 1936. Ce sont les premiers congés payés. Les Françaises et Français en profitent pour s'évader et s'exposer au soleil.
7: Pour bronzer, les techniques les plus extravagantes sont exploitées.
6: Et on commence à se badigeonner de crème solaire. Et vous, en mettez-vous ?
8: Oui, tous les jours.
9: Avant d'aller se baigner, la grosse tradition du badigeonnage total. On arrivait dans l'eau, il y avait une mare de gras qui collait à la surface de la flotte. Et quand on revenait, il n'y en a plus, on rebadigeonne tout.
10: Je mets toujours du 30, surtout sur le corps, ça me permet comme ça de bronzer tout en sécurité. Et toujours du 50 par contre sur le visage, parce que je sais qu'il faut faire plus attention à la peau du visage notamment.
11: Alors je mets de la crème solaire que j'oublie systématiquement, donc j'en rachète, parce que celle de l'année d'avant elle est plus bonne. Je la mets au fond du sac et je l'oublie, je prends des coups de soleil, et ainsi de suite, année par année c'est pareil.
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0: Et oui, attention aux coups de chaud et aux coups de soleil. On le rappelle, on est en alerte rouge canicule en Loire-Atlantique et en Vendée. Avant 9h, on va faire une belle expérience immersive en réalité virtuelle avec notre invité Jade, le directeur de Eclipso à Nantes, Titanic Colisée. Et des nouveautés, c'est à découvrir. Et puis notre rendez-vous éco avec les lunettes de soleil reconditionnées dans quelques minutes.
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4: Chaque jour, avec vous, un bon plan pour notre pouvoir d'achat, Valère Coréard. Aujourd'hui, vous vouliez nous parler de lunettes de soleil.
5: Oui, parce qu'avec le soleil qui s'est bien installé, on est nombreux à vouloir s'équiper. Oui, il n'est jamais trop tard pour acheter des lunettes, parce que c'est très important pour la santé de vos yeux. Seulement, voilà, quand on veut une belle paire, ça peut vite coûter entre 150, 200, voire 300 euros. Pourtant, il existe une solution pour réduire la facture sans faire de compromis sur la qualité, les lunettes de soleil reconditionnées. Alors attention, je ne parle pas simplement d'occasion. Le reconditionné, ce n'est pas la même chose. Une paire d'occasion, elle est revendue telle qu'elle. Le reconditionné, lui, passe entre les mains d'un professionnel. Les lunettes sont contrôlées, nettoyées, désinfectées, réparées si nécessaire. Et selon les plateformes, les verres peuvent même être remplacés. Elles sont d'ailleurs souvent vendues avec une garantie, ce qui est quand même beaucoup plus rassurant.
4: Et acheter des lunettes reconditionnées peut vraiment nous faire faire des économies ?
5: C'est indiscutable, l'écart est loin d'être négligeable. On peut trouver des modèles de grandes marques avec des réductions de 30 à 70% par rapport au prix du neuf. Aujourd'hui, plusieurs acteurs proposent ce type d'offre. Vous pouvez regarder par exemple Lunettes de Zac, qui est spécialisé dans le reconditionné, ou encore Oculus Reparo. Et puis, de plus en plus d'opticiens développent aussi leur propre offre de seconde vie. Alors, un dernier conseil, avant d'acheter, vérifiez toujours que les lunettes portent bien le marquage CE, ça c'est une garantie de sécurité, et qu'elles offrent une protection UV 400. C'est indispensable pour protéger efficacement vos yeux. Une paire moins chère, oui, mais jamais au détriment de notre santé. Alors avant de craquer pour une paire neuve, pensez au reconditionné. Vous pouvez économiser plusieurs dizaines, voire plusieurs centaines d'euros, tout en donnant une seconde vie à des lunettes de qualité. Vous seriez prêt à acheter des lunettes de soleil reconditionnées? Vous avez déjà testé? Pensez à m'écrire. À la fin, ça aide tout le monde. Mon mail, parisilleséconomies@radiofrance.com.
4: Valère Coréard sur Ici Loire-Océan, Par ici les économies, c'est tous les jours. Le Titanic en réalité virtuelle, expérience immersive à vivre en réalité virtuelle. Le Colisée est plein de nouveautés. C'est avec notre invité Jade dans quelques minutes.

0: Jealous Lover, les Rolling Stones sur Ici Loire-Océan. Titanic Colisée, la réalité virtuelle, c'est une expérience totalement immersive à vivre en plein centre de Nantes, à Bouffay. Carré Fédo, Jade Tarsissi, bonjour.
1: Bonjour Lucie.
0: Vous êtes le directeur de Eclipso, cette entreprise qui propose des expériences immersives en réalité virtuelle. Donc le Titanic, le Colisée, c'est une plongée vraiment historique, Jade.
1: Absolument, on est ouvert depuis début septembre, donc c'est relativement récent. Et puis comme vous l'avez dit, on est ouvert au Carré Fédo et on arrive à proposer des expériences immersives, un peu à faire voyager les gens, dans des choses qui sont un peu impossibles dans la réalité. Titanic, Colisée, et puis récemment, maintenant, on peut aller dans l'espace grâce à Eclipso.
0: Le Titanic, est-ce que vous pouvez nous raconter un petit peu? On va être dans les allées du bateau, on va être sur le pont, qu'est-ce qu'on vit dans cette expérience?
1: Alors un petit peu de tout ça, je ne vais pas tout vous raconter parce qu'il faudrait venir essayer l'expérience directement. Mais en fait, si vous voulez, vous êtes sur un bateau normal au tout début de l'expérience, puis vous descendez sous le niveau de la mer, et là vous avez les méduses autour de vous, vous arrivez au niveau du plancher océanique, et puis vous voyez l'épave du Titanic, vous avez l'explication autour de ça. Et puis après, vous déambulez, et puis reconstitution de comment est le paquebot, vous êtes sur le pont effectivement, vous avez la salle des machines, et puis évidemment, le moment fatidique du Titanic, donc on voit tout ça effectivement.
0: Le moment fatidique, bien sûr, est ce naufrage du Titanic.
1: Absolument, tout à fait. Ça reste effectivement pas dans le sensationnalisme, comme j'ai tendance à dire, parce que c'est adapté à tout public, de 8 à 99 ans. Donc ça reste quand même très, très adapté.
0: Est-ce que vous avez des retours des gens? Qu'est-ce qu'ils ressentent la plupart du temps, même si ça doit être assez personnel?
1: C'est personnel, mais alors la plupart des gens ressentent beaucoup d'émotions. Ça va dépendre effectivement de l'expérience choisie, que ce soit Titanic ou Colisée. Alors Titanic, c'est effectivement ça procure beaucoup d'émotions. À la fin, on a pas mal de monde qui sont un peu chamboulés. Colisée, c'est un peu différent. C'est un peu plus spectaculaire parce qu'on est au cœur de l'arène du Colisée en fait. Mm-hmm. Pour parler un petit peu de cette expérience-là, on suit l'histoire de Flamma, un gladiateur qui a vraiment existé à l'un de notre ère. Et également, l'histoire montre que il a été affranchi plusieurs fois par l'empereur à l'époque. Donc on se retrouve au milieu de cette arène-là du Colisée. On voit comment elle était à l'époque évidemment, puis vous avez le public tout autour de vous, c'est vraiment spectaculaire. Ouais.
0: Comment vous construisez ces expériences immersives en réalité virtuelle ?
1: On travaille avec un studio de production qui s'appelle Small Creative, qui est basé sur Paris. Et en fait, nous, on leur fait une commande directement, et puis eux, ils travaillent directement avec des archéologues, notamment parce qu'il y a eu pas mal

0: même des sorties extravéhiculaires où on est littéralement dans l'espace à la place d'un astronaute.
1: Donc là, c'est très impressionnant. Un petit coup de frayeur parfois pour les gens?
0: Alors, ça dépend des gens. Les personnes qui ont déjà fait Titanic et Colisée sont relativement habituées à la réalité virtuelle. Donc, il n'y a pas de sensation de vertige. Maintenant, c'est vrai que lorsqu'on est dans l'espace, c'est tellement grandiose d'avoir la planète Terre en face de soi et être à 400 km au-dessus de la Terre que, bah voilà, on est vraiment dépaysé. Et ça, c'est peu de le dire.
1: Vous le conseillez à partir de quel âge, toutes ces réalités virtuelles?
0: À partir de 8 ans. Ouais, à partir de 8 ans jusqu'à 99. Nous, c'est complètement adapté au PMR, personne à mobilité réduite. Donc, on accepte les fauteuils roulants sans aucun souci. C'est vraiment adapté à tout le monde à partir de 8 ans, oui.
1: À partir de 8 ans, merci beaucoup Jade Tarsissi pour vivre ces expériences immersives en réalité virtuelle. C'est à Bouffay, à Nantes, car effet d'eau. Julien Doré arrive sur Ici Loire-Océan avec Porto Vecchio dans quelques instants. C'est les conseils du docteur Kierzek. Attention à la phlébite si vous prenez l'avion.
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0: Un petit tour en Corse avec Julien Doré, Porto Vecchio sur Ici Loire-Océan. Les conseils du docteur Kierzek, c'est tous les jours, comme chaque matin. Cet été, on le passe en pleine forme avec vous sur votre radio Ici Loire-Océan. On prend l'avion, une fois n'est pas coutume, pour les vacances. Attention, docteur Kierzek, à la phlébite.
1: Bonjour à toutes et à tous. Vous partez en vacances un peu loin, super. Mais attention, les longs vols, c'est merveilleux pour l'esprit, un peu moins pour les jambes. Et le sujet qui fâche, c'est la phlébite aussi, appelée thrombose veineuse profonde. Bah oui, restez assis plusieurs heures, les jambes pendantes, avec la pression de la cabine et l'air sec, ça ralentit la circulation sanguine. Le

0: a tendance à stagner dans les mollets. Si en plus vous êtes déshydraté ou que vous portez des vêtements trop serrés, il y a des petits caillots qui peuvent se former. Alors la bonne nouvelle, c'est qu'on peut les éviter très facilement. Il y a plusieurs facteurs de risque en fait. Les vols de plus de 4 heures, des antécédents de phlébite ou de varice. Si vous êtes enceinte ou sous pilule œstroprogestative ou traitement hormonal. L'âge avancé, l'obésité, le tabac ou encore l'immobilisation récente. Vous avez été avec un plâtre ou vous avez été opéré. Ça, ce sont des facteurs de risque et parlez-en à votre médecin avant le départ. Il pourra vous prescrire des bas de contention ou parfois vous donner un traitement préventif. Maintenant, il y a des petits mouvements pour tout le monde pour prévenir la phlébite. Personne ne verra ces mouvements, ils sont discrets, pas besoin de vous lever toutes les 10 minutes. Vous allez faire des petites pompes avec la cheville, vous décollez les talons du sol et vous pointez les pieds vers le bas et vous levez les pointes de pied vers le haut. Bref, une seconde en haut, une seconde en bas, faites ça 20 fois par heure et ça fonctionne bien. Vous pouvez faire des cercles avec la cheville aussi, vous levez le pied légèrement et vous faites des cercles avec votre cheville, 10 dans un sens, 10 dans l'autre. Le pédalage caché, posez vos pieds à plat puis levez alternativement les talons comme si vous pédaliez à l'envers. Les genoux montent à peine. Personne ne voit rien sous le siège de devant. Puis il y a le serrage de mollets aussi. Vous contractez les mollets, vous maintenez 5 secondes et vous relâchez.
1: À quoi reconnaît-on une phlébite ?
0: La phlébite, c'est plusieurs symptômes. La douleur dans le mollet, souvent d'un seul côté, une sensation de chaleur, de gonflement, parfois une rougeur. Bref, si vous venez d'un vol et vous avez ces symptômes, parlez-en à votre médecin et appelez le 15. Surtout si en plus vous avez des difficultés à respirer, parce que le caillot, il peut monter au niveau des poumons. C'est ce qu'on appelle l'embolie pulmonaire. Mais on résume, les bons réflexes dans l'avion pour éviter tout ça, c'est d'enlever vos chaussures, placer votre petit bagage sous votre siège et pas devant vous. Ça vous oblige à avoir de l'espace pour bouger les pieds. Et puis régler votre ceinture de sécurité légèrement lâche sur les cuisses et pas trop serré. Et porter des vêtements amples, rien de serré à la taille, c'est ça l'idée. Et buvez de l'eau régulièrement. Et évidemment, on évite l'alcool. Allez, bon été, bonne santé à l'écoute d'ici, bien sûr.
1: Les conseils du docteur Kerzek, c'est chaque matin sur Ici Loire-Océan. À 9h, le retour de l'info avec Florian Cazola.
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6: Ah, vous êtes dissipés, hein, franchement.
1: Ouais. Les moments choisis, c'est dans quelques instants. On parle mariage ce matin. Romain, bonjour.
6: Bonjour, Lucie. Bonjour à tous. Oui, on va parler de vos souvenirs de mariage ce matin dans la vie quotidienne. C'est l'un des thèmes qu'on avait traité avec vous la saison dernière avec Cathy Carzero.
7: On l'a refait ?
6: Non, on est en direct, on peut plus. Hein. Pas au montage. On vous demande ce matin quels sont vos souvenirs de mariage. Voilà, 02 40 73 6000, on réécoutera des morceaux choisis de vos témoignages. Et puis, vous pouvez bien évidemment réintervenir ce matin. Voilà. Bon, bah bon week-end aussi.
1: Bonne journée, bon week-end à lundi, 6h.
6: Et puis Miguel, si tu peux envoyer la suite, merci beaucoup.
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6: Merci d'avoir choisi votre radio locale ici Loire-Océan, il est 9h. Le journal Florian Cazola.
9: 25 degrés déjà à 5h à Nantes et un mercure qui repart inlassablement à la hausse. Désormais, c'est reparti pour un nouvel épisode de canicule sévère. Météo France fait basculer la Loire-Atlantique et la Vendée en vigilance rouge à compter de midi. Ça veut dire des festivités du 14 juillet contrariées, une pléiade d'événements annulés. C'est le cas du Dub Camp à jouer sur Erdre, un gros festival qui devait commencer aujourd'hui, Maël Prévost.
10: Un message des organisateurs hier sur les réseaux sociaux. Chers amis, c'est avec le cœur lourd que nous vous annonçons que la 11e édition du Dub Camp Festival est annulée en raison de la canicule.
11: Moi, franchement, je suis trop déçu.
10: Titouan est presque abattu d'apprendre la nouvelle. Ce festival, il l'attend toute l'année. C'était la 5e fois qu'il devait y aller.
11: J'ai même pas les mots parce que vraiment, moi, c'est mon festival préféré. J'écoute ce son tout le temps. Enfin, c'était histoire de voir des copains aussi qui venaient exprès pour le Dopcamp. Les amis de Chambéry et tout, ça me dérange, mais bon, c'est pas, c'est comme ça.
10: Festival qu'il devait partager avec sa copine, Florine.
7: C'est vrai que moi, je m'y attendais pas du tout, personnellement. Même on voyait qu'ils mettaient plein de points d'eau en place, des brumisateurs, etc. Donc on s'est dit que ça allait le faire, et puis, un peu surprise, quoi.
10: Et les organisateurs le rappellent, il s'agit d'une décision de la préfecture. Risque d'incendie, risque de pic de fréquentation dans les hôpitaux avec cette canicule. Alors Florine comprend cette annulation.
7: Si c'est pour la sécurité, en vrai, je comprends, c'est pour ça. Je suis dégoûtée, mais je vais pas en faire tout un plat non plus, quoi.
10: Elle avait acheté ses billets de jour 96€ et elle est prête à faire une croix sur son remboursement pour soutenir financièrement le festival qui est en difficulté.
9: Un festival qui pourrait d'ailleurs ne jamais se relever de cette annulation parce que le trou dans les caisses va être colossal. Les organisateurs parlent d'un déficit de 400 000€. Pendant ce temps, une nouvelle vague de juilletistes s'apprête à poser ses valises sur le littoral des vacanciers. Pour certains, surpris par cette torpeur, Hélène Roussel, vous êtes tombée sur Lisa 7 ans en vous baladant au milieu des mobilhomes dans ce camping près de la Bolle.
12: Lisa, tu peux m'emmener à ton mobilhome ?
13: Oui, avec plaisir. Nous, on est le 23. Allez, on va.
12: Ça, c'est la terrasse ?
13: Oui, c'est ça.
12: Là, ça va encore, elle est à l'ombre.
13: Oui, mais sinon, on va être un peu plus chaud. Là, il y a mon papa qui va manger.
12: Du coup, tu fais quoi l'après-midi ?
13: Je vais dehors vu qu'il y a une piscine. Ouais, et aussi, il y a des jeux, il y a un trampoline et des toboggans. Et hier, avec papa, on a fait un match de foot.
12: Un match de foot sous le soleil ou pas ?
13: Bah non, c'était le soir.
14: Ah ouais, on attend le soir quand même. On attend que le soleil soit tombé. On vit quand même en journée. Plutôt le matin, la piscine fait du bien. Heureusement qu'elle est là, sinon je pense qu'on aurait du mal à tenir. Et effectivement, le soir, le mobilhome, c'est quand même la fournaise.
13: En fait, il fait hyper chaud dedans. C'est une chaleur, mais de ouf.
9: Une chaleur de ouf. Mais Lisa, elle a la chance de pouvoir aller à l'eau quand même, se rafraîchir, et c'est déjà ça. Le thermomètre, lui, va encore frôler les 40 cet après-midi. On fait le point complet avec Romain Carré à la fin de ce journal. La canicule et la sécheresse, la planète brûle au sens propre comme au figuré. Hier, les pompiers de Vendée ont encore été sursollicités, 160 d'entre eux en opération, et 4 feux à éteindre à La Roche-sur-Yon. On vit que c'est la ferrière, plus de 20 hectares de champs, de forêts et de végétation sont partis en fumée. Un choc voiture contre moto et un blessé grave, c'est le triste bilan d'un accident sur la 2x2 voies entre La Roche-sur-Yon et les Sables-d'Olonne, à hauteur d'Aubigny des Clouseaux, hier après-midi. C'est le motard qui est le plus sévèrement touché. L'homme de 45 ans a même dû être héliporté en urgence absolue vers le CHU de Nantes. En football, heureusement qu'il y a les Bleus en ce moment pour nous redonner le sourire. L'équipe de France a validé hier soir, au bout de la soirée et même de la nuit, son ticket pour le dernier carré du mondial. Une victoire nette et sans bavure, 2-0 contre le Maroc avec des buts de Kylian Mbappé ou Ousmane Dembélé. En demi, mardi, elle affrontera soit l'Espagne, soit le Maroc.
6: Et du suspense, il y en a aussi sur le site du monument préféré des Français.
9: Oui, à vos souris pour les passionnés du patrimoine. C'est le moment de voter sur Internet pour votre monument préféré. Le résultat sera dévoilé dans quelques semaines dans l'émission de Stéphane Bern. Chez nous, c'est le sous-marin L'Espadon qui représente les Pays de la Loire, sous-marin à Saint-Nazaire, géré par l'Office du tourisme. Arnaud Glise en est un des responsables.
15: C'est une très très grande fierté, on est très heureux parce que le sous-marin Espadon va peut-être devenir le monument préféré des Français. Nous, on est convaincus que ce monument, c'est un monument insolite, il est remarquable. Donc nous, on en est absolument convaincus, mais c'est vrai qu'il est différent de nombreux monuments que peuvent être des églises, des cathédrales, des châteaux. Mais ça montre que le sous-marin Espadon a sa place parmi les grands monuments français.
16: On peut rappeler, c'est le seul sous-marin immergé visitable aujourd'hui en France.
15: Effectivement, on visite 4 sous-marins en France. Le sous-marin Espadon à Saint-Nazaire est le seul qui est dans l'eau, quasiment en situation prêt à partir. Ça en fait aussi un élément exceptionnel pour le sous-marin Espadon. On a 3 semaines pour voter, donc allez-y. À nous tous, on a en nos mains la possibilité de faire du sous-marin Espadon le monument préféré des Français.
9: Et les votes, c'est jusqu'au 24 juillet sur le site de l'émission du monument préféré des Français.
6: Merci Florian Cazola.
9: Une précision quand même, les Bleus en demi, c'est pas le Maroc, ils ont déjà battu le Maroc.
6: Ça sera quoi ?
9: Ça sera soit la Belgique, soit l'Espagne. C'est la fatigue qui me gagne avec la canicule en plus. J'ai fait une insolation en plein journal.
6: Ouais, ça doit être ça, ouais.
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6: En revanche, Florian, là où vous n'avez pas failli, c'est sur la couleur de la vigilance canicule.
9: C'est bien rouge, hein, exactement. À partir de midi, hein, pour Météo France.
6: Pour la Loire-Atlantique, la Vendée et également le Maine-et-Loire, ça veut dire que la nuit, ça baisse pas beaucoup. Par exemple, la nuit prochaine, à 2h, Météo France annonce 24 à 27 degrés sur nos deux départements. Avant ça donc, du soleil, des températures qui vont flirter avec les 40 degrés localement, 39 à Chantonnay par exemple, 38 à Nantes et Roche-sur-Yvière, 37 dans le Pays d'Ancenis et Valette, 37 aussi tout au nord de la Loire-Atlantique à Sion-les-Mines, 36 à Machecoux, 35 à Saint-Nazaire, 32 à Pornic et 31 sur l'île de Noirmoutier. Demain, il va encore faire chaud, mais on nous annonce de l'orage dans les terres, principalement en Loire-Atlantique et dans le bocage vendéen. Même chose dimanche avec toujours des températures très élevées. Du rouge aussi sur la route, c'est ce que nous dit Bison Futé dans le sens des départs. Aujourd'hui, ça veut dire que ça va être très chargé, principalement de Nantes jusque sur la côte bretonne en ce qui nous concerne. Avant de prendre les transports, tram, bus, train, faut bien penser à regarder les conditions de possibles modifications de trafic. Application Naolib pour vos déplacements dans l'agglo nantaise et Impulsion si vous êtes dans le secteur de la Roche-sur-Yon. Et puis surtout, si vous prenez les transports en commun, bien avoir de l'eau avec vous.
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6: Allez, je vous lance un défi, vous allez essayer d'écouter les 30 prochaines secondes sans sourire, sans taper du pied, sans chantonner ou sans penser aux vacances. Franchement, j'y crois pas une seule seconde. Entre la Loire-Atlantique et la Vendée, comment ne pas résister à l'appel de la crème solaire, des marchés, des plages aussi de Loire-Atlantique et de Vendée. On se lâche ? Allons-y, les négresses vertes, voilà.

0: le fameux Kilikiki des négresses vertes avec Ici Loire-Océan.
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0: On a adoré vous écouter toute l'année, chaque matin, 9h, 10h, avec Cathy Carzero. Chaque matin, la vie quotidienne, c'est cette émission dans laquelle on vous donne la parole autour des sujets de la vie de tous les jours. Des sujets légers, des sujets consommation, des sujets émouvants, sérieux. Et tout l'été, 9h, 9h30, on vous propose de réécouter une sélection de vos témoignages qui ont marqué la saison. Et si le sujet, d'ailleurs, ce matin vous inspire ou vous rappelle une histoire, vous pouvez toujours nous appeler en direct. C'est Dylan qui vous accueille au 02 40 73 6000, numéro que vous pouvez mettre aussi dans vos contacts pour nous écrire sur WhatsApp. Il y a quelques semaines, on vous demandait quels étaient vos souvenirs de mariage. Voici Irène de Vertoux qui se souvient avec nous.
3: C'était en 85 et on a fait la totale.
4: Ah, racontez-nous.
3: La robe blanche, la mairie, l'église, le vin d'honneur, les photos, la fête, le bal, la brioche, la soupe à l'oignon. Enfin,
0: ah ouais.
3: Vraiment, on, dans les années 80-85, c'était ça. C'était, on prenait le package ou on prenait rien du tout.
0: Et c'était le mariage de journée. On se mariait dès le matin et puis on faisait la fête toute la journée. Ah,
4: et le retour.
3: Et puis le retour, le lendemain, avec les poches sous les yeux. Et
0: des souvenirs plein la tête.
3: Et puis des souvenirs plein la tête. C'est ça qui est... Bon, voilà. C'était une autre époque. Les mariages, aujourd'hui, sont souvent différents. D'abord, ils sont, oui, plus d'après-midi, comme vous disiez. Voilà. Tandis que là, on était vraiment avec la coiffeuse, la maquilleuse. Vraiment, on était sur un truc qui était très apprêté, très organisé, très...
4: Préparé aussi, hein.
3: Très préparé, Moi, j'ai des souvenirs super. Dans la même journée, j'ai pleuré, j'ai rigolé, j'ai tout fait. Puis des souvenirs, aujourd'hui, on s'en souvient. Ça fait plus de 40 ans.
0: Mais oui.
3: Et les souvenirs, je les ai toujours. Et on en parlait. C'est marrant, en préparant l'émission, j'en ai parlé avec mon mari, avec Marc. Et Marc, il m'a dit, c'est dingue, j'ai l'impression que ça fait 10 ans, pas plus. L'impression que le temps a passé.
4: Ouais, beau, ça.
3: On a les mêmes souvenirs. Il m'a raconté d'ailleurs des souvenirs. C'est vrai que lors de la nuit de noces, avant la nuit de noces, on a eu la visite de la famille qui a un peu déglingué notre appartement. C'est bien que nous avons dormi sur un lit à trois pattes. Voilà, c'est ça. Mais le souvenir, c'est mes chaussures. Je fais du 35, donc c'est déjà pas simple de trouver des chaussures taille. Et là, l'erreur que j'ai faite, c'est vers 18h avant de sortir de table, j'ai enlevé mes chaussures. J'avais trop mal aux pieds. Et ça a été mort. J'ai jamais réussi à les remettre après. Et je n'avais pas prévu d'autres chaussures. Vous faites là le bal avec une robe qui traîne un peu par terre. Et vous êtes nu-pieds, quoi. Et puis la cerise sur le gâteau, on avait une petite 104 à l'époque qui n'a jamais voulu démarrer. Donc mon mari est retourné vite fait chercher deux trois copains lui en disant la voiture ne veut pas démarrer. Et donc moi au volant avec ma grande robe de mariée, mes cerceaux, mes trucs, mes machins qui sont en train de conduire. Ça c'est des images inoubliables.
0: Ah, en imaginant. Rapidement, c'était où votre mariage, Irène?
3: Mairie de Nantes,
0: d'accord.
3: Église à Nantes, et puis autrement c'était Saint-Philbert de Grandlieu,
0: la réception.
3: La réception.
4: Ah okay. Bon, on y était avec vous, on vous voyait avec la robe sur la 104.
0: Ouais. Vous êtes très belle.
4: Merci. Puis en tout cas, ce qui fait plaisir, c'est que on vous entend prendre plaisir à nous la raconter. C'est palpable, quoi.
3: Ouais. Oui, les souvenirs sont réels et ils sont toujours présents. Mmh.
0: Les noces d'émeraude cette année pour vous, Irène.
3: Eh oui, on rigole plus.
0: Et Marc. Ah oui, attention.
4: Donc une petite émeraude.
0: Marc.
3: Merci beaucoup. Il va falloir lui rappeler.
0: Ben, ça y est.
4: Oui. À bientôt, Irène.
0: De la bonne humeur chaque matin dans votre émission que j'ai le plaisir d'animer avec Cathy Carzero. Alors là, c'est les vacances, on vous offre des morceaux choisis. Mais on sera de retour évidemment dès le 24 août à vos côtés entre 9h et 10h. À 02 40 73 6000 si vous souhaitez vous aussi réagir sur ce thème que l'on avait lancé il y a quelques semaines. Quels sont vos souvenirs de mariage? On aura d'ailleurs dans quelques instants André de Pouzauges en direct. Et puis cette info trafic que je voulais vous signaler, c'est la Diro qui nous le signale, bison futé. Il y a un produit chimique visiblement qui rend la chaussée glissante au niveau du périphérique est, au niveau de l'échangeur sur la porte d'Anjou. Donc prudence si vous empruntez ce secteur, c'est sur le périphérique est au niveau de l'échangeur de la porte d'Anjou. On monte dans les aigus maintenant. Nouveauté ici Loire-Océan, c'est le retour, et ça on adore, de Pierre Demar. Voici Je pense à vous.

0: La nouvelle chanson de Pierre Demar qui rend hommage à tous ceux qui le suivent, qui le soutiennent, ses proches et aussi nous, ses fans. Merci Pierre.
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0: Et ravi d'accueillir sur l'antenne d'Ici Loire-Océan ce matin André de Pouzauges. Bonjour André.
3: Anciennement Pouzauges, bonjour toute l'équipe.
0: Vous êtes
3: je suis
0: où
3: aux Herbiers maintenant, j'ai déménagé.
0: Ouais, vous avez fait quelques kilomètres pour remonter aux Herbiers quoi.
3: Ouais, voilà, c'est ça, ouais.
0: C'est ça. Donc aux Herbiers, ouais. André, vous vouliez réagir parce que on repasse voilà des morceaux choisis d'un thème d'émission qu'on avait beaucoup aimé partager avec vous, vos souvenirs de mariage. Et puis là, vous avez dit bah tiens, je vais appeler la radio tout de suite parce que j'ai une petite anecdote de mariage à raconter. Dites-nous tout André.
3: Bah ouais, une petite anecdote. On s'est donc mariés le 23 juin. Et il faisait un temps très froid. Ma frangine avait un manteau d'hiver, une fourrure d'hiver.
0: Mais non.
3: Vous voyez, 23 juin. Comme quoi, ça existe. Hein, ouais. Il y a 45 ans.
0: Ah oui, j'allais vous demander. Oui, il y a combien de temps? Ouais, bah là, le manteau de fourrure, on l'oublie. Hein, là, en cette période. Hein.
3: Ouais, tout à fait. Bon, après donc vin d'honneur, etc. C'était un grand mariage ouais. Parce que monsieur était de Nantes, enfin madame était nantaise, et donc c'était un grand mariage. Et donc
0: c'était où ce mariage?
3: C'était à Nantes. On s'est même marié à la cathédrale de Nantes.
0: Ah dis donc. Ah ouais.
3: Ouais, faut le faire hein, quand même.
0: C'est chic ça.
3: Ouais. Et donc après on fait le vin d'honneur. Et le vin d'honneur quand on est parti, le tonton qui était curé vu qu'il est parti maintenant, il est parti au ciel. Il a oublié de prendre sa maman, c'est-à-dire la grand-mère quoi en fait. Et on l'a laissé dans le bar. Il a fallu qu'elle vienne à Princio. On était au restaurant à Princio. Elle a pris le taxi, enfin on a téléphoné, etc. Enfin,
0: oh pauvre mamie.
3: Tout à fait, ouais. Et puis le tonton il s'est perdu pour venir à Princio. Alors il y a eu pas mal d'épisodes comme ça, quoi. Et puis voilà, ça s'est bien terminé.
0: Mais franchement André, on le dit souvent, il y a des bons, des mauvais souvenirs dans les mariages, c'est souvent des souvenirs plutôt sympas. Mais c'est vrai que celui-là est plutôt genre. Elle vous en a pas voulu mamie quand même.
3: Ah non,
0: bon, pas d'accord,
3: tout,
0: ok.
3: Pas du tout, pas
0: bon.
3: Du tout. D'ailleurs, elle a gardé son calme et tout, il n'y a pas eu de problème. Pourtant, c'était pas le genre du tonton d'oublier sa maman, en fait.
0: Bah ouais, mais bon. Ah, bah,
3: ce jour-là, c'était comme ça.
0: Bon, n'oubliez pas vos mamies le jour du mariage, s'il vous plaît, vous qui écoutez ce matin ici Loire-Océan, ça serait sympa. Hein. Merci André d'être intervenu pour nous raconter cette anecdote.
3: Et puis, juste la fin, mais c'est pas une anecdote,
0: ouais.
3: je viens de divorcer au bout de 43 ans.
0: Ah bah très bien, bah félicitations, on va fêter ça si vous voulez. Non mais vous allez l'air content donc.
3: Ouais, ça s'est bien passé. Donc,
0: mais là, bon, tant mieux.
3: C'est la vie. Hein, c'est la
0: oui,
3: vie,
0: c'est la vie. Merci André de votre bonne humeur.
3: Allez. Au revoir, bonne journée.
0: On était très contents de vous accueillir. À bientôt, André. Vos souvenirs de mariage, voilà, les galères, les moments d'émotion, les moments un peu plus insolites, vous pouvez nous les raconter, vous aussi, jusqu'à 9h30 au 02 40 73 6000. Madonna, également, passera par ici, Loire-Océan.
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0: Océan Madonna, et vous avez été très nombreux à nous appeler cette saison pour réagir au sujet de la vie de tous les jours qu'on vous avait lancé, sujet de consommation, sujet sur votre vie locale, votre engagement associatif en Loire-Atlantique et en Vendée. Et puis parfois on activait la machine à souvenirs. Cet été, entre 9h et 9h30, on vous propose une sélection de ces chouettes moments et souvenirs. Justement, il en est question avec ceux de votre mariage. Christelle de Landeronde et son problème d'alliance après Magali de Saint-Cyr en Talmondais, et son mariage en toute simplicité.
1: Mais du coup, nous, on a fait quelque chose de très simple et du coup, ça me va complètement. On a pas loué de salle, on a fait ça dans notre jardin, en plein soleil. On a fait le barbecue. Je suis allée à la mairie à pied avec ma petite robe, les invités. Et c'était vraiment très... Voilà.
2: Tout simple.
0: Ouais. Je peux vous poser une question peut-être indiscrète, vous n'êtes pas obligé de répondre. C'était un choix délibéré ou c'était par manque de moyens peut-être?
1: Alors c'était un choix délibéré, ouais. Et de toute façon on n'aurait pas eu les moyens de faire plus. Mais
0: entre 12 et 15 000 euros, ouais.
1: Correspondait. Oui, non, mais c'est pas possible. Moi j'avais, je crois qu'on devait être 70 personnes à tout casser.
0: Ah, mais quand même!
2: Ah, quand même! Ah, ouais, dis donc!
1: Au maximum.
0: Ah, ouais, bah, c'est pas le petit mariage.
1: Je me souviens plus trop.
0: Ah, ouais?
1: Je me souviens plus. Ah, dans le jardin, ça faisait. Bon, après, c'était de la famille et puis. Un petit peu de collègues, des amis, mais voilà, pas plus. Je sais que ma maman, elle voulait ramener des amis à elle. J'ai dit non. Je ne vois pas pourquoi. Je l'ai fait comme j'en avais envie. Puis je suis allée à pied à la mairie. C'était à 5-10 minutes avec ma robe de mariée. Ça devait être un peu bizarre pour les gens qui nous
2: voyaient.
1: C'était dans un petit bourg, hein, donc forcément.
0: C'était voilà. Où? Ouais, à Saint-Cyr, c'était?
1: Alors non, pas du tout, parce que je me suis mariée en 2004 et c'était à Cesson, c'est dans le 77.
0: D'accord, ok.
1: Donc j'habitais là à l'époque et du coup c'est un petit bourg tranquille, pas beaucoup d'habitants et on est allé à la mairie tranquillou, puis on a mangé, on a recommencé avec notre petite barbecue et puis le soir, on mange bien sûr ce qui reste. Puis après, moi, je suis partie me coucher. Parce que
0: ah, bah, au bout d'un moment, oui, ça tire, hein, quand même. Hein. Merci,
2: tranquillou et plein de bonheur. Allez, on part en Vendée. Là, on est en dessous de la Roche, en dessous de Beaulieu-sous-la-Roche, avec Christelle de Landeronde. Bonjour, Christelle. Enfin, c'est pas en dessous, d'ailleurs, c'est à l'est, ouais. À l'ouest. Je vous confonds l'est et l'ouest.
0: Ouais, je partirai pas en trek avec vous.
1: C'était bien situé, donc.
0: Ouais, c'est ça.
2: Alors, vous, quel souvenir, Christelle?
3: Ah, la météo. J'avais une crainte, c'était la météo.
0: Ah, mais ça, c'est la crainte numéro un.
2: Et alors?
3: Parce qu'il n'avait pas fait beau de toute la semaine, quasiment de tout le mois d'août, parce qu'en plus, on ne fait rien en août.
0: Ouais.
3: Et quand je me suis levée, la première chose, ça a été ouvrir le volet, regarder le ciel.
2: Et
3: il a fait super beau. On a eu beau pendant tout le week-end du mariage.
2: Oh là là.
3: Donc,
2: le bol,
3: il a fait tellement beau que mon alliance a eu du mal à passer.
0: Ah, vous avez les doigts qui gonflent.
2: Ah, ça devait être un moment un peu gênant, ça.
3: Ah, mais je me revois dire un certain mot en plus dans une église, c'est pas très. Et me tourner et essayer de bien la mettre. Et elle a passé.
2: Oh là là, ouais.
0: Ça fait mal,
3: mais
0: ça.
3: Mais franchement, je souhaite à aucun et aucune mariée.
2: C'était où le mariage?
3: C'était à Barret.
2: Ah bah ouais. Bon, merci en tout cas, Christelle, pour votre témoignage.
0: Ça, c'est vos meilleurs moments, qu'on passe à l'antenne chaque matin, 9h, 9h30, pendant tout l'été. Là, c'est Vianney, il a terminé la construction de sa fameuse cabane dans les bois où il travaille ses chansons. Et d'ailleurs, il a dit sur les réseaux sociaux, je cite, « La joie de rentrer chargé de chansons, je crois que je tiens un album ». Alors, on connaît pas encore la date, mais je peux déjà vous dire que Vianney, il vient chanter chez nous, en Loire-Atlantique. Ça sera le 28, le 29 et le 30 avril. Au Zénith de Nantes, la billetterie est ouverte.

0: Les beaux papas à l'honneur dans ce titre de Vianney. Vous restez là puisque dans la prochaine demi-heure, on filera du côté de la Baule avec plein d'idées données par l'Office de tourisme.
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0: Et là, des idées, des infos pratiques pour vous faciliter l'été en Loire-Atlantique et en Vendée à Saint-Brévin. Rendez-vous demain pour un grand défilé de chars colorés et fleuris. Ça se passait dans le centre-ville. Il y aura aussi de la musique, de la danse. Départ à partir de 21h. Belle soirée d'été donc en perspective avec une ambiance festive et des animations pour les petits et pour les grands. À la Baule, les nocturnes du marché font leur retour à partir d'aujourd'hui et jusqu'au 14 août. Rendez-vous donc ce vendredi de 19h à 23h au marché central. Il y a des animations avec des cracheurs de feu, des échassiers, des chanteurs. Il y a aussi des jeux pour les enfants, à boire, à manger, plein d'exposants. C'est à la Baule. Et puis à Saint-Jean-de-Mont, ce samedi, c'est le Secours catholique qui propose sa grande braderie d'été. C'est 9h30 à 17h. Des jouets, des livres, des vêtements, des meubles, des CD, des DVD et plein d'idées cadeaux. Il y en aura pour tous les goûts et surtout à petit prix. De bonnes affaires pour la bonne cause. C'est au 29 boulevard du Maréchal Leclerc à Saint-Jean-de-Mont.
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0: Il y a des chansons qui racontent une histoire et puis il y a des chansons qui racontent une histoire et qui deviennent des classiques. C'est ces musiques que nous, on vous passe sur Ici Loire-Océan, celles qu'on reconnaît dès les premières notes, dont on connaît les paroles presque sans y penser et qui nous font monter le son. Dans la voiture, au travail ou en route peut-être vers le marché de votre commune. Voici une chanson parfaite pour cette matinée d'été, la groupie du pianiste Michel Berger.

0: Ça sent bon. Ça sent bon les fruits d'été sur les étals des marchés. D'ailleurs, c'est le marché en ce moment. Île-d'Olonne, place de l'Église, c'est aussi celui de la chapelle des Marais en Brière et Clisson dans le vignoble.
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0: Tous les horaires, les jours de marché de Loire-Atlantique et de Vendée sur notre site internet ici.fr, page Loire-Océan. Ça fait peut-être d'ailleurs partie de vos petits plaisirs d'été. C'est quoi les vôtres cet été? C'est la question qu'on vous pose directement en venant vous voir dans votre commune de Loire-Atlantique et de Vendée. Voici Mathilde sur la côte.
3: Ah oui, la bonne bouffe aussi. Il y a beaucoup de restaurants sur la plage, les fruits de mer. Il y a plein de... aussi les restos italiens. L'été, c'est vraiment cool. Bonjour, je m'appelle Mathilde et moi, mon petit plaisir de l'été, c'est d'aller au Bijou, à Pornichet, aller à la plage, à la boule, souvent prendre une petite glace à la fraiserie, d'aller au Marais Salant, à Guérande, ça c'est cool, d'aller voir aussi les feux d'artifice le 14 juillet, soit à Nantes, Pornichet, Saint-Nazaire. C'est vrai que Saint-Nazaire aussi, j'ai pas parlé, mais c'est pas mal l'été, ça vit beaucoup, la place du Commando, il y a beaucoup d'animations. Donc c'est cool. À Nantes aussi, aller se balader au bord de l'Erdre, voilà. C'est vrai que l'été à Nantes, ça sort beaucoup. Les petits bars sur la place Bouffay, aller au resto, et puis aller à Pornic aussi, se balader, voilà. Ça peut être faire du volley sur la plage ou juste jouer au ballon dans l'eau, faire du paddle aussi. Un peu de vélo, des balades. Ah oui, la bonne bouffe aussi. Il y a beaucoup de restaurants sur la plage, les fruits de mer. Il y a plein de... aussi les restos italiens. L'été, c'est vraiment cool.
0: Voilà, la bonne bouffe. On est d'accord, tous ensemble. À 10h moins le quart, coup de cœur des offices de tourisme de Loire-Atlantique et de Vendée. Les bons plans directs pour vous éviter de chercher. On sera dans quelques instants avec Ingrid Perret de l'office de tourisme de la Baule Presqu'île Guérande. Rendez-vous pris juste après la musique de UB40.
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0: fait déjà chaud chez nous en Loire-Atlantique et Vendée. Je vous rappelle qu'à midi, on va passer en vigilance rouge à la canicule dans nos deux départements et aussi le Maine-et-Loire. Alors, faut qu'on garde évidemment nos bonnes habitudes. On préfère l'eau au muscadet, bien sûr, toujours. On boit de l'eau même si on n'a pas soif. Faut bien se mouiller le corps régulièrement et puis rentrer dans l'eau doucement si vous allez vous baigner.
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0: 10h moins le quart, tous les jours, on se pose dans un office de tourisme de Loire-Atlantique et de Vendée pour avoir les bons plans sélectionnés par des spécialistes sur place. Bonjour Ingrid Perret.
3: Bonjour Romain, bonjour à tous.
0: Directrice communication de l'office de tourisme de la Baule-Presqu'île de Guérande. Et alors Ingrid, ce matin vous vouliez absolument nous parler des rencontres musicales de la Baule et du Pays Blanc. Dites-nous tout.
3: Et oui, parce qu'en fait, ce festival, ces rencontres se déroulent donc sur plusieurs jours, là du 11 au 19 juillet, et vont nous proposer en fait 9 concerts de musique classique dans des lieux emblématiques de la presqu'île de Guérande. Et donc cette semaine, retenez notamment une soirée Schubert, donc samedi 11, demain à 20h au Parc des Dryades à la Baule, donc en extérieur. On aura aussi un concert autour de la clarinette, donc la dimanche 12 à l'église Notre-Dame-des-Dunes à Pornichet. Honneur à Mendelssohn, lundi 13 juillet à 20h à la Baule. Une matinée Mozart, mardi 14 juillet au Pouliguen, puis de nouveau une soirée Schubert le 15. Et donc en fait, ce festival se distingue par la présence de grands solistes internationaux. On a notamment le célèbre quintette La Truite. On a aussi la participation du chœur d'Angers de Nantes Opéra. Et on a enfin celle de la contrebassiste Lorraine Campa, qui est la révélation des victoires de la musique. Donc voilà, un très beau festival. Et tous les détails, toutes les informations et surtout possibilité de réserver sur notre site internet labaule-guérande.com.
0: Vous parliez du Pouliguen, d'ailleurs il y a une animation sur la plage Nous, c'est ça ?
3: Oui, super animation, très sympa pour ceux qui veulent aller un peu à la plage. C'est vrai qu'il fait un peu chaud, mais il y a aussi l'opportunité pour les amoureux de la lecture d'être sur cette bibliothèque en plein extérieur sur la plage du Nœud au Pouliguen. Elle est ouverte donc jusqu'au 23 août, tous les jours sauf le lundi, et c'est en fin de journée de 16h à 19h, bien entendu, avec la petite chaleur que nous avons en ce moment. Et donc il y a plus de 600 ouvrages qui sont mis à disposition gratuitement dans un espace détente installé directement sur le sable. Donc l'occasion parfaite de profiter d'un bon livre face à la mer.
0: Et puis jamais 203, une dernière idée, ce sont les matinées douces sur la Grande Côte.
3: Oui, mobilité douce qui sont vraiment à l'honneur là aussi au Pouliguen. Donc chaque dimanche matin du 12 juillet au 16 août, donc 9h-12h30, la circulation automobile est interrompue sur une partie du front de mer. Et donc cette circulation automobile, elle laisse la place aux vélos, trottinettes, rollers, promeneurs, de la pointe de Pinchâteau jusqu'à la baie du Scal pour profiter pleinement du littoral en toute tranquillité. Donc vraiment une invitation là aussi à redécouvrir le littoral autrement.
0: Et je le rappelle, toutes les infos sont disponibles auprès de l'office de tourisme de la Baule-Presqu'île Guérande. Merci d'avoir choisi votre radio ici Loire-Océan. On prend soin de nos animaux évidemment en cette période de forte chaleur. Les conseils de Pierre Fabin dans quelques instants, juste après Oshi sur ici Loire-Océan.

0: Merci Loire-Océan, votre radio locale en Loire-Atlantique et en Vendée.
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0: On est en vigilance orange actuellement, à partir de midi on sera en vigilance rouge, donc on boit, on se mouille le corps, on reste au frais le plus possible et puis on prend des nouvelles des personnes les plus fragiles. Et puis nos animaux, dans tout ça on y pense forcément quand la canicule frappe, on pense tout de suite à hydrater son chien, son chat. Mais qu'en est-il des nouveaux animaux de compagnie, les NAC, vous savez les lapins, les cobayes, les furets, Pierre, eux aussi ils sont vulnérables.
3: Et oui, ils sont même plus vulnérables que nos chiens ou nos chats face à la chaleur. Il faut comprendre que le lapin ou le cochon d'Inde ne transpire absolument pas. Pire encore, contrairement aux chiens, ils ne peuvent même pas halter pour baisser efficacement leur température corporelle. Un lapin est physiquement conçu pour supporter des températures autour de 15 à 20 degrés. Dès que le thermomètre dépasse les 25 degrés, il est en souffrance. Le coup de chaleur est fulgurant et très souvent mortel chez eux. Le problème, c'est que ce sont des proies et que ce sont des animaux qui cachent leurs symptômes pour ne pas attirer les prédateurs. Quand vous remarquez qu'ils restent prostrés au fond de la cage, qu'ils respirent très vite ou que ses oreilles sont bouillantes, c'est que l'urgence vitale est déjà enclenchée.
0: Et Pierre, je le rappelle, vous êtes notre vétérinaire maison et comme ce sont des animaux, les NAC, insensibles, comment on fait concrètement pour faire baisser la température sans pour autant les rendre malades avec des courants d'air ?
3: Alors la première chose à faire, c'est d'éviter totalement le soleil. Dès le matin, fermer tous les volets et déplacer son enclos dans la zone la plus sombre et fraîche de la maison. Ensuite, l'astuce imparable, c'est la bouteille de glace. Remplissez d'eau une bouteille en plastique, congelez-la, puis enroulez-la dans une serviette éponge épaisse et placez-la au milieu de l'enclos. Il va s'y coller naturellement pour faire baisser sa température corporelle en toute sécurité. Ne braquez jamais de ventilateur directement sur lui, le courant d'air peut déclencher une pneumonie foudroyante. Mais pensez à lui mouiller un peu le poil avec un gant de toilette, ça permettra de le rafraîchir efficacement.
0: Et alors côté hydratation, ces petits animaux boivent parfois très peu, comment on peut les forcer à s'hydrater davantage et qu'est-ce qu'il faut adapter dans leur gamelle pendant cette canicule ?
3: Il faut changer le biberon à billes qui est une vraie galère l'été. L'eau échauffe très vite. La solution, c'est de remplacer le biberon par une lourde gamelle en céramique remplie d'eau fraîche, renouvelée matin et soir. L'animal boira beaucoup plus facilement à grande lampée. Et pour booster l'apport en eau, jouez aussi sur l'alimentation. Arrêtez les granulés secs qui déshydratent l'organisme. Offrez-leur des légumes très riches en eau. Pour un lapin ou un cochon d'Inde, donnez des morceaux de concombre, de la courgette ou des herbes aromatiques servies bien mouillées. Mais attention, sortez ces légumes du frigo une bonne heure avant pour éviter des diarrhées dues à un choc thermique digestif.
0: Merci beaucoup Pierre Fabin. Le retour de l'actu locale dans 5 minutes et puis juste avant, il y aura les Bee Gees. Allez, on se met dans l'ambiance. Voilà ce qui vous attend.
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0: Florian Cazola qui me dit en coulisses, c'est bien Jean-Pierre Madère hein, qui chante. Très, très, très calé en musique.
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0: Les Bee Gees, évidemment. Bienvenue sur Ici Loire-Océan, il est 10h. Les infos sur votre radio locale, Florian Cazola.
2: Après avoir atteint des sommets fin juin, c'est maintenant la nuit que les températures crèvent le plafond. 25 degrés à Nantes, au moins chaud de la nuit à 5h. Le retour de la vigilance rouge dans ces conditions était inévitable. La Loire-Atlantique et la Vendée y repassent à partir de midi. Les préfectures ont anticipé. En Vendée, les feux d'artifice seront autorisés au cas par cas, mais plusieurs communes ont d'ores et déjà renoncé. C'est le cas aussi de Nantes et de Saint-Nazaire. Il n'y aura pas de feux cette année. La préfecture de Loire-Atlantique est même allée plus loin, elle a demandé l'annulation du festival Dub Camp à jouer sur Erdre. Il devait commencer aujourd'hui et accueillir 10 000 personnes par jour. C'est à vous dégoûter des soldes. Hier, une centaine de clients de la galerie commerciale Atlantis à Saint-Herblain ont subitement été pris de nausées, de vomissements. 30 pompiers ont été dépêchés sur place. C'est en fait le déclenchement d'une bombe au poivre dans un magasin qui est à l'origine de tous ces symptômes. Il y a eu un nouvel accident grave hier en Vendée. Collision entre une automobiliste et un motard sur la 2x2 voies entre La Roche-sur-Yon et les Sables-d'Olonne à hauteur d'Aubigny-les-Clouzeaux. Vu son état, les pompiers ont décidé d'héliporter l'homme de 45 ans en urgence absolue vers le CHU de Nantes. La cote des Bleus en football atteint à nouveau des sommets. Vous étiez hier soir plus de 16 millions devant la télé à célébrer la qualification de l'équipe de France en demi-finale de la Coupe du Monde. Un succès net et sans bavure, 2-0 grâce à Mbappé et Dembélé dans le dernier carré. Mardi, les hommes de Didier Deschamps auront soit affaire à la Belgique ou alors à l'Espagne qui s'affrontent ce soir. La 7e étape à suivre aujourd'hui sur votre radio ici Loire-Océan, la radio officielle du Tour. 175 km entre Hachettemont et Bordeaux, une arrivée qui devrait se régler au sprint. Hier, c'était autre chose. Hein. C'était la première étape de haute montagne. Tadej Pogacar l'a survolé. Le nouveau maillot jaune, par la même occasion, a assommé la concurrence. Et puis, on vous conseille de prendre la route avant 15h cet après-midi. Nouvelle vague de départs en vacances. Bison Futé a classé la nationale 165 en rouge. Ça bouchonnera surtout entre 15h et 20h en direction de Quimper. Ça sera également chargé sur l'autoroute A11, sur le tronçon Angers-Nantes. En direction de Nantes. Des ralentissements sont aussi à prévoir une bonne partie de l'après-midi et du début de soirée.
0: Merci Florian Cazola.
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0: Du rouge aussi, bah oui, vigilance rouge, vous le disiez Florian à l'instant, à la canicule à partir de midi pour la Loire-Atlantique, la Vendée et le Maine-et-Loire, 24 à 27 annoncé par Météo France la nuit prochaine. Avant cela donc du soleil, des températures qui vont flirter avec les 40 localement, 39 à Chantonnay et Saint-Hermine, 38 à Nantes et Roche-Cervière, 37 sur les bords de Loire à Thoiré et Varade, 37 aussi à Châteaubriant et les Sables-d'Olonne, 36 à Chaland, 35 à Saint-Nazaire, 32 au Moutier-en-Ré et Cordemais, 31 sur l'île de Noirmoutier. Demain, il va faire encore très chaud. Ça va partir d'ailleurs en orage dans les terres, principalement en Loire-Atlantique et dans le Bocage vendéen l'après-midi. Et même chose dimanche avec toujours des températures très élevées. On remercie Christophe, auditeur d'ici Loire-Océan, qui nous annonce une voiture en feu sur l'A811 au niveau de Sainte-Luce sur Loire. C'est quand vous quittez le périphérique Est par l'échangeur de la porte de Sainte-Luce, non la porte d'Anjou, pardon. Donc véhicule en feu dans le secteur. Prudence, si vous pouvez d'ailleurs l'éviter ce secteur, faites-le. 02 40 73 6000 si vous avez plus de détails. 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
0: L'actu locale est là, la bonne humeur est là et la musique est là. Vos chansons préférées toute la journée avec maintenant une bonne dose de blues. 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

0: Merci Loire-Océan, c'est la radio qui vous accompagne dans votre quotidien et notamment sur les routes. Merci à Ryan qui nous signale actuellement 3 départs de feu sur la N137 dans le sens Nantes-Rennes. Ryan nous dit que c'est juste avant l'aire de Trélières, les pompiers sont prévenus et sont en route. Et puis également une voiture en feu sur la 811 au niveau de Sainte-Luce-sur-Loire. C'est quand vous sortez du périphérique Est par la porte d'Anjou.
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0: Comment faire disparaître l'odeur d'ail sur les doigts après avoir cuisiné? On adore la bonne bouffe, mais c'est vrai que cette odeur, c'est un enfer. Mais Pierre Nuz va vous donner des astuces, celles de sa grand-mère. Ce sera dans la demi-heure. 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
0: Je vous offre ce matin 2 entrées pour aller visiter le zoo des Sables d'Olonne. 500 animaux exotiques, préservés, chouchoutés par leurs soigneurs. Des girafes, des lions, des panthères, de l'amour, des singes, des pandas roux, des fourmiliers géants et bien d'autres. 2 entrées pour vous à condition évidemment de reconnaître qui chante dans le coquillage ramassé par nos deux tourtereaux de l'été, Brandon et Pamela.

0: Alors, qui chante dans le coquillage de Brandon et Pamela, 02 40 73 6000 pour tenter votre chance. Et à vous deux entrées pour le zoo des Sables d'Olonne à quelques minutes des plages. On joue ensemble dans 10 minutes. De l'inox et un peu d'eau pour venir à bout d'une odeur détestable. Les astuces de Piernus et de sa grand-mère. Après une nouveauté, c'est le petit pêcheur de Manon Lisa.
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1: C'est bien. Oh, qu'est-ce que c'est frais. Ça fait du bien. Il nous dit merci d'ailleurs, Manon Lisa, parce qu'elle vient d'atteindre les 1 million de vues de ce clip, de cette chanson. Manon Lisa, petit pêcheur.
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1: Et si les meilleures solutions étaient déjà dans nos placards? Des astuces simples, des astuces économiques et parfois étonnantes, souvent héritées de nos grands-mères. On les redécouvre cet été dans les astuces de ma mama avec Pierre Nuss. Et alors Pierre, bah évidemment, c'est le retour des salades estivales.
4: Et par chez nous, en Alsace, on a tendance à mettre la dose en ail. Mais on apprécie beaucoup moins le souvenir tenace que cet ingrédient laisse sur nos doigts. Vous avez beau les frotter au savon, l'odeur d'ail semble incrustée pour les deux prochains jours. Heureusement, ma mama fait de la magie, ou de la chimie plutôt, grâce à un matériau que vous avez dans beaucoup de vos ustensiles de cuisine, l'acier inoxydable. Après avoir terminé votre recette, ouvrez votre robinet d'eau froide et passez vos mains dessous. N'utilisez surtout pas d'eau chaude, la chaleur a tendance à fixer les odeurs et à les faire pénétrer plus profondément dans l'épiderme. Saisissez un objet en inox, ça peut être une grosse cuillère, le dos d'un couteau de table ou même une fourchette. Frottez vigoureusement vos mains contre le métal sous le filet d'eau froide comme si vous vous savonniez, en insistant bien sur le bout des doigts. Et l'odeur va partir. Étonnant, non ? Alors pourquoi ça fonctionne ? Parce que en coupant l'ail, vous libérez des molécules de soufre qui se fixent sur votre peau. L'inox possède la propriété d'attirer ces molécules. Plus précisément, c'est la couche de trioxyde de chrome, le CR2O3, oui, j'ai des vieux relents de mes cours de chimie. Ce trioxyde de chrome sur vos couverts en acier inoxydable va faire le boulot. En frottant vos mains dessus, le soufre quitte les pores de votre peau pour se fixer sur l'acier. L'eau froide, quant à elle, aide à rincer les résidus sans dilater vos pores. C'est gratuit, vous en avez tous chez vous, c'est instantané et c'est redoutable d'efficacité. Désormais, vous pouvez cuisiner comme un chef, sans que vos mains ne trahissent votre menu du soir pendant les 3 prochains jours. Merci ma mama.
1: Des astuces de grand-mère venues d'Alsace pendant tout l'été. Merci Pierre Nuss. Autre astuce, tiens, c'est les podcasts Partir. Ce sont des guides audio qui vous emmènent dans plein de coins de France, mais hors des sentiers battus. L'île de Ré à vélo, autrement les Pyrénées, Cancale, les jardins méconnus de Nantes, Saint-Nazaire et son béton poétique, et bientôt les sardines de Saint-Gilles-Croix-de-Ville. Les podcasts Partir, vous les retrouvez sur l'application Ici et l'application Radio France. Et c'est pas des trucs qu'on voit partout dans les guides ou sur les réseaux, hein. Oh non !

0: deux places, deux entrées pour aller se balader au zoo des Sables d'Olonne. C'est ce que je vous offre dans un instant sur Ici Loire-Océan. Et puis on écoutera aussi une grosse voix, celle de Garou.
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0: Le concert du Garou au Casino de Pornic le 14 janvier prochain, ça y est, c'est complet.
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0: Et c'est Nadine des Sables d'Olonne qui va tenter de sauver l'amour, sauver les vacances de Pamela et de Brandon. Bonjour Nadine.
5: Oui, bonjour, ici Loire-Océan.
0: Oui, c'est ça, bien, mais déjà ça commence bien.
5: Non, mais je suis encore sur France Bleu, alors...
0: Ah ben oui, mais non, ça fait presque 2 ans maintenant, Nadine.
5: Ben oui, je sais bien, mais c'est...
0: Mais je sais. Bah, même nous, vous saviez qu'on travaille là, des fois on ripe un peu, quoi, mais bon.
5: Ben, et puis j'ai plein de cadeaux au France Bleu, donc voilà.
0: Ah, vous avez des trucs collector chez vous, hein.
5: Ah oui, j'ai des sacs à dos au France Bleu, donc c'est collector, oui.
0: Ici Loire-Océan maintenant, Nadine.
5: Voilà. Ça marche.
0: Je vous gronde pas, attention. Nadine, 29 degrés en ce moment, Sable d'Olonne. Oh, ça va, hein.
5: Ça va.
0: À 10h25, hein, 29 voilà. degrés. Vous allez rendre visite à votre maman qui est en EHPAD.
5: Ouais, voilà, donc c'est un anniversaire aujourd'hui, donc bah j'ai profité. Même ils peuvent pas sortir, donc on va faire ça à l'intérieur, tant pis.
0: C'est l'anniversaire de votre maman, Nadine?
5: C'est les 2 ans qu'elle est en EHPAD, donc on va arroser ça. Il y a toujours quelque chose à arroser.
0: Elle s'appelle comment, votre maman?
5: Elle s'appelle Camille.
0: Eh ben Camille, on l'embrasse très très fort et on souhaite évidemment plein de courage à tout le personnel des EHPAD qui nous écoute en Loire-Atlantique et en Vendée parce qu'on sait que c'est pas évident.
5: Voilà. C'est gentil, merci pour eux.
0: 2 entrées pour aller visiter le zoo des Sables d'Olonne, des lions, des girafes, des panthères. Vous emmènerez Camille avec vous, c'est ce que vous nous avez confié hors antenne. On réécoute qui chante dans le coquillage et puis vous me dites après ce que vous en pensez.
5: Okay.

0: Alors Nadine, qui chante dans le coquillage de Pamela et Brandon?
1: Eh bien, c'est Balavoine avec Laziza.
0: Ben oui, c'était facile. Hein.
1: Ouais, là, c'était facile. Ouais,
0: on a envie de chanter quand on entend ça, quand même. Hein.
1: Exactement.
0: C'est le principe d'ici Loire-Océan. Deux invitations donc pour le zoo des Sables d'Olonne, Nadine.
1: Eh ben, merci beaucoup. Merci ici Loire-Océan.
0: Et puis j'ajoute les lunettes solaires. Vous savez, il y a l'éclipse solaire qui va avoir lieu le 12 août.
1: Ah oui.
0: Donc vous êtes, okay. On va vous offrir des lunettes de protection homologuées. Hein, comme ça, vous regarderez l'éclipse en toute sécurité.
1: Ah ben c'est gentil, tout
0: voilà.
1: Ça.
0: Voilà. Eh ben on est ravis, Nadine.
1: Merci beaucoup.
0: Un gros bisou avec Camille, votre maman.
1: Merci, j'en ferai part.
0: Et puis on vous embrasse très fort aussi, Nadine. Passez un bel été au sable.
1: Exactement, merci beaucoup en tout cas.
0: Ben avec plaisir, à bientôt
1: merci
0: Nadine.
1: Merci à toute l'équipe, au revoir.
0: Au revoir, et prochain cadeau de la journée, 4 entrées pour aller à Planète Sauvage à Port-Saint-Père. Ça sera tout à l'heure dans le jeu de 11h. Je vous dirai quand vous pourrez commencer à vous inscrire. Parce que, chaque chose en son temps. On se précipite pas, on prend le temps. On est qu'en 86 maintenant, à 10h30. Voici Luna Parker, des États d'Amérique.

0: Votre radio locale, c'est ici Loire-Océan, c'est la radio qui vient vous voir chez vous, ce que va faire d'ailleurs Nolwenn Luminet tout l'été. Dans un instant, on va la rejoindre dans un joli port du littoral avec Fabienne qu'elle a croisée en pleine extase, Fabienne.
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0: Toutes les heures, des infos pratiques pour passer un bel été chez nous en Loire-Atlantique et en Vendée. Au Sable d'Olonne, la mairie devient mobile. Vous pouvez aller au Proxibus, c'est un guichet mobile où on peut faire un tas de démarches, possiblement. Dès lundi, par exemple, vous retrouverez de 10h à midi sur le parking du Super U au Château. Et le mardi, place Marot sur la Chaume. D'autres horaires à consulter sur le site de la mairie. On reste en Vendée, les Historic Days de Fontenay-le-Comte, c'est ce week-end, le 12 et le 11, donc samedi et dimanche. Des belles voitures, des baptêmes de pistes, plein de food trucks. C'est un rendez-vous qui est ouvert aux passionnés et aux novices aussi. Puis on termine à Noirmoutier où le sport star de l'été s'installe, c'est la pétanque. Le club de pétanque Noirmoutrin vous propose des concours en doublette ouverts à tous les jeudis et les dimanches dès 14h. Rendez-vous au terrain rue Molière, c'est 5€ par joueur.
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0: Parfaitement notre ADN, l'actu au plus proche de votre quotidien, la bonne humeur parce qu'on adore se marrer avec vous et puis la musique avec toutes vos chansons préférées, c'est toute la journée. Des nouveautés évidemment sur lesquelles on a flashé et puis des souvenirs qui font du bien. Pile dans le mille avec Chris de Burger.

0: vous faites une fameuse petite liste pour éviter d'oublier quelque chose pour les vacances, vous pouvez ajouter, télécharger l'application ici sur votre téléphone. Comme ça, même si vous allez à l'autre bout de la France, à l'autre bout du monde, eh ben on reste avec vous.
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0: Nolwenn Luminet se balade sur nos côtes et vous tend son micro pour que vous nous racontiez vos passions, un petit bout de votre vie, ce que vous aimez ici dans la région. Nolwenn que l'on retrouve maintenant dans un très joli endroit.
3: Je suis sur le port du Croisic et j'ai croisé une dame qui admire le port, c'est ça ?
4: Je suis en train de rêver, j'admire, ouais, le paysage est tellement merveilleux.
3: Est-ce que je peux vous demander votre prénom ?
4: Fabienne.
3: Vous êtes du coin ou pas du tout ?
4: Pas du tout, je viens de la région parisienne.
3: Donc là, vous êtes venue pour profiter quelques jours ?
4: En découverte, voilà. Là, je suis prise et se laisser porter par les bonnes odeurs, les embruns, les mouettes qui passent devant, voilà, le paysage merveilleux du Croisic.
3: Ah oui, là en plus, vous êtes vraiment pile devant le nid à mouettes quand même.
4: Ouais, on les admire. Elles vivent la liberté, une liberté qu'on n'a plus nous.
3: C'est la première fois que vous venez dans la région ?
4: Alors, je vais vous dire, honnêtement, c'est une forme de pèlerinage que je viens de faire parce que je venais très très souvent quand j'étais très très jeune avec mes parents. Voilà, quand j'avais 15, 16, 17, 18 ans. Et j'avais envie de revenir, retrouver le paysage, les odeurs, la petite ville sympathique. Donc ça me fait vraiment beaucoup de bien. Quelques jours m'ont permis de retourner dans mon passé. Rien n'a changé, c'est toujours aussi beau. Je repars ce soir, ça fait quelques jours que je suis ici. Et les balades, la pointe à pied, les petites criques, je les connais toutes par cœur. La plage Saint-Valentin, on a fait un petit tour aussi à la Baule. L'ours qui est près de la plage de Port-Lin. Ouais, j'ai retrouvé voilà, toutes ces images.
3: Et est-ce que c'est aussi un retour gustatif, on va dire ? Parce qu'il y a les crêpes, le caramel, ici, c'est un peu...
4: C'est obligatoire. On essaie de se retenir parce qu'on est raisonnable. Et puis quand on voit les cartes, les petits restaurants, l'accueil très sympathique de tous les restaurateurs, là. Donc, on y va.
3: Vous allez repartir avec des produits locaux un petit peu ?
4: Oui, voilà. J'ai acheté, caramel, beurre salé, obligatoire. Et puis toutes les petites sardines, les rillettes, tout ça, j'adore. J'adore, donc j'ai fait un petit stock. Ça va être la valise va être un petit peu plus lourde au retour qu'à l'aller.
3: Vous avez déjà navigué, du coup, parce que vous êtes en train de regarder les bateaux
4: Quand j'étais toute jeune, oui. Oui, mais je suis pas une... C'est pas vraiment mon truc. J'en ai fait dans le passé, mais là, non. J'admire tous ces petits... Ils chouchoutent bien leurs bateaux. On les nettoie, on les fait briller. On voit que... Et là, il y a la marée qui arrive. Donc le port va avoir un autre aspect, là, dans quelques heures, ça va être complètement différent. C'est ça qui est magnifique ici. On n'a jamais le même paysage. Vous pouvez revenir à la même heure tous les jours, c'est jamais le même.
0: Nolwenn Luminet, sa bonne humeur, sa curiosité naturelle qui profite de l'été pour venir, comme avec Fabienne, papoter avec vous. Tiens, pendant 3 minutes, on va faire quelques petites infidélités à notre route bleue, à notre périphérique nantais, à notre pont Noirmoutier, notre passage du Gois, puisque nous sommes avec Eddy Mitchell sur la route de Memphis.

0: Avant 11h, Muriel Jordan décrypte une tendance très particulière, la charge mentale quand on prépare les bagages pour les vacances. Et juste avant, petite musique de circonstance, est-ce que les requins mangent les humains ? Voilà, ça c'est l'une des questions que peuvent nous poser nos enfants, nos petits-enfants. Louise Lempire et les scientifiques d'Océanopolis viennent nous rassurer. Dans un instant. Ouf.
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0: Alex Warren avec Ici Loire-Océan et dans un instant Céline Dion.
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0: C'est l'heure du bain, c'est la série originale qu'on vous propose cet été. Pourquoi le ciel est bleu? Pourquoi l'eau de la mer est salée? C'est le genre de questions qu'on peut avoir, évidemment, de nos enfants, de nos petits-enfants à tout moment. Et pour répondre à ces questions, on a notre brigade de spécialistes qui explore les petites, grandes questions que se posent les enfants sur la mer, sur la plage, les océans. Et c'est Louise Lempire avec les scientifiques d'Océanopolis à Brest qui y répondent. Et ce matin...
3: Est-ce que les requins mangent les humains?
4: Quand tu vas te baigner, il y a une chance sur 4 millions qu'un requin t'attaque. Tu ne risques pas grand-chose.
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4: Les requins mangent des poissons. Parfois même d'autres requins. Quand ils sont très grands et très forts, ils peuvent manger des phoques, des tortues ou même des dauphins. Mais le requin est un opportuniste. Ça veut dire que s'il voit une possible proie, il peut goûter. S'il n'aime pas, il recrache. Alors quand tu entends parler d'attaque de requins, c'est parce qu'ils mordent les humains. Mais ils ne les mangent pas, parce qu'on manque de matière grasse, comparé aux phoques par exemple. Entre la surpêche et la chasse aux ailerons pour en faire des soupes, l'humain est bien plus dangereux pour le requin qu'il ne l'est pour nous. Le requin peut attaquer pour plusieurs raisons. Parce qu'il perçoit une odeur de sang, pendant la chasse sous-marine, par exemple, parce qu'il se sent surpris ou menacé, mais aussi à cause de l'intrusion des hommes dans les eaux poissonneuses. Qu'il y ait un appât pour pêcher ou un plongeur qui se baigne, le requin, lui, ne fait pas la différence. Dans l'océan, le requin, c'est un peu comme le lion de la savane. Au même titre que tu n'irais pas te promener dans la savane sans protection, on ne va pas chatouiller un requin, même si certains d'entre eux sont inoffensifs.
3: Et en France, il y a des requins ?
4: Pour te répondre, on a posé la question aux scientifiques brestois du fonds de dotation d'Océanopolis Act. Ils travaillent à expliquer l'océan et les manières de le préserver. Ils nous ont expliqué qu'il y a au moins 500 espèces de requins dans le monde. Le plus petit, c'est le requin chat pygmée. Il mesure 25 cm. Et le plus grand, c'est le requin baleine. Il mesure jusqu'à 12 mètres. On peut voir le requin bordé en Méditerranée, le requin à pointe blanche dans les dom-toms, ou encore le requin mako, requin taupe bleu, sur la façade atlantique et dans les eaux bretonnes. Rassure-toi, il est totalement inoffensif, mais c'est le plus rapide du monde. Il nage à 74 km par heure. Et si un requin s'arrête de nager, il se noie.
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0: Et en parlant de mer, si vous voulez piquer une petite tête, la SNSM nous rappelle de rentrer progressivement, surtout en ce moment avec les fortes chaleurs. Toujours bien regarder la couleur du drapeau et les consignes sur place. Chose promise, chose due. Voici Céline.

0: Céline Dion, c'est avec ce titre qu'elle a remporté l'Eurovision 88 pour la Suisse.
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0: Les vacances chez vous ?
1: Moi, ça a toujours été source de tension dans notre couple, les vacances, à cause de la valise. Quand je vois mon mari qui lui fait sa propre valise, il est là en train de se préoccuper s'il prend la chemise blanche ou la grise. Quand moi, je suis en train de me dire, est-ce que j'ai assez de biberons ? Est-ce que j'en prends deux ou est-ce que je laverai le même entre le soir et le lendemain matin ? Voilà, on n'a pas les mêmes problématiques. Ça, c'est certain que là, moi, la valise, elle commence à devenir un petit peu angoissante. À penser aux livres, aux différences d'âge, il y a tellement de choses à penser.
2: Voilà pourquoi beaucoup de femmes, qu'elles soient célibataires, mariées, avec ou sans enfants, commencent l'été sur les rotules.
3: Et selon une récente étude, Muriel de OnePoll pour Opodo, les Français figurent dans le top 3 des nationalités les plus anxieuses à l'idée de faire leur valise.
2: Oui, nous sommes derrière les Portugais, mais devant les Espagnols. Et les plus concernés sont les femmes. 40% d'entre elles disent ressentir du stress au moment de faire les bagages, contre 26% des hommes. Retrouvons Sophia, notre quadra fatiguée justement de s'occuper des valises de tout le monde et qui se prend la tête avec son mari, surtout la veille du départ en vacances ou en week-end.
1: C'est la veille, une fois où j'ai carrément vidé la valise par terre, il était je crois 23h, j'ai dit je pars pas en fait, je ne pars pas, c'était trop de stress, c'est des checklists qu'on note, moi je note partout sur mon téléphone, ne pas oublier ci, ne pas oublier ça, et ça me concerne même pas, là je pense vraiment qu'à mes enfants, qu'à nos enfants, et quand je vois cette insouciance à ne se préoccuper à aucun moment de se dire est-ce qu'on a pris assez de body ou assez de couches pour que quand on arrive les magasins seront fermés parce que c'est le week-end et qu'on est à la montagne et que etc. Là je me dis non en fait c'est trop inégal comme répartition des tâches, ça me fatigue, je préfère ne pas partir encore.
2: Et l'âge c'est aussi un facteur déterminant avec 43% des 18-24 ans et 40% des plus de 65 ans qui redoutent ces préparatifs de vacances. Bref, l'anxiété de faire sa valise, c'est tendance hélas. Alors la méthode pour que ça passe mieux, anticiper. Ça fait beaucoup de bien à l'esprit. Et suivre la règle du 5-4-3-2-1. Pour une semaine, par exemple, 5 hauts, 4 bas, 3 accessoires aux chaussures, 2 maillots ou tenues de sport et une tenue habillée. Alors moi, c'est plutôt en ce moment le 5-4-3-2-1 avant l'explosion. Allez, bon courage.
3: Merci Muriel. À 11h, on va jouer ensemble pendant une heure. Je vous offre 4 entrées pour aller passer une journée à Planète Sauvage à Port-Saint-Père, à une grosse quinzaine de minutes de Nantes. Vous voulez jouer avec nous? Évidemment. 02 40 73 6000. Le retour de l'actu locale, c'est à 11h. C'est dans 5 minutes. Ça veut dire qu'on a largement le temps d'écouter de la bonne musique. Et c'est Bruno Mars qu'on a choisi pour vous.
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0: Bruno Mars avec Ici Loire-Océan.
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0: 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Il est 11h. Les infos, Mario Fersigne.
2: Après le placement de la Loire-Atlantique et de la Vendée en vigilance rouge canicule à partir de ce midi, les interdictions et les annulations tombent les unes après les autres. Nantes annule son feu d'artifice prévu le 13 juillet. En Vendée, ce sera au cas par cas, dit la préfecture. Ceux tirés depuis la mer pourront être maintenus. En Loire-Atlantique, pas d'interdiction totale pour l'instant. Ce qui est interdit, en revanche, c'est le gros festival reggae de Jouer-sur-Erdre qui devait commencer aujourd'hui au bord du lac de Vieux-Rot avec jusqu'à 10 000 festivaliers par jour pendant 4 jours. Même chose dans nos deux départements pour tous les événements sportifs en extérieur. Certaines communes prennent aussi la décision elles-mêmes d'annuler les festivités prévues ce week-end. C'est le cas par exemple de Dompierre-sur-Yon, près de La Roche-sur-Yon. La soirée rap, le concours de pétanque, la sardinade et le spectacle en plein air prévu ce week-end sont annulés. Ces nouvelles très fortes chaleurs plus la sécheresse qui oblige à prendre de nouvelles mesures pour économiser l'eau potable en Vendée. Sur les 25 dernières années, ce n'est que la 4e fois que le niveau des retenues d'eau potable est si bas à cette époque de l'année, avant donc l'arrivée massive des vacanciers, nous dit Vendéo, le gestionnaire de l'eau potable dans le département. La préfecture demande donc aux entreprises et aux agriculteurs de baisser leur consommation d'eau de 10%, en plus des mesures qui concernent le grand public, les interdictions de remplir sa piscine, laver sa voiture et n'arroser son potager qu'entre 20h le soir et 8h le lendemain matin. Là où il y a du mieux pour l'eau potable en Vendée, en revanche, c'est au niveau de cette trop forte concentration en manganèse, liée elle aussi aux conditions climatiques et qui concernait 7 communes du secteur de La Roche-sur-Yon. Il n'y a plus qu'au Luc-sur-Boulogne qu'il est déconseillé de donner de l'eau du robinet à boire aux enfants de moins de 4 ans. Retour à la normale ailleurs, c'est-à-dire à La Roche-sur-Yon, Mouilleron-le-Captif, Belvigny, Saint-Denis-la-Chavasse, Beaufou et Le Poiré-sur-Vie. L'Espagne ou la Belgique? Quel sera l'adversaire des Bleus en demi-finale de la Coupe du Monde de foot mardi prochain? Les deux pays s'affrontent ce soir. La France qualifiée après sa victoire 2-0 sur le Maroc. Sur le Tour de France, 7e étape aujourd'hui entre Ajetmo dans les Landes et Bordeaux. 175 km de plat et le maillot jaune sur les épaules du Slovène Tadej Pogacar. Il y aura beaucoup de monde sur la route dès ce soir pour le deuxième week-end de départ en vacances. La 11 en venant sur Nantes et la Nationale 165 entre Nantes et Vannes notamment sont en rouge sur la carte de Bison Futé qui conseille de partir soit avant 15h cet après-midi, soit après 20h ce soir.
0: À tout à l'heure Marion pour le journal.
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0: Et Marion, vous le disiez, on va passer du orange au rouge. Vigilance rouge à la canicule à partir de midi. Ça veut dire que la nuit, ça baisse pas beaucoup. Par exemple, la nuit prochaine à 2h du matin, Météo France annonce entre 24 et 27 degrés. Avant ça, donc du soleil, des températures qui vont flirter avec les 40 degrés localement. 39 à annoncé à Chantonnay, par exemple, 38 à Nantes et Roche-Cervière, 37 dans le pays d'Ancenis et Valais, 37 aussi tout au nord de la Loire-Atlantique à Sion-les-Mines, 36 à Machecoux, 35 à Saint-Nazaire, 32 à Pornic, 31 sur l'île de Noirmoutier. Demain, il va encore faire très chaud et on nous annonce tout de même des orages dans les terres, principalement en Loire-Atlantique et dans le bocage vendéen demain après-midi. Même chose dimanche avec toujours des températures très très élevées.
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0: Abracadabra, le voilà. C'est Jean-Louis Aubert. C'est une chanson qu'il a enregistrée le lendemain de la séparation de téléphone. Il n'a pas perdu de temps, il a bien fait. C'est son plus grand succès solo. C'est pour ça qu'on vous l'offre. Juste une illusion. 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

0: 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C'est nous, ici Loire-Océan, on est partout avec vous, que vous soyez à la maison en train de bricoler ou peut-être au travail aussi.
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0: Miguel qui réalise l'émission et les doigts qui chauffent, les doigts bien chauds pour envoyer les chronos du jeu de 11h. Dylan est au taquet, il vous attend au 02 40 73 6000 pour vous répondre. Il est là, Dylan, et puis moi je suis chaud comme la braise aussi. Et c'est pas la canicule, hein. C'est simplement que je suis très heureux de vous accueillir dans le jeu de 11h et de vous offrir une nouvelle fois ce matin 4 entrées pour aller passer une super journée dans le Pays de Ré, à Planète Sauvage, à Port-Saint-Père. C'est le plus grand safari de France, c'est chez nous, à une quinzaine de minutes de Nantes. Un peu plus de 1000 animaux, des girafes, des tigres, des ours, des éléphants, la piste safari, la partie pédestre. 4 d'entre vous vont venir jouer pour tenter de gagner ces fameuses 4 entrées pour Planète Sauvage. 02 40 73 6000, l'un ou l'une d'entre vous à l'antenne après Gérard Blanc, du soleil dans la nuit. Bah, il a pas tort, hein, puisqu'en ce moment on a l'impression que même la nuit le soleil brille. Les températures encore 22-26 degrés annoncées cette nuit en Loire-Atlantique et en Vendée.

0: Yeah.
1: Voilà. Merci d'avoir choisi Ici Loire-Océan. C'était Gérard Blanc.
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1: J'étais parti, moi, chanter. Voilà. Bah, écoutez, bienvenue sur Ici Loire-Océan et bienvenue à Nolwenn. Bonjour Nolwenn.
4: Bonjour.
1: Ça va?
4: Ça va bien et vous?
1: Oh bah en pleine forme, vous l'entendez, hein, moi je suis tout foufou. En même temps, dans allez, 44 minutes, je suis en vacances.
4: Oh la chance, c'est bien.
1: Pas vous?
4: Moi je reprends lundi. Hein.
1: Ah, vous étiez déjà en vacances?
4: Lundi, je reprends, malheureusement, les meilleures choses ont une fin.
1: Bah bien sûr, vous en avez bien profité, Nolwenn?
4: Ah, complètement.
1: Ok. Et là, vous profitez de ces derniers jours de quelle manière, Nolwenn? Dites-moi tout.
4: Eh ben écoutez, je suis chez des amis à Saint-Hubert de Grandlieu. C'est une très belle maison avec un magnifique jardin. Et
1: ouais.
4: Puis demain, une grande fête pour leur anniversaire.
1: Ils s'appellent comment les deux personnes qui vont...
4: C'est très facile, c'est Jacques et Jacqueline.
1: Ah, les deux J. On va les appeler comme ça.
4: Eh ben c'est comme ça qu'ils s'appellent.
1: Ah bah tiens, tu vois. 71 et 70 ans, c'est ça.
4: Non, 60 et 70.
1: Ah, 60 et 70, d'accord, ok. Rien à voir. Donc vous habitez à Nantes à la base, Nolwenn?
4: C'est ça, j'habite.
1: D'accord. Ok. Et là, vous passez un peu de temps avec Jacques et Jacqueline. Alors, 2-4 entrées pour Planète Sauvage. C'est le cadeau qu'on vous offre cette semaine dans le jeu de 11h. Vous connaissez peut-être le principe du jeu ou pas, Nolwenn?
4: Non, je vis pas forcément. Ça fait un moment que...
1: Ok, d'accord. Eh ben, on lance une roulette qui choisit le jeu pour vous. C'est parti.
5: Allez. Vendée, pas Vendée.
1: Ah, un chrono de 30 secondes, je vous donne des noms de communes, des noms de lieux. Et Nolwenn, vous devez me dire si c'est en Vendée ou pas en Vendée. Ok?
4: D'accord.
1: Concentration absolue, attention, c'est parti. La commune de Salerten, Nolwenn, c'est en Vendée ou pas?
4: En Vendée.
1: Le port du Collet, Vendée ou pas Vendée?
4: Oui.
1: Le logis de la Chaboterie, Vendée ou pas Vendée?
4: Le logis de la Chaboterie, oui, Vendée.
1: La plage de la Noé-Veillard, Vendée ou pas Vendée?
4: Pas Vendée.
1: La place Napoléon, Vendée ou pas Vendée?
4: Place Napoléon, j'en ai pas rien demandé. Vendée, Vendée.
1: La plage des Demoiselles, Vendée ou pas Vendée?
4: Vendée.
1: Eh, pas mal, hein. Dites donc, bravo. Y avait un peu de pif ou pas, Nolwenn?
4: Je suis pas sûre pour les demoiselles.
1: Ah.
4: Il me semblait que c'était vers Saint-Jean-de-Mont, mais je suis pas.
1: Mais vous avez parfaitement raison. C'est à Saint-Jean-de-Mont, c'est donc en Vendée. Oh. Et la plage est surveillée en juillet et août de 11h à midi et de 14h30 à 18h30 au passage. La place Napoléon, alors là, vous aviez un gros doute. C'est en Vendée, c'est la grande place centrale de La Roche-sur-Yon.
4: Ah bah il y avait un gros coup d'œil.
1: Eh ben voilà. La plage de la Noé-Veillard, c'est pas en Vendée, c'est à Pornic. Le logis de la Chaboterie, vous aviez un doute, hein, visiblement. C'est en Vendée, c'est situé à 20 minutes de La Roche-sur-Yon. Le port du Collet, ce n'est pas en Vendée, c'est tout proche, hein. On est très très près de la Vendée, mais c'est pas en Vendée. Et puis Salerten, c'est bien en Vendée, commune de Vendée à l'ouest de Chalon. Ça vous fait 5 points.
4: Ah merci, c'est pas mal, je pense.
1: Ah bah merci à vous, surtout c'est vous qui avez fait le travail, moi j'ai rien fait. 5 points, c'est vous évidemment qui serez peut-être la grande gagnante de ces 4 entrées pour Planète Sauvage, sauf si on vous dépasse, sauf si une personne fait 6 points. Hein, ça peut être le cas.
4: Je vais croiser tous mes doigts en attendant.
1: Et ben voilà, vous restez bien à l'écoute de la radio, Nolwenn, puisqu'on peut égaliser 5 points. Dans ce cas-là, vous serez en finale.
4: D'accord.
1: À tout à l'heure, Nolwenn.
4: La dernière fois, j'ai perdu. J'étais deuxième, donc cette fois-ci, je compte bien me venger.
1: Ah ben, elle est remontée comme un coucou, Nolwenn. Et ben, vous souhaite bonne chance. À tout à l'heure.
4: À tout à l'heure.
1: Allez, 0240 73 6000 pour vous aussi. Vous frottez au jeu de 11h. Il y a plein de jeux à vous proposer pour s'amuser ensemble, apprendre plein de choses. Ah bah tiens, elle était en Vendée il y a pas longtemps, au Sable d'Olonne, il y a quelques jours. Elle revient le 21 mars prochain, ce sera au Zénith de Nantes cette fois-ci. Et ça, c'est trop chouette. Elle sort de la Star Academy, c'est Marine, c'est une nouveauté ici, Loire-Océan. Voici Escroc.

0: C'est Nolwenn de Nantes qui a marqué 5 points il y a quelques minutes. Votre challenge, faire mieux ou égaliser. 02 40 73 6000. Celle ou celui qui marquera le plus de points aujourd'hui aura 4 entrées pour aller passer une journée dans la faune de Planète Sauvage à une quinzaine de minutes de Nantes. 02 40 73 6000.
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0: avec Simple Minds et votre radio locale ici Loire-Océan.
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0: La piste safari en voiture au plus près des animaux, la découverte de la partie piétonne du parc de Port-Saint-Père, tout près de Nantes. Il y a 1000 animaux qui vous attendent, des centaines d'espèces. Voilà ce qui vous attend donc à Planète Sauvage. 4 entrées pour l'un ou l'une d'entre vous d'ici midi. Petit rappel, Nolwenn de Nantes a fait 5 points. Est-ce que Laure Claire va faire mieux? On va le savoir dans un instant. Bonjour.
3: Bonjour.
0: Vous êtes à Corset, on est au bout de la Loire, quasi dans l'estuaire.
3: C'est ça, voilà. Vous êtes bien renseigné.
0: Bah, j'habite
3: c'est
0: ici.
3: Pas très connu.
0: Bah, j'habite ici quand même, moi. Enfin, je sais pas. Enfin, j'habite pas à Corset, mais je connais ma région quand même. C'est un minimum. Bah oui, bien sûr. Vous faites quoi dans la vie, Laure, dites-moi?
3: Je suis assistante finance.
0: Assistante finance.
3: Oui.
0: Dans les chiffres.
3: Voilà.
0: Et c'est repos aujourd'hui?
3: C'est repos.
0: Et ça veut dire que vous préparez peut-être un week-end?
3: Oui, on part en Vendée, là, en grand week-end.
0: Vous allez où en Vendée?
3: Saint-Gilles-Croix-de-Vie.
0: Ah, très bien. La sardine. Ouais. Bonne sardine grillée là-bas. Oh là là là là. Vous avez de la famille là-bas peut-être, Laure Claire?
3: Pas du tout.
0: D'accord, c'est votre petit fief pour aller passer quelques jours. Et,
3: voilà.
0: Ouais. On est bien là-bas. Ouais. Eh bien, peut-être Planète Sauvage pour vous. On est à une trentaine de minutes de Corset pour aller jusqu'à Planète Sauvage à Port-Saint-Père. La condition, c'est de marquer 5 points ou faire plus. Soit vous égalisez avec Nolwenn, soit vous dépassez Nolwenn. Et auquel cas, vous aurez de grandes chances de gagner ces 4 entrées. On lance la roulette des jeux.
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0: Êtes-vous calé musique?
3: Ça va, ça dépend.
0: Bon, 3 intros de chansons que l'on diffuse sur ICI Loire-Océan. 1 point si vous avez l'artiste et 1 point pour le titre. On lance le premier extrait, vous me donnez votre réponse après.
3: Ouais.
0: Ça vous dit quelque chose?
3: Ouais.
0: Dites-moi.
3: Alain Souchon, l'artiste.
0: Ouais.
3: Et il me semble que c'est Full Sentimental.
0: Mais oui, on vérifie. Full Sentimental. C'est vrai que l'intro à la guitare, on la reconnaît assez facilement.
3: Ouais.
0: Deuxième extrait. Tiens, non, je vous donne pas. J'allais dire, on est près de Saint-Nazaire, mais écoute. Pas donner trop d'indices quand même. Alors, d'après vous, Laure Claire.
3: Cette machine dans la tête.
0: Ouais. Il y a ça dans les paroles. Oui.
3: Par contre, machine dans ma tête. Mais c'est pas le titre.
0: Ben non, c'est pas le titre. Non.
3: Ouais.
0: Et l'artiste, vous avez aucune idée?
3: Non, j'ai pas.
0: On vérifie. C'est Axel Bauer avec Cargo. Ouais. C'est pour ça que je vous parlais de Saint-Nazaire.
3: Bah oui, voilà. Oui.
0: Allez, troisième extrait, on peut peut-être se rattraper là-dessus, quoique. On va voir.
3: Ah oui, Gilbert Montagnier, on va s'aimer.
0: Bah ouais, c'est ça. On vérifie. Bon, malheureusement, je suis désolé, Laure Claire, mais ça suffira pas pour dépasser Nolwenn.
3: Bah oui.
0: Ça vous fait 4 points, mais vous pouvez retenter votre chance la semaine prochaine dans le jeu de 11h, il y aura d'autres cadeaux à gagner.
3: Merci beaucoup.
0: Je vous en prie, Laure Claire, passez un bon week-end à Saint-Gilles-Croix-de-Vie.
3: Merci beaucoup.
0: À très bientôt, 02 40 73 6000. Il reste 2 places pour jouer avant midi, 02 40 73 6000. On papote, hein, on fait connaissance, et puis on joue, puis on s'amuse, on apprend plein de choses en même temps sur la Loire-Atlantique, la Vendée. On joue à des jeux musicaux. Bref, c'est le jeu de 11h. On est là, ensemble, et on profite. Julien Clerc, maintenant.

0: Merci à Ludovic pour son appel au 02 40 73 6000. Ludovic qui nous signale un accident sur la route de Goulaine juste avant le Leroux-Bottereau dans le vignoble nantais. Véhicule visiblement dans le fossé. Et le 02 40 73 6000 vous permet aussi de nous appeler pour gagner ce matin 4 entrées pour Planète Sauvage en jouant au jeu de 11h.
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0: Toutes les heures, des bons plans, des idées pratiques pour vous faciliter le quotidien en Loire-Atlantique et en Vendée. Alors, si vous faites du tri en ce moment et vous avez besoin de vous rendre en déchetterie, eh bien, pour l'été et avec les fortes chaleurs, les horaires sont modifiés dans les communes de la métropole nantaise pour garantir de bonnes conditions de travail des agents, notamment jusqu'au 30 août. Elles sont ouvertes du lundi au vendredi de 7h à 14h30 et à Nantes de 8h30 à midi le dimanche. Des marchés en Loire-Atlantique et en Vendée, il y en a plein, celui de Trentemoux et Saint-Pas marché bio à découvrir tous les samedis de 8h30 à 13h30. Plein de producteurs locaux sur place. La pépite des marchés, c'est aussi celui de Saint-Philbert de Grandlieu. Tous les dimanches de 8h à 13h, place de l'église. Et sur la côte vendéenne, le marché de l'épine à Noirmoutier est présent tous les samedis de 7h à midi. Vous avez tous les marchés, les horaires sur le site ici.fr. Après les courses, pour le pique-nique, suivez la Vélodyssée, cette voie cyclable longue de 200 km qui emprunte le canal de Nantes à Brest. Avec la Loire et vélo, roulez jusqu'à Saint-Brévin-les-Pins, la Vélo Océan Sud pour rejoindre les itinéraires cyclables vendéens, 55 km à parcourir entre Nantes et Saint-Nazaire. Ça, c'est un bon plan.
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0: Vous profitez peut-être des températures encore un peu près tenables pour faire un petit peu de nettoyage dans le jardin ou dans la maison, peut-être un petit tour au marché de Paimbœuf ou celui de la République, place de la République à Noirmoutier. Peut-être que vous êtes sur la route en direction du pont de Saint-Nazaire ou sur votre lieu de travail. Quoi que vous fassiez, c'est pour tout le monde la même chose. Il n'y a pas de jaloux. C'est la musique d'ici Loire-Océan, vos chansons préférées, toute la journée avec Desiree.

0: 4 entrées pour Planète Sauvage, c'est ce qu'on vous offre dans le jeu de 11h toute la semaine. Nolwenn de Nantes mène avec 5 points pour le moment.
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0: Bonjour Mickaël.
3: Bonjour Romain.
0: On est sur le littoral, on est à Pornic. Est-ce que vous avez de la chance d'habiter à Pornic?
3: Ouais, mais aujourd'hui, là, enfin en ce moment...
0: Oui. oui, c'est vrai que...
3: On en profite un peu moins, on dira.
0: Ouais. Vous arrivez à trouver un peu de frais quand même, Mickaël?
3: Non, pas trop, mais bon, comme tout le monde, hein, on fait avec. Hein,
0: Bah, on reste au frais, on essaye de camoufler, d'aérer légèrement le matin. De toute façon, en ce moment, le matin, il fait 27, donc dès 5h du mat. Donc c'est difficile d'aérer. On essaie d'en profiter pour la nuit, quoi, peut-être.
3: Ouais, un peu plus, ouais, c'est déjà mieux, mais bon, ça va pas. Ça se termine bientôt quand même. Donc,
0: Et on va croiser les doigts. Hein.
3: Ouais.
0: Une plage préférée, peut-être à Pornic, vous allez où, vous, par exemple, Mickaël?
3: J'aime bien le Sablon.
0: Ouais, bon, le classique, le Sablon.
3: Voilà, ouais. J'aime beaucoup la plage de la Birochère aussi.
0: Ouais, très chouette.
3: Et puis, alors un peu plus loin, bon, Go à Saint-Michel.
0: Ah oui, aussi, ouais. Très bien.
3: Bon, pas mal. Ouais,
0: on est bien là-bas. Moi, j'aime bien aller à Pornic. J'aime bien aller à Saint-Michel, Taron Plage, tout ça, c'est trop chouette.
3: Oui, il faut être difficile
0: trop bien.
3: Pour pas aimer quand même.
0: Bah ouais, c'est vrai que c'est super sauvage, on adore, quoi. Voilà. Mickaël, attention, les choses sérieuses commencent. voilà, bah, il faut faire 5 points ou alors faire 6 pour dépasser Nolwenn.
3: Ben, on va tenter. Hein.
0: On va lancer la roulette des jeux. C'est parti, Mickaël.
1: Les mots bleus.
0: Les mots bleus, faut reconstituer 6 mots en 30 secondes pour gagner. Je m'explique. Si je vous demande, par exemple, Mickaël, de reconstituer 6 mots qui commencent par le son chat, C-H-A, et que je vous dis le mot canicule, vous me dites quoi?
3: Chaleur.
0: Voilà, par exemple. Donc là, voilà l'exemple. Je vais vous demander 6 mots commençant par le son bar, B-A-R. Je donne un indice à chaque fois, Mickaël. Ok?
3: D'accord.
0: On lance le chrono, c'est parti. Si je vous dis grillade.
3: Barbecue.
0: Corail.
3: Barrière.
0: Embarcation.
3: Barque.
0: Cocktail.
3: Bar, tout court.
0: Ouais. Patauger.
3: Barbeté.
0: Rayer.
3: Rayer.
0: Rayer.
3: Rayer.
0: Ouais.
3: Barré.
0: Ouais, bah ouais. Bah c'est bon, hein. On est d'accord. En fait, pour cocktail, je pensais plutôt à barman, mais on va prendre bar, parce que bar à cocktail, etc. Bah ça y est, vous prenez la tête, Mickaël, 6 points.
3: Bon, bah c'est... Ouais, je m'y attendais pas du tout, honnêtement.
0: Bah non, mais vous avez... la force tranquille, hein, Mickaël, tranquillement, mais sûrement. Parce que franchement, quand on est en direct à la radio, c'est pas forcément évident. On écoute de loin, on se dit, oh, c'est facile quand même. C'est vrai que quand on est en direct, c'est moins évident.
3: Dans le truc, et... Ouais.
0: Bah ouais, on est bien d'accord. Bon, 6 points, vous dépassez Nolwenn, que l'on embrasse à Nantes, qui passe son week-end avec Jacqueline et Jacques. Et puis peut-être une égalité d'ici midi, auquel cas on devra vous départager avec le prochain candidat. Ok, Mickaël, vous restez à l'écoute.
3: Ça marche.
0: Hein.
3: Merci bien.
0: Tout à l'heure, 02 40 73 6000, il reste une place pour tenter votre chance pour gagner ces invitations, ces 4 entrées pour Planète Sauvage. On se retrouve juste après M. Pokora. 02 40 73 6000.
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0: M. Pokora, et puis dans quelques minutes, on va aller s'installer en terrasse, à l'ombre, pour se faire un bon diabolomante avec Yves Simon.
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0: Bonjour Bernard.
3: Bonjour.
0: Bernard, vous êtes... Ouais, ça va super bien, et vous?
3: Très bien, enfin... Un peu chaud, mais bon, à part ça...
0: Non, hey, franchement, hey, 31 à midi moins le quart, ça va quoi?
3: Oui, bien sûr.
0: Oh la vache, ça va, vous arrivez à garder de la fraîcheur dans la maison à...
3: Bah, un petit peu, mais c'est pas évident. Ouais. Avec le temps qui passe, la chaleur pénètre et...
0: Ouais. Puis après, pour l'enlever, une fois que c'est dans les murs, bah voilà, le problème, ouais, c'est les murs. Ou alors vous passez un gros coup de karcher à l'intérieur, mais bon, on n'a pas le droit de trop utiliser l'eau en ce moment, donc ça va être compliqué. Vous êtes dans quel quartier d'Orvault, vous?
3: Au Bourg.
0: Dans le Bourg, très bien.
3: Voilà.
0: On y est bien, Orvault-Bourg, hein, franchement.
3: Oui, oui. Ouais.
0: Bernard, vous avez entendu que Mickaël a marqué 6 points.
3: Eh oui, donc ça va être très, très, très dur.
0: Bernard, vous êtes mon poulain, hein, on va y aller, hein, on va y arriver, hein, d'accord?
3: On va essayer.
0: On va lancer la roulette pour voir à quel jeu vous allez jouer.
2: Le blind test.
0: Le blind test, c'est 3 extraits à reconnaître, 2 points par bonne réponse, Bernard. Ok?
3: Eh bien, oui, allons-y.
0: Eh bien...
3: Je ne sais pas ce que je préfère, mais on va tenter.
0: Eh bien, on y va, on se lance, on n'a pas peur, on se mouille un peu la nuque pour éviter l'hydrocution, et on y va. On part en week-end, 2 chanteurs, 1 humoriste, écoutez. Week-end.
4: Tu connais les lieux? Non. Elle me dit, viens, on va pique-niquer sur la tombe du maréchal Pétain. Enfin, ça va être cool, quoi, tu vois. Moi, j'ai tant qu'il y a du wifi.
0: Alors, le premier, normalement, est une évidence pour vous.
3: Week-end à Rome, c'est Kendall.
0: Absolument. L'humoriste, d'après vous, qui part en week-end sur l'île Dieu?
3: Coluche?
0: Non, c'est pas Coluche.
3: Non, c'est pas lui. Non.
0: Le chanteur, d'après vous?
3: Je ne sais pas non plus.
0: Bon, l'humoriste, c'était Jérôme Commandeur.
3: D'accord.
0: Et le chanteur, The Weeknd. Bernard, aucun regret. 2 points.
3: Aucun regret, non, je suis très loin dans les sous. De...
0: Mais c'est la chaleur, ça, Bernard, on peut pas vous vouloir.
3: On va dire ça, oui.
0: J'ai entendu une voix derrière vous, c'est qui?
3: C'était mon épouse.
0: Elle s'appelle comment, votre épouse?
3: Paris.
0: Bon, bah Marie, on vous embrasse, je vous embrasse tous les deux. Et puis vous retentez votre chance quand vous voulez, hein, au jeu de 11h, vous serez toujours
3: avec
0: les bienvenus.
3: Avec plaisir, ouais.
0: Salut Bernard et salut Marie,
3: merci,
0: passez une belle journée, prenez soin de vous, au revoir. Dans un instant, on va accueillir notre grand gagnant sur ici Loire-Océan, Mickaël de Pornic, qui doit être ravi chez lui. Le diabolomante, comme promis. Allez, c'est pour les deux, voici Yves Simon.
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0: ça fait du bien. Puis il y avait les glaçons avec le Diabolo Menthe de Yves Simon, avec ici Loire-Océan, 4 entrées pour aller passer une journée dans la faune de Planète Sauvage. On est à une quinzaine de minutes de Nantes, on a une grosse heure 20 des Sables d'Olonne, une heure de Saint-Gilles, Croix-de-Vie, Planète Sauvage, c'est le Safari Park de Port-Saint-Père. Et c'est ce chouette cadeau que l'on vous a offert toute la semaine, 4 entrées. On va accueillir notre grand gagnant dans quelques instants, c'est Mickaël de Pornic, on le rejoint dans quelques secondes.
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0: doit faire 25 ans. La dernière fois.
1: D'accord, donc oui, ça a dû bien changer. Oui, oui, effectivement. Oui, oui. Oui, je vous confirme.
0: Je suis bien retourné depuis.
1: Vous allez franchement adorer. Une idée de qui vous allez emmener, peut-être, Mickaël?
0: Oui, je sais avec qui je vais y aller, avec mon super pote et avec ses gamins.
1: Ouais. C'est qui votre super pote?
0: Il s'appelle Pierre.
1: Pierre, ok, il a deux enfants donc, Pierre.
0: Oui, il a deux enfants donc ils vont être ravis. On va passer un super moment.
1: Ah, c'est trop cool de partager comme ça, Mickaël.
0: Ouais.
1: Profitez bien de cette journée à Planète Sauvage. Profitez bien de l'air frais de Pornic, mais bon, l'air marin en ce moment, il y a très très chaud. On a l'impression qu'il y a un gros sèche-cheveux qui nous arrose toute la journée. Mickaël, ouais, profitez bien, prenez soin de vous aussi, et puis bon séjour à Planète Sauvage. D'accord?
0: Ouais, merci beaucoup, à très vite.
1: À très merci, très très bientôt. Salut Mickaël. Et la semaine prochaine, tiens, un indice du cadeau que l'on va vous offrir. Oh! Alors pour l'instant, comme ça. Voilà. 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Ça, je peux vous dire que ces places-là, elles sont recherchées, comme celles de Planète Sauvage d'ailleurs. 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Ça sera donc la semaine prochaine dans le jeu de 11h avec Pauline Espagnol. Dans quelques instants, on va retrouver toute l'équipe de Au Taquet. Vous allez continuer de jouer avec Valérie Damido et Éric Bastien. C'est jour de finale aujourd'hui, ce sera entre midi et 13h. Un peu de musique d'ici là, avant le retour de l'actu locale à midi avec Marion Fersigne. Ah, chouette souvenir, ça c'est Quarter Flash sur ici Loire-Océan.

0: Quater Flash à l'écoute de votre radio locale, ici Loire-Océan, et on voit que c'est jour de départ en vacances puisque ça commence déjà à pas mal circuler, notamment sur le périphérique Nanterre, ralentissement périphérique sud au niveau de la porte de Rezé, c'est en extérieur, et puis périphérique est au niveau du pont de Bellevue. Soyez évidemment prudents. Dans quelques instants, vous allez continuer de jouer avec Valérie Damido, Eric Bastien et toute l'équipe de Au Taquet.
1: Et oui, first I was afraid, I was petrified. Je croyais que j'allais avoir 4 candidats. Ouais. Et puis c'est tombé, j'en ai que 3, il en a un. Voilà, qu'est-ce que vous voulez que je vous dise?
2: Je te survivrai.
1: Ouais, ça c'est sûr.
2: I will survive.
1: Sans moi, tu te ferais bien chier. Allez, à tout de suite pour la finale, mes chéris.
2: J'en ai un quand même.
1: Oui, allez, tout de suite.
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0: Merci d'écouter votre radio locale, ici Loire-Océan. Il est midi. Le journal Marion Fersigne.
4: La vigilance canicule vient de virer au rouge. Je m'en mêle les pinceaux. Pour la Loire-Atlantique et la Vendée, avec de nouvelles très fortes chaleurs en journée, comme depuis le début de la semaine, mais aussi la nuit, avec le thermomètre qui restera au-dessus, voire bien au-dessus des 20 degrés, et avec une météo pareille dans les campings. Les mobilhomes se transforment en étuves, comme ici à La Baule, où Anne-Marie et Véronique sont en vacances avec leurs petits-enfants. Heureusement, il y a la piscine.
5: On se refroidit dans l'eau, donc ça nous permet de pouvoir ressortir après de l'eau et supporter la chaleur qui est intense en ce moment.
6: Dans le mobilhome, ça va comment ?
5: Ça va pas trop mal parce que nous sommes sous un arbre. On ouvre tout la nuit et on ventile, voilà. Mais à partir de 14h, 15h, à nouveau la chaleur se fait ressentir et c'est étouffant jusqu'au soir. Nous sommes à 5 dans le mobilhome. 5 dans un 35 mètres carrés.
6: Voilà. Oui, donc ça fait de la chaleur aussi.
5: Oui, tout à fait. Et il est vrai que les activités prévues en extérieur, eh bien écoutez, ne vont pas se faire, elles vont se faire autour de la piscine. Parce que vu les chaleurs, on n'aurait pas pu rester s'il n'y avait pas eu de piscine.
4: Ces deux vacancières venues du Finistère à La Baule nous parlaient des activités en extérieur avec le passage en vigilance rouge, les annulations et les interdictions s'enchaînent. Pas de gros festival de reggae à jouer sur Erdre au nord de Nantes. Il devait accueillir jusqu'à 10 000 festivaliers par jour pendant 4 jours au bord du lac de Vioreau à partir d'aujourd'hui. Les événements sportifs en extérieur sont également annulés en Loire-Atlantique comme en Vendée. En ce qui concerne les feux d'artifice du 14 juillet, ce sera au cas par cas. En Vendée, ceux tirés depuis la mer pourront avoir lieu, nous dit la préfecture. En Loire-Atlantique, pas d'interdiction pour l'instant, mais certaines communes ont décidé d'annuler le leur. C'est le cas de Nantes et de Saint-Nazaire.
0: Et il faut encore davantage économiser l'eau potable en Vendée.
4: Oui, parce qu'avec les nouvelles très fortes chaleurs de cette semaine, plus la sécheresse, le niveau des cours d'eau et des retenues d'eau potable continue de baisser et vite. La moitié des 30 cours d'eau du département ont des tronçons à sec. Pour les autres, les débits sont inquiétants. En ce qui concerne les retenues d'eau potable, si on regarde 25 ans en arrière, ce n'est que la quatrième fois qu'elles sont si basses. Voilà pourquoi le préfet Éric Fraisse-Linard a décidé de placer le département en vigilance renforcée.
7: Cet arrêté, il interdit l'arrosage des jardins, des pelouses, le lavage des voitures, le remplissage des piscines. Il demande aux industries de réduire leur consommation de 10%, également aux agriculteurs, à tous les professionnels. Et il a été pris parce que nous sommes dans une situation très tendue, à la fois à cause de la canicule, l'évaporation de l'eau fait que nos réserves d'eau ont baissé et en même temps la consommation a beaucoup augmenté pour les mêmes raisons. Donc nous avons vraiment une tension sur le système qu'habituellement nous connaissons plutôt autour du 15 août quand la population a énormément augmenté avec le tourisme, ce qui n'est pas encore le cas début juillet. Donc vraiment, il faut que chacun maîtrise sa consommation parce que même une réduction de quelques pourcents permettra de sauver le système.
4: Là où il y a du mieux, en revanche, pour l'eau potable en Vendée, c'est concernant cette trop forte concentration en manganèse dans 7 communes du secteur de la Roche-sur-Yon. Retour à la normale partout, sauf au Luc-sur-Boulogne, où il faut toujours éviter de faire boire l'eau du robinet aux enfants de moins de 4 ans. L'habitante de Châteaubriant, qui avait disparu depuis hier matin, est finalement rentrée chez elle d'elle-même ce matin, après avoir passé la nuit dehors. Les gendarmes avaient lancé un appel à témoins pour retrouver cette dame de 61 ans. À son retour, elle semblait aller bien physiquement, nous disent-ils, mais elle semblait aussi désorientée. C'est à cause du déclenchement d'une bombe au poivre dans un magasin qu'une centaine de clients du centre commercial à Atlantis, à Saint-Herblain, ont été pris de nausées et de vomissements hier après-midi. Les pompiers sont intervenus pour ventiler et pour que tout rentre dans l'ordre.
0: C'est ce soir que les Bleus connaîtront leur adversaire pour la demi-finale de la Coupe du Monde.
4: Oui, ce sera soit l'Espagne, soit la Belgique qui s'affrontent à 21h. La France qualifiée en demi pour la troisième fois de suite après sa victoire face au Maroc, 2-0. Après les Pyrénées, du plat pour la 7e étape du Tour de France. Aujourd'hui, 175 km entre Ajetmaud dans les Landes et Bordeaux. Vous serez nombreux à prendre la route dès ce soir pour partir en vacances et même dès ce midi, vous nous le disiez il y a quelques instants, Romain. La Loire-Atlantique et la Vendée sont en rouge, donc pour les départs sur les cartes de Bison Futé avec des ralentissements prévus dès 15h et jusqu'à 20h, notamment sur la 11 en venant sur Nantes et sur la Nationale 165 entre Nantes et Quimper.
0: Merci Marion.
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0: On est donc passé en vigilance rouge à la canicule en Loire-Atlantique, en Vendée et dans le Maine-et-Loire. 24-27 annoncé par Météo France la nuit prochaine. 39 à Chantonnay cet après-midi, 38 à Nantes et Roche-Servière. Demain, il va encore faire très chaud, mais les orages arrivent. Ça pourrait gronder, notamment en Loire-Atlantique et dans le bocage vendéen. On aura entre 29 et 38 degrés.
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1: Bonjour la France, j'espère que tu vas bien. La France, ah, c'est la finale. On adore la finale, surtout parce que j'ai trois candidats.
8: Oui.
1: Et que la petite personne à mes côtés n'en
8: bonjour,
1: a qu'un.
8: Bonjour, c'est vrai, mais j'en ai quand même une. Et c'est pas des moines, vous allez voir.
1: Ah, c'est pas des moines.
8: Ah, ouais. Je l'ai coaché toute la nuit.
1: Oui, bien sûr. T'as que ça à faire, toi, la nuit.
8: Exactement, parce que je veux gagner.
1: Oui, bien sûr. Alors, je vous rappelle, le premier prix, il s'agit de vacances. Et oui, parce que votre radio ici a décidé de vous mettre en vacances et de vous offrir 2 000 euros. 2 000 euros, c'est pas rien. Hein.
8: Non, c'est pas rien.
1: 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Donc, j'ai envie de dire, c'est des vacances avant les vacances, pas mal ça. Ça, c'est le premier prix. Si vous gagnez le deuxième, c'est quoi?
8: C'est les vacances avant les vacances aussi. Vous savez, il faut être en forme pour les vacances et tout ça. 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C'est le cadeau à gagner aujourd'hui pour l'un de vos candidats, Valérie.
1: Forcément, oui. Allez, jingle, on accueille les candidats. Allez, on accueille Lionel, Céline, Pierre et Michel. Comment ça va, les amis?
8: Bonjour.
9: Bonjour, Valérie. Bonjour à tous. Ça va très bien.
10: Bonjour, Valérie. Bonjour, Eric.
1: J'adore quand c'est le bordel comme ça me réjouit. Alors, première demi-finale, les petits amis, c'est Lionel contre Céline, ce qui veut dire que Pierre et Michel, vous pouvez aller vous promener dans les champs, hein, voilà.
9: Oui, on va faire ça.
1: On va faire ça. Voilà, Michel. Alors, Lionel, tu vas jouer avec moi, j'ai été obligée de céder Céline. Alors,
8: elle est déçue, hein.
1: Bah oui, de toute façon, elle joue avec Ici Besançon, voilà, ouais. Pardon, ma chérie.
8: Bah, pas le choix.
1: Putain, l'a tiré au sort, hein. Qu'est-ce que tu veux que je te dise? Alors, Lionel, ici Gascogne, qui a gagné grâce à moi, qui a 53 ans, qui habite à Benquet.
11: C'est bien ça, dans les Landes.
1: Et dans les Landes, qui joue avec ici Gascogne, qui est marié, à une femme qui a le plus beau prénom du monde, je te laisse le prononcer.
11: Toujours le même, Valérie.
1: Et voilà.
11: Le plus beau prénom du monde.
1: Et voilà, c'est tout. Voilà, tu as deux garçons, Florian et Théo.
11: Oui, toujours les mêmes.
1: Des centaines de poules.
11: Oui, des milliers même, on va dire.
1: Des milliers de poules. Moi qui adore les œufs.
11: Oui.
1: J'adore les œufs, je peux bouffer que ça. Et tu as un chien qui s'appelle Mink.
11: C'est oui, un chien de chasse. Setter irlandais.
1: Et voilà, le magnifique setter irlandais, c'est le chien de mon enfance. Alors, tu es agriculteur, tu fais de l'élevage, de poulets, de chapons. Donc, tu prépares Noël avec grand plaisir. Et puis, tu as eu aussi un CAP de fleuriste. Dis, on n'en a pas parlé l'autre fois.
11: Oui, j'ai fait un CAP à l'âge de 16 ans. Je suis parti en CAP de fleuriste et j'ai eu mon diplôme, voilà, tout simplement.
1: Et alors, ça veut dire que tu
11: sais... Et après, j'ai pas continué parce que, il fallait que je parte un peu plus loin et les racines familiales m'ont fait rester autour de chez moi. Et l'amour de ma vie, voilà.
1: Évidemment, qu'il est mignon, celui-ci. Tu pourras faire des bouquets, hein, quand tu seras à la retraite, tu ouvriras une fleuristerie et puis voilà, c'est tout.
11: Oui, peut-être ou pas. Ou quand je serai à la retraite, je prendrai du bon temps.
1: Ben voilà, tu feras des beaux bouquets à Valérie, ça sera magnifique.
11: Voilà.
1: Ben tout oui, simplement. Évidemment. Alors, on n'a pas dit. Pour toi, ton défaut, c'est que tu es trop franc. Mais ce n'est pas un défaut d'être franc.
11: Non, mais je dis trop. Je pense que mes paroles vont plus vite que ma pensée et ça peut porter préjudice ou faire mal à la personne qui est en face. Je dis ce que je pense très vite. Voilà.
1: Aïe, aïe, aïe. T'es capricorne ?
11: Non, je suis taureau.
1: Ah bah c'est pareil.
11: Valérie est capricorne.
1: Et comme moi, Valérie elle est capricorne et moi je suis capricorne ascendant taureau, c'est les meilleurs. Allez.
11: Voilà.
1: Parce que toi,
8: t'as, j'y connais rien,
1: avec ta
8: moi,
1: grosse
8: donc,
1: crinière déplumée.
8: Exactement, toi. Moi je rugis de plaisir.
1: Ouais, c'est ça. Allez, premier point pour toi mon chat, je le sais, tu vas marquer tout de suite, on part en Italie. Et... Alors figure-toi que je vais te dire, en Italie, les arancini sont des petites oranges sucrées utilisées pour faire de la liqueur. Est-ce que en Italie, les arancini sont des oranges sucrées utilisées pour faire de la liqueur? Vrai ou faux? Top chrono, 5 secondes.
11: Faux.
1: Et oui, c'est faux, bien sûr que c'est faux. C'est une spécialité sicilienne, c'est des boules de riz panées et frites. Voilà.
11: J'aurais dit du fromage, je me serais trompé.
1: Non, c'est des boules de riz. Bravo, premier point pour toi.
8: Bon Céline, on n'a pas fait affaire mardi, mais on va travailler ensemble, là. Ça va aller,
10: 17-13h. Exactement.
8: Bien sûr Céline, tu retournes vite ta veste, t'as raison. Ici Besançon.
1: Alors déjà, elle ne retourne pas sa veste, elle subit le fait qu'elle a été tirée au sort pour jouer avec toi.
8: Tout, mais non. Allez. Elle est heureuse, elle va gagner. Ouais. À La Cluse, c'est bien ça, La Cluse et Mijoux. Mijoux, faut pas l'oublier.
10: Dans le Doubs.
8: Les fameux duettistes, La Cluse et Mijoux, dans le Doubs. Toujours marié Hervé, il va bien Hervé depuis le début de la semaine.
10: Il va bien.
8: Oh, super, Samuel et Enzo, les enfants, ça roule aussi.
10: Ça roule.
8: Impeccable. Tu fais quoi ce week-end
10: bien.
8: Céline, t'as quelque chose de prévu à La Cluse et Mijoux ou ailleurs?
10: On est en vacances.
8: Ah, bah c'est bien ça.
10: Le château de la Loire. Donc on va aller visiter Chambord.
1: Et voilà.
8: Les châteaux de la
1: Loire. On n'écoute pas ce qu'on dit.
8: Oh, écoutez, c'était pas ma candidate et c'était
1: moi,
8: mardi.
1: Moi, ce n'était
8: hein.
1: pas.
8: Oh, quand c'était il y a 4 jours.
1: Oui, attendez, écoutez, moi, je connais l'histoire de vos candidats. Vous devriez vous intéresser un peu plus aux autres plutôt que de penser qu'à vous.
8: Mais pas du tout. Je sais très bien qu'elle était au château de Chambord.
1: Oui.
8: Et beau ce château de Chambord.
1: Oui.
8: Céline qui aimerait participer aussi au Resto du Cœur. Tu voudrais monter une association. Tiens, ça, on l'a pas dit, ça. Avec des gens qui ont la même maladie que toi d'ailleurs, qui est une maladie auto-immune.
10: Exactement, j'ai la fibromyalgie.
8: Oui, oui.
10: Ben donc c'est... de monter une association, ça peut faire du bien.
8: Je suis d'accord avec toi.
10: À moi, aux autres, d'en parler.
8: Bah franchement, je t'encourage à participer ou à créer cette association, peut-être avec des gens qui t'entourent à La Cluse et Mijoux. Céline, nous allons tout de suite marquer un premier point. On va pas tenter de marquer un premier point, non. On va marquer un point. Extrait, bande originale, bande son. Je suis en train de survoler La Cluse et Mijoux avec mon balai, comme Daniel Radcliffe. Bah oui, mon petit côté Harry Potter, ça. Daniel Radcliffe, donc Harry Potter. Qu'est-ce qu'il y a?
1: Bah, tu connais la saga Harry Potter, tu sais, ils ont un match de Quidditch.
8: Oui,
1: là.
8: Oui.
1: Je te vois tellement sur un ballet de Quidditch, je sais pas pourquoi.
8: Oui, exactement.
1: Voilà, allez. Voilà.
8: Alors, Daniel Radcliffe, alias Harry Potter, a utilisé la même baguette pour le tournage de tous les films de la saga. La même baguette. Est-ce que selon toi, c'est vrai ou faux, Céline? On y va. 5 secondes. La même baguette. Oui ou pas? Céline! Voyons, il y a du monde autour de toi pour t'aider. C'est une bonne réponse. Hein. Il en a cassé plus de 80 pendant le tournage. Et entre les prises, il s'en servait comme de baguettes de batterie et finissait finalement par les briser. Voilà pour la petite histoire de tournage, d'anecdote. Donc c'est une bonne réponse, ça fait un point.
1: Un point Lionel, un point Céline. Et maintenant tout est KO à côté.
8: Moi,
1: de mes idéaux. Non, vous écoutez ici, vous écoutez Mylène Farmer. À tout de suite mes chéris.

0: Mais qui le sera justement à la fin de l'émission Désenchanté? Elle le chante, Mylène Farmer, mais qui va désenchanter? Et moi, c'est toi.
1: Oh là là,
0: qui
1: là
0: va
1: là
0: gagner?
1: Jingle, Alix, Alix.
0: Ouais, c'est mieux.
1: Voilà, merci.
0: Enfin, quand même.
1: Oui, oui.
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1: Nous sommes au taquet avec Lionel et Céline qui ont un point chacun. Alors, Lionel, c'est l'heure du quiz musical.
3: Oui.
1: Donc, il va falloir retrouver des morceaux de musique. C'est un petit peu entre difficile et difficile. Parce que c'est...
3: Oui, c'est encourageant.
1: Ouais, c'est, non, c'est, écoute, je t'explique. Si tu connais la chanson, tu vas retrouver tout de suite. Il y a deux chansons, l'une après l'autre. C'est le jeu de l'intro. Donc tu vas écouter juste l'intro et juste le blanc. Et ensuite, tu auras 10 secondes pour me dire qui chante cette chanson. Écoute bien, première intro.
4: Oui, oui.
1: Top seconde.
3: Pour avec le chat.
1: Ah bah c'est...
0: Oh, le chat.
3: Mais c'est un peu ma génération, on va dire.
1: Alors c'est pas le c'est chat, mais hey, je te donne le point parce que c'est chat. Pogo, c'est le lion est mort.
3: Le lion est mort. Et
1: le jungle, le lion est mort, est mort ce soir. Et c'était une chanson d'Henri Salvador. Et de base. Alors.
3: Oui, de base.
1: Et voilà. T'as un premier point, mon yo-yo. Attention.
3: Oui.
1: Alors, bon, t'as 53 ans, tu vas reconnaître l'intro parce que ça, c'est un groupe mythique. Riff de guitare, top chrono 10 secondes.
3: Téléphone avec la bombe humaine.
1: Et...

0: téléphone, Jean-Louis Aubert. Ah là là, comment j'ai été amoureuse de lui. Allez, 3 points Lionel, bravo.
1: Céline, il nous a mis un petit coup de pression quand même là, très honnêtement. Hein.
2: Ouais.
1: Non, mais ça va. Tu te souviens ce que tu as fait mardi en termes de quiz musical? C'était bien, c'était une réussite ou c'était une catastrophe?
3: C'était la cata.
1: Voilà, c'est
0: la
1: très,
0: caca,
1: très encourageant. Ouais, la catastrophe. Bon, Céline, on va quand même tenter de prendre 2 points, ça serait pas mal, ça permettrait une égalisation.
3: Oui, mais s'il est aussi facile que celui-ci, ça devrait aller.
1: Ouais, ça va aller.
0: Oh là
1: ça
0: là.
1: Va
0: aller. Le petit tacle dans les mollets. Yalla.
1: C'est l'intro. En quelques secondes, tu vas reconnaître ce tube. Voici le premier.
0: Ah, oh, fastoche.
3: Khaled.
1: Ça vient du cœur. Hein.
0: Ça vient du côté, ça vient à côté surtout.
1: Ouais, ça vient d'à côté. Qui est la personne qui aide à côté? On peut savoir depuis tout à l'heure.
0: Son fils.
3: Mon époux.
1: Oui.
0: Ah, son époux.
1: Bah tu vas lui dire bravo, parce que oui.
0: Servé, ouais.
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1: C'est bien Aïcha Khaled. C'est une musique d'ailleurs de Jean-Jacques Goldman.
0: À côté de moi.
1: Wow, bravo Hervé.
0: Bravo Hervé, tu as un point.
1: Ah bah oui. Est-ce que tu veux que ce soit Hervé qui joue sur le prochain? Passe-nous directement, hein. Ira plus vite, hein. Allez, passe-nous Hervé, et puis tu restes à côté, tu souffles.
0: Tu souffles, ouais, c'est ça.
1: Hervé, bonjour.
5: Bonjour.
1: Ça va mon Hervé? Allez. Bravo, t'es un champion,
5: ça va,
1: toi. Ah, moi j'élève de la graine de champion.
0: Ouais, bien sûr.
1: Hervé, tu joues avec ta femme. Allez, voici le deuxième. Qui souffle à qui? Top chrono.
3: La chemise.
0: Ah, c'est elle qui souffle.
1: C'est elle qui l'a.
0: C'est Céline.
1: Alors, vite.
0: Ah oui, mais c'est qui?
1: Allez.
0: Qui chante?
1: Le groupe.
3: Tomber la chemise.
0: Eh, c'est trop tard.
1: Ah oh, non. Mais... Hervé. Mais...
0: Tomber la chemise, tomber là. Tomber la chemise, j'adorais cette chanson.
1: Oui, mais on prend pas le point. Parce qu'on
0: non,
1: le groupe,
0: bah non, on prend le nom qui chante. Hein. C'est le qui chante, c'est pas le quoi qui chante.
1: Ben oui.
0: Bon, bah, Lionel, ça fait bien nos affaires. Ça veut dire que. À la question cash, tu gagnes. Voilà.
1: Parce qu'il a combien, Lionel?
0: Il a 3. Et Céline, elle a 2. Eh oui.
1: Mais oui,
0: c'est voilà.
1: Oui, c'est mathématique tout ça.
0: Allez, c'est pas le tout, mais là maintenant, on va écouter Gabriel.
1: Ah.
0: Tu brûles mon esprit, mon amour est fait pour toi.
1: Gabriel, c'est quelqu'un qui souffle les questions et les réponses aussi? C'est
0: non,
1: quelqu'un du jeu?
0: Non, Gabriel, c'est la chanson de Jojo, c'est Nini, c'est Jojo, Nini,
1: Johnny,
0: Hallyday.
1: D'accord.
0: Allez, Johnny Hallyday, vous écoutez ici, on vous kiffe, à tout de suite.
1: Johnny qui est en finale aujourd'hui, dans un instant, c'est ça.
6: Ok. Gabriel,

0: Johnny Hallyday avec Gabriel en ce début de week-end sur votre radio ici.
1: J'aimerais que vous... Il a une petite pause, on dirait. On est une personne très ancienne.
0: Oui.
1: Alors, il était Johnny Hallyday. C'était Gabriel. Et alors ça va sinon le...
0: Bon, je prends exemple sur vous. Hein.
1: Non, alors moi je me tiens pas du tout comme une vieille personne, mon petit gars. Allez, oui, jingle.
0: Vous en êtes une quand même.
1: Bon, non, mon chat.
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0: Oh, je sens qu'elle va s'énerver.
1: On est à ça du fracassage de bouche et de la patate de gitan.
0: Oui, oui,
1: alors, nous avons donc Lionel qui a 3 points, qui joue avec ici Gascogne, Céline ici Besançon qui a 2 points. On l'a dit, hein, notre ami Lionel, il est agriculteur, il fait l'élevage de poulets et un jour, il va dans un supermarché avec ses poulets pour vendre les qualités de son poulet. Et à qui qu'il a vendu un poulet?
3: Un chanteur bien connu de notre génération qui s'appelait François Feldman.
1: Et voilà. Joue pas comme ça. Voilà. Il est revenu dire qu'il aimait le poulet après.
3: Non, parce que moi j'y suis resté que sur 2 jours et je pense qu'il l'a fait cuire que le week-end. Mais une personne très, très gentille, très sympa, très simple. Vraiment, bien. Ouais. Très bien.
0: En mangeant le poulet, l'inspiration lui est venue. Et quelques temps plus tard, les valses deviennent apparaissent. Tout ça grâce à un poulet.
4: Ben oui.
0: C'est grâce au poulet.
3: Bah, quand même.
0: Moi, je suis convaincu que c'est en mangeant du bon poulet, j'ai dit, ah, c'est inspiration. Et bah, c'est.
1: Ok, le gars, jusqu'au bout, hein, jusqu'à la fin de l'émission, il croira que chez Van, elles sont drôles.
0: Il croira, d'accord.
1: Alors, il paraît que t'as pas eu de chance. Tu pars en vacances à Tenerife avec ta chérie et oui. T'as eu quand même que de la pluie. Alors, c'est quand même.
3: La moitié de la semaine.
1: Normalement, il pleut pas dans cet endroit à Tenerife.
3: Ou très peu.
1: Ah bah là,
3: et moi, j'en ai pris 4 jours sur le coin de la figure. Voilà.
1: Oh,
3: sur 13 qu'ils en ont à l'année. En principe, 15, voilà.
1: Oh là là.
3: Mais bon, c'est pas grave. Voilà, on s'est resserré.
1: Bah oui, d'accord, mais enfin, pas de bateau, la plage avec
3: non,
1: un parapluie.
3: Non, rien, aucune excursion. Voilà, tout ça.
1: Bon.
3: Mais bon, ça fait des bons souvenirs.
1: Oui, voilà.
3: On s'en souvient encore.
1: Bah, tu vois, la preuve, on en parle sur ici. Alors, mon petit chat, écoute bien. C'est la question à 5 points. Si tu la marques, tu gagnes. Si tu gagnes, tu gagnes.
0: Voilà.
1: Alors, une petite ambiance. Petite musique. La la la li la la. C'est la BO du film Les Choristes. Alors, écoute bien. Quel acteur français a joué dans ces 3 films ? Bienvenue chez les Ch'tis, Les Choristes et Je vais bien, ne t'en fais pas. Quel est l'acteur qui a joué dans ces 3 films ? Bienvenue chez les Ch'tis, Les Choristes et Je vais bien, ne t'en fais pas. Top chrono, 10 secondes.
3: Alors là, on va dire Cadmerade.
1: Eh ben, on va bien dire, parce que c'est Cadmerade. Oui, c'est Cadmerade.
3: J'avais les 2 premiers, mais pas le 3e.
1: Et voilà, il a eu le César du meilleur acteur dans un second rôle grâce à Je vais bien, ne t'en fais pas. Et donc voilà, et bah bravo, ça veut dire que bah t'es en finale.
0: Ouais.
1: Ah ouais. Ah oui, ouais.
0: Céline.
5: Oui.
0: Bon, je suis désolé, je ne t'ai pas conduit à la victoire. Tu m'en veux ?
5: C'est pas grave.
0: Ben oui, ce n'est qu'un jeu, comme on dit. Essentiel, c'est de participer. Mais enfin, c'est vrai qu'il y a toujours une petite déception. De là à dire que je le fais exprès pour faire perdre les candidats qui étaient quand même à Valérie, je n'irai pas jusque-là quand même. Céline, j'ai tout donné.
1: C'est tellement vicieux que
0: c'est possible.
1: Bien capable.
0: Non, Céline, non, absolument pas. On va quand même terminer avec les honneurs, parce qu'on est comme ça, Céline, sur une question que voici avec un extrait de Gilbert Bécaud.
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0: C'est beau ça, hein?
1: Ouais, c'est beau.
0: Oh, ça sent bon le soleil, la mer, les vacances, les 2000 euros de Balamba. Melamba.
1: Balambra, ouais. Balek aussi, ouais. Les 2000 euros de Balek. Non, mais tu sais que le gars.
0: Avec Melamba, on danse, il y a des balles, voilà, le bal de Balambra. Tu connais pas? C'est les soirées de chez Melamba. Allez,
1: Y a Alix qui est derrière la vitre.
0: Elle est sous la table.
1: Et non, au fur et à mesure que tu lances des vannes,
0: oui.
1: Elle a ses lunettes qui tombent, la tête qui tourne. J'ai l'impression qu'elle va craver. Elle va cramer.
0: Elle est au bout de sa vie.
1: Ah, oui.
0: Quel est le nom, Céline? Parce que Céline, excuse-nous de t'interrompre, hein, on joue quand même. Quel est le nom de la colline de sable située à l'entrée du bassin d'Arcachon? Très connu cet endroit. Cette colline de sable située. Ouais, vas-y.
5: La dune du Pilat.
0: Oui, n'en voyons même pas de chrono, bien sûr qu'elle le sait. C'est la dune du Pilat, c'est la plus haute dune d'Europe, qui culmine à plus de 100 mètres et qui s'étend sur près de 3 km, avec une vue magnifique.
1: Bien. Bon, bravo quand même à toi Céline, hein. Tu as très bien joué. Lionel, je te retrouve en finale. Pierre et Michel, affûtez vos couteaux les gars. Et tout de suite, évidemment, c'est la réclame, mais pas que. C'est aussi l'actualité dans toutes vos régions, grâce aux 44 locales, bah, de votre radio ici. À tout de suite.
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13: Avec des idées, des infos pratiques pour vous faciliter l'été en Loire-Atlantique et en Vendée. À Saint-Brévin-les-Pins, rendez-vous demain pour un grand défilé de chars colorés et fleuris dans le centre-ville. Il y aura aussi de la musique, de la danse. Le départ est fixé à 21h depuis la place Henri Ballet en direction de la place du marché. Belle soirée d'été en perspective avec une ambiance festive et des animations pour les petits et pour les grands. À la boule, les nocturnes du marché font leur retour à partir d'aujourd'hui jusqu'au 14 août. Rendez-vous le vendredi de 19h à 23h au marché central. Animation avec des cracheurs de feu, des échassiers, des chanteurs. Il y aura aussi des jeux pour les enfants, à boire, à manger et plein d'exposants. À Saint-Jean-de-Mont, samedi, le Secours catholique propose sa grande braderie d'été. C'est de 9h30 à 17h. Des jouets, des livres, des vêtements, des idées cadeaux. Il y en aura pour tous les goûts à petit prix. Des bonnes affaires pour la bonne cause. C'est au 29 boulevard du Maréchal Leclerc.
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1: Et oui, nous jouons, je vous le rappelle, pour gagner premier prix 2000 euros de vacances dans les clubs Bellambra. C'est quand même un très très beau cadeau, 2000 euros de vacances.
0: Hein, surtout si on ne sait pas où aller, quoi faire, voilà. Et qu'on a pas beaucoup d'argent. Là, c'est
1: deuxième prix, bien. Évidemment, une machine à café Malongo, 32 dosettes et 6 verres en vin. On accueille tout de suite Pierre et Michel, les deuxièmes demi-finalistes. Comment ça va, Pierre ?
14: Très bien.
1: Ça va très bien ?
14: Très bien.
1: Bon, alors, je rappelle que notre petit Pierre a 66 ans, qu'il jouait ici Saint-Étienne, il habite à Saint-Chamond, il a des moutons, un chien, tout le monde l'appelle Pierrot, et surtout, bon, bah, évidemment, c'est quand même notre héros, rappelez-vous, il a bossé dans un groupe bancaire, il s'est fait braquer par des mecs, et il les a coursés sur les ordres de son dirlo pour avoir la plaque d'immatriculation, n'est-ce pas Pierrot ?
14: Tout à fait. À nos risques et périls, on va dire. C'était un petit peu dangereux, mais bon.
1: Je peux te dire qu'on a mis l'extrait de l'émission sur les réseaux. Il y a plein de gens qui ont commenté en disant « Bah dis donc, ils sont courageux ». Donc tu vois, t'es un petit héros, mon Pierre.
14: Évidemment.
1: Alors, bon, tu as envie de gagner, bien évidemment. T'as envie de partir en vacances.
14: Oui, tout à fait. En fait, je suis à la retraite, donc je suis un peu en vacances tout le temps, on va dire.
1: Oui, mais enfin là, c'est dans un club de vacances. Tirez où ? Tirez où, si tu pouvais choisir la destination du club Bellambra, tirez dans quel coin ?
14: Ah, la Normandie, je ne connais pas. C'est une région de France que je connais. connais pas, la Normandie, et donc j'aimerais bien faire les Étretat, tout ça, toutes ces régions-là.
1: Bah écoute, why not? Je ne sais. J'aimerais bien, je vais chercher pendant qu'il y aura la musique, je vais chercher où est-ce qu'il y a des clubs Bellambra. Je vais regarder.
0: En Normandie, je ne sais pas.
1: Je ne sais pas s'il y en a en Normandie, je vais regarder, ne t'inquiète pas, mon petit bouchon. Alors, il paraît que quand on était en terminale.
14: Ah oui, voilà, non, faut pas le dire, ça.
1: Ah, faut pas le dire, ah, bah, si. C'est dommage que tu l'as raconté à Gwen, hein. Alors, tout ce qui est raconté à Gwen, ça va directement chez moi.
0: À l'antenne.
1: Alors, t'étais en terminale et t'avais une prof de philo méga mignonne. Ok?
14: Ça, oui.
1: Et donc,
14: oui,
1: tu l'as.
14: Fait, oui.
1: Voilà. Et tu la prenais en photo discrètement pendant les cours.
14: Oui, tout à fait, c'est vrai. J'ai des belles photos d'elle, en noir et blanc par contre, à l'époque.
1: Ah oui, d'accord. Et
14: c'est vrai que tous les garçons de ma terminale étaient amoureux d'elle, pratiquement. Hein.
1: Ah oui, d'accord.
14: Et donc, on avait pris les photos.
1: Et voilà. Et voilà, elle s'appelait comment cette prof de philo?
14: Françoise.
1: Françoise, si tu nous écoutes, sache qu'il y a des belles photos de toi. Bien, on va marquer tout de suite le premier point, mon petit Pierrot, avec une ambiance. Oui. Tiens, allez.
15: Moi, je t'aime alors.
1: On va parler basketball avec William Scheller. Écoute bien, tu connais le basket un peu?
14: Léger, on va dire.
1: Ah bah, ok. Une fois de plus, j'ai eu la question difficile. Merci Raphaël, merci Luigi. Au basket, la ligne des trois points est plus éloignée aux États-Unis qu'en Europe. Est-ce que c'est vrai que la ligne des trois points au basket est plus éloignée en Amérique qu'en Europe? Top chrono, 5 secondes. Vrai ou faux?
14: Je dirais faux.
1: Et non, c'est vrai. Et oui, parce qu'en NBA, elle est située à 7m24.
14: Ouais.
1: Et en Europe, c'est 6m75. C'est voilà. Bon, bah écoute, j'ai envie de te dire pas de points.
0: Juste un petit mot, tiens, pour Pierre, j'ai regardé. Alors, il existe des clubs Bellambra en Normandie, notamment à Omaha Beach et Colville-sur-Mer. Voilà.
1: Ah bah voilà.
0: Bonne idée.
1: Très bien.
0: Plage du débarquement, à découvrir. Michel, d'ailleurs, même question. Si tu gagnes ces 2000 euros avec Bellambra, tu irais dans quelle région de France?
5: J'aurais bien testé la Corse.
0: La Corse, d'accord.
5: Il y en a ou pas?
0: Écoute, j'imagine, je vais vérifier.
1: Ça m'étonnerait qu'il n'y en ait pas en Corse.
0: Oui, bien sûr, il y a un club 3 étoiles, Bellambra en Corse, je te le confirme absolument.
1: Quelle région?
0: Ouais. Du côté de Pinetto Borgo.
1: Ah, ouais, ouais, c'est joli.
0: Ouais, avec des belles formules, en demi-pension, pension complète. Il y a la clim dans tous les logements. Ouais, je l'ai sous les yeux là.
1: Enfin,
0: très joli.
1: En même temps, en Corse, qu'est-ce qui est moche?
0: Il y en a un Propriano aussi.
1: Ah.
0: Il y a plusieurs clubs Bellambra en Corse.
1: Ah bah dis donc, voilà. Ils ont bien de la chance.
0: Bah tu vois, comme quoi, c'est motivant, franchement, avant 13h là. Oh, Michel, on y va.
5: Oui.
0: Hein. Surtout que je rappelle que Michel, c'est ma seule candidate.
1: Oui, ça c'est vrai.
0: Et oui, c'est celle qui a gagné avec nous hier jeudi. Et Michel, voilà, je compte sur toi, parce que si tu gagnes quand même, on met à terre les trois autres.
5: Oui,
1: oui. J'adore les expressions que tu mets à terre, l'autre, il est en combat MMA, s'il te plaît.
0: Ah bah, l'octogone du kiff, c'est vous qui le dites. Hein.
1: C'est moi, parce que moi, je sais bien ce que c'est le MMA. Toi, tu sais pas trop les règles.
0: Elle habite dans la Nièvre, à Arcian. On en a parlé hier, elle est mariée à Michel, avec de grands enfants. Michou, ma petite Michouille, hein, pour les collègues. Voilà, ça va depuis hier?
5: Ça va, oui, oui.
0: Okay. Détendu, t'as eu des petits retours de ton passage à l'antenne?
5: Oui, plus ou moins.
0: Ah, et alors? Le plus?
5: Bah, ils sont contents d'avoir écouté, déjà de m'avoir reconnu, et puis ils savent que je suis une fidèle au jeu.
1: Oui.
0: Fidèle auditrice de Ici au Serre. Bon, Michel, on va tout de suite y aller, parce que je pense que tu es prête. T'as eu le temps de t'entraîner, nous avons travaillé ensemble cette nuit, on a fait du coaching. Oui. Et oui, tu le confirmes, Michel, bien sûr.
5: Oui, voilà, tout à fait.
1: Allez, remets tes petites mains comme les vieux. Vas-y, remets tes petites mains comme les vieux. Allez, vas-y.
0: Petit extrait.
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1: Émilie Jolie, oh là là.
0: Et voici la question. J'ai mis mes lunettes de Papy Bastien.
1: Sylvie Vartan, l'autruche, Émilie Jolie, ceux qui ne l'ont pas vu ou écouté.
0: L'autruche n'a que deux doigts.
1: Ah, comme toi?
0: Vrai ou faux? Top chrono.
5: Vrai.
0: Regarde, moi je mets mes deux doigts comme ça. Tu vois, Valérie, qu'est-ce que ça fait, ça? Ça fait le V de Valérie, ça fait surtout le V de la victoire. Bravo! Oui, madame, c'est une bonne réponse. L'autruche n'a que deux doigts. Bravo, Michel.
1: Enfin bon, il y a encore plein de
0: Bravo,
1: questions.
0: Michel.
1: Pierre va se rattraper.
0: Ouais.
1: Allez, un point pour Michel, pas de point pour Pierre. Et tout de suite, on fait un break musical, un break de dance, un break de bouge ton body. À tout de suite.
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1: Juste pour vous la faire courte, pendant qu'on écoute les chansons, il y a l'autre à côté.
2: Très
1: là.
2: Sympathique d'ailleurs, chanson.
1: Il est sur
2: Bellambra.
1: Il est sur le site Bellambra et regarde. Il regarde. Alors, oh, dis donc ! Hey, il y a des logements avec des trucs, là ! C'est super ! Il y a même une cuisine !
2: Et en Corse, là, pour Michel.
1: Oh, mais Michel !
2: Une piscine entourée avec des palmiers, une pataugeoire, une pelouse solarium, dis
1: donc. Ah, dis donc !
2: Il y a un bar lounge.
1: Il y en a un qui va partir chez Bellambra, là, bientôt.
2: Alors, mais non, mais je regardais les budgets. Eh ben, je peux te dire qu'avec 2000 euros, à mon avis, tu peux profiter à 4.
1: Hein. Eh ben, c'est bien, tant mieux, c'est bien, ça veut dire qu'on est sympa, nous. Bon, mon petit Pierre, est-ce que tu es prêt à remporter le quiz musical, mon chéri ?
3: On va essayer.
1: Non, attends, je sais, t'adores Gims, Sardou, Goldman, tout ça, mais là, c'est des tubes. Hein. Franchement, c'est vraiment ça. Alors, c'est difficile parce que c'est les intros. Donc, il faut bien connaître la chanson pour bien reconnaître. Mais franchement, avec un peu de réflexion, tu vas y arriver.
3: Allez, croise les doigts.
1: Allez, croise les doigts. Première intro.
4: Jeff Fada, je crée des gueules, je vous prenne tous ici, un par
1: un. Tiens, des gueules, top chrono.
3: Ah ben là, je sais pas. Hein.
1: Comment te dire ? Allez.
2: Des gains, c'est un indice. Hein.
3: Non.
1: Mais non, je crée des gains.
2: Des gains.
1: Je crée des gains, c'est Ayam, je donne sur le Mia. Pas ou pas, cotis, chemise ouverte, chaîne en or qui brille.
2: Typiquement l'expression marseillaise.
1: Mais oui, je crée des gains.
2: Mais oui.
1: Aïe, aïe, aïe. Bon, t'as pas reconnu Ayam. Oh my god. Oh my god. T'as pas reconnu Ayam.
2: Bah, pas Ayam, lui. Hein.
1: Ah, je suis chagrin misère. Alors.
3: Ah,
1: bon, concentre-toi pour la deuxième.
2: Et plus I was, lui, vous voyez. Plus, voilà. Tout, hein. Ayam, c'est le présent, I was, c'est le passé, c'est, il a perdu.
1: Non, mais heureusement que tu m'expliques ta vanne, parce que comme elle est pas drôle.
2: To be was been.
1: Oh là là.
2: Mais oui, le prétérite, souvenez-vous. La vie, c'est classique.
1: Bon, bah, on a perdu la technicienne. Hein. Alix, elle est morte. Voilà, bravo. La personne vient de décéder. Je vois Gwen en train de lui faire des mouvements de réanimation. Faut aller chercher le truc électrique, là.
2: Bien sûr.
1: À cause de toi,
2: comment
1: t'es content ?
2: Le truc électrique, je sais plus comment ça s'appelle.
1: Ah, bah, toi qui es quand même.
2: Le défibrillateur.
1: Voilà, merci. Allez, écoute bien la deuxième intro.

0: si tu trouves pas
1: Johnny
0: ça.
1: Johnny Hallyday.
0: Ah, merci. Et c'est Johnny Hallyday, c'est quoi la chanson? Bien avant l'envie, j'ai les rêves et les merci. Qui avaient un prix.
2: Qui font l'envie de vivre.
0: Et la désir et le plaisir aussi.
3: Oui.
0: Bon. T'as trouvé Johnny, t'as pas trouvé Aya. Bon, t'as un point, t'as rattrapé Michel qui a un point.
3: Michel, on a égalité là.
0: Michel,
3: toujours la Corse, hein. Belle Ambra Corse. Hein.
1: Oui, toujours.
3: Allez, ça a l'air superbe. Hein. Franchement, je suis à deux doigts de réserver pour toi là, parce que je suis à deux doigts d'appuyer sur le bouton. Voilà. Et pour ça, il faut que tu marques des points en plus. Un tout petit peu plus pour avoir les pieds dans l'eau au cœur d'une palmeraie. C'est ce qui est marqué. D'accord. Ça a l'air tellement bien. Oh là là. Tu prends la demi-pension ou la pension complète? Tu veux quoi?
1: Oh, la demi-pension.
3: Demi-pension, ok.
0: Je vais aller voir ce que c'est, parce qu'il m'a l'air tellement.
3: Le club enfant, bah non, t'as des enfants qui sont un peu grands, donc t'as pas besoin de club enfant, toi.
1: Ils préparent pas les pique-niques?
3: Ouais, non. Ah, dis donc, climatisation partout.
0: Belle en bas.
3: Oh là là, c'est bien ça. Je te vois bien dans la piscine. Eh, hey, il y a des apéritifs animés, dis donc.
1: Ah oui.
3: Le jeu de l'apéro, quoi.
1: Voilà, c'est
0: qu'est-ce
1: ça.
0: Que c'est des apéritifs
3: Des apéritifs animés où tu chantes, tu danses. Et il y a des spectacles. Est-ce que t'es du genre à participer à des spectacles quand tu vas dans des clubs comme ça?
1: Non. Ça dépend.
3: T'es timide, Michel.
1: Ça dépend parce que c'est vrai que. C'est vrai que quand je faisais les animations avec le centre aéré, etc., Colo, bon, bah, il fallait un petit peu se donner de sa personne de temps en temps. Donc,
3: Oui. Je vois qu'il y a du yoga, du fitness et de la remise en forme. Ce sera ton truc ou pas? Bah voilà! Voilà, trouvé. Je t'inscris au cours de lundi, 16h.
1: Voilà,
3: parfait. Impeccable. Il y a des cours de tennis dans moyen. Je le sens pas. Hein.
1: Ah non. J'ai un petit problème d'épaule.
3: Voilà. C'est bien, on découvre ta vie en fait à travers les activités Belle Ambra.
0: Dis donc, il y a des trucs incroyables.
3: Il y a de l'aquagym. L'aquagym, on fait de l'aquagym, Michel. Ça c'est sympa, l'aquagym, la plage. On peut faire de la remise en forme. Alors on l'a dit, il y a une base nautique aussi. Là, tu pourras profiter. Il y a plein de choses, quoi. Je crois qu'on va y aller. Hein. On va surtout aller en Corse. Mais on va marquer des points.
0: Non, il y a un beau truc en Corse aussi. Le golfe de Lozzari.
3: Oui, c'est vrai. Je pense qu'on leur a fait une bonne pub, là.
0: Il y a quand même une piscine de 450 mètres carrés, les gars.
3: Ouh, c'est pas rien.
0: Et j'ai la photo. Dis donc, c'est moi qui vais prendre le club Belle Ambra, là.
3: Allez, Michel, on joue.
1: Allez, on joue. Goldman.
3: Mais oui.
0: Évidemment, toujours les plus faciles.
3: Bien sûr. Pas parce que c'était dur, Johnny Hallyday, peut-être, avec l'envie. Non, elle rigole,
1: j'ai eu aussi un Goldman.
3: Mais bien sûr. Michel, un point de plus, déjà un point de plus, ça te fait deux. Allez, hop, on est parti. Voici une deuxième intro à reconnaître.
1: C'est Gilbert Montagnier, je crois.
0: Allons des étoiles.
3: Eh ben bravo, Michel.
0: Allez, ça fait Pierre 1, Michel 3. Pierre, t'auras plus qu'à essayer de prier pour qu'elle ne remporte pas les 5 points. Bon, allez, tout de suite, on va écouter Charlotte Cardin, The Way We Touch. Vous écoutez ici, on vous aime, à tout de suite.

0: Ouais, We Touch.
1: Excellent week-end avec Charlotte Garde.
2: Au taquet.
0: Je me fatigue moi-même.
1: Midi, ouais, ouais.
0: Je m'auto-épuise.
3: Ah, mais si tu épuises avec toi, ça serait pas très grave. Allez, Pierre, t'as 1, Michel, t'as 3. Donc, Pierre, on se 1. On se retire.
0: C'était très clair.
3: Voilà.
0: C'était très clair.
3: Alors, je vais quand même nous raconter une dernière petite anecdote sur Pierre, parce que quand il travaillait pour la banque, il était à la sécurité à la fin de sa carrière. Donc, il s'occupait des vidéos des agences. Et donc, bon, bah, tout ce qui se passait au niveau de la vidéo. Et quand même, t'as quand même vu des trucs. Bon, il y en a qui pissent dans les boîtes de remise de chèques. Ça arrive. Figurez-vous, les gens sont dingues.
0: Bah, oui.
3: Mais il a surtout vu des gens.
0: Non.
3: Bah si, les gens qui niquent.
0: Pas dire ça.
3: Bah si, les gens qui niquent. Non mais dans le, enfin je veux dire, ils ont mis leurs cartes et ils ont été forniqués dans l'intérieur de la banque.
4: Oui. Oh là. Carrément, hein. Oh. Carrément. Ça surprend un petit peu, hein. Ça surprend un peu, mais bon, oui, ça m'est arrivé.
3: Ah bah oui.
4: C'est des surveillants qui nous ont averti en fait.
3: Oh là. Et alors, il paraît que c'était le soir du 14 juillet.
4: Oui, tout à fait.
0: Non, pas de détails, hein.
3: C'était un feu d'artifice, quoi. Ils ont été fêtés, quoi. Voilà. Je veux dire, voilà.
0: C'était un feu d'artifice, oui.
3: Voilà. Bon, c'est bien. C'est moins, tu vois. Il a pas que des mauvais souvenirs. Il s'est quand même fait braquer. Bon, voilà. Là, au moins, il se marre. C'est pas.
4: Voilà, tout à fait.
3: Bah voilà. Alors, si t'étais un animal, t'aimerais bien être un cheval, toi, hein? Un petit cheval. Mmh. Un petit cheval.
4: Tout à fait.
3: Oh là là là là. Pourquoi? Pour être libre dans les pampas, de courir et de hennir.
4: Oui, tout à fait. Et puis j'ai été cavalier, donc j'ai eu pas mal de chevaux dans ma vie, donc voilà.
3: Ah bah voilà, fallait et commencer.
4: C'est un animal qui rend beaucoup aux hommes.
3: Mais oui, mais oui. Ouais. Tu adores les chevaux comme moi, c'est magnifique. Bien. Alors là, tu sais que tu n'as qu'un point, donc il faut prier pour que toi tu marques les 5 points et que elle les marque pas. Voilà. Donc voilà. Écoute bien. On va te mettre une petite ambiance.
0: Bienvenue aux Dames d'Olonne.
3: Ah non, ça sera pas ça mon hymne, je te le dis tout de suite, on a déjà parlé de ça. Alors, Pierre, comment surnomme-t-on les membres de l'Académie française? Comment surnomme-t-on les membres de l'Académie française? Top chrono, 10 secondes.
4: Les académiciennes.
3: Les académiciennes? Et non, pas du tout. On les appelle les immortels parce qu'ils doivent ce surnom à la devise à l'immortalité qui figure sur le sceau qu'on donne à l'Académie, qu'a donné à l'Académie son fondateur, le cardinal de Richelieu. Voilà. Et bien, de toute façon, là, sans regret, tu as perdu et Michel va en finale.
0: Michel, j'avais mis tout mon espoir sur toi hier jeudi. Je n'ai pas été déçu. Ouais. Nous avons commencé cette émission il y a maintenant plus d'une demi-heure et je ne suis pas déçu. Et je sais que tu vas aller jusqu'au bout. Mmh. Et face à la dame qui est à côté de moi, qui en avait 3, on va lui montrer qu'avec un seul, on est capable de tout. Bon, déjà, tu es en finale, c'est une bonne nouvelle. T'es contente?
5: Ouais, super. Ah oui, génial.
0: Bah, ça va se jouer entre toi et quelqu'un d'autre, hein. Donc, une chance sur deux pour Bellembras.
3: Bah, ça se jouera entre elle et Lionel.
0: Oui, c'est ça. Donc, qui ira en Corse ou ailleurs, hein, avec Bellembras, on va le savoir. Bon, on va quand même répondre une petite question, histoire. Non, voilà, une petite formalité. Voilà, pour le plaisir. Allez. Ta question était la suivante. Elle vaut 5 points. Que mesure un hygromètre? Un hygromètre. Top chrono.
5: Un hygromètre?
0: Hygromètre. Je ne connais pas du tout.
5: Je sais pas.
0: L'hygrométrie qui mesure, bon, t'aurais pas donné de réponse, c'est l'humidité de l'air. Un hygromètre mesure le taux d'humidité de l'air exprimé en pourcentage et que tu disais, enfin, notamment en météorologie, on en parle beaucoup en ce moment.
3: Ok, allez, Michel, t'es en finale contre Lionel. Bravo à toi, Pierre, d'avoir joué. Et là, le temps que je ravale mon chagrin,
0: oui,
3: c'est la réclame.
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0: a quand même réussi à mettre sa seule candidate en finale. Autant vous dire que, avec mon candidat Lionel, qui joue avec ici Gascogne, on va lui mettre sa race, on va la marave. Parce que nous, on est des vrais cow-boys. On aime ça et on va gagner. N'est-ce pas, petite personne?
1: Ça, poulette. Hein?
0: Non, tu confonds encore.
2: Tu sais, dans la vie, il y a deux catégories.
0: Ouais.
2: Il y a les gens qui tirent, et c'est ça, non? Et il y a les gens qui creusent.
0: Voilà.
2: Toi, tu creuses.
0: Voilà, t'as même pas vu le film.
2: Non.
0: Allez, c'est la finale, Lionel Michel. En avant, Guingamp, prends ton pied, Montpellier. Jingle.
2: Montpellier. Ouais.
0: Ah là là.
2: Il n'y a plus de jingle. Le jingle est déjà en vacances.
0: Ah, jingle, il est parti.
2: Ouais, il est déjà parti.
0: Il a fait aller, ça suffit là. Bon, Lionel, comment ça va?
3: Eh bien, ça va très bien. On va essayer de se battre, comme vous l'avez dit.
0: Attends, mais à fond, t'as pas envie d'aller à Bellambra?
3: Ah si, si, voilà. D'autant plus que moi aussi j'ai envie d'aller en Corse, donc...
0: Et voilà, tu iras au golf de Lozzari à Belgodère, ben oui. Là, c'est super.
2: On a fait une petite simulation d'ailleurs avec Valérie, on est dans l'ordre des 2000 euros pour 4 personnes.
0: Ouais, en pension complète les
2: et
0: gars.
2: Et pour le mois d'août, ça veut dire que si vous y allez un peu plus tard hors saison, vous paierez encore moins cher. Hein.
0: Voilà, non c'est bien.
3: Ah mais c'est très bien.
0: Ah ben voilà. Bien, alors écoute, c'est le bingo qui va décider, donc va falloir gagner. Je vais t'encourager. On sait que t'aimes Patrick Hernandez, David Guetta, Mylène Farmer, Goldman, et tu aimes aussi lui. On...

0: The Weeknd. The Weeknd. Alors.
1: Excellent.
0: On adore. On adore.
1: Excellent. Un concert énorme.
0: Oui, il est énorme en concert.
1: J'ai eu la chance de le voir en concert, il est énorme.
0: Ouais. Et ouais, il est génial. Alors, bon. Les bronzés font du ski, je vous rappelle, c'est sa sonnerie de téléphone. Hein. Donc.
1: C'est ça.
0: Et voilà. Donc écoute bien. Ton bingo, il est très simple. À mon top chrono, tu vas devoir me citer un maximum d'objets qui commencent par la lettre C, comme Caroline, comme Charles, comme Chris ou comme.
2: Caca, mince, j'ai perdu.
0: Caca boudin. Voilà, donc un maximum d'objets qui commencent par la lettre C. Top chrono, 10 secondes.
1: Carpe, chemise, cheminée, chat, chaton, chien, chenille, cochon, canaille, crêpe, cuite.
0: Non, les chiens et les cochons et tout ça, c'est pas des objets, mon petit chat.
1: Ce n'est pas des objets, mais bon. J'ai dit ce qui me venait à la tête.
0: J'ai bien compris, il y avait des chaises, des clés, des chars, des cajots, des cubes.
1: Plein de choses.
0: Et plein de choses. Bon, tu m'en as donné, moi j'en ai 4. Est-ce que Maître Coupez est d'accord avec moi? En attendant de voir si Maître Coupez est d'accord, on va jouer. Allez, d'accord. D'accord. Alors, il en a 4.
2: Bon, alors, très clairement, Michel, déjà, comme l'a dit Valérie, j'ai réussi à te conduire jusqu'à là. On a gagné ensemble hier, on a gagné la demi-finale aujourd'hui, on peut gagner la finale. On est sur un score qui était à 0-0 il n'y a encore même pas une minute. Il a marqué 4 points, t'as compris, pour partir, prendre 2000 euros et choisir ta destination, Bellambra, la Corse ou ailleurs, hein, tu choisiras. Je veux 5 bonnes réponses, please.
0: Aïe, aïe, aïe.
2: Ok.
1: Ok.
2: Pour t'encourager, la musique que tu aimes, Santa. Elle dit, dans un cri de joie que tu vas pousser dans un instant. Voici ton défi. Je te souhaite bonne chance, Michel. Je t'aime. Sache que je suis de tout cœur avec toi.
0: Oui, allez, ça va, c'est long.
2: Ça,
0: là.
2: C'est trop long,
0: c'est trop long.
2: Oui, mais c'est pour vous défier, voilà. Maximum d'objets, s'il te plaît, un maximum d'objets. Commençons par la lettre M. M comme Marie, comme Marcel.
0: Comme maman, top chrono.
3: Alors, une Marie, un matelas. Qu'est-ce qu'il y a d'autre? Une matraque, un miroir, un marteau, une montre, une manche de pull.
0: 7.
3: Magnette.
0: C'est bon, t'as gagné. Michel.
2: Ça va, toi?
0: Michel.
2: Je t'avais dit que t'allais creuser.
0: Tu peux mettre une musique gay parce que là.
2: Non, mais je t'avais dit que t'allais creuser.
0: Non, mais je ne creuse rien du tout puisque.
2: Bravo,
0: mon
2: Michel.
0: Michel, tu pars en Corse, t'es contente?
3: Ouais. Ah oui, trop bien.
0: Et voilà, quant à toi, mon petit chou à la crème, bah, tu as la machine à café Malongo. Hein.
1: Ah oui, c'est déjà pas mal, c'est un bon
0: Michel. Bravo Michel, bravo Pierre, vous avez été des grands candidats formidables. Je suis ravie que vous gagniez 2000 euros de vacances, ma petite Michel. Ravie que vous gagniez la machine à café, mon petit Pierre. Ah ouais. Et puis, je remercie Céline à la Réal, Alix à la Technique, Alex

0: Alix et Alex, ça me fait crever de rire au standard. Maître Coupez au savoir. Et voilà, j'ai présenté cette émission seule, comme d'habitude.
1: Deux semaines de suite.
0: Je vous souhaite un très bon week-end, voilà, la France. Amusez-vous bien, voilà. Faites attention à vous. Prenez soin de vous, je vous aime.
1: Ouais.
0: Ah, tais-toi, à lundi, malheureusement.
1: J'ai gagné.

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2: Ok, bah vous écoutez ici. Je vous aime, bon week-end. Il est 13h, bien sûr.
1: Rendez-vous lundi pour la revanche.
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2: Bonjour à tous, merci d'être fidèles à Ma France, à votre France que nous accompagnons dans cette nouvelle vague caniculaire. 9 départements en rouge, 24 demain et l'activation inédite face à cette canicule par le gouvernement d'un plan hors sec forte chaleur pour protéger les plus vulnérables. On vous explique ce dispositif, vous entendrez aussi l'état d'esprit d'un représentant des directeurs d'établissements pour personnes âgées, pour aide à domicile, appel à la solidarité, appel à la vigilance extrême, appel à la prudence si vous êtes témoin d'un départ de feu. Composé le 18, les pompiers sont à pied d'œuvre et vos pensées les encouragent. La fête a été belle, très belle hier, dans le sillon de nos bleus incroyables qui nous font rêver en ces périodes douloureuses. La France gagne son ticket pour les demi-finales en battant les Marocains 2-0. Les bleus affronteront la Belgique ou l'Espagne. La rencontre a lieu ce soir. Sur la route du Tour de France, la supériorité manifeste de Tadej Pogacar et la Gironde qui se prépare à l'arrivée de la 7e étape. Ce sera sur les quais de Bordeaux en fin d'après-midi. Et puis nous fêtons le patrimoine, la force du symbole avec la tapisserie de Bayeux exposée à Londres. Ce trésor national est arrivé en Angleterre ce matin et l'occasion de recevoir pour nous un homme qui vous est cher, à la tête du village préféré des Français, du monument préféré des Français, des secrets d'histoire. Il vous accompagne sur ici et avec ses cahiers de vacances, Stéphane Bern est notre invité. 9 départements du centre-ouest ont basculé donc en vigilance rouge canicule à midi, du Morbihan à la Loire, en passant par l'Orne et par la Sarthe, l'Indre, le Cher, l'Eure-et-Loire et toute l'Île-de-France. Une alerte maximale étendue demain à 24 autres départements pour une vague de chaleur extrême qui devrait se maintenir au moins jusqu'au 14 juillet, avec des températures entre 36 et 38 au nord, 38 à 40 degrés, tout cela à l'ombre évidemment, sur la deuxième partie du pays. Benjamin Mathieu, vous nous éclairez-vous dans ce contexte sur le déclenchement par le gouvernement du plan hors sec chaleur extrême. C'est la troisième canicule en trois mois et le gouvernement lance ce plan de vigilance en particulier à destination des plus vulnérables.
4: Oui, et celles-ci, ce sont les personnes seules, notamment en ville, les personnes âgées et les sans-abri qui subissent davantage de surmortalité que le reste de la population. Sa mesure principale, eh bien, c'est l'ouverture de centres dédiés, des lieux de rafraîchissement dans lesquels ces populations vont pouvoir se mettre à l'abri. Ces centres ouvrent dès aujourd'hui dans les 24 départements en vigilance rouge canicule. Ces lieux frais et accessibles, aménagés avec des lits, des kits de secours, des sanitaires séparés et un encadrement humain renforcé.
2: Alors ces lieux, ces salles rafraîchies, elles existent déjà dans un certain nombre de communes. Qu'est-ce qui est nouveau dans ce plan, Benjamin ?
4: Alors le gouvernement insiste sur le ciblage de ces populations fragiles. Il va aller les chercher un peu partout. Les fichiers des mairies qui les recensent déjà, mais aussi ceux des ARS, les agences régionales de santé, les services sociaux, la CAF. Bref, l'idée est évidemment n'oublier personne. Ce qui change également, c'est l'ampleur du dispositif et puis le fait que les personnes concernées pourraient être contraintes par les autorités de quitter leur domicile, même en cas de refus, pour éviter un drame. Je vous rappelle ce chiffre donné la semaine dernière, provisoire de 2000 victimes de la canicule de juin donné par Santé publique France. Ce matin, le directeur général de la Santé, Didier Lepelletier, estime que le nombre de passages aux urgences est en légère augmentation avec une hausse de 20% par rapport au début du mois de juin. Les urgences où pour l'instant, seulement 6000 climatiseurs ont été installés sur les 30 000 promis par le Premier ministre.
2: Benjamin Mathieu, merci. Face à cette nouvelle vague de chaleur et ce déclenchement du plan hors sec forte chaleur, vous évoquiez ces 2000 décès supplémentaires enregistrés après la canicule d'il y a quelques jours, au mois de juin. 85% des décès ont été observés chez les plus de 65 ans. Et de fait, vous le comprenez bien, de très nombreuses familles redoutent de laisser leurs proches seuls et tentent de trouver des solutions dans les EHPAD, dans les habitats partagés, dans les résidences seniors. Paul Tillier s'est rendu à Villemomble, à l'est de Paris, dans un habitat partagé.
5: À la fraîche, Léon, 96 ans, pose son déambulateur.
6: Mais attention, tu es enregistré.
5: Premier été dans cet habitat partagé et climatisé. Dans son ancien logement, il faisait
6: très chaud.
5: Alors qu'ici,
6: il y a de la fraîcheur. Je retrouve un climat.
5: 700 euros la semaine, c'est sa fille qui l'a placé là.
7: Ça me tranquillise, vous pouvez pas savoir.
5: Véronique, aidante depuis 5 ans.
8: Il était dans une résidence senior au dernier étage. Il faisait une chaleur étouffante. Il avait les jambes qui gonflaient, donc j'étais obligée de le mettre sous la douche. Enfin, vraiment, c'était très compliqué.
5: L'esprit libéré, elle peut même partir en vacances. Depuis le début de l'été, la demande est en forte augmentation, explique Maxence Petit, fondateur de Cosima, qui fait de l'habitat partagé pour seniors.
9: Évidemment, la canicule, c'est un effet accélérateur. C'est le fait de dire, bah non, je ne peux pas laisser maman ou papa à la maison tout seul, parce que je ne sais pas s'il va boire assez, je ne sais pas s'il va être dans un espace suffisamment tempéré.
5: Des familles dans l'urgence, la plateforme Solali, qui recense en ligne des hébergements pour personnes âgées, reçoit 500 coups de fil par semaine contre 100 habituellement. Aurélie Hartmann, la cofondatrice.
10: En temps normal, les recherches, c'est 4-6 semaines, ils visitent, ils prennent du temps. Là, c'est la semaine prochaine, je pars, qu'est-ce que je fais? Et ce qu'on nous demande en ce moment, c'est les courts séjours. Au moins pour passer l'été sereinement avec la climatisation.
5: Pour Léon, ce ne sera finalement pas un séjour temporaire. Sa fille veut l'installer ici définitivement à l'abri des canicules.
2: Et nous sommes dans Ma France avec Eric Frégona, directeur de l'association des directeurs au service des personnes âgées, services à domicile et les établissements, les EHPAD. Bonjour Monsieur Frégona.
11: Bonjour madame.
2: Au niveau national et pour l'association que vous représentez, est-ce que vous êtes témoin, on vient de l'entendre dans ce reportage, de ces recherches pour court séjour, pour mettre à l'abri ces personnes âgées?
11: Oui, on l'a constaté, et notamment en Île-de-France. Effectivement, une augmentation du nombre de demandes de court séjour, mais également de personnes qui se sont dit, bah, finalement, c'est peut-être un déclic pour que j'aille vivre dans un établissement. Donc, quand on nous dit toute l'année, notamment les pouvoirs publics, ils nous disent mais tout le monde veut vivre dans leur domicile individuel, on voit bien que les établissements répondent à des attentes de Français.
2: Oui, et domicile pas à n'importe quel prix, évidemment. Et j'ai en mémoire la terrible histoire de Louisette, 93 ans, qui est morte de chaud chez elle en région parisienne, là encore, faute de volet dans un logement social qui plus est. Que pouvez-vous proposer aux familles qui sont en attente et qui se retrouvent dans cette interrogation, Eric Frégona, à la veille de ce nouvel épisode caniculaire?
11: Non, mais moi déjà le premier truc que je dois dire, c'est protégez-vous. Quand on vit à domicile ou en établissement, il faut qu'on se protège. Les personnes âgées sont d'une part plus fragiles, elles ont des organes qui peuvent être plus atteints par la canicule, donc faut être extrêmement prudent. Faut bien penser à s'hydrater. Beaucoup de personnes âgées n'ont pas ce sentiment et ce besoin de s'hydrater.
2: Et quand elles ne sont pas entourées.
11: Il faut. Et effectivement. Et donc, restez entouré au maximum. Si vous souhaitez aller dans des établissements, mais effectivement, rapprochez-vous des établissements à côté de chez vous. Je rappelle que tous les établissements de France disposent d'une salle climatisée à minima et 10% des établissements pour personnes âgées disposent de climatisation dans les logements. Donc ça, c'est une bonne chose. Après, la gestion de crise, elle appelle quand même. Moi, je tiens à dire pour une fois là que vraiment le plan Orsec qui est mis en place, c'est très pragmatique, c'est clair, c'est efficace. Voilà. Et c'est ce qu'on attend, en tout cas, dans le secteur de l'aide aux personnes âgées. Oui. Les professionnels sont extrêmement épuisés, il y a beaucoup de gens en vacances. On appelle à des décisions tout aussi pragmatiques du gouvernement pour augmenter le nombre de professionnels.
2: C'est ça. On va pas les former dans les deux jours qui viennent. Est-ce qu'il faudrait pas surmobiliser ou mobiliser ailleurs, envisager par exemple une réserve citoyenne avec un vivier de bonnes âmes, de bonnes personnes qui pourraient venir en charge dans notre pays à ces personnes vulnérables? Pour terminer, Eric Frégona.
11: Eh bien, écoutez, j'aime beaucoup votre proposition et d'ailleurs on demande depuis le début, depuis mai. On disait, mais là, il y a des jeunes qui vont finir les examens, ils sont sur le marché du travail, ils ont envie de bosser un mois pour après partir en vacances. Il faudrait effectivement cet engagement citoyen et moi, j'en appelle à la jeunesse.
2: Ben merci. Merci beaucoup, Eric Frégona, pour cet appel à la jeunesse. Voilà, pour aider les plus vulnérables, vous qui représentez les directeurs au service des personnes âgées et qui saluez donc le pragmatisme, pour une fois, dites-vous, entre guillemets, du gouvernement avec ce plan Orsec forte chaleur, décidé donc il y a quelques heures par le gouvernement dans une France qui rebascule pour une trentaine de départements dès demain en vigilance rouge, canicule. Un environnement terrible, vous le savez, pour les risques de feu face à l'incivisme, face à l'esprit criminel de certains. Le bilan est terrible depuis le début de l'année. 25 000 hectares brûlés dans la Drôme. Ils sévissent toujours ces incendies avec l'évacuation d'un camping, notamment près d'une pinède à Die. Dans le Roussillon, 5 000 hectares brûlés, là encore au cours de la commune de Trévillac, avec les habitants qui reprennent tranquillement leur quartier. En Savoie, l'incendie du Planet est contenu mais pas éteint. Près de 6 000 personnes restent bloquées dans les hameaux du Planet et à Pralognan. Vous pouvez retrouver toutes nos cartes de vigilance, la situation près de chez vous en entrant le nom de votre commune, notamment sur ici.fr. Et puisque l'on parle de notre adaptation à ces fortes chaleurs, notez que malgré la canicule, la direction de la SNCF annonce ce matin qu'il n'y aura plat, pas d'annulation de TGV pour ce week-end du 14 juillet. C'est le plus gros de l'année pour la SNCF avec près de 2 millions de voyageurs attendus. Enfin, soyez prudents pour ce grand week-end de départ en vacances sur les routes. Cet après-midi, comme la journée de demain samedi, seront très difficiles au niveau national. Il est 13h09 dans ma France et les Bleus nous emmènent en demi-finale et que ça fait du bien dans ce monde perturbé. Sans paniquer face à une défense et à des attaques rapides et redoutables des Marocains, l'équipe de France s'impose 2-0. Le duo Mbappé-Dembélé a encore frappé pour la joie des Français. Un match intense, très suivi par la communauté marocaine en France, avec des supporters déçus de leur élimination, mais à fond derrière les Bleus pour la suite de la compétition. Philippe Bocara, vous avez suivi pour nous, pour ici, ce match depuis la terrasse du Loch Ness Pub sur le vieux port de Marseille, dans une ambiance camarade.
12: Ah, c'est le moins que l'on puisse dire. Ici, des centaines de supporters des Bleus et quelques soutiens de l'équipe du Maroc, tous ensemble pour chanter avant le coup d'envoi la Marseillaise. Les actions s'enchaînent et puis il y a ce pénalty raté par Kylian Mbappé, commenté par Vincent.
13: Et il a manqué. Il a marché, il s'est arrêté, il a tiré à côté. C'était la première occasion, mais ça va rentrer. On est confiants.
12: Et il a bien raison, Vincent. Mbappé ouvre le score grâce à une frappe enroulée à la 60e. Et Naré, venu avec ses copines, se régale.
14: On est tous fiers de lui ici. On attendait tous qu'il marque au moins un but dans ce match.
15: Rassuré pour la suite du match.
14: Bien sûr, évidemment.
12: Bien vu, puisque 6 minutes plus tard, Ousmane Dembélé double la mise. Finalement, les Bleus ne sont pas tombés dans le piège pour le plus grand bonheur des dizaines de milliers de supporters marseillais de Deschamps et ses hommes. N'est-ce pas, Vincent ?
13: Je vous l'avais dit que ça allait finir par rentrer. Ah, on est soulagés, on est contents. Normalement, maintenant, ça va passer. Le 14 juillet, j'espère une belle demi-finale contre nos amis belges. Ce sera une belle revanche pour eux pour 2018. En tout cas, c'est bien parti, on y croit.
2: Des Bleus en demi-finale pour la troisième fois consécutive contre la Belgique, c'est une hypothèse, ou contre l'Espagne, deux équipes qui s'affrontent ce soir à Miami. Il n'y a pas eu d'incident majeur hier soir à l'issue du match, contrairement à ce que redoutait le ministre de l'Intérieur. 10 personnes interpellées cette nuit en Ile-de-France. Et puis cet accident tragique, la mort d'une jeune fille de 17 ans au sud de Maubeuge, qui est morte écrasée en tombant d'un camion sur lequel elle avait grimpé. Le journal du Mondial, les résultats de la nuit, toutes nos infos portées par l'une des voix de cette Coupe du Monde sur ici. C'est dans 10 minutes avec Bruno Salomon. Place au Tour de France désormais avec des coureurs qui arrivent en fin de journée à Bordeaux pour la 7e étape en trajet de Meaux dans les Landes et la capitale girondine. Départ dans un petit quart d'heure dans un département qui est impatient de croiser le peloton de cette édition. Arrivée spectaculaire sur les quais face à la place des Quinconces. Le village d'Ilhatz par exemple est déjà prêt à fond à honorer les cyclistes à Alice Marot.
16: Juste à l'entrée du village, on monte les chapiteaux et les bottes de paille.
17: Du coup, il y a beaucoup de travail.
16: Pascal aménage la fan zone.
17: On prépare des barnums pour se mettre à l'abri. Il faut de l'électricité, il faut de l'eau.
16: Pascal repart travailler sur son tracteur et un peu plus loin dans le village devant l'église. Mireille et Philippe sont en plein repérage du spot parfait pour voir passer la course.
18: Je vais bientôt venir par là puis venir avant midi parce que... Après, comment ça va être bloqué?
16: Les critères sont tout simples.
18: De l'ombre, une buvette pas loin. Une buvette pas loin aussi.
16: Ça tombe bien, celle de la salle des fêtes sera juste en face. Et dans le bar-restaurant à côté, des dizaines de maillots anciens sont suspendus au plafond.
19: C'est des années 80, 85, 90, tout ça, les Z, les Greg Lemon et tout ça.
16: Eric, le gérant du Calimucho, se prépare à voir passer du monde.
19: C'est populaire, donc on voit de tout, donc c'est cool. On va faire ça au frais ici, tranquille dedans.
16: Et pour suivre la course à la fraîche, Anne a une autre solution.
20: Les regarder depuis la fenêtre. Moi, j'aime ça, je le regarde tous les jours.
16: Anne, déjà spécialiste du parcours.
20: Ils vont descendre la pente, il y a des haricots. Ils vont pouvoir faire attention. Après, c'est le mauvais virage, là. Il est mauvais, celui-là.
16: Voilà donc, message d'Anne aux coureurs. Attention aux chutes dans le virage de l'église d'Ilhatz.
2: Et hier, on a assisté à la victoire écrasante de Tadej Pogacar, qui a assommé ses concurrents dans les Pyrénées. Il s'empare du maillot jaune de leader, avec déjà un gouffre au classement sur ses poursuivants, plus de 2 minutes 42 d'avance sur Vingegaard. Journal du Tour, c'est à suivre à partir de 13h30, avec les points toutes les demi-heures en direct sur ici et ici.fr, avec Gilda Mengi et Thomas Coignac. Enfin, c'est un trésor national français du 11e siècle qui s'installe au British Museum de Londres, après 9 heures de voyage en camion au départ départ de la Normandie. La tapisserie de Bayeux est bien arrivée de l'autre côté de la Manche. Elle sera exposée dans la capitale britannique à partir du 10 septembre. Et c'est un partage d'histoire, car cette fresque de 70 mètres de long raconte la conquête de l'Angleterre par Guillaume le Conquérant. Écoutez Gabrielle, qui travaille au tabac à Bayeux, en face de la cathédrale. Elle a assisté au départ de la broderie pour Londres, protégée évidemment par plusieurs camions de la gendarmerie. Et elle confiait à ici un certain pincement au cœur.
15: Quand j'aime quelque chose, hein, mais que tout le monde l'aime comme je l'aime, donc voir son rayonnement international, forcément, moi, ça, je me dis juste que plus de personnes vont le voir, plus de personnes vont en profiter. Mais comme on disait, c'est sûr que ça fait, c'est un arrachement. Comme on l'aime, ben, on a envie qu'elle reste en bon état, quoi, parce qu'elle est quand même très ancienne. Là, quand les touristes viennent et nous demandent où est la tapisserie, on a envie de leur dire, bah, c'est au bout de la rue. Et finalement, là, on ne pourra pas. Donc, c'est sûr que c'est enlever un petit peu une part d'identité de Bayeux. Donc, ça, c'est regrettable.
2: Gabrielle, qui protège ô combien cette grande fresque, ce trésor national. Et je vous laisse, cher Stéphane Bern, vous qui êtes notre invité pour les 10 minutes qui suivent. Bonjour Stéphane.
21: Bonjour, bonjour à tous.
2: Vous faire réagir à ce que vous venez d'entendre, une telle alchimie, une telle attractivité sur un élément du patrimoine, c'est beau ce que vous venez d'entendre.
21: Oui, écoutez, ça me touche beaucoup, d'autant que j'ai moi-même cet attachement. Ah. Pour la question de savoir est-ce que c'était prudent de la faire sortir oui. de mes bancs et de l'envoyer en Angleterre, mais les Anglais veulent absolument la voir et de toute façon on va refaire le musée de Bayeux. Alors il fallait un moment ou un autre la déplacer. Alors autant que nos amis britanniques, à la demande du roi Charles, puissent la découvrir et ensuite nous la retrouverons plus belle que jamais.
2: Et dans des bonnes conditions. Il est 13h15 et vous êtes avec nous, Stéphane.
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2: Dans Ma France, pendant 5 ans, on a aimé mettre en valeur, et vous venez de l'entendre, notre patrimoine, ce qui fait la richesse et la fierté de nos territoires, avec la Fondation pour le patrimoine notamment, et tous les projets, tous les labels, toutes les émissions que vous portez avec talent. Stéphane Bern, vous êtes avec nous, et c'était avant-hier sur France 3, le village préféré des Français. C'est un village du Var, aux maisons colorées, à la végétation luxuriante, qui est sorti lauréat, le village de Bormes-les-Mimosas. À chaque fois, vous notez, Stéphane, ça fait 15 ans pour ce label-ci, un engouement réel au contact de la population que vous allez vous-même rencontrer sur le terrain, Stéphane.
21: Oui, c'est ce qui me frappe justement, c'est le fait que les Français dans les villages sont très attachés à la fois à l'authenticité de leur village, à la joliesse, la beauté, le site, le patrimoine et les traditions culinaires. Mmh. Et toutes les traditions d'une manière générale. Il y a une vraie fierté et ça crée aussi une sorte de convivialité. Alors évidemment, l'émission a beaucoup de succès. Et j'en suis ravi. C'est une émission qui a son timbre aussi puisque le village qui gagne un timbre, oui. édité par La Poste. Donc c'est vrai que ça lui permet de voyager, de se faire connaître, et ça crée un afflux de touristes. C'est pas du surtourisme, c'est du tourisme qui est plutôt bienveillant, de gens qui veulent... C'est un cercle vertueux pour moi, parce que je pense que plus les maires voient combien ça peut rapporter au village, le fait de préserver l'authenticité, la beauté d'un village, plus ils auront envie de faire pareil.
2: Oui.
21: Et moi, c'est une émission qui me fait du bien, parce qu'à la fin, je me dis, mais qu'est-ce que la France est belle. Et je crois qu'on a tous besoin d'avoir ce sentiment en ce moment.
2: Oh, complètement. C'est une émission qui nous fait du bien. Vous avez raison de le souligner, oui. Stéphane Bern. Aventure collective avec des critères pour lutter, en effet, contre le surtourisme, et vous l'avez très bien dit. Histoire individuelle, personnelle aussi, derrière ces récompenses. Je voudrais que vous écoutiez Lucette. Lucette, elle a 85 ans. C'est une ancienne fleuriste de Bormes-les-Mimosas, amoureuse de son village depuis plus de 30 ans. Et depuis plusieurs semaines, elle a tout donné pour que Bormes garde. Bah, elle a gagné, hein.
22: Il y a longtemps que Barme, il aurait dû être le village préféré des Français, longtemps. Et j'ai téléphoné et envoyé des messages bien avant, au début, à tous mes amis qui viennent à Barme, qui connaissent, qu'il fallait voter. Et ils ont tous voté parce qu'ils m'ont tous envoyé des messages à minuit. Il y a beaucoup de relief, les fleurs ressortent, il y a de la verdure, il y a une variété extraordinaire, il y a des plantes d'Australie, des mimosas, et c'est entretenu. Pour des gens âgés comme moi, on ne peut pas trouver mieux. Quand vous montez, c'est beau partout. Il n'y a pas un endroit qui n'est pas beau ici. On est au paradis, là.
2: Alors, ce qui est très beau, Stéphane Bern, c'est qu'on a Lucette, 85 ans, et on a entendu Gabriel à Bayeux, qui n'a qu'une quarantaine d'années. Le mot qui réconcilie, et dont on a besoin et qu'on perd un peu souvent, c'est la fierté. Et ça, vous le ressentez quand vous sillonnez le territoire.
21: Ah oui, absolument. Ce sentiment d'appartenance, de faire nation, la fierté de d'avoir préservé un patrimoine, la fierté de vivre dans un endroit qui fait du bien, qui est beau. Je pense qu'il faut lutter contre la France moche. Et ça demande une discipline, des règles. Quand je suis allé faire un reportage à Bormes-les-Mimosas pour un numéro spécial qui sort aujourd'hui, j'ai vu combien les habitants font attention aux rues, à la propreté. C'est-à-dire, quand vous habitez dans un endroit qui est beau, vous avez envie de le protéger, de le préserver et de le faire découvrir aux autres, comme la jeune femme qui parlait de la tapisserie de Bayeux. Oui, on a envie de partager. Le patrimoine, ça se partage. On ne le garde pas pour soi. On a envie de partager avec les autres. Et parce que ça fait du bien. Et je reconnais que moi qui passe mon été pas très loin de Bormes-les-Mimosas, j'aime y retourner parce qu'il y a là une... C'est festif, c'est joyeux, c'est sympathique. Les gens sont vraiment heureux d'y habiter et de vous faire connaître leurs endroits secrets. Mmh. Et puis la glace au mimosa est quelque chose que j'ai découvert maintenant.
2: Ça, je veux bien vous croire. Le patrimoine, ça se partage, c'est ce que vous nous dites, Stéphane Bern, comme l'histoire. Et ça, c'est aussi le fil de votre vie, évidemment, avec la télé et la radio. C'est un cocktail fameux ici qui vous retrouvera avec grand plaisir à la rentrée. Et vous ne cessez pas d'accompagner le public et les Français, cher Stéphane, avec des cahiers de vacances. Alors, je ne sais pas si vous êtes nostalgique vous-même des cahiers que vous remplissiez enfant, mais alors les secrets d'histoire notamment, il faut être calé les amis, hein, mais c'est génial. Cahier de vacances officiel, secrets d'histoire notamment, je l'ai entre les mains. Et alors ça, vous êtes content de poser des cols aux Français cet été, si je comprends bien?
21: Oui, parce que moi-même, mes parents nous mettaient dans... D'abord, ça nous permettait d'être tranquilles. Ça leur permettait d'être tranquilles, de nous faire travailler avec les cahiers de vacances. Mais il y avait un autre aspect. C'est que je pense que ça recrée du dialogue. Oui. Comment vous dire ? Il y a des questions difficiles. On a envie de se tourner vers les parents pour qu'ils nous aident. Donc, les parents vont poser, eux aussi, leur téléphone portable un peu plus loin et vont peut-être, pendant l'été, répondre aux calls que je leur pose dans les cahiers de vacances ou secrets d'histoire, ou sur les villages préférés, ou sur les rois et reines. Enfin, j'en fais plein pour justement permettre au public de s'approprier ces cahiers de vacances et de les résoudre en famille, les enfants, avec les parents. Et je crois que ça, c'est très important.
2: Oui, ça fait des vacances apprenantes. Hein. Ce n'est pas un joli terme, mais des vacances, je ne vais pas dire studieuses, parce qu'on est dans le côté...
21: Non, évidemment, c'est pas studieux, mais c'est vrai que c'est des moments de partage.
2: Voilà, enrichissant.
21: Et des moments de partage. Je vois trop les parents qui donnent des écrans à leurs enfants en disant comme ça, on aura la paix pendant un quart d'heure. Ben, si on prenait un cahier de vacances et qu'on s'amusait en apprenant, je trouve ça... Moi, j'ai adoré. Pour moi, c'est ludique d'apprendre en m'amusant, des anecdotes, des souvenirs, et je crois que c'est important. C'est comme ça que vous rendez la culture gourmande. C'est pas en la rendant austère et ennuyeuse.
2: Et puis les illustrateurs se sont fait plaisir hein, dans Secret d'Histoire. Oui. On vous voit notamment Louis XIV avec une perruque sur la plage, c'est quelque chose.
21: Oui. Oh bah oui,
2: vous aimez bien
21: pas
2: ça.
21: Une perruque parce que j'ai beaucoup d'autodérision. Non, par ces chaleurs, je porterai pas de perruque. Et vous savez que Louis XIV a dû imposer la perruque parce qu'il perdait ses cheveux. Moi, j'ai trouvé d'autres substituts. Mais pour le coup, c'est vrai que c'est amusant de se moquer de soi-même, mettre en scène mes chiens. Enfin, c'est les illustrateurs, je les laisse libres.
2: Ouais,
21: moi, je ne m'occupe que de regarder le fond et de vérifier que les exercices, il y en a des faciles, il y en a des un peu plus difficiles.
2: Absolument.
21: Mais c'est ça qui est amusant parce que ça donne envie d'apprendre, se cultiver. C'est si on peut donner l'envie d'avoir envie de culture, ça, le pari sera gagné.
2: Et c'est gagné, ça nous fait du bien, c'est chez First Edition, en l'occurrence pour ses cahiers de vacances. Et je voudrais juste qu'on souligne d'un mot, parce que c'est important aussi, le vote du monument préféré des Français a ouvert hier, un vote accessible jusqu'au 24 juillet. Et alors là, il s'agit de voter pour des sites très variés, très différents. Ça va du château de Grignan à la gare de Metz, du sous-marin Espadon à Saint-Nazaire à la cathédrale de Chartres. Ce ne sont pas des monuments qui sont en péril, mais qui sont des pépites. Et là encore, vous sollicitez le public, Stéphane, pour terminer.
21: Oui, absolument. Je sollicite le public. Je demande au public de voter. Alors, ce n'est pas le plus beau, c'est le préféré.
2: Voilà.
21: Et puis, vous avez une année, c'est le... Il y a eu le château de Sedan, il y a eu un certain nombre de sites qui ont été élus, même le circuit des 24 heures du Mans, mm-hmm. alors qu'on pourrait se poser, il est classé, donc oui, c'est un monument historique, mais pour autant, cette année, ça peut être une piscine, la piscine Régis-Alain Gros dans le Nord, ouais. ça peut être la cathédrale de Chartres à laquelle je suis très attaché parce que j'habite juste à côté, ça peut être le Pic du Midi, c'est au fond des sites emblématiques,
2: Merci.
21: C'est donner mm-hmm. envie au public de se tourner vers le patrimoine comme apéritif mmh. avant les Journées des Européennes du patrimoine du mois de septembre.
2: 19 et 20 septembre. Merci, cher Stéphane, pour ce bel apéritif
21: et bel été à vous.
2: Merci à vous tous.
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2: Les Bleus sont en demi-finale de la Coupe du Monde. On aime bien se le répéter. Bonjour Bruno Salomon.
1: Bonjour Wendy.
2: C'est fou de se dire ça, mais ça s'est bien passé. Les Bleus ont écarté le Maroc de 2-0 hier soir.
1: Ouais, pour utiliser une expression très Tour de France, on attaque les hauts sommets pour l'équipe de France avec ses quarts de finale, demi-finale de Coupe du Monde. Mais à la différence des cyclistes, les pentes sont encore un peu douces pour les Français. Ouais. C'est plutôt tranquille, impériaux hier soir, malgré un pénalty raté de Mbappé. C'est ensuite quand même le capitaine qui a marqué, suivi d'un but de Ousmane Dembélé. Coup de sifflet final, partout en France, les mêmes scènes de joie et de félicitations pour les Bleus, direction Metz avec ici Lorraine Nord.
3: C'est incroyable.
4: Beaucoup de fierté, un sentiment qu'on est là où on doit être.
23: Bah, le deuxième but de la France, c'est vrai qu'on s'y attendait pas directement après. Franchement, c'est trop cool.
24: Moi, j'aime beaucoup Olysée. Oh, il fait des passes incroyables. Il va tellement vite, il calcule tout. C'est impressionnant.
25: Alors là, franchement, on est très heureux, très fiers d'être français. Merci Kylian, merci Didier Deschamps et merci Kylian. Voilà. Donc voilà, et là, on a su faire la différence et voilà, merci Kylian.
1: Voilà, j'aimerais juste souligner une petite chose. Zéro ou vraiment très très peu de débordements, d'incidents. C'est toujours bien à signaler parce qu'on est toujours en train de mettre la loupe sur...
2: On est bien d'accord. Même avant le match, avant la rencontre, c'était un bel esprit camarade et ça fait du bien. Alors le Maroc, cela dit, et ce fait assez surprenant, n'a pas fait le poids hier soir face à la France.
1: Mais c'est assez fou car on vous l'a dit, on vous l'a répété, le Maroc c'est fort. Mais moi je le maintiens d'ailleurs que c'est très fort, clairement. Mais là, la France fait... peur. Clairement, là aussi, le sélectionneur marocain a complètement changé de tactique, de système de jeu. Bilan, les lions de l'Atlas sont devenus des tout petits lionceaux. Un tir cadré dans la rencontre, c'est assez fou. Alors que les Français, eux, ont dominé de la tête et des épaules avec 22 tirs en tout et pour tout, concrétisés par deux buts, dont un de Ousmane Ballon d'Or Dembélé.
26: Jouer une demi-finale de Coupe du Monde, c'est exceptionnel. C'est la troisième de suite avec l'équipe de France depuis que je suis en sélection. Et voilà, je suis très heureux de cette qualification. Alors, on savait que le Maroc, c'était un match difficile. On est avec des joueurs de qualité, mais on est resté concentré dans ce match. Même après le pénalty loupé, on a voulu rester concentré. Voilà, on est heureux de cette qualification. Plus tu avances dans la compétition, plus les matchs sont difficiles aussi. Donc voilà, il y a des joueurs de qualité en face qui jouent dans les plus grands clubs du monde. Comme je l'ai dit, on est resté concentré dans le match. On savait qu'on allait avoir l'opportunité de marquer des buts.
1: Et tiens, et petite stat en entendant parler Ousmane Dembélé. Ousmane Dembélé a inscrit 5 buts hier. Kylian Mbappé, enfin 5 buts lors de cette Coupe du Monde. Kylian Mbappé en a marqué 8 pour les Bleus. Cela faisait 24 ans que deux joueurs d'une même sélection n'avaient pas marqué plus de 5 buts dans un mondial. Les derniers, c'était Ronaldo et Rivaldo pour le Brésil en 2022.
2: Ouais, belle époque. On rappelle, Bruno, que c'est la troisième fois consécutive que la France se qualifie, donc en demi-finale d'un mondial. C'est pas rien. Et ça nous donne des nouvelles de Nicolas.
1: Oui, la petite vocale d'Amérique. Nicolas qui nous a fait vivre la victoire des Bleus hier soir. On s'est régalé. Et qui, dans la nuit, nous a envoyé son petit message, son mot doux désormais. Et c'est assez drôle, Nicolas, qui suit les Bleus depuis plusieurs années pour Radio France a repéré un petit rituel. Oui. Ça sent même le côté pâte de lapin.
27: Ah. Salut les amis. Salut. Et ben voilà, il n'y a toujours pas de nuages sur la route des Bleus et c'est tant mieux, on continue. Donc on va les revoir les Bleus et ce qui vous échappe peut-être à la télé, c'est la lettre F qui est dessinée sur le terrain avec des ballons avant que les joueurs sortent du vestiaire pour s'échauffer. Au stade, en tout cas, on la voit, cette lettre, c'est la seule équipe, la France, qui fait ça. C'est le F de France, évidemment, et c'est un rituel qui existe en fait depuis l'Euro 2016. À l'origine de ça, il y a l'intendant des Bleus, Bachir Nehar. C'est lui qui a fait la première fois cette lettre sur la pelouse et c'est lui qui dispose désormais à chaque match ces 8 ballons en forme de F. Depuis 10 ans, c'est devenu le porte-bonheur des Bleus et on peut dire que ça marche. Hein. 3 demi-finales à minima de Coupe du Monde depuis, donc on espère évidemment revoir cette lettre F le 19 juillet sur la pelouse de New York. Bon week-end.
2: C'est beau, avant le 19 juillet, le 14 juillet pour la demi-finale, 21h, ce sera Dallas, Bruno.
1: Et effectivement, et les Bleus vont affronter l'Espagne ou la Belgique qui s'affrontent aujourd'hui à 21h, un adversaire qui doit commencer clairement à se ronger un petit peu les ongles, à se dire qu'ils vont affronter un ogre français au prochain tour. D'ailleurs, à ce sujet, je vous emmène sur la toile, sur Instagram, où depuis hier, l'humoriste québécois Achraf Tabi fait un carton avec une vidéo. Je vous l'imaginais. Il a imaginé une conversation entre l'Espagne et la Belgique.
3: Celui qui gagne doit jouer la France. On peut pas juste s'arrêter comme ça.
5: Tu voulais pas gagner, toi? C'était pas à toi.
3: Non. C'était ton tour de gagner.
5: De quoi mon tour? Moi, je rigolais. Je suis pas sérieux. C'est ton tour. C'est pas le mien.
1: Voilà, c'est votre tour. C'est pas le tien. Je vous laisse deviner et aller voir Achraf Tabi sur les réseaux sociaux.
2: Merci, cher Bruno. Merci à toute l'équipe d'ici. À Manuel Calma, Impérial. Je vous embrasse. À bientôt.
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9: Et bienvenue sur la route du Tour de France depuis les Landes et Ajetmo pour le départ il y a quelques instants de cette nouvelle étape. On est sur la 7e étape, donc entre cette petite commune de moins de 5000 habitants et la ville de Bordeaux en Gironde, 175 km sous le soleil avec pas mal de chaleur aujourd'hui. Une étape probablement dédiée aux sprinteurs. On verra ça tout à l'heure après l'étape de montagne dans les Pyrénées. Nous allons rejoindre assez rapidement la moto ici à l'avant du peloton avec vous, Thomas Coignac. Déjà deux hommes qui se sont échappés. Je souris parce qu'il y a Jakub Otruba, le Tchèque, mais il y a également notre sanglier, le Finistérien Verstrofer, Baptiste Verstrofer, que l'on a déjà vu à l'attaque il y a quelques jours. Et il est déjà reparti, hein.
10: Eh oui, c'était le même type d'étape. En plus, on arrivait à Pau, c'était une étape promise aux sprinteurs. C'est un petit peu des échappées désespérées dans lesquelles il se lance, Baptiste Weisstrofer, mais il nous l'a dit ce matin. On lui a posé la question, est-ce que vous serez dans l'échappée? Il a dit, bah sûrement, parce que c'est mon tempérament. Il espérait un petit peu plus de soutien que la dernière fois. Bon, bah, il a un coureur avec lui, échappé de deux, donc ce sera sûrement la bonne échappée et ce sera sûrement rattrapé par les équipes de sprinteurs qui comptent bien verrouiller la course pour s'offrir un sprint classique à Bordeaux.
9: Effectivement, comme il y a 48 heures, avec la victoire du jeune équipier de Paul Sexas sur cette formation de Décathlon CMA-CGM, Olav Koy, qui était tout heureux de lever les bras. Il aura probablement un petit peu plus de concurrence cet après-midi à Bordeaux avec Mats Pedersen qui pour le moment le Danois Pedersen porte le maillot vert. Il faut pas oublier également Guirmay ou Philipsen par exemple. La route du Tour, c'est tout l'après-midi sur votre radio ici.
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2: Avec toutes les heures, des infos pratiques, locales et utiles. Au Sable-d'Olonne, la mairie se fait mobile grâce au Proximus, un guichet mobile que vous pourrez trouver pour cette fin de semaine de 10h à 12h30 sur le parking de la salle Audubon des Sables-d'Olonne. Vous pouvez faire plein de démarches en vérité à ce petit guichet pour savoir où sont les autres emplacements, direction le site officiel de la mairie des Sables. On reste en Vendée mais on change de cheval pour les Historic Days de Fontenay-le-Comte. C'est les 11 et 12 juillet prochains, ce week-end, sur le circuit, avec des
11: des voitures de prestige, pensez Lamborghini, Porsche ou encore Ferrari. Des baptêmes de piste, super cadeau à faire ça. Et puis plein de food trucks parce que vous aussi, vous avez besoin de faire le plein. On termine à Noirmoutier avec le sport star de l'été qui s'installe. Un concours de pétanque qui est organisé les jeudis et les dimanches. Il est ouvert à tous. Une participation de 5 euros par joueur est demandée lors de l'inscription sur place. C'est sur le terrain de pétanque de la rue Molière à partir de 14h les jeudis et les dimanches.
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Et vos vacances à vous, c'est quand? C'est en ce moment, bande de vénards, et vous nous écoutez quand même? Ça nous fait très plaisir. C'est bientôt, et vous prévoyez de rester sur ICI Loire-Océan? Eh bien, écoutez, téléchargez l'application ICI, ICI, vous nous emportez partout aux quatre coins de l'Hexagone et même du monde. Pour la suite en musique, Alain Souchon, Rod Stewart ou encore Sia et Michel Berger avant 14h. Et puis tout de suite, un duo qu'on attendait, deux types du Sud qui parlent de leur amour de la nature, c'est Pascal Obispo et Francis Cabrel. Bon après-midi.

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1: Je suis à bord du Kurun, qui est un...
2: Kurun,
1: qui est un bateau historique, c'est ça ?
2: Absolument, c'est un bateau qui a une grande marge d'histoire au niveau de la plaisance, principalement, parce qu'il a appartenu à Jacques-Yves Le Toumelin, qui a fait le tour du monde avec ce bateau de 49 à 52, et c'est lui un peu le départ de la plaisance autour du monde. Voilà.
1: Ah, il fait pas son âge, ce bateau, du coup.
2: Il a 80 ans cette année, et regardez, on l'a repeint, il sort du chantier du GIP, il est magnifique, on l'a essayé à Vilaine, en fait, bien sûr, il marche super bien.
1: Ah, c'est pour ça que vous avez de la vaisselle à l'intérieur, c'est parce que vous l'avez essayé il y a pas longtemps?
2: Alors aujourd'hui, je suis venu, effectivement, parce qu'il faut bien quand même chercher la vaisselle, etc. Ça n'a rien à faire, il faut la laver de temps en temps, donc je vais m'en occuper.
1: Donc c'est un bateau historique, j'imagine que les gens peuvent venir ici visiter le bateau?
2: Absolument, donc on a une permanence qui est ouverte le jeudi, le samedi, le dimanche sur l'heure de midi, et on fait visiter le Kurun à ceux qui veulent bien venir. On leur explique un petit peu. Notre petit local est chargé d'histoire, on a plein de photos sur les murs qui racontent toute la péripétie de Jacques-Yves Le Toumelin, du tour de monde qu'il a fait, et aussi de l'association des Amis du Kurun, puisque cette association avait pour but de restaurer le bateau. Donc cette année, on fête les 80 ans du bateau, mais on fête aussi les 40 ans de l'association. En 86, un groupe d'amis s'est constitué en formant une association qu'ils ont appelée les Amis du Kurun, donc avec l'aval de la municipalité pour remettre le bateau en état, ce qui a été fait. Et Jacques-Yves Le Toumelin, c'est un croisiquet. Le bateau, après son tour du monde, et, bon, il a fait une croisière aussi aux Antilles, il a écrit deux livres, Kurun autour du monde et Kurun aux Antilles. Ensuite, donc, le bateau a été navigué un petit peu, puis au début des années 60, comme il construisait sa maison, il a mis le bateau dans le hangar, et le bateau est resté 25 ans dans le hangar, donc forcément ça s'est détérioré, et donc les amis du Kurun, avec l'aval de Jacques-Yves Le Toumelin, donc ont repris ce bateau. Ça a été une donation pour 1 franc symbolique à l'époque, à la municipalité, parce qu'il faut savoir que le bateau en fait appartient à la municipalité. Voilà, donc la municipalité est en charge de l'entretien du bateau, et nous, association, on est en charge du fonctionnement.
1: Là, il y a quand même en haut le petit logo monument historique. C'est fréquent, un monument historique qui continue à se déplacer et à naviguer ?
2: Il y en a quand même quelques-uns en Loire-Atlantique. Donc des monuments historiques, des bateaux historiques, je crois qu'en Loire-Atlantique, on est partagé, il y en a 111 des bateaux.
1: D'accord.
2: Voilà. Mais celui-ci, effectivement, représente la ville du Croisic, monument historique depuis 1993, par son histoire, effectivement, et par le fait qu'il est assez emblématique de la croisière autour du monde. Oui.
1: Merci beaucoup.
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0: s'il y a une artiste exceptionnelle qui, quand elle se produit en public, tourne le dos au dit public. Vous voyez, on peut être incroyable sur un point et avoir besoin d'un petit peu de soutien et de gentillesse de l'autre. C'est tout à fait humain. Michel Berger l'a très bien chanté, tout ça. Il vous en parle dans quelques instants. Et puis à 14h, on fera un point sur l'actu et le Tour de France.
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1: Bienvenue sur Ici Loire-Océan ce vendredi, il est 14h, tout de suite un point sur l'actu et le Tour de France.

0: Le Premier ministre avait promis 30 000 climatiseurs. On apprend que 7 500 ont été livrés aujourd'hui. Ils servent à rendre un peu plus supportable la température dans les hôpitaux en surchauffe à cause de la canicule. Le gouvernement qui déclenche un plan inédit hors sec chaleur extrême pour les départements en vigilance rouge canicule. La mesure principale, l'ouverture de lieux de rafraîchissement dédiés aux personnes isolées, les personnes âgées et les sans domicile fixe qui souffrent de la chaleur. Le nombre de passages aux urgences est lui en légère augmentation avec une hausse de 20% par rapport au début du mois de juin. Et sur le front des incendies, plus de 25 000 hectares ont brûlé en France depuis le début de l'année. Selon une estimation de la sécurité civile, c'est à peu près le double de ce qui était mesuré l'année dernière. 4 mineurs ont été placés en garde à vue ce matin dans le cadre de l'enquête sur l'incendie de Saint-Georges-les-Bains en Ardèche. Le feu qui est désormais fixé a parcouru 120 hectares. Si vous comptiez vous rendre au défilé du 14 juillet sur les Champs-Élysées à Paris cette année, il faudra au préalable vous inscrire pour obtenir un QR code à présenter. Une nouveauté justifiée par la présence de plus nombreuses de chefs d'État que par le passé pour le dernier défilé d'Emmanuel Macron. Et puis un homme a failli être aspiré hors de l'avion dont il était le passager au départ de Thessalonique en Grèce. Sa tête et ses épaules sont sorties de l'appareil quand un hublot s'est détaché en vol. Heureusement pour lui, il n'avait pas retiré sa ceinture de sécurité. L'appareil a fait demi-tour, tout le monde est sain et sauf.
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2: Et sur la route de la 7e étape de ce Tour de France 2026, le peloton et les deux échappés qui traversent la commune de Mont-de-Marsan, des ruelles, ça tourne à droite, à gauche, avec un peloton en file indienne qui a une minute de retard sur les deux échappés pour le moment, sur ce début d'étape, un Français, et on commence à le connaître presque par cœur, c'est Baptiste Westhoffer, le breton de l'équipe belge Lotto, le finistérien. Il est parti cette fois avec un autre coureur, alors qu'il y a deux jours de cela, il a fait un long raid de plus de 130 kilomètres en solo. Là, il est avec Jakub Otruba, un tchèque de l'équipe espagnole Cara Rural. L'écart se maintient autour de la minute lors de cette étape qui va se terminer à Bordeaux après 175 kilomètres. Il en reste 30 et probablement pour les sprinteurs ici le long de la Garonne. C'est tout l'après-midi que vous suivez le Tour de France sur votre radio ici.
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4: On est donc passé en vigilance rouge à la canicule en Loire-Atlantique et en Vendée, 24 à 27 annoncés par Météo France la nuit prochaine. Avant ça, donc du soleil, des températures qui vont flirter avec les 40 degrés, 39 par exemple du côté de Chantonnay, 38 à Nantes et Saint-Philbert-de-Bouenne, 37 sur les bords de Loire à Ancenis, 37 à Châteaubriant et au Sable d'Olonne. Demain, il va faire encore très chaud, ça va partir en orage dans les terres, principalement en Loire-Atlantique et dans le bocage vendéen. On aura de 29 à 38 degrés, 29 à Noirmoutier, 38 à Saint-Marc la Jaille. Et puis dimanche, on va approcher de nouveau les 40 à Nantes et aux Herbiers.
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0: Pas besoin d'aller jusqu'au Brésil pour rêver et s'évader de la boule à la turballe. Vous écoutez ici Loire Océan pour cet été 2026. Merci d'être là avec nous cet après-midi. La suite en musique avec Axel Red, Piel de Mer et Michel Polnareff. Vous l'aurez compris, un quart d'heure 100% chanson française se prépare.
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0: Vous êtes sur ICI Loire-Océan ce vendredi après-midi et nous sommes bien sûr, comme tous les jours de l'événement, en direct depuis le Tour de France. On suit en direct l'avancée des coureurs, on suivra l'arrivée en direct aussi bien sûr. Mais là, hop, on zoome du côté du Tourmalet. Mais oui, la terrible épreuve.
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3: 14h30 sur votre radio ici et déjà 126 km encore à parcourir. Ça roule sur un beau petit rythme cet après-midi sur cette 7e étape du Tour de France entre les Landes pour le moment et bientôt la Gironde. 175 km au menu de cet après-midi. Deux hommes en tête, dont un Français, Baptiste Verstrofer, le Breton de l'équipe belge Lotto. On commence à bien le connaître. Là, il a tout simplement pris un long relais ça fait un petit peu plus d'une heure que les échappés sont partis et sur 10 minutes environ d'échappée, il roule 6 minutes 30, il roule plus que pour le moment l'autre homme qui est parti avec lui, Jakub Otruba, le tchèque de l'équipe espagnole Cara Rural. On le voit souvent aux avant-postes, Baptiste Verstrofer, c'était déjà le cas il y a deux jours, 144 km en solitaire, 1 minute 13 d'avance sur le peloton, devant lequel vous vous trouvez sur la moto ici, Thomas Coignac, avec effectivement deux équipes qui roulent principalement sur les échappées. Des équipes de sprinteurs, que ce soit l'équipe Alpecine ou l'équipe Quickstep, tout simplement parce que on le sait, ça risque de se terminer au sprint ici à Bordeaux tout à l'heure, tout simplement parce que les étapes de sprinteurs, il n'y en a pas énormément taillées pour les sprinteurs, en tous les cas sur le papier, pas énormément sur ce tracé du Tour de France 2026. Il y en a une il y a 48 heures et puis au final ça s'est terminé avec la victoire d'un équipier de Paul Sexas. Finalement, on attend pourquoi pas Pedersen, pourquoi pas Philipsen, pourquoi pas Guirmay tout à l'heure ici à Bordeaux pour l'arrivée le long de la Garonne. C'est une étape, une 7e étape du Tour de France que vous vivez tout l'après-midi sur votre radio ici.
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4: Vous faites du tri en ce moment et vous avez besoin de vous rendre en déchetterie pour l'été. Et avec les fortes chaleurs, les horaires sont modifiés dans les communes de la métropole nantaise pour garantir de bonnes conditions de travail des agents. Jusqu'au 30 août, elles sont donc ouvertes du lundi au vendredi de 7h à 14h30 et à Nantes de 8h30 à midi le dimanche. Des marchés en Loire-Atlantique et en Vendée, il y en a plein. Celui de Trentemoux est bien sympa. Marché bio, locaux à découvrir tous les samedis de 8h30 à 13h30. Et la pépite des marchés, c'est aussi celui de Saint-Philbert de Grandlieu, tous les dimanches de 8h à 13h, place de l'église. Sur la côte vendéenne, le marché de l'épine à Noirmoutier est présent tous les samedis de 7h à midi. Après les courses pour le pique-nique, suivez la Vélodyssée. Cette voie cyclable longue de 200 km emprunte le canal de Nantes à Brest avec la Loire à vélo. 55 km à parcourir entre Nantes et Saint-Brévin-les-Pins.
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0: C'est ceux qui chantaient I Want to Know What Love Is, vous les aviez pas reconnus, hein. C'est Foreigner avec Urgent. Il est toujours de ne rien faire et de profiter de vos vacances si c'est le cas. Si vous nous écoutez depuis le bureau, on vous soutient très fort. Allez, courage, vous êtes sans doute dans la dernière ligne droite avant vos précieux congés d'été. La suite en musique avec Thelma Houston, Soprano ou encore Étienne Dao. Très bel après-midi à vous.
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1: Vous écoutez ici Loire-Océan, on va faire un point sur l'actu et le Tour de France. Il est 15h.
2: L'incendie dans une zone montagneuse au-dessus de Die dans la Drôme progresse désormais lentement. Il a déjà parcouru 3700 hectares. 570 pompiers sont mobilisés. Des renforts sont annoncés aujourd'hui. Au niveau national, 25 000 hectares ont brûlé en France depuis le début de l'année, selon une estimation de la sécurité civile. C'est le double par rapport à l'année dernière. En raison de cette sécheresse, le risque incendie est considérable. Conséquence, de très nombreux feux d'artifice du 14 juillet sont annulés dans au moins 25 départements en France, c'est-à-dire un quart des départements du pays. La liste complète est à retrouver sur ici.fr. Alors que Météo France place 24 départements en vigilance rouge canicule à partir de

0: demain midi. Le gouvernement active un plan inédit hors sec, chaleur extrême. Celui-ci prévoit notamment de recenser les personnes à risque, celles qui vivent seules, et les accompagner vers des salles de rafraîchissement créées pour l'occasion. Une condamnation aujourd'hui d'un animateur périscolaire parisien pour des faits d'agression sexuelle sur un enfant de 3 ans dont il avait la charge dans un centre de loisirs. L'homme de 25 ans est condamné à 18 mois de prison avec sursis. Il ne pourra plus jamais exercer d'activité en contact avec des mineurs. En sport, on connaîtra ce soir l'adversaire des Bleus en demi-finale de Coupe du Monde. Ce sera le vainqueur d'Espagne-Belgique. Match à suivre à 21h et c'est évidemment à suivre sur ICI. Les demi-finales de Wimbledon avec une alléchante affiche entre le numéro 1 mondial Yannick Sinner et Novak Djokovic. Et puis le Tour, c'est tout plat aujourd'hui, la 7e étape du Tour qui emmène le peloton à Bordeaux.
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2: Un sanglier en tête de la 7e étape du Tour de France. C'est le surnom du Français Baptiste Verstraefer que l'on avait déjà vu à l'attaque il y a 2 jours sur la 5e étape du Tour de France. Il est accompagné, le Breton, de la formation Lotto de Jakub Otruba. Cette fois-ci, c'est un Tchèque, un bon rouleur de la Cara Rural, une formation espagnole. Les deux hommes qui reprennent un petit peu d'avance sur le peloton qui est emmené par les équipes de sprinteurs, probablement pour tout à l'heure régler un sprint massif ici à Bordeaux à l'issue des 175 kilomètres entre Ajetmo dans les Landes et la ville bordelaise en Gironde. On termine avec les derniers kilomètres dans les Landes avec ces immenses forêts effectivement que vous connaissez tous, que l'on voit si vous n'y êtes pas allé, que l'on voit sur les images, et un peloton en file indienne effectivement pour tenter de réduire cet écart. Le peloton à 1 minute et 22 secondes exactement des deux échappés. Le Tour de France, vous le vivez tout l'après-midi sur votre radio ICI.
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4: On est donc passé en vigilance rouge à la canicule en Loire-Atlantique et en Vendée, 24 à 27 annoncés par Météo France la nuit prochaine. Avant ça, donc du soleil, des températures qui vont flirter avec les 40 degrés, 39 par exemple du côté de Chantonnay, 38 à Nantes et Saint-Philbert-de-Bouenne, 37 sur les bords de Loire à Ancenis, 37 à Châteaubriant et au Sable d'Olonne. Demain, il va faire encore très chaud, ça va partir en orage dans les terres, principalement en Loire-Atlantique et dans le bocage vendéen. On aura de 29 à 38 degrés, 29 à Noirmoutier, 38 à Saint-Marc la Jaille. Et puis dimanche, on va approcher de nouveau les 40 à Nantes et aux Herbiers.
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0: Peut-être que vous êtes en train de vous rappeler de votre premier baiser sur, je sais pas moi, l'une des plages de Pornichet, pourquoi pas, c'était en 1975 avec cette bande originale, Ten CC, I'm Not In Love. Sur Ici Loire-Océan, nous, c'est place à la chanson française avant toute chose avec Jean Schultes, Zaz ou encore Jean-Jacques Goldman, ça arrive dans une minute, bon après-midi.
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0: Jean Schultes sur ici, Loire-Océan. J'espère que votre après-midi se passe bien et qu'il n'est pas trop dur de résister aux très fortes chaleurs qui impactent en ce moment même la Loire-Atlantique et la Vendée. Rappelez-vous de vous hydrater et de ne pas faire trop d'efforts non plus. Vivez-le par procuration, l'effort cet après-midi. C'est le Tour de France, c'est parti.
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3: 175 km au menu de cette septième étape, partie à la mi-journée d'Ajetmo dans les Landes pour une arrivée tout à l'heure d'environ 2 heures que vous vivrez en direct sur votre radio ici à Bordeaux, le long de la Garonne, la même arrivée qu'il y a 3 ans avec probablement également un sprint massif. On verra ça. En tous les cas, pour le moment, 2 hommes toujours en tête. Ils sont partis très rapidement dans cette étape dans les premiers kilomètres dans les Landes tout à l'heure, le français Baptiste Weisthofer, le breton de l'équipe Lotto, et puis il est accompagné cet après-midi du tchèque Otruba, Jakub de son prénom, de la formation espagnole Cara Rural. Il possède les 2 hommes 1 minute et 30 secondes d'avance sur le peloton emmené par les équipes de sprinteurs. Thomas Coignac, vous êtes sur la moto ici, ça y est, le Tour de France vient de basculer dans le département de la Gironde, des terres que vous connaissez bien.
4: Oui. Exactement, c'est vrai. On est sur ces longues départementales. Là, le panneau indiquant le département de la Gironde vient d'être franchi. On va rentrer dans la commune de Saint-Symphorien. Ce sera dans 3-4 kilomètres. Et puis, à ce moment-là, grandes forêts et des champs de maïs qu'on avait en début d'étape, on va passer progressivement aux vignobles de la Gironde avant d'arriver à Bordeaux. Ça, ce sera tout à l'heure dans un décor évidemment bien plus urbain du côté de la place des Quinconces. Où vous vous trouvez, Bruno?
3: Une ville de Bordeaux qui est habituée du Tour de France. Ce sera la 82e fois tout à l'heure pour l'arrivée. Vous imaginez, en 113 éditions, c'est bien simple. Après Paris, c'est la ville française qui a accueilli depuis le début en 1903 le plus d'étapes de ce Tour de France. Un Tour de France que vous vivez tout l'après-midi sur votre radio ici.
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5: Avec des idées, des infos pratiques pour vous faciliter l'été en Loire-Atlantique et en Vendée. À Saint-Brévin-les-Pins, rendez-vous demain pour un grand défilé de chars colorés et fleuris dans le centre-ville. Il y aura aussi de la musique, de la danse. Le départ est fixé à 21h depuis la place Henri Ballet en direction de la place du marché. Belle soirée d'été en perspective avec une ambiance festive et des animations pour les petits et pour les grands. À la Baule, les nocturnes du marché font leur retour à partir d'aujourd'hui jusqu'au 14 août. Rendez-vous le vendredi de 19h à 23h au marché central. Animation avec des cracheurs de feu, des échassiers, des chanteurs. Il y aura aussi des jeux pour les enfants, à boire, à manger et plein d'exposants. À Saint-Jean-de-Mont, samedi, le Secours catholique propose sa grande braderie d'été. C'est de 9h30 à 17h. Des jouets, des livres, des vêtements, des idées cadeaux. Il y en aura pour tous les goûts à petit prix. Des bonnes affaires pour la bonne cause. C'est au 29 boulevard du Maréchal Leclerc.
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0: Ah, il parle pas de Saint-Marc-le-Désert, hein, Jean-Patrick Capdevielle. Vous écoutez ici Loire-Océan, la suite en musique avant 16h avec George Benson et Give Me The Night. Eh oui, on est presque vendredi soir. Hein. Il y aura aussi Marine ainsi que Richie et Porveri, Sarah Perquetti-Amo. Merci d'être là ce vendredi.
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1: Vous écoutez ici Loire-Océan, votre radio locale en Loire-Atlantique et en Vendée, vous propose un point sur l'actu et le Tour de France. Il est 16h.
2: La canicule progresse en France. La vigilance rouge passe de 9 à 24 départements demain, essentiellement dans l'Ouest, le Centre et la région parisienne. Le gouvernement déclenche un plan inédit hors sec, forte chaleur, pour porter secours aux plus vulnérables. En France, déjà 25 000 hectares de végétation partis en fumée depuis le début de l'année. Conséquence, 25 départements annulent leur feu d'artifice du 14 juillet. Des incendies qui touchent également l'Espagne. Au moins 12 morts pris au piège dans leur véhicule ou rattrapé par les flammes près d'Almeria dans le sud de l'Espagne. Cet incendie est l'un des plus graves de l'histoire récente du pays. Un collectif de parents appelle à un rassemblement demain à Tarnos dans les Landes. Ils veulent apporter leur soutien aux enfants victimes alors qu'un animateur du périscolaire est soupçonné d'agression sexuelle et de viol sur 6 enfants. 2,5 tonnes de résine saisies fin juin par les douaniers au port du Havre en Seine-Maritime. La cannabis était dissimulée dans des caisses métalliques dans un conteneur. Une prise d'ampleur d'une valeur estimée à 20 millions d'euros. La manifestation contre le canal Seine-Nord-Europe, prévue demain entre le Nord et le Pas-de-Calais, aura bien lieu. Les préfectures des départements se sont accordées sur un nouvel itinéraire après le rejet du parcours. Plusieurs milliers de personnes sont attendues pour s'opposer à ce projet de liaison fluviale. Et puis la répression des fraudes interdit la pratique de la compagnie aérienne Volotea, qui consistait à augmenter le prix du billet après

0: et achats. Elle avait mis en place cette pratique après le début de la guerre au Moyen-Orient.
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2: Et les deux échappés lors de cette septième étape du Tour de France qui vont se jouer le sprint intermédiaire, le français Baptiste Westhoffer et à ses côtés Jakub Otruba, le tchèque. C'est finalement le français assez facilement, le breton de l'équipe Lotto qui va remporter ce sprint intermédiaire à 55 km de l'arrivée. Les deux hommes partis dès les premiers kilomètres depuis Ajetmo, la commune qui a permis de lancer cette étape dans les Landes avant l'arrivée tout à l'heure à Bordeaux, ici le long de la Garonne. 1 minute et 11 secondes d'avance pour les deux hommes sur le peloton, avec les équipes de sprinteurs qui se mettent petit à petit en place pour le sprint intermédiaire, mais également tout à l'heure pour un probable sprint massif ici dans la capitale des sprinteurs à Bordeaux. Cette fin d'étape, vous la vivez bien évidemment sur votre antenne ici. À tout à l'heure.
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4: Les amis, il est 16h de vous écouter. Ici Loire-Océan, c'est Pauline Espagnol. Je suis en compagnie de Marion Fersing. On va devoir bouleverser la sérénité de votre programme de l'après-midi parce que ça le mérite. Il y a un incendie en cours à la Plaine-sur-Mer depuis quelques heures maintenant. Vu la gravité apparente de l'incendie, on a décidé d'ouvrir l'antenne un peu plus tôt. Marion Fersing, je vous laisse la parole.
5: Oui, effectivement, puisque c'est un incendie d'ampleur qui est en cours à la Plaine-sur-Mer. On est en Loire-Atlantique, on est entre Pornic et Saint-Brévin. Le feu a pris en tout début d'après-midi au niveau d'un champ, mais il s'est propagé au point d'obliger à évacuer au moins un camping, celui de la Renaudière, qui compte 195 emplacements. Plusieurs maisons ont également dû être évacuées. Le message de la maire de la Plaine-sur-Mer, Daniel Vincent, qu'on a eu il y a quelques minutes au téléphone, est simple. Si des habitants se sentent en danger, il faut surtout qu'ils évacuent. La salle des fêtes de la commune qui se trouve au niveau de l'avenue des Sports a été ouverte pour pouvoir accueillir toutes les personnes évacuées. Évidemment, la consigne, c'est aussi d'éviter le secteur, d'éviter la commune de la Plaine-sur-Mer et tout ce secteur de la Pointe-Saint-Gilda, de Préfailles, pour laisser évidemment passer les secours, pour ne pas tout simplement se mettre en danger. Une centaine de pompiers sont mobilisés pour l'instant. La maire de la Plaine-sur-Mer attendait également des renforts venus de tout le département. Donc, pour lutter contre cet incendie, je vous disais, d'ampleur, c'est facile pour les habitants qui sont nord-loire, du côté de Saint-Nazaire notamment. On voit le panache fumée de très loin. Il est visible aussi de tout le pays de Ré. Donc, incendie très important. Pour les personnes aussi qui auraient besoin dans ce secteur de bouger leur voiture, il y a un parking à leur disposition à proximité du nouveau pôle de santé de la Plaine-sur-Mer. Voilà pour des informations très pratiques. Elles peuvent aussi se rapprocher de la mairie qui met en place tout ce qu'il faut avec son plan de sauvegarde communale qui a été activé. Il y a aussi une cellule de crise qui est en cours à la préfecture de Loire-Atlantique. Évidemment, on va vous tenir informé de l'évolution de la situation. Et puis, vous pouvez nous appeler si vous êtes dans ce secteur pour témoigner de ce que vous vivez, de ce que vous voyez. Voilà, partagez avec nous, partagez aussi avec les auditeurs, puisque toutes ces informations-là sont utiles à tous.
4: 02 40 73 6000, y compris pour la route. Restez prudent si vous choisissez de vous éloigner de la Plaine-sur-Mer. Sur les axes qui partent vers le nord, vers Saint-Michel-Chef-Chef, aller vers Préfailles ou encore descendre vers Pornic, de la prudence, de la modération et votre radio locale en relais des infos utiles cet après-midi. 02 40 73 6000. L'antenne est à vous comme d'habitude, mais tout particulièrement aujourd'hui. Gros incendie à la Plaine-sur-Mer, on est ensemble.
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0: Vous écoutez ici Loire-Océan avec Alain Bachung et avec cet incendie aussi en cours. Là, on suit l'événement pas à pas, seconde par seconde, en votre compagnie. Incendie en cours à la Plaine-sur-Mer depuis un petit moment maintenant, mais le feu commence à prendre des proportions un peu préoccupantes. On se fait le relais des communications de la mairie et de la préfecture si besoin. Votre relais aussi au 02 40 73 6000. Si vous êtes sur place et que vous souhaitez témoigner de ce que vous vivez, appelez, n'hésitez pas. On utilise ce numéro pour faire la route ensemble aussi, plus particulièrement dans le secteur de la Plaine, justement. D96, D13, D313, s'il y a un problème sur ces axes-là, vous nous appelez, vous nous racontez. Pour votre circulation, le réseau Aléop signale dans un message sur X, ex-Twitter, que le centre de la Plaine-sur-Mer n'est pas desservi, et ce jusqu'à la fin du service de ce 10 juillet. Par sécurité, vous l'aurez compris. On vous écoute, on est là, on vous relaie. Incendie en cours à la Plaine-sur-Mer en ce moment. Toutes les infos pratiques et utiles pour suivre cet incident, c'est sûr, ici Loire-Océan. Merci d'être là. Vous prendrez bien une petite respiration avec les plaisirs de l'été. On va aller à Pornichet.
1: Ah oui, la bonne bouffe aussi. Il y a beaucoup de restaurants sur la plage, les fruits de mer. Il y a plein de... aussi les restos italiens. L'été, c'est vraiment cool. Bonjour, je m'appelle Mathilde et moi, mon petit plaisir de l'été, c'est d'aller au Bijou, à Pornichet, aller à la plage, à la boule, souvent prendre une petite glace à la fraiserie, d'aller au Marais Salant, à Guérande, ça c'est cool, d'aller voir aussi les feux d'artifice le 14 juillet, que ce soit à Nantes, Pornichet, Saint-Nazaire. C'est vrai que Saint-Nazaire aussi, j'ai pas parlé, mais c'est pas mal l'été, ça vit beaucoup, la place du commando, il y a beaucoup d'animations. Donc c'est cool. À Nantes aussi, aller se balader au bord de l'Erdre, voilà. C'est vrai que l'été à Nantes, ça sort beaucoup. Les petits bars sur la place Bouffay, aller au resto, et puis aller à Pornic aussi, se balader, voilà. Ça peut être faire du volet sur la plage ou juste jouer au ballon dans l'eau, faire du paddle aussi. Un peu de vélo, des balades. Ah oui, la bonne bouffe aussi. Il y a beaucoup de restaurants sur la plage, les fruits de mer. Il y a plein de... aussi les restos italiens. L'été, c'est vraiment cool.
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0: Une nuit sans Kim Wilde, c'est Laurent Voulzy et Kim Wilde. Vous écoutez ici Loire-Océan, on passe en édition spéciale en cette fin d'après-midi puisqu'il y a un gros incendie à la Plaine-sur-Mer en ce moment. On va continuer d'en reparler tout d'abord avec vous au 02 40 73 6000. Déjà pour la route, ensuite aussi pour vos témoignages, vous pouvez bien sûr nous appeler si vous avez quelque chose à nous raconter. Si vous voulez pas le faire en direct, on vous reroutera vers nos journalistes Marion Fersing et toute la bande qui peuvent vous écouter, repasser vos témoignages un petit peu plus tard. Ça va être essentiel. Dans tous les cas, nous ferons le relais aussi des communications officielles de la préfecture et de la mairie. Restez branchés sur ICI Loire-Océan et n'hésitez pas un instant à nous appeler si vous êtes sur place. Tout de suite, le journal du Tour, 16h30.
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3: Il vient de se retourner, Baptiste Westhoffer, de se retourner pour voir le peloton dans son dos à 40 secondes. C'est l'un des deux échappés, le français, de cette septième étape du Tour entre Ajetmo dans les Landes et Bordeaux en Gironde, arrivé dans une heure environ. 40 secondes d'avance à 32 km de l'arrivée, donc pour le français Westhoffer et le tchèque Otruba de la Cara Rural. Tous les deux partis assez tôt dans cette étape. Thomas Coignac, les deux hommes viennent de passer la côte de Bégaille, 1 km, un petit peu plus, avec Westhoffer qui s'est imposé au sommet.
4: Ouais, il aura fait le plein, Baptiste Westhoffer. Aujourd'hui, il était passé en tête au sprint intermédiaire de l'Andiras. Il est passé là au sommet de cette côte de Bégaille qui était vraiment pas très longue, 1,2 km à 4,4% au milieu des vignes du sud Gironde.
3: Les deux hommes qui vont peut-être voir le peloton revenir. On annonce une arrivée massive, un sprint ici à Bordeaux. Peut-être qu'Anthony Turgis, le français de la Total Energy, pourrait jouer son va-tout. Écoutez-le, il attend pourquoi pas la bonne ouverture.
5: Oui, ça a forcément des idées. Je suis venu aussi pour ça. Donc voilà, on est rentré une première fois dans les 10. On va essayer de les réitérer, voire faire mieux. Donc sur le positionnement et le placement, j'ai vu que je pouvais faire tout aussi bien. Donc voilà, il y a des espérances sur le sprint d'aujourd'hui. Je pense que ça sera plus rapide encore que le dernier sprint à Pau. Donc à partir de là, va falloir savoir être patient et puis avoir l'ouverture pour pouvoir produire son effort.
3: Effectivement, les sprinteurs qui se préparent, les équipes de sprinteurs qui emmènent le peloton pour réduire cet écart qui est de 37 secondes sur les deux échappés à 30 km de l'arrivée ici à Bordeaux. C'est tout l'après-midi que vous vivez le Tour de France sur votre radio ICI.
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0: En cause de cette édition spéciale, l'incendie qui a cours depuis un petit moment maintenant du côté de la Plaine-sur-Mer. Marion Fersing.
6: Oui, gros incendie avec un très gros panache de fumée qui s'élève au-dessus donc de ce secteur. On est entre Pornic et Saint-Brévin. Incendie très important, c'est ce que nous disent les services de secours et les autorités, avec au moins un camping d'évacué, le camping de la Renaudière dont les flammes se sont rapprochées et se sont très vite rapprochées. En début d'après-midi, plusieurs maisons ont aussi été évacuées. Parmi les personnes évacuées, je vous propose d'écouter Bruno. Il est venu de Rennes en vacances avec sa famille de 4 personnes. Il fait partie donc des personnes qui ont été évacuées de ce camping quasiment tout de suite après le début de l'incendie. C'était en tout début d'après-midi. On l'écoute.
7: Nous, on était en train de finir déjeuner. On a vu de la fumée. Ça s'est arrivé très vite. Ça arrivait très vite. Avec le vent, en plus, il y avait un vent qui s'est levé. On a entendu deux ou trois détonations et au loin, et après on a vu la fumée et les flammes ont apparu très très vite. Ouais. Et puis on nous a demandé d'évacuer, ça s'est fait très bien, il n'y a eu aucun souci. Dans l'urgence, mais dans le calme, il n'y a pas eu de... Tout le monde a été évacué en temps et en heure, il n'y a pas de blessés, c'est que des dégâts matériels. On fera le point ce soir ou demain. Voilà, on est quatre, voilà. Okay. On est parti, on a pris la voiture, on est descendu à la plage et là on est remonté pour s'inscrire à la salle des fêtes pour que ça soit fait et puis voilà, qu'on soit tranquille pour ce soir. Je vous dis, franchement, le camping a pris les bonnes décisions, il n'y a rien à dire.
6: Effectivement, la salle des fêtes de la Plaine-sur-Mer où sont accueillies en ce moment les personnes qui ont été évacuées, plusieurs dizaines de personnes d'après ce qu'a pu comptabiliser notre reporter sur place, donc à cause de ce très important incendie qui touche la commune de la Plaine-sur-Mer. Des renforts de pompiers sont en train d'arriver de Nantes via la route de Pornic, de Saint-Nazaire également, pour donc éteindre ce feu. feu. Un hélicoptère survole aussi la zone. La salle des fêtes donc ouverte à la Plaine-sur-Mer. La consigne aussi donnée par la mairie de la Plaine-sur-Mer pour toutes les personnes qui se sentiraient en danger parce que ces flammes, on l'entendait, progressent très vite. Eh bien, c'est de fuir tout simplement, de s'éloigner au maximum. Autre consigne, évidemment, ne pas aller dans ce secteur si vous pouvez l'éviter. Les consignes, évidemment, de prudence. Et puis, Pauline vous le disait il y a quelques minutes, voilà, si vous voulez témoigner, notre antenne vous est ouverte pour informer aussi les habitants de la Plaine-sur-Mer, les autres habitants de Loire-Atlantique. Nous sommes à vos côtés.
0: 0240 73 6000. En complément de tout ça, on fait également la route ensemble avec un focus évidemment sur la zone de la Plaine-sur-Mer. Pour vos déplacements, sachez que Alléop suspend son service jusqu'à la fin de la journée dans le centre-ville de la Plaine-sur-Mer. On se fait le relais de ce qui se passe là-bas. 0240 73 6000 à votre service sur ici Loire-Océan tout l'après-midi.
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0: bonne dose d'insouciance grâce à Jean-Louis Aubert. Elle est bienvenue cet après-midi alors que nous devons de relayer les infos qui nous parviennent de la Plaine-sur-Mer où un gros incendie s'est déclenché. En début d'après-midi, la mairie, la préfecture commencent à donner des consignes. Les secours et les pompiers sont là depuis un moment. Il y a des relais qui vont arriver, nous dit la maire de la Plaine-sur-Mer. Retrouvez notre article dédié à cet incendie sur ici.fr. Page Loire-Océan, sachez aussi que le standard vous est d'ores et déjà ouvert, plutôt que d'habitude, c'est normal. 02 40 73 6000, vous êtes ici chez vous. Si vous êtes sur la route pour y aller, en partir et qu'il y a des incidents ou des problèmes, appelez-nous. On est là pour être le relais de ces informations-là. Si vous avez des témoignages à nous fournir également, contactez-nous à ce même numéro, 02 40 73 6000. Une respiration bienvenue avec l'humour en tube. Comme tous les jours, on parle des nouvelles paternités.
1: Je dirais pas des toxicomanes, les bébés, sérieux. Ils ont jamais une thune sur eux.
2: Alors, c'est vrai que l'indépendance financière n'est pas leur fort, hein, ces petits bouts. Mais bon, d'un autre côté, il n'y a pas de poche dans les grenouillères. Donc, faut pas les blâmer, hein, nos petits asticots. Ils font ce qu'ils peuvent avec ce qu'ils n'ont pas.
1: Oukta, ils suivent en permanence. Ils ont aucune indépendance. Ils ont aucune hygiène de vie. Ils chient dessus en permanence. Ils sont foyés dans la rue. Ils se dessapent sans aucune raison. Ils mettent leur langue dans des multiprises. Ils se la racontent en plus, ils te bousculent ni ton existence, quoi. Alors que sans nous, c'est juste des tubes digestifs analphabètes.
2: Ok, bon, là, on est typiquement sur un jeune papa qui manque un chouïa de sommeil hein, et qui n'assurera pas le biberon de 4h du mat. Mais Redouane Arjan n'est pas le seul papa victime de baby blues. Jérémy Crêteville a testé le voyage en voiture avec un nouveau-né. C'est très marrant aussi.
3: Il donne tout ce qu'il a. Il se chie dessus, il attend que tu fermes le dernier bouton pour se chier dessus. Et il a une couche qui bloque ici. Il se chie tranquillement entre les omoplates. C'est que... Tu te chies dans le cou ? Non, parce que t'es normal. Voilà. Personne se chie dans le cou, à part les tarifs. Voilà.
2: Ah bah oui, mais ça fait partie des petits plaisirs du nouveau-né. Hein. En général, ils font ça avec un grand sourire, donc ça a l'air vraiment plaisant. Hein. Faudra peut-être qu'on essaye, ou pas. Mais bon, rions un peu en attendant qu'ils deviennent grands et poilus. Ils auront plus de couches, mais ils seront beaucoup moins marrants.
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0: Vous écoutez ici Loire Océan avec John Lennon. Dans 8 minutes, il sera 17h. Et là, tout de suite, tous nos yeux sont fixés sur la Plaine-sur-Mer. Nous travaillons en direct à vous donner les infos les plus précises avec nos journalistes sur place. Mais vous aussi, au 02 40 73 6000. C'est là que vous pouvez nous parler de ce que vous vivez, être mis en relation avec la rédaction pour donner votre témoignage sur ce gros incendie qui s'est déclenché en début d'après-midi. Il y a des camions de pompiers qui sont mobilisés, qui descendent sur la côte pour rejoindre le lieu de l'incendie. Essayer d'arrêter tout ça. Je suis aussi sur les cartes routières que j'ai à ma disposition. Je vois qu'il y a manifestement une fermeture de route en cours sur le boulevard des Nations Unies. Ça, par exemple, c'est une info que vous pourriez venir nous confirmer au 02 40 73 6000. N'hésitez surtout pas. Merci à vous.
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0: Vous écoutez Florent Pagny, vous écoutez ici Loire-Océan, vendredi soir qu'on aimerait paisible. Malheureusement, c'est pas le cas du côté de la Plaine-sur-Mer où il y a un gros incendie qui s'est déclenché en début d'après-midi. Je garde un œil sur les cartes et les infos routières. Je vois qu'il y a quelques routes qui manifestement commencent à être très encombrées. Tenez-nous au courant, c'est vous nos yeux sur la route, d'autant plus aujourd'hui. Soyez là, on vous fait confiance. 02 40 73 6000, on prend des nouvelles du Tour de France et on revient faire l'actu ici exactement. C'est parti.
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0: Le meilleur début de soirée possible sur ICI Loire-Océan, il est 17h. Et on va prendre des nouvelles du Tour de France à 17h ce vendredi soir, c'est parti.
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1: Bruno Blanza.
3: 7 kilomètres de l'arrivée de cette 7e étape du Tour de France 2026. Les coureurs partis à la mi-journée d'Ajetmo dans les Landes. 175 kilomètres sur ce parcours entre les forêts landaises et la Gironde pour arriver à Bordeaux dans un petit peu plus de 6 kilomètres et demi désormais. Et l'on devrait assister à un deuxième sprint massif après celui d'il y a 48 heures à Pau avec un jeune Olav Koy, victorieux, le sprinteur de la Décathlon CMA-CGM, l'un des équipiers du français Paul Sexas, surnommé le Guépard. Il est aux avant-postes sur la droite, en train d'être remonté, puisque il y a quelques kilomètres de cela, eh bien, les deux échappés ont été rattrapés. Le français Baptiste Westhoffer de l'équipe Lotto, le Finistérien, qui était encore aux avant-postes, accompagné cette fois-ci du Tchèque Jakub Otruba de la formation espagnole Cara Rural. Ils ont compté jusqu'à 1 minute 30 les deux hommes, 1 minute 30, mais cela n'a bien évidemment pas suffi face au retour du peloton. L'écart s'est réduit pour finalement être rattrapé à une quinzaine de kilomètres de l'arrivée ici à Bordeaux. Jean-François Bernard, bonjour, consultant bonjour. Radio France, ancien vainqueur d'étape sur le Tour de France. Trois étapes d'ailleurs, comme le Belge Jasper Philipsen, qui a déjà gagné ici à Bordeaux. Pedersen est également à trois succès, lui qui a gagné en début de semaine. Vraiment, c'est le scénario auquel on avait pensé, Jean-François.
4: Oui, on voit l'étape de Bordeaux. De toute façon, on n'a jamais trop de surprises. Vous savez, on sait qu'à chaque fois, c'est les coureurs les plus rapides qui ici s'imposent. Maintenant, ça va être le deuxième truc qu'on a vu de ce Tour de France. Voir si Koy est capable de rééditer l'exploit il y a 48 heures, comme vous disiez tout à l'heure.

0: Est-ce que Philippe Sen, qui à mon avis est peut-être le mieux armé au niveau de l'équipe pour emmener, parce avec que là on le voit, on est à 5 km de l'arrivée, il n'y a aucune équipe qui est capable de prendre des choses en main. Donc on va le prendre le plus tard possible, je pense, pour l'équipe Alpecin. Et puis après Merlier qui est quand même là avec une super pointe des vitesses. Le après, il ne faut pas oublier Canter pour Astana et puis Guirmay aussi qui peut être présent dans les dans cette arrivée massive.
1: Effectivement, on va suivre ça bien évidemment en direct sur votre radio ici. Ça peut vraiment lui donner de la confiance, le libérer là, Olaf Coy, Jean-François, d'avoir gagné il y a deux jours où il y a vraiment plus fort que lui dans le peloton. Parce qu'il y a deux jours,
0: surtout, c'est que vous avez plus de pression quand vous appelez Olaf Coy. Il a gagné déjà une étape. Donc après, vous savez, c'est aux autres plus d'avoir la pression parce qu'ils n'ont encore pas remporté d'étape sur le Tour de France. On voit maintenant que c'est l'équipe Ineos, bien entendu, pour le Français. Hein. Damien Godon qui a dit à chaque fois qu'il se mêlerait. Mais il y a quand même des coureurs, pour moi, personnellement, je pense plus rapide que lui. Mais ça veut rien dire. Au moins, on prépare le terrain.
1: Et on est en train de franchir la Garonne par l'un des ponts qui permet de relier Bordeaux d'une rive à l'autre. Et c'est vrai que ça commence à se mettre en place à 4 km de l'arrivée. On voit également l'équipe Cofidis qui est en train de remonter. Il y a beaucoup de sprinteurs, on l'a dit tout à l'heure, Jean-François, qui se sont imposés ici hein, parmi les plus grands. Il n'y a peut-être que Cipollini qui n'a pas gagné ici, mais Tom Steels, le directeur sportif justement de Merlier, s'est imposé ici à Bordeaux. C'est quand même la 82e fois que le Tour de France arrive ici à
0: oui.
1: Bordeaux
0: en 113 éditions. On revient un peu à Bordeaux depuis quelques années.
1: Et pendant longtemps.
0: Très longtemps sans du tout revenir sur Bordeaux, alors que c'était, on va dire, l'étape mythique des sprinteurs. À mon époque, quand on arrive à Bordeaux, c'est comme si on gagnait aux Champs-Élysées. Hein.
1: Exactement.
0: Mais ça va être plus difficile maintenant de gagner aux Champs-Élysées avec Montmartre. Donc peut-être
1: avant,
0: que ça redeviendra l'étape mythique, on va dire, pour les rapides du peloton.
1: Bah, c'est une étape de prestige. On rejoindra Thomas Coignac également, hein, qui est descendu de la moto ici et qui va se retrouver derrière la ligne d'arrivée avec qui nous vous avons fait vivre cette septième étape sur les routes landaises, sur les routes également de la Gironde. Et toujours l'équipe Cofidis à 3 km de l'arrivée qui est en train de mettre en route là le peloton en file indienne sur en tous les cas les 30 premiers coureurs. On parlait tout à l'heure des grands champions qui se sont imposés ici. On parlait de Steels plus récemment. Il ne faut pas oublier que Philippe Sen a gagné ici il y a 3 ans, la même arrivée. Donc il connaît très très bien cette arrivée, le coureur belge de la formation Alpecin. On peut citer aussi Cavendish qui a pris sa retraite depuis, Marc Cavendish, mais qui est toujours présent dans la caravane du Tour de France, ou encore Eric Zabel l'Allemand dans les années notamment 90. Ça y est, le long de la Garonne cette fois-ci ils vont arriver petit à petit les coureurs à 2 km de la ligne. Avons-nous Thomas Coignac en fond de ligne ou pas pour le moment? Il est là, Thomas. Folle étape avec le sprint qui va arriver et avec le soleil qui perce. Il faisait très lourd tout l'après-midi sur Bordeaux. Le soleil, pas de vent de face, et le soleil qui ramène aussi forcément un petit peu de couleur et de chaleur probablement sur cette ligne.
2: Ouais, malgré la chaleur, on n'a pas lambiné, 46,6 km/h de moyenne pour cette étape parcourue par les deux échappés, d'abord Weisshofer et Otrouba, à qui le peloton n'a vraiment laissé aucune chance aujourd'hui. Et puis là, ça va être très très rapide jusqu'à la ligne. C'était le dernier virage quand on a franchi la Garonne. Maintenant, c'est absolument tout droit jusqu'à la place des Quinconces.
1: Oui, il y a une ligne droite de 3 km environ. On est à un petit peu moins de 2 désormais. Vous vivez cette arrivée d'étape de la 7e étape du Tour de France en direct sur votre radio ici, partie d'Agetmo dans les Landes à la mi-journée. Le peloton, on parlait d'étape de transition pour la majeure partie du peloton après l'étape de haute montagne hier qui a eu lieu dans les Pyrénées. Certains coureurs voulaient un petit peu souffler, mais les sprinteurs ne peuvent pas se le permettre. La flamme rouge à l'instant avec l'équipe Alpecin qui est en train de prendre les devants. Il y a le français Godon pas très loin pour Ineos. Ça commence à frotter côté. On les a bientôt face à nous. Ça remonte aussi du côté de la formation Décathlon CMA CGM avec Olaf Koy. Ils sont à 700 mètres désormais, les sprinteurs, avec leur poisson pilote pour aller chercher une victoire de prestige ici du côté de Bordeaux. C'est en train de partir sur la droite de la route maintenant, avec une relance pour eh bien probablement le grand favori Jasper Philipsen, qui est en train à 250 mètres de produire son effort. On est en train de tasser sur le côté, ça va finalement accélérer Planax. Ziermaï n'est pas mal non plus sur le côté gauche, et c'est la victoire probablement cette fois-ci. Il est en train de lever les bras pour la Soudal Quick-Step. Il est présent cette fois-ci pour l'emporter. Tim Merlier, le Belge là, qui a réussi sur les derniers hectomètres à remonter sur la gauche de la route et à dépasser son compatriote Jasper Philipsen de la formation Alpecine. Et c'est probablement lui qui s'impose après avoir levé les bras ici en Gironde à Bordeaux pour tout simplement eh bien ajouter un nom de prestige, celui de Tim Merlier, à cette formation eh bien de la Quick-Step, Soudal Quick-Step, et un nom de prestige au palmarès des sprinteurs qui se sont imposés sur la ligne d'arrivée ici à Bordeaux. Vous êtes en fond de ligne, Thomas Coignac, avec eh bien les sprinteurs qui viennent d'arriver, notamment le peloton également.
2: Hein. Ouais, évidemment, c'est arrivé très très vite, hein, y compris une fois la ligne passée. On a vu Tim Merlier effectivement franchir cette arrivée en tête. Très belle victoire de prestige pour le Belge, et toujours zéro pour Jasper Philipsen, et oui, qui était pourtant parfaitement emmené.
1: Exactement, et en connaissant également très très bien cette arrivée, puisque il y a 3 ans sur eh bien le même effort, alors que ça serre le point du côté de la voiture des directeurs sportifs de l'équipe Soudal Quick-Step sur eh bien la même arrivée, alors qu'il était dans un premier temps très bien placé, finalement il n'a pas réussi à maintenir son effort. Il s'est fait dépasser, un petit peu déposé presque par Tim Merlier, son compatriote belge de la Soudal Quick-Step, alors qu'il était dans un premier temps bien lancé. On n'a pas trop vu Ziermaï, qui est un petit peu coincé, pas trop vu non plus le maillot vert là, Mats Pedersen, mais ça veut dire que c'est quand même un troisième sprinter qui s'impose après cette étape sur ce Tour de France, avec déjà un contre-la-montre par équipe, déjà également eh bien une étape de haute montagne. Il y a eu aussi une étape pour Baroudeur. On disait que ce n'était peut-être pas le tour tracé pour les sprinteurs. Il y avait peut-être 6 ou 7 étapes de cocher pour les grosses cuisses, mais finalement il y en a déjà 3, et ça va libérer également cette formation Soudal Quick-Step. Réaction à suivre dès 18h30 dans le journal du Tour sur votre radio. Ici, victoire belge de Tim Merlier sur cette arrivée à Bordeaux lors de la 7e étape après 3h44 de course.
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4: Toute l'actu et cette édition spéciale consacrée à l'incendie de la Plaine-sur-Mer, Marion Fersing.
5: Oui, plus d'une centaine de personnes ont été évacuées et sont actuellement rassemblées à la salle des fêtes de la Plaine-sur-Mer entre Pornic et Saint-Brévin. Évacuées, donc, vous le disiez, Pauline, à cause d'un incendie d'ampleur qui s'est déclaré dans un champ en tout début d'après-midi tout à l'heure et qui a progressé très vite, attisé par le vent, à proximité d'un camping, de maisons, d'un centre équestre. Le camping de la Renaudière, 195 emplacements, qui a été évacué. Également plusieurs maisons. La Plaine-sur-Mer où vous venez d'arriver, Marius Delaunay, décrivez-nous comment c'est autour de vous.
6: Oui, eh bien écoutez, je me suis installé un peu en périphérique du bourg, justement de la Plaine-sur-Mer, hein, pas loin de l'Intermarché, justement, qui est bien connu dans le bourg. Justement, j'en parlais avec les habitants, et de partout, c'est pas compliqué, on voit l'impressionnant panache de fumée noire. On n'est pas très loin non plus du QG des pompiers, hein, des dizaines de camions de pompiers qui se relayent sur la route. C'est un va-et-vient incessant avec les sapeurs-pompiers, évidemment, avec les secouristes et donc aussi les habitants qui s'organisent. On a vu des bénévoles, des membres de la mairie, du conseil municipal aussi dans le centre-ville, ou plutôt dans le bourg de la Plaine-sur-Mer, si on peut dire, hein, vraiment, qui se relaient avec leurs gilets jaunes pour faire la circulation. pour refermer les routes aussi. On a par exemple la route qui relie Pornic à la Plaine-sur-Mer, une des routes principales justement pour arriver dans le bourg de la Plaine, qui est fermée. Et ce sont donc des bénévoles qui s'en occupent avec des barrières pour fermer tout ça. Voilà, on s'organise au fur et à mesure avec les forces de l'ordre aussi. C'est vraiment un dispositif assez impressionnant. On fait attention, on a croisé plusieurs personnes évidemment, et également qui sont près de la salle des fêtes et donc qui regardent de loin, parce que forcément ils sont mis à distance des flammes évidemment et de l'impressionnant panache de fumée. Comme je vous le disais, les camions de pompiers toujours qui se relaient encore et toujours sur la route à la Plaine-sur-Mer. On attend d'avoir un peu plus d'infos dans les minutes à venir.
5: Oui Marius, pour l'instant vous ne savez pas si ce feu est fixé par les pompiers, s'il progresse toujours. Vous nous parliez de flammes que vous êtes en train de voir là, pas très loin de vous.
6: Oui, exactement. Les flammes, on les voit effectivement, et puis on voit surtout, comme je vous disais, cette fumée vraiment qui se voit très bien lorsqu'on arrive de la route. Et déjà depuis Pornic, c'est déjà très très visible. On attend d'avoir plus d'informations des pompiers, évidemment.
5: Bien
6: on
5: sûr.
6: Vous tient au courant dès qu'on a un peu plus d'infos de ce côté-là, évidemment, sur l'incendie, savoir s'il est fixé, savoir si d'autres campings sont touchés, si d'autres évacuations ont lieu ou non. On vous redit ça évidemment dans les prochains instants.
5: On vient tout juste d'avoir un premier bilan dressé par la préfecture de Loire-Atlantique, qui nous fait état d'un blessé léger parmi les pompiers. 118 sapeurs-pompiers du service départemental d'incendie et de secours de la Loire-Atlantique sont actuellement mobilisés sur cet incendie à la Plaine-sur-Mer avec 49 engins et deux hélicoptères bombardiers d'eau. Très gros dispositif avec l'appui aussi de 35 gendarmes. Je vous parlais il y a quelques minutes des évacuations. Une centaine de personnes, donc des habitants et des vacanciers qui étaient au camping Mirabel-Renaudière donc à la Plaine-sur-Mer. C'est là où se trouvait la caravane de Bertrand. Je vous dis ça comme ça parce que ce vacancier ne sait pas dans quel état il va la retrouver.
7: Le feu a pris de l'autre côté de la route, là où il y a un moulin et beaucoup de friches. Ça s'est rapproché très rapidement et les premières caravanes qui ont été sinistrées se situent à une vingtaine de mètres de la mienne.
8: Et la vôtre, elle est dans quel état actuellement ?
7: Je ne sais pas parce que j'avais quitté les lieux avant que ça se propage jusque-là. J'ai anticipé, je suis parti au moment où j'ai vu le feu. Et là, on nous a dit, entre collègues caravanes, on s'est dit, tiens, le feu il arrive de ce côté-là. Comme il y a des vents d'est, on s'est dit le feu va se propager rapidement de ce côté-là. Donc nous avons pris l'initiative de sortir du camping. Ma femme est en bonne santé, ma fille qui était avec nous est en bonne santé. Tous les gens apparemment du camping sont en bonne santé. Donc jusque-là, ça ne serait que du matériel.
5: Bertrand donc était au camping de la Renaudière à la Plaine-sur-Mer, évacué à cause d'un incendie d'ampleur qui provoque un très gros panache de fumée qui se voit de très loin, même depuis Saint-Nazaire. Les différents vacanciers que nous avons pu interroger nous disent tous l'évacuation du camping a été super. Vraiment, les propriétaires, les responsables du camping ont géré ça très bien. Donc tout s'est fait dans le calme, même si évidemment on a aussi vu des personnes en pleurs dans cette salle des fêtes de la Plaine-sur-Mer où les personnes évacuées sont accueillies. On imagine bien la peur qu'ont pu ressentir certaines, d'autant que des détonations ont aussi été entendues, possiblement des bouteilles de gaz. C'est un endroit, ce secteur de la Plaine-sur-Mer, où il y a de nombreux petits cabanons de vacances avec donc des bouteilles de gaz. Je vous évoquais un premier bilan tout à l'heure qui fait état donc d'un pompier légèrement blessé et de cette lutte contre le feu qui se poursuit. On vous propose, si vous le souhaitez aussi, de vous exprimer sur l'antenne d'ici Loire-Océan. Vous pouvez nous appeler au 02 40 73 6000, donc juste après ce journal de 17h qui se poursuit, puisque évidemment il y a cet incendie favorisé par les très fortes chaleurs qu'on a encore aujourd'hui, la sécheresse. Il y a aussi cette vigilance rouge et les mesures qui en découlent. La mairie de Nantes nous annonce cet après-midi de nouvelles mesures pour aider les habitants à y faire face. La Loire-Atlantique comme la Vendée sont en vigilance rouge, je vous le rappelle. À Nantes donc, les musées sont gratuits, les parcs et jardins restent ouverts 24h sur 24 pour permettre aux habitants de trouver un petit peu de fraîcheur, à part celle de la Dure entière. Les piscines sont ouvertes avec en plus celle des Dervalières et son bassin extérieur qui ouvrira demain pour la première fois après plus de 2 ans de travaux. Les transports en commun de Nantes, de Saint-Nazaire, de La Roche-sur-Yon s'adaptent également à ces très fortes chaleurs avec à Nantes des tramways qui passent moins souvent sur les lignes 2 et 3. Certaines lignes de bus sont également perturbées. En revanche, les bus, les chronobus roulent normalement. Même chose pour les navibus pour la traversée de la Loire. À Saint-Nazaire, certaines lignes sont restées à l'arrêt une partie de l'après-midi. Même chose. chose à La Roche-sur-Yon. Là, les transports en commun sont gratuits jusqu'au 13 juillet, lundi donc inclus, puisque cette canicule provoque aussi un pic de pollution à l'ozone. En Vendée, retour complet à la normale dans les 7 communes désormais où il était retour à la normale dans les 7 communes où il était déconseillé de faire boire de l'eau du robinet aux enfants de moins de 4 ans à cause d'une trop forte concentration en manganèse dans le secteur de La Roche-sur-Yon. Les dernières analyses sont revenues bonnes pour les Lux-sur-Boulogne. C'était la dernière commune donc où cette concentration était encore trop élevée hier soir. Pour les 6 autres, le retour à la normale date donc d'un petit peu plus longtemps. Je termine avec la Coupe du Monde de foot, la suite des quarts de finale ce soir et cette Espagne-Belgique très attendue par les Bleus et par tous les supporters puisqu'ils affronteront nos Bleus, le vainqueur de cette rencontre en demi-finale et ce sera mardi soir.
4: Merci Marion Fersing.
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4: Nous sommes en vigilance rouge, ça ne vous a pas échappé. Allié aussi avec l'info du jour, c'est cet incendie à la Plaine-sur-Mer. Nos équipes sont sur place, les équipes du préfet, de la mairie et les pompiers également. D'ailleurs, ça occasionne une fermeture de la départementale 96. C'est confirmé par nos cartes. Vous pouvez nous le dire aussi, hein, y a pas de souci, nous dire ce que vous vivez sur place, 02 40 73 6000. Pour les températures en temps réel, c'est toujours beaucoup trop chaud. 37 à Nantes, 37 également à La Roche-sur-Yon, 37 aussi à Saint-Nazaire et Saint-Brévin sur l'Île-Dieu. Il fait 31 degrés, on vous embrasse pour Joinville. La particularité météo de ce week-end, c'est l'arrivée des orages sur la Loire-Atlantique. C'est ce que prévoit Météo France en matinée samedi. On continue avec la circulation. Complètement liée à l'incendie en cours à la Plaine-sur-Mer, la D96 totalement coupée à la circulation. Vous pouvez bien sûr nous appeler si vous êtes là-bas, si vous aidez justement à faciliter le passage des pompiers, que vous avez le temps de nous contacter. Ça se passe au 02 40 73 6000. Ce que vous vivez, vos histoires, elles sont cruciales pour tout le monde en ce moment. N'hésitez pas. Plus haut, il y a eu un accident impliquant un camping-car à hauteur de Saffré. La circulation est coupée sur la nationale 137 dans le sens Rennes-Nantes. Levez le pied en passant dans le secteur. N'oubliez pas le numéro de votre radio locale, 02 40 73 6000. On s'informe, on papote. Vous pouvez aussi, bien sûr, nous laisser des messages et des photos sur WhatsApp. Vous rentrez le numéro de la radio en nouveau contact. On regarde tout ça. Merci à vous. Merci d'avance. 17h18.
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0: Vous écoutez ici Loire-Océan ce vendredi soir 10 juillet. Il est 17h23 et l'actu du jour, c'est cet important incendie qui a encore lieu à la Plaine-sur-Mer. Il y a un gros panache de fumée qui est visible à des kilomètres à la ronde. Des secours qui sont sur place, des renforts de pompiers qui débarquent depuis le nord de la côte. C'est pour ça notamment que la départementale 96 est actuellement fermée. S'il y a le boulevard des États-Unis, pour le dire plus clairement. Si jamais il y avait d'autres soucis, des problèmes sur la route, vous nous appelez 02 40 73 6000. Les infos fraîches en live, vous les avez, vous nous les donnez. Vous pouvez aussi, bien sûr, nous envoyer vos témoignages, des messages et des photos sur notre WhatsApp. N'hésitez pas un instant. 02 40 73 6000, c'est ce même numéro que vous rentrez en nouveau contact. On est ensemble.
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0: Véronique Sanson vous accompagne à presque 17h30 sur ICI Loire-Océan. Un point sur votre trafic. On commence du côté de Saffré. Il y a eu un accident impliquant un camping-car. La circulation a été coupée dans le sens Rennes-Nantes. C'est une fin d'incident. Vous pouvez de nouveau circuler normalement au niveau de Saffré, National 137. On va retourner du côté de la Plaine-sur-Mer où il y a un gros incendie qui est en cours en ce moment. Nous sommes d'ailleurs en édition spéciale. Et si vous avez besoin ou envie de nous parler de ce qui se passe et d'envoyer vos témoignages, c'est au 02 40 73 6000 que vous pouvez le faire en direct ou également sur WhatsApp. On reste attentif, bien sûr. La D96 est coupée pour permettre aux secours d'arriver. Autrement dit, le boulevard des Nations Unies. Il y a aussi des mises en place du côté de la rue de la Libération, autrement dit départementale 13, pour filer vers Pornic. Vous nous tenez au courant en temps et en heure. On colle ce qu'on voit sur nos cartes et ce que vous nous dites en priorité. On est ensemble. Vous écoutez ICI Loire-Océan. On retrouve nos journalistes dans quelques instants, dont ceux qui sont en direct de la Plaine-sur-Mer.
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0: Marion Fersing, on est à la Plaine-sur-Mer.
2: Oui, effectivement,
0: après-midi.
2: Où ce très gros incendie se poursuit. Les pompiers continuent de combattre ce feu qui s'est déclaré en tout début d'après-midi dans un champ qui s'est ensuite propagé très vite avec les flammes attisées par le vent. Plus d'une centaine de pompiers, 118 très exactement, pompiers luttent actuellement contre ce feu avec 49 engins et l'appui de deux hélicoptères bombardiers d'eau. Un pompier a d'ailleurs été légèrement blessé lors de cette intervention. Une centaine de personnes ont également dû être évacuées, des habitants de la Plaine-sur-Mer et les vacanciers qui se trouvaient au camping de la Renaudière, donc très proche des flammes. Des personnes évacuées qui sont accueillies depuis le début d'après-midi à la salle des fêtes de la Plaine-sur-Mer où vous vous trouvez, Marius Delaunay, et donc où tout est en train, tout s'organise pour prendre au mieux en charge ces personnes qui ont dû quitter leur camping et leur maison catastrophe.
3: Exactement, je suis donc dans la salle des fêtes de la Plaine-sur-Mer. On vient d'avoir un mot justement à l'instant d'une adjointe à la municipalité qui invite toutes les personnes qui souhaiteraient quitter la commune et reprendre leur voiture à s'inscrire sur un registre. Ça s'organise au fur et à mesure justement. Il y a encore à peu près une centaine de personnes dans la salle. Je suis en compagnie justement de deux résidents du camping qui a été évacué, hein, Jean-Pierre et Annette. Jean-Pierre, Annette, expliquez-nous concrètement ce qui s'est passé, ce que vous avez vu.
4: Eh ben, moi je sortais de faire la sieste et j'ai entendu un gros boom. Au début, je me suis demandé ce que c'était. J'ai vu une grosse fumée noire apparaître, mais de l'autre côté du camping. On regardait un petit peu sans vraiment s'inquiéter, quoi. Et à un moment, on a vu les flammes apparaître. Et là, on nous a demandé d'évacuer le plus rapidement possible le camping, de prendre le strict minimum. Et voilà, on se retrouve ici dans la salle.
3: Ouais. Donc, comment ça se passe pour la prise en charge, Annette? Là, pour l'instant, on vous donne des bouteilles d'eau. On s'occupe de vous.
5: Bien, très bien prise en charge. Vraiment, un personnel, enfin, tout la municipalité et tout, ils sont vraiment très bien avec nous. Hein. On est très accueillants et tout. Et ils sont à nos petits soins.
3: Ouais. Donc, vous pourrez rester là encore. Vous pensez rester là encore longtemps si jamais vous n'avez pas de solution de repli.
5: On attend un petit peu les infos la dernière. Les infos, sans ça, on va rentrer chez nous en Mayenne. On va rentrer chez nous. Si on n'a pas pouvoir revenir dans le camping, on rentre chez nous.
3: Ouais, parce qu'il faut préciser effectivement, Jean-Pierre Annette, donc qui est en emplacement à l'année, hein, sur leur camping qui a été évacué. Merci en tout cas à vous d'avoir pu intervenir sur ICI Loire-Océan. Évidemment, on donne les informations en temps réel à toutes les personnes qui nous écoutent, à toutes les personnes qui sont à la Plaine-sur-Mer. On le rappelle, hein, Jean-Pierre et Annette qui nous rappelaient aussi, ils sont très bien pris en charge à la salle des fêtes, il y a ce qu'il faut. On est entouré avec des bouteilles d'eau à disposition, des petits biscuits, des fruits, évidemment, des toilettes sanitaires si besoin. Voilà donc pour le point sur la situation pour l'instant, Marion.
2: Et donc pour accueillir au mieux cette centaine de personnes évacuées en lien avec ce gros incendie donc qui se poursuit à la Plaine-sur-Mer. Pour l'instant, on n'a pas d'infos pour savoir si cet incendie est fixé, c'est-à-dire qu'il ne progresse plus par les pompiers qui sont plus d'une centaine, je vous le disais, à le combattre depuis le tout début de l'après-midi. Évidemment, le secteur est à éviter au maximum, tout simplement pour ne pas se mettre en danger et pour ne pas gêner l'intervention des secours. Notre édition spéciale se poursuit. Vous pouvez aussi suivre l'évolution de la situation sur notre site internet et sur notre appli ici.fr à la page Loire-Océan.
0: Vos messages aussi, ça se passe au 02 40 73 6000 en direct si vous le souhaitez pour donner votre témoignage à ICI Loire-Océan, pour peut-être transmettre aussi vos photos. N'hésitez pas à rajouter le contact sur WhatsApp pour nous transmettre les photos de l'incident, de l'événement. N'hésitez pas. Et puis pour faire la route ensemble également, deux axes pour rejoindre la commune de la Plaine-sur-Mer sont actuellement coupés à la circulation. Fermeture de route sur la départementale 13 et la départementale 96. Autrement dit, la route qui longe le cimetière et celle qui monte vers Saint-Michel-Chef-Chef et puis Saint-Brévin-les-Pins aussi, d'où arrivent les pompiers en ce moment même. N'hésitez pas à communiquer avec nous. Notre antenne est disponible pour vous. 02 40 73 6000, on parle bel et bien de l'incendie en cours à la Plaine-sur-Mer en ce moment. N'hésitez pas.
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Vous écoutez Eurythmics, il est 6h20 et votre radio locale est en édition spéciale à cause du feu qui s'est déclaré en début d'après-midi à la Plaine-sur-Mer d'une grosse importance. Il est ample, il y a des secours et des pompiers qui arrivent depuis toute la côte en réalité. On vous tient au courant en temps et en heure des communications de la mairie et de la préfecture, mais vos messages sont tout aussi essentiels au 02 40 73 6000 en direct pour faire la route ensemble, donner votre témoignage sur l'incendie en cours à la Plaine-sur-Mer en ce moment. Vous pouvez aussi suivre notre article mis à jour très régulièrement sur ici.fr, page Loire-Océan. On compte sur vous, on est ensemble.

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0: Vous êtes sur ici Loire-Océan, il est 6h moins le quart et votre radio locale préférée est en édition spéciale à cause de l'énorme incendie qui est en cours en ce moment. À la Plaine-sur-Mer, vos témoignages nous sont précieux et essentiels. N'hésitez pas à nous les donner au 02 40 73 6000 si vous le souhaitez. On garde un œil aussi sur les conditions de circulation. Il devient de plus en plus compliqué de circuler à la Plaine-sur-Mer et aux alentours puisqu'on donne la priorité sur les grands axes, notamment la D13 et la D96. À la circulation, des secours et des pompiers qui viennent nombreux de toute la côte pour aider à éteindre cet incendie qui s'est déclaré en début d'après-midi. Vos témoignages et puis aussi nos journalistes qui sont sur place, on les retrouvera à partir de 18h pour un point sur l'actu et puis aussi souvent que nécessaire. On est ensemble face à l'incendie de la Plaine-sur-Mer. N'hésitez pas à nous contacter par écrit, par vocal sur WhatsApp ou bien vos photos aussi, n'hésitez pas.
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0: Si on prenait une petite respiration pour la meilleure question au monde, qu'est-ce qui vous rend heureux ? Lucky Elch l'a adressée à Claudie au Sable d'Olonne. Écoutez.
2: Au Sable d'Olonne, il y a une vraie âme. L'histoire de la ville se lit dans ses rues et dans ses quartiers. Claudie nous raconte ce qui la rend heureuse ici au Sable.
3: Le soleil, la vie au ralenti. Ici, vous croisez les gens dans la rue, ils vous sourient, on dit bonjour. C'est le bonheur, quoi. Ici, c'est un moment relax. On vit relax, ici. Quand on était petit, il y avait la fête des fleurs, c'était de toute beauté sur le remblai. Des chars entiers remplis de fleurs, les mardis gras à la chaume qui finissaient dans un bal où il y avait toujours des bagarres. C'était drôle et émouvant. Voilà, j'ai des tonnes de souvenirs joyeux, de communion, de mariage de copains. Voilà où on finissait, quand on était plus jeune, en boîte de nuit, on finissait tous dans un petit restaurant à l'île d'Olonne qu'on appelait chez Mémé Jeanne. Voilà, on rentrait à 5h du matin, on rembauchait à 8h, heureux et voilà, avec une vie que beaucoup de gens nous auraient enviée. Pour moi, les Sables, c'est plutôt la chaume, c'est un pays en lui-même, avec ses marins chaumois, son franc-parler, les surnoms, tout le monde a des surnoms. Voilà, c'est mon petit bonheur. Ce qui est formidable, c'est qu'on est entre la plage et la forêt. Les dunes, les sapins, il y a toujours un endroit où on peut aller pour se dépayser. C'est vraiment un endroit magique, les Sables d'Olonne. Alors je suis extrêmement sportive, c'est-à-dire que je déteste le sport, mais bon, je fais de la marche avec ma chienne. Je la promène beaucoup matin et après-midi, un peu dans tous les endroits. Ça peut être Sauveterre, La Chaume, Cayola. J'adore le poisson à roulette, où on retrouve tous mes copains, avec le patron Jean-Luc, qui est une figure de chez nous. Et un autre café qui s'appelle Copains comme Cochon, CCC, où on passe des soirées mémorables avec mes copines. Je joue beaucoup au rami avec les copines. On se fait des apéros d'enfer, on rigole. Voilà, il y a une phrase qui dit « Au Sable d'Olonne, la vie n'est pas monotone ». Voilà, ce sera mon mot de la fin.
2: Claudie a raison, la Chaume a beaucoup d'histoires à raconter. Et si vous faisiez une petite visite guidée pour découvrir les ruelles de ce vieux village de pêcheurs? Si vous en avez l'occasion, profitez-en, c'est tous les mercredis de juillet à 14h30 et la réservation se fait directement à l'office de tourisme.
0: Merci pour ces beaux moments, Lucky Elch. C'est vous aussi qui nous les offrez, vous qui écoutez ici Loire-Océan et qui répondez bien volontiers à cette belle question. Qu'est-ce qui vous rend heureux? Ben moi, un concert à l'aube en ce moment, ça m'irait bien, plutôt que d'entendre des travaux dès 6h du matin avec les pauvres ouvriers qui doivent se lever si tôt pour bosser sur de jolies maisons avant qu'il fasse trop chaud. J'écouterais bien un autre type de concert. À Saint-Jean-de-Mont, par exemple, les concerts à l'aube, c'est ce dont on aimerait vous parler vers 6h15. Si on a la possibilité de le faire, on ne se privera pas. Mes priorités à l'actu de ce vendredi, c'est le gros feu qui est en cours en ce moment à la Plaine-sur-Mer. On est en direct depuis là-bas dans quelques instants. On reçoit aussi vos témoignages au 02 40 73 6000 en direct à l'accueil de votre radio ou bien sur WhatsApp à l'écrit. Les photos aussi, on prend si vous avez le temps et l'envie, bien sûr. Merci beaucoup.
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0: retour de Céline Dion, quand même. C'est à souligner dans cette journée un petit peu agitée. On suit ensemble l'incendie de la Plaine-sur-Mer avec vos messages au 02 40 73 6000. Si on a la possibilité de s'évader un peu, on a une belle idée de sortie à vous proposer du côté de Saint-Jean-de-Monts dans un quart d'heure. Mais priorité à l'actu, à la Plaine-sur-Mer, partout ailleurs aussi, en Loire-Atlantique et en Vendée. C'est parti.
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0: Vendredi 10 juillet, il est 18h. Bonsoir, bienvenue. Et voici Marion Fersing pour le journal.
2: À la Plaine-sur-Mer, les pompiers tentent toujours de contenir l'incendie d'ampleur qui s'est déclaré en tout début d'après-midi tout à l'heure. Des vents tournants leur compliquent la tâche. Cet incendie donc qui s'est déclaré entre Pornic et Saint-Brévin, près de 120 pompiers avec une cinquantaine d'engins et l'appui de deux hélicoptères bombardiers d'eau sont mobilisés. D'ailleurs, un sapeur-pompier a été légèrement blessé lors de cette intervention. Un véhicule a également été détruit par les flammes, un véhicule des pompiers. Selon le premier bilan donné tout à l'heure par le sous-préfet de Saint-Nazaire, les flammes qui ont aussi touché plusieurs maisons et un camping, celui de la Renaudière, qui a été évacué. Plusieurs habitants de la Plaine-sur-Mer ont aussi dû partir de chez eux à cause des flammes qui se rapprochaient, attisées par le vent, des flammes qui avançaient très vite tout à l'heure en début d'après-midi. Marius Delaunay, vous êtes sur place pour ICI Loire-Océan et vous êtes là maintenant aux côtés des habitants de la Plaine-sur-Mer, ceux qui se sont retrouvés au plus près de cet incendie.
3: Exactement, rue de la Prée, effectivement, avec les riverains en attendant les consignes. On est tout près des camions de pompiers. Ils sont une dizaine, là, par exemple, avec les voitures de gendarmes garées devant chez Véronique, justement, une riveraine qui a vu la scène. Racontez-nous ce que vous avez vu concrètement, Véronique, en début d'après-midi.
4: Alors, concrètement, on est venu déjà me dire de sortir de chez moi, de prendre mon chien et mes papiers, ma voiture, et de partir. Et ensuite, au loin, j'ai vu que à la hauteur d'un camping, tout était noir. Mmh. Il y avait une fumée immense, noire, anthracite. On a même senti des
3: débris dans l'air, comme composants.
4: Un petit peu.
3: Les consignes donc, pour vous, que vous ont dit les pompiers, pour l'instant, les gendarmes, pour l'instant, c'est de rester...
4: Pour l'instant, les gendarmes ne disent rien. Il y a un peu moins de voitures quand même maintenant. Mais heureusement que les pompiers sont aidés par les agriculteurs.
3: C'est vrai, parce qu'il y a tout un balai d'agriculteurs avec les tracteurs, effectivement, qui viennent avec leurs citernes. Vous entendez les alarmes, effectivement, des gendarmes aussi, des voitures de gendarmerie. Tout un balai, effectivement, de tracteurs avec leurs citernes pour venir épauler les gendarmes et les pompiers, évidemment. Et donc, pour vous, Véronique, pour l'instant, c'est l'attente.
4: L'attente, ouais. De toute façon, je peux pas. Je suis à 50 mètres de chez moi, mais je peux pas rentrer chez moi.
3: Eh bien, écoutez, merci Véronique. En tout cas, on va suivre la situation encore au plus près possible sur ICI Loire-Océan dans les prochaines minutes à venir. En rappelant aussi un point, on a eu le sous-préfet il y a quelques instants qui rappelait que certaines personnes essayaient de rentrer chez elles, justement, en passant par les champs ou les bois ou les petits chemins pour récupérer des affaires. Naturellement, la sous-préfecture appelle à la plus grande vigilance et surtout à ne pas approcher des maisons les plus touchées. Des barrières sont en cours.

0: installations aussi à la sortie du bourg de la Plaine-sur-Mer.
1: Et les pompiers continuent donc de lutter contre cet incendie d'ampleur. Cette habitante de la Plaine-sur-Mer, Véronique, nous parlait de ce panache de fumée noire qui se voit depuis très loin, depuis Saint-Nazaire, hein, ce qui donne une bonne idée de l'ampleur de cet incendie. On était donc aux côtés là des habitants qui ont été évacués. Il y a aussi les vacanciers qui étaient au camping de la Renaudière où au moins plusieurs caravanes ont brûlé. On n'a pas de bilan définitif, il est encore trop tôt. Et parmi celles qui ont brûlé, il y a celle d'Edgar. Il l'a découvert sur une vidéo tournée par un autre campeur.
2: Sur la vidéo que je vois qu'aujourd'hui, là, ma caravane elle est en train de brûler. Là. Il n'y a plus rien. Là. On était chez nous. On venait de laver du linge. Et puis, on a vu de la fumée derrière la haie. Et quand on est monté sur le petit muret qu'on a sur notre emplacement, on voyait qu'il y avait le feu derrière au niveau du haras. Mais ça paraissait loin. Mais c'est arrivé vite, plus vite qu'on croyait, parce qu'on pensait passer à travers.
3: Vous avez fait quoi? Vous êtes parti directement?
2: Ah ben, on n'a pas eu le choix. Hein. La police est intervenue, elle nous a fait tous sortir. Hein. On a juste sorti nos affaires, nos papiers. On est sorti sans problème. Mais bon, bah, tout est perdu. Quoi. Là, c'est fini les vacances. Je sais que ça a été une histoire d'assurance, mais là, c'est le néant. On ne sait pas.
1: Et au total, une centaine de personnes donc ont été évacuées. Elles sont accueillies à la salle des fêtes de la Plaine-sur-Mer avec de l'eau, de quoi manger, des infirmiers et des infirmières aussi qui sont à l'écoute de ceux qui ont besoin de parler après cette évacuation en catastrophe à cause de cet incendie. La mairie de la Plaine-sur-Mer est en train de s'organiser pour pouvoir accueillir au mieux les personnes évacuées pour la nuit. Des habitants de la commune ont été sollicités. La commune voisine de Préfaille également. Le propriétaire du camping de la Renaudière qui a été évacué a de son côté conseillé à ses clients qu'ils pouvaient, hein, ceux qui sont partis en voiture, eh bien, de tout simplement rentrer chez eux. Autre recommandation qui vient là, à la fois de la mairie et de la préfecture de Loire-Atlantique, c'est évidemment d'éviter ce secteur de la Plaine-sur-Mer où les pompiers en nombre continuent de lutter contre cet incendie d'ampleur. Des feux de végétation également en Vendée cet après-midi d'une bien moindre ampleur, heureusement, à La Roche-sur-Yon, à proximité du péage de l'autoroute A87, 5000 mètres carrés de broussailles ont été parcourus par les flammes. À Saint-Denis-la-Chevasse, on est à peu près dans le même secteur. 2 hectares de chaume au bord d'une route départementale ont brûlé. Incendie aussi qui était à proximité de la voie ferrée, mais les trains ont pu continuer de rouler grâce à l'intervention des pompiers. Ces incendies, évidemment, qui sont favorisés par la sécheresse et par les très fortes chaleurs avec la Loire-Atlantique et la Vendée qui sont en vigilance rouge pour la canicule depuis ce midi avec de nombreuses annulations et interdiction pour les événements qui devaient avoir lieu à partir d'aujourd'hui et durant tout le week-end dans nos deux départements. On vous en parlait dès hier soir, l'un des plus importants, le plus important même, c'était ce festival de reggae, le Dub Camp, qui devait accueillir 10 000 spectateurs par jour pendant 4 jours, à jouer sur Erdre au lac de Vieux-Rot, donc qui a été interdit par la préfecture compte tenu de ces conditions climatiques, ce qui a provoqué évidemment la déception de ceux qui devaient s'y rendre. Des organisateurs qui avaient tout mis en œuvre pour s'adapter à la vigilance canicule orange. La rouge, elle était trop élevée pour que les festivaliers puissent être accueillis en toute sécurité d'après la décision prise par la préfecture. Donc la scène a commencé à être démontée tout à l'heure à jouer sur Erdre. Mais de nombreux festivaliers qui avaient fait la route parce que certains viennent de très loin, ont décidé de rester dans le secteur. Une vague qu'accueille la mairie et le maire de jouer sur Erdre. Il s'appelle Jean-Pierre Belleil, et lui aussi doit gérer cette annulation de dernière minute.
4: Naturellement, on a des festivaliers qui arrivent puisqu'ils arrivent de toute la France. Et là aussi, ça va être un souci parce qu'on a certes un camping du côté de la plage, mais qui va être vite débordé s'ils y vont tous. Donc, je pense que ça va être très compliqué. J'espère que dans les communes aux alentours, ils vont trouver aussi de quoi s'installer parce que après avoir fait 700-800 kilomètres, ils veulent peut-être pas reprendre la route. Et donc, on va regarder autour si on peut faire sur d'autres communes et ou s'il y a des gens qui peuvent les accueillir. Mais avec le risque incendie aujourd'hui, la campagne est quand même brûlée, hein, et sèche. Et donc tout le monde a peur qu'il y ait une irresponsabilité puis qu'il puisse avoir un départ d'incendie. À voir comment on va pouvoir gérer ce dossier.
1: Et de leur côté, les organisateurs donc de ce festival de reggae à Jouer-sur-Erdre précisent que le déficit du festival est de 400 000 euros. Ils travaillent actuellement avec leurs assurances pour espérer une indemnisation. Ils alertent néanmoins sur cette perte financière qui pourrait mener à l'arrêt de ce festival Dub Camp. Parmi les autres interdictions en lien avec cette vigilance rouge, on l'a appris il y a quelques minutes, la préfecture de Loire-Atlantique a finalement décidé d'interdire tous les feux d'artifice qui étaient prévus en lien avec le 14 14 juillet, même ceux tirés par des artificiers professionnels. En Vendée, pour l'instant, la préfecture indique que c'est au cas par cas et que notamment les feux d'artifice tirés depuis la mer pourront avoir lieu puisqu'il y a là beaucoup moins de dangers d'incendie. La Vendée, où c'est le retour complet à la normale, ça y est, dans les 7 communes où il était déconseillé de faire boire de l'eau du robinet aux enfants de moins de 4 ans à cause d'une trop forte concentration en manganèse, c'était dans le secteur de La Roche-sur-Yon. Il n'y avait plus qu'une commune qui était concernée depuis hier soir par cette recommandation, c'était les Luxe-sur-Boulogne, mais les dernières analyses sont revenues bonnes, donc il est désormais possible de boire partout l'eau du robinet en Vendée. Je vous glisse un mot de foot, histoire de terminer quand même avec un petit sourire, parce que tout est un petit peu compliqué avec ces conditions climatiques qu'on a en ce moment dans nos deux départements, avec la France, les Bleus, qui connaîtront ce soir leur adversaire pour les demi-finales du Mondial. Ce sera soit l'Espagne, soit la Belgique qui s'affrontent à 21h.
5: Olé ! Merci Marion Fassigne.
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5: Vous pouvez commencer à faire vos pronostics à la maison si vous le souhaitez. Sachez en tout cas que la mairie de Nantes avait promis de mettre en place un écran géant sur le cours Saint-Pierre si jamais les Bleus atteignaient les demi-finales. Bon bah voilà, on sera quasiment 12 000 à se presser devant cet écran qui sera maintenu aussi le 19 juillet si jamais on arrivait en finale. Touchons du bois. Je touche pas de tête, vous l'avez entendu. Pour ce qui est de la météo, nous sommes toujours en vigilance rouge en ce moment pour les températures en temps réel. 37,4 à Nantes, 37,6 à La Roche-sur-Yon, 36,7 à Saint-Nazaire, 30 degrés, c'est sur l'Île-Dieu, à Port-Joinville. Pour demain, une petite variation dans la météo, c'est l'arrivée des orages sur la Loire-Atlantique. Voilà l'avertissement de Météo France. Pour la matinée de demain samedi, la Vendée n'est a priori pas concernée, mais s'il y avait 2-3 gouttes de pluie, je pense qu'on prendrait aussi. Pour ce qui est de la route maintenant, on en parle plus précisément à La Plaine-sur-Mer où les principaux accès à la commune qui est sous le coup d'un gros incendie depuis le début de l'après-midi, Marion vous l'a raconté, les principaux accès sont fermés. Des 96, des 13, que ce soit en direction de l'océan ou vers l'intérieur des terres et Pornic, tout est bloqué pour laisser la place aux secours et aux pompiers qui arrivent pour tenter d'endiguer l'incendie. C'est vraiment le point rouge de la circulation dans la région. Partout ailleurs, ça va comment ? Ça va pas mal. Hein. Même le bouchon du pont de Cheviré, ça va a priori. Ça roule pas forcément super bien, mais on parle pas vraiment de bouchon. On concentre nos efforts sur la Plaine-sur-Mer en ce moment. Déjà en vous envoyant nos meilleures pensées, évidemment, et en vous incitant à nous appeler. Si vous voulez partager votre témoignage, apporter des infos utiles, notamment sur la route, 02 40 73 6000, c'est notre numéro, c'est votre radio.
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0: Ce taquin d'Alain Souchon à 18h14, vous retrouvez votre radio locale ici, Loire-Océan. Ce qui nous occupe beaucoup en ce moment, depuis le milieu d'après-midi, c'est le gros incendie qui a cours en ce moment à la Plaine-sur-Mer. Vos témoignages sont précieux, vos indications sur la route encore plus, 02 40 73 6000. Je vous propose un peu d'oxygène et de sérénité. On en a tous besoin tout de suite.
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0: J'accueille un lefto sur ici Loire-Océan, c'est Damien. Bienvenue Damien.
3: Bonjour, merci.
0: Vous venez nous parler du festival Réveillons-nous à Saint-Jean-de-Monts. Un festival de concerts à l'aube. Première question, mais enfin pourquoi?
3: Mais parce que personne n'y a pensé avant.
0: Mais surtout avec une programmation qui est très pop. J'avais entendu parler de ce principe pour des concerts classiques, par exemple. Mais là, vous mettez possiblement des décibels très tôt à Saint-Jean-de-Mont avec l'incroyable Mademoiselle K, qui est quand même une punk, quoi.
3: Oui, tout à fait. On a eu, depuis 2021, on a eu vraiment tous les styles de musique.
0: Oui.
3: Du rock à l'électro, en passant par la musique classique, les musiques du monde. Donc ça dépend des années, ça dépend de la disponibilité des artistes aussi. Mais l'objectif, c'est pas de faire du bruit, hein, mais au contraire de réveiller les gens de la meilleure façon et de leur offrir un moment inoubliable au lever du soleil sur des sites extraordinaires du Pays de Mont, en Vendée, sur la côte vendéenne.
0: Très bien. Donc une question que je me dois de vous poser aussi avec les contraintes liées à cette météo caniculaire. Du coup, finalement, ce festival tombe plutôt bien, en réalité. Vous subissez trop les contraintes, quoi.
3: Bah, heureusement pour nous, j'ai envie de dire, parce que je vois effectivement toutes les annulations des différents événements.
0: Oui.
3: Nous, on a la chance d'être à l'aube, où là, j'espère que la température là, sera la plus agréable. En tout cas, il faut que ça motive les gens à se lever tôt. Et puisque il y aura pas de problème de température et au contraire, je pense qu'on sera très bien au lever du soleil. Donc c'est vraiment le bon moment pour venir à la fois découvrir le festival, découvrir le territoire et évidemment les artistes qui sont programmés cette année. Je rappelle juste, c'est du 12 au 16 juillet hein, pour les auditeurs qui nous écoutent en ce moment. Voilà, c'est à partir de dimanche jusqu'à jeudi prochain.
0: Très bien.
3: Dans le Pays de Mont.
0: Alors, on parle des artistes, Mademoiselle K, Kerenan, Gaël Faure, ou encore un groupe que je connais pas qui s'appelle Bonne Nuit, donc là, ça me fait franchement rigoler. Mais parlons surtout des scènes naturelles sur lesquelles elles vont se produire.
3: Oui, c'est-à-dire que on a une richesse de territoires et de sites naturels exceptionnels en Pays de Mont. On a la forêt, alors heureusement cette année il n'y a pas de concert en forêt, peut-être tant mieux. Mais là il y a deux concerts sur la plage de Saint-Jean-de-Mont et dans le marais breton-vendéen dans un gîte privé. C'est un domaine très champêtre avec des animaux, un joli étang, un saut pleureur. Donc là aussi c'est vraiment il faut se lever tôt pour venir découvrir des sites vraiment exceptionnel du marais breton vendéen et la plage de Saint-Jean-de-Mont qui est aussi un lieu emblématique. Encore une fois c'est une proposition unique de venir assister à un concert au lever du jour.
0: Et puis pour conclure, je tiens à dire que vous faites ça comme il faut puisque à chaque concert dans le tarif, il y a le petit-déjeuner inclus. Bien vu Damien.
3: Mais bien sûr. Vous savez, il y a un moment donné, on entend on écoute les chanteurs, et puis après, ce sont les ventres qui chantent, puisque vers 6h30, 7h, les gens qui sont levés tôt, c'est normal, ils ont faim, donc on a choisi les meilleurs producteurs locaux qui nous préparent le meilleur aussi petit déjeuner avec que des produits frais et donc c'est vraiment un très bon moment à partager ensemble.
0: Ça me donne envie de faire moi-même un groupe hommage à Joe Strummer et de l'appeler The Gash pour faire un petit clin d'œil au Clash. Ça, vous me programmeriez peut-être du coup. Damien, trêve de bêtises. Le festival Réveillons-nous, vous rajoutez un .com. C'est là que vous trouvez la programmation, les horaires, de belles photos aussi des éditions passées et la possibilité donc d'acheter votre billet. Merci d'être venu nous en parler aux heures ouvrables sur ici Loire-Océan. Merci. Et on souhaite le meilleur à cette initiative bien fraîche à tous les niveaux. Merci Damien.
3: Merci à vous.
0: On continue avec les Rolling Stones. Jealous Lover, il est 18h19. En cours, un gros incendie à la Plaine-sur-Mer. On attend vos témoignages si nécessaire au 02 40 73 6000. On est là.

0: Rolling Stones avec Jealous Lover. Il est 18h23. Vous écoutez ici Loire-Océan. Priorité à l'actu, à la Plaine-sur-Mer avec ce gros incendie qui s'est déclenché en début d'après-midi. Nos équipes sont sur place. Hein, recueillent vos témoignages. Vous écoute. Nous aussi à Nantes. On peut vous lire sur WhatsApp par exemple au 02 40 73 6000. Merci Yaya de nous avoir envoyé une vidéo. D'ailleurs, vous n'hésitez pas à faire exactement pareil. Hein. Vous nous parlez de ce qui se passe à la Plaine-sur-Mer en ce moment, si vous êtes sur place ou que vous êtes passé pas loin. Priorité à votre trafic aussi, compliqué pour pas dire impossible dans la zone pour laisser la place aux véhicules de secours qui sont nombreux à arriver depuis 2 ou 3 heures maintenant, voire même un petit peu plus. On est ensemble là-dedans, vous nous parlez, on communique, on passe vos messages à l'antenne avec les messages aussi de la mairie et de la préfecture. Bien évidemment, 02 40 73 6000, on est ensemble à ce numéro.
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0: C'est Elsa, vous écoutez ici Loire-Océan. Ce qui nous préoccupe cet après-midi, c'est le gros incendie en cours à la Plaine-sur-Mer. Je vous ai demandé des nouvelles, vous m'en donnez. Ginou qui nous dit, on est de retour à notre camping de la Pointe-Saint-Gilda, tout va bien. Mais vous savez quoi, moi ça me fait sourire, donc je suis pas la seule. Merci pour ce petit message. 02 40 73 6000 pour se tenir au courant en temps et en heure de ce qui se passe à la Plaine-sur-Mer, si ça devait compliquer votre trafic aussi. Évidemment, les accès sont bloqués pour vos voitures à vous, mais pas celles des secours et des pompiers qui sont là. Le journal du Tour à 18h30.
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2: Sans surprise, un sprinter a levé les bras à Bordeaux. Tim Merlier a été le plus rapide sur les quais de la Garonne. Le Belge de l'équipe Soudal Quickstep a pris sa revanche il y a deux jours à Pau. Tim Merlier n'avait pris que la troisième place. Bonsoir Bruno Blanza.
3: Bonsoir.
2: On vous retrouve en direct de Bordeaux où vous avez assisté à ce sprint. Pas besoin de photo finish.
3: Non, il y a quasiment deux vélos d'avance pour le Belge Tim Merlier. C'est une belle victoire. Alors c'est sa quatrième sur le Tour de France en trois participations. À chaque fois qu'il se présente, le sprinter, il lève les bras sur le Tour. Mais celle-ci, elle peut avoir peut-être pour lui un goût un peu particulier parce qu'hier il a perdu sur abandon son poisson pilote, son meilleur copain qui a abandonné, victime de la chaleur notamment. Et c'est celui qui était censé l'amener vers le sprint. Donc c'est grâce à son flair, à son expérience, à sa vista qu'il a réussi à se faufiler et à devancer tous les grands sprinteurs de ce peloton pour lever les bras, on l'a dit, pour la quatrième fois ici sur le Tour. La dernière fois, c'était à Châteauroux, c'était l'année dernière.
2: Et Tim Merlier qui a quand même profité du bon travail de son équipe dans le final, bien lancé par Jasper Stuyven. La réaction du vainqueur de l'étape du jour.
4: Toutes les fois, je n'étais pas ici au Tour, j'étais un peu énervé dans mon fauteuil. Mais maintenant, je suis là et je pense que j'ai montré comment on doit faire. Merci, un grand merci à l'équipe. Ils ont mis moi et Jasper en vraiment bonne position et Jasper est très extraordinaire. Il reste calme, bien protégé du vent. C'est mon troisième participation et mon quatrième victoire ici au Tour. Mais pour moi, c'est un rêve d'être ici et gagner encore en plus, c'est difficile de croire.
2: Tim Merlier au micro ici de Thomas Coignac, une échappée a animé cette étape sur les longues lignes droites des Landes. Et qui était dans l'échappée? L'infatigable Baptiste Weisstrofer, on le surnomme le sanglier. Il est incroyable ce coureur breton, Bruno.
3: Ben, ce qui est dingue, c'est que, en fait, on a l'impression qu'il n'est jamais fatigué. Et surtout, et c'est ça qui est assez rare, il veut animer la course. C'est son premier tour. Et en fait, il est là, en train de nous dire au micro, mais moi, je veux que les gens s'amusent en regardant le tour. Je veux que les gens vivent quelque chose. On l'a vu beaucoup discuter avec son compagnon d'échappée, un coureur tchèque. On l'a vu également, donner les bidons aux enfants sur le bord de la route, attendre qu'il soit là pour lancer le bidon et pas le lancer n'importe où. Et à chaque fois, ce même sourire, cette même joie d'être là et d'en profiter. Et ça, c'est vraiment un vent de fraîcheur sur ce Tour de France en pleine canicule.
2: Et pris de la combativité, comme lors de la cinquième étape avec un bouquet sur le podium pour Baptiste Weisstrofer, que du bonheur pour le Finistérien.
5: C'était encore une journée très très bonne. Voilà, c'est le Tour. Sourire toute la journée, des gens, des milliers de gens au bord de la route là. J'ai jamais vu autant de gens à Bordeaux. Peut-être tous les Bordelais sont là. J'espère que j'ai mérité des cannelés. Mais ouais, c'était une super journée pour moi. Malheureusement, voilà. Peloton ne laisse qu'une minute. Les échappées sont de plus en plus rares. Alors c'est pas ça qui va inciter encore plus. Malheureusement, c'est peut-être en train de tuer. C'est un peu tuer mon métier, on va dire. Je sais pas si j'ai un métier ou mon caractère, on va dire. Mais bon, je baisse pas les bras. Mes parents sont là en plus, donc voilà. Je pense que ma mère, elle va être contente d'avoir un joli bouquet. Et moi, je suis content d'avoir un joli trophée encore.
2: Voilà, un bouquet pour la maman. Il y en aura sûrement d'autres pour le très sympathique baroudeur. La septième étape du Tour de France remportée par le Belge Tim Merlier. Bruno Blanza, pas de Olaf Koy, vainqueur à Pau, dans le top 10 aujourd'hui.
3: Oui, effectivement, il n'est pas là. L'équipier de Paul Sexas à la Décathlon CMA-CGM. On parlait du sanglier. Weisstrofer, lui, c'est le guépard. Il y avait vraiment ses supporters qui étaient là en attendant la victoire du guépard, mais il n'est pas là. Il y a quand même Guirmay qui est présent en troisième position dans ce sprint. Philipsen, vainqueur il y a trois ans ici, fait cinquième. Et le premier français, c'est Dorian Godon. Son équipe a roulé dans le final pour lui de la Net Company Ineos. Il termine à la huitième position de ce sprint.
2: Okay. Classement général, le Slovène, Tadej Pogacar conserve bien évidemment son maillot jaune de leader. Sarlat, Bénac, étape 100% Périgourdine demain sur le Tour. 175 km entre Périgueux et Bergerac. Les coureurs vont en prendre plein les yeux, promet le patron du Tour, Christian Prudhomme.
6: Ce sera l'une des étapes les plus esthétiques du Tour de France, en Dordogne, à travers le Périgord, en passant par des lieux magnifiques et magiques comme les Aisies ou la Roque Gajac, donc de Périgueux à Bergerac. C'est quasiment la copie de l'étape de 2017, tant elle est belle. Une étape tracée à 100% dans le département de la Dordogne.
7: Avec donc cette arrivée devant la fameuse poudrerie de Bergerac.
6: Oui. En espérant que tout se passe bien, mais je n'en doute pas, avec un rendez-vous là encore pour les coureurs les plus rapides du peloton.
2: Et là, ce sera donc pour les sprinteurs demain. La réponse en écoutant votre radio ici à partir de 13h30. On va encore se régaler demain sur la route du Tour.
0: 18h35 de retour sur ici, Loire-Océan. On reparle bien sûr de l'incendie de la Plaine-sur-Mer dans quelques instants, en donnant la priorité à vos messages au 02 40 73 6000. Pour le moment, ça a l'air de rouler. Je regarde aussi sur la route. Évidemment, les accès à la commune sont bloqués pour le moment pour donner la priorité aux véhicules de secours qui arrivent nombreux de tout le secteur. Il reste du travail là-bas. A priori, l'incendie n'est pas encore maîtrisé. On fera un point un peu plus complet avec Marion Fersing et l'équipe d'ici Loire-Océan dans 10 minutes, m'indique-t-il. En attendant, on peut aussi vous donner quelques idées de sortie pour respirer un peu. Ça aussi, ça fait partie de ce moment solidaire.
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0: Se remettre la tête à l'endroit, se faciliter la vie et l'été en Loire-Atlantique et en Vendée. À Saint-Brévin-les-Pins, par exemple, rendez-vous demain pour un grand défilé de chars colorés et fleuris dans le centre-ville. Il y aura aussi de la musique et de la danse. Départ à 21h depuis la place Henri Ballet en direction de la place du Marché. Belle soirée d'été en perspective. Ambiance festive, animation pour petits et grands. J'en profite aussi pour signaler que les pompiers de Saint-Brévin-les-Pins sont sur place à la Plaine-sur-Mer en ce moment et que mardi 14 juillet, c'est le retour après 6 ans d'absence de leur grand bal populaire et solidaire. Si ce qu'ils sont en train de faire en ce moment, la grosse lutte à la Plaine-sur-Mer, vous touche particulièrement, vous savez où vous rendre mardi soir pour les remercier et faire la fête avec eux. À la boule, les nocturnes du marché font leur retour à partir d'aujourd'hui et jusqu'au 14 août. Rendez-vous vendredi de 19h à 23h, donc au marché central. Il y aura des échassiers, des chanteurs, des jeux pour les enfants à boire, à manger, tout plein d'exposants. On termine à Saint-Jean-de-Mont. Demain, le Secours catholique vous propose sa grande braderie d'été, de 9h30 à 17h. Des jouets, des livres, vêtements, meubles, CD, DVD ou encore idées cadeaux pour tout le monde et à petit prix. De bonnes affaires pour la bonne cause, au 29 boulevard du Maréchal Leclerc. Je complète avec l'info que Franck, vous nous avez laissé il y a quelques instants sur WhatsApp. À la Bernerie en Ré, le feu d'artifice est annulé, mais les animations, elles, sont par contre maintenues. Ben voilà, merci, info super utile, c'est gentil. 18h37.
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0: Ça continue avec Axel Red, ma prière. Merci d'être là en ce début de soirée.

0: Axel Red qui vous accompagne à 18h42. Vous écoutez ici Loire-Océan. On parle de cet incendie à La Plaine-sur-Mer plus en détail dans quelques instants avec vos messages aussi très importants pour nous au 02 40 73 6000 en direct ou encore sur WhatsApp à ce même numéro. Vous le rentrez en nouveau contact, c'est tout simple. On va s'étendre un peu devant un petit programme télé. On se prépare le plateau tranquille avec vous, Johan Rock. Vous nous emmenez dans les coulisses de Partenaires Particuliers. C'est une série documentaire qui traite du handicap de manière décalée.
1: Et c'est à Jérémy Michalak qu'on doit cette série. Combattre les préjugés autour du handicap sans se prendre au sérieux, c'est la promesse de Partenaires Particuliers.
2: Je vous le dis les gars, je sais pas dans quoi on s'embarque. T'en sérieux?
3: Ouais.
4: Le TGV numéro 4315 va entrer en gare.
1: Direction Barcelone. Pendant une semaine, le réalisateur est parti accompagné d'une bande de 4 jeunes gens, chacun atteint d'un handicap. Et j'ai demandé à Jérémy Michalak comment le projet avait vu le jour.
2: C'est un peu la blague de l'avion qu'on faisait quand on était gamin. C'est un Français, un Belge et un Suisse qui sont dans un avion. Bah là, je me suis dit, on va prendre un aveugle, un paraplégique, un trisomique et une naine qui sont dans un avion. Ce qui est rigolo, c'est que quand on voit une équipe comme ça qui grimpe dans un avion, on se dit, oh putain, pourvu qu'il ne s'assoie pas à côté de moi. Oh, s'il vous plaît. Mais après avoir vu le film, on se dit exactement l'inverse. C'est qu'après avoir vu le film, on se dit, hé les gars, je pourrais être votre ami.
1: Au fil des 3 épisodes que compte cette série, Amaury, Kéra, Kylian, Arthur et Jérémy nous font partager une expérience de vie inédite et aller regarder tous se charrier durant le voyage. On pourrait croire qu'ils se connaissent depuis toujours, alors qu'évidemment, pas du tout.
2: On ne s'était jamais vu physiquement les uns et les autres. Avant le premier jour de tournage, il y a un truc qui a mis tout le monde au diapason d'entrée de jeu. Quand Amaury nous a lâché une vanne, mais atomique, dès le départ, où on est tous partis en fou rire en se disant « Waouh, putain, qu'est-ce que c'est que ce mec ?» Et à partir du moment où on rigole, on a compris que l'humour serait notre super pouvoir pour, au final, nous offrir un moment de vie, de joie et de partage.
1: Vous l'aurez compris, si le ton du programme est décontracté, c'est pour mieux aborder de front ce sujet complexe qui est celui du handicap. Un sujet que le producteur est l'un des premiers à avoir proposé à la télévision française avec sa série aux côtés de Lucie Carrasco, avec qui il fait le tour du monde.
2: Ce qu'on a voulu, c'était montrer un regard différent sur le handicap. C'est-à-dire, on a voulu y mettre de l'humour, on a voulu apporter un traitement parfois politiquement incorrect, moins polissé, moins lisse. Plus fun en fait. Là où on avait tendance à montrer le verre à moitié vide, on a voulu montrer le verre à moitié plein. Après moi sur le handicap, j'ai quand même été le pionnier avec les anges de la télé-réalité. Je pense que c'était une belle lumière sur le sujet à l'époque.
1: Partenaires Particuliers, les 3 épisodes de la série sont à voir en ce moment sur la plateforme France.tv.
0: Merci Johan Rock pour cette jolie sélection complètement décalée. Il est 7h moins le quart, on aborde de nouveau cet incendie à La Plaine-sur-Mer qui a démarré en début d'après-midi. Marion Fersing.
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6: Et avec une situation qui s'améliore à La Plaine-sur-Mer, avec un panache de fumée de moins en moins visible, parce que on l'a appris il y a quelques minutes, cet incendie d'ampleur donc qui a touché cette commune entre Pornic et Saint-Brévin à partir du tout début de l'après-midi, eh bien, il est désormais fixé, feu parti d'un champ, avant de se propager très vite. Les flammes attisées par le vent tournant, ce qui a compliqué la tâche des pompiers tout cet après-midi. Et ils sont plus d'une centaine à être mobilisés donc contre ce feu avec une cinquantaine d'engins. 2 hélicoptères aussi bombardiers d'eau. L'un des pompiers a été légèrement blessé lors de cette intervention. Un véhicule a également été détruit par les flammes, véhicule de pompiers. Marius Delaunay, vous êtes à La Plaine-sur-Mer depuis la fin de l'après-midi. Où en est-on à l'heure où on se parle? On le disait, ça va mieux puisque ce feu est fixé.
7: Exactement, vous le disiez à l'instant, donc on ne voit plus vraiment de panache de fumée autour de nous. Ça fait maintenant une bonne demi-heure effectivement que les flammes ont disparu, le feu fixé qui a été contenu d'après le sous-préfet que nous venons d'avoir à l'instant. Pour les dernières informations, vous le disiez aussi, il y a encore près de 120 pompiers qui sont sur place au moment où on se parle, quelques tracteurs qui continuent évidemment de passer dans les rues, toujours rue de la Prée, c'est vraiment le centre névralgique de La Plaine-sur-Mer cet après-midi, l'endroit où les flammes sont au plus près justement des résidences des habitants. Tout est fixé, donc pour l'instant c'est la bonne nouvelle. A priori il y aurait eu un seul départ de feu donc dans l'après-midi du côté effectivement de La Plaine-sur-Mer, ce serait parti d'un champ. On a un prochain point avec les pompiers et les gendarmes d'ici une demi-heure donc pour nous détailler évidemment les avancées et puis d'autres détails évidemment sur l'incendie, le gros incendie qui donc a mobilisé beaucoup de monde à La Plaine-sur-Mer. En tout cas ce que je peux vous dire aussi c'est que la salle des fêtes elle reste ouverte et puis les habitants en tout cas, madame vraiment Marion, les habitants que j'ai pu voir ces dernières minutes semblent assez soulagés de voir que le feu est enfin contenu.
6: Ouais, Marius, pour l'instant, on n'a pas de notion de bilan. Alors, on a eu des témoignages nous disant que des caravanes dans un camping avaient pu brûler. On a évoqué, alors sans certitude aucune, mais peut-être des habitations ou des cabanons. Là-dessus, pas d'infos. On va peut-être attendre le prochain point des autorités des pompiers.
7: Bien sûr, évidemment, on va attendre ce prochain point. Et en attendant, c'est un point très important aussi à rappeler, c'est que la salle des fêtes de la Plaine-sur-Mer reste ouverte à tous les habitants, tous les touristes aussi qui étaient de passage à la Plaine-sur-Mer, qui seraient paniqués, en tout cas qui se retrouveraient sans endroit particulier pour séjourner. Eh bien voilà, il y a cette salle des fêtes qui accueille depuis le début de l'après-midi plus de 200 personnes. Selon la mairie, plus de 200 personnes qui ont été accueillies. Certains sont déjà repartis chez eux ou un peu plus loin, chez des proches. En tout cas, ça part au compte-gouttes. Et puis d'autres vont rester pour manger ce soir et puis aussi pour dormir parce que les services de la mairie vont se mobiliser. Donc voilà, appel évidemment aussi à toutes les personnes qui seraient dans le secteur si jamais effectivement elles se retrouvent démunies. Il y a la salle des fêtes qui reste ouverte toute la nuit et jusqu'à demain matin. On vous donnera évidemment plus d'informations hein, dans les prochaines minutes aussi sur ici.fr à la page Loire-Océan. Et puis donc aussi pour parler du prochain point avec les autorités pour savoir réellement ce qu'il en est de cet incendie.
6: Ouais, donc après cet incendie à la Plaine-sur-Mer, 200 personnes donc évacuées au total, des vacanciers du camping de la Renaudière, des habitants aussi de cette commune entre Pornic et Saint-Brévin. Dernière recommandation de la préfecture, appel même à la prudence puisque des personnes, des habitants hein, ont tenté de passer à travers les champs et les petits chemins pour tenter de reprendre des affaires dans leur maison. Pour l'instant, même si le feu est fixé, il faut toujours être extrêmement prudent et continuer d'éviter le secteur pour permettre aux secours, aux pompiers de travailler au mieux et d'éteindre cet incendie le plus rapidement possible. Voilà ce qu'on pouvait en dire ce soir sur Ici Loire-Océan. Et comme Marius vous le disait, on continue de suivre la situation sur notre site internet et sur notre appli ici.fr à la page Loire-Océan.
0: Tout à fait. Il y a l'article que vous mettez à jour en temps et en heure dès que de nouvelles infos tombent et sont certifiées. Surtout, il y a aussi notre suivi de votre situation sur la route. La plupart des routes, pour pas dire la totalité des routes qui mènent et qui partent de la Plaine-sur-Mer, sont fermées en ce moment. Priorité aux véhicules des gens qui viennent aider, les pompiers, les secours éventuellement aussi, des 96, des 13, des 13 aussi en direction de l'océan et de Préfaille. Écoutez bien les consignes des autorités si vous êtes sur place. Restez branchés sur Ici Loire-Océan et n'hésitez pas à nous appeler 02 40 73 6000 ou à nous envoyer un petit message sur WhatsApp pour nous raconter comment vous vivez l'incident. Eddy Grant, pour remettre un peu de peps et de légèreté dans tout ça, si vous voulez bien, et pourquoi pas les bons conseils de nos maîtres nageurs. C'est les meilleurs, c'est nos préférés. La SNSN passe l'été avec vous sur Ici Loire-Océan. C'est dans 5 minutes.

0: Vous écoutez Eddy Grant, dans 7 minutes il sera 19h, vous avez choisi ici Loire-Océan pour ce début de soirée et peut-être de vacances. Merci à vous.
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0: merci d'avoir été avec nous cet après-midi un peu particulier. On a beaucoup parlé de l'incendie à la Plaine-sur-Mer qui, a priori, est contenu pour le moment. On en dira plus un petit peu plus tard. Merci d'avoir été là.
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0: N'hésitez pas à lire la suite sur ici.fr, page Loire-Océan. On reste branchés, bien sûr. Allez, les 19h, voici le journal. Très bon début de soirée à vous.
2: Du monde sur les routes pour ce deuxième week-end avec une circulation extrêmement difficile selon Bison Futé, notamment sur les axes routiers de l'ouest et du sud du pays, mais aussi dans les gares. C'est le plus important week-end de départ pour la SNCF avec près de 2 millions de voyageurs en cette période de canicule pour éviter des TGV qui tombent en panne en plein cagnard. La SNCF met tout en œuvre pour que tout le monde arrive à bon port. Isabelle Raymond est à la gare de Lyon à Paris.
3: Il y a la foule des grands jours de départ sous la verrière de la gare de Lyon et la toute nouvelle directrice de TGV Intercité l'assure. La SNCF a mis le paquet pour que la canicule ne vienne pas contrarier le week-end le plus important de l'été en termes de trafic. Karine Dussersart est confiante à ce stade, même si elle ne peut pas garantir que l'ensemble des trains roulera comme prévu.
4: La garantie n'est pas 100%. Pourquoi ? Puisqu'en fait, nos réseaux, comme vous le savez, et notre matériel roulant est soumis, comme nous, êtres humains, et comme l'ensemble des dispositifs, et peut être soumis à des incidents. Nous avons tout vérifié. Nous avons des équipes qui travaillent en 3-8. 7-7, nous avons renforcé des gens qui travaillent sous la chaleur dans nos technicentres pour effectivement renforcer entre guillemets la vérification de tous les aspects du train, hein, les blocs moteurs, les clims des conducteurs, les clims des rames, etc. et j'en passe. Néanmoins, nous ne sommes pas à l'abri d'un incident.
3: 3700 trains TGV et intercités sont en circulation sur 4 jours selon la SNCF. En cas de problème lié à la chaleur pendant le trajet, de nouvelles procédures prévoient de descendre des trains sous 30 minutes pour faire circuler de l'air. La SNCF renouvelle par ailleurs son appel à la vigilance et déconseille toujours aux personnes vulnérables de voyager en cette période de canicule.
2: Le cocktail est connu, la canicule assèche les sols, ce qui rend les départs de feu beaucoup plus faciles. Aux portes de la Plaine-sur-Mer, en Loire-Atlantique, un gros incendie s'est déclaré dans un champ cet après-midi. Une centaine de personnes et 2 campings ont été évacués. Un gymnase est ouvert pour les touristes sinistrés. Votre radio ici, Loire-Océan, qui est en édition spéciale pour vous tenir informé si vous êtes dans le secteur. Dans les Pyrénées-Orientales, le feu est par ailleurs toujours en cours à Trévillac, où les flammes ont parcouru 4900 hectares, mais la situation s'améliore. L'incendie devrait être fixé dans les heures qui viennent, selon le préfet du département. Cette troisième canicule de la saison qui prend de l'ampleur, la vigilance rouge passe de 9 à 24 départements demain, essentiellement dans l'ouest, le centre et la région parisienne. Conséquence, le gouvernement déclenche un plan hors sec inédit, forte chaleur, qui prévoit notamment l'ouverture de centres d'accueil climatisés. Alors à quoi cela ressemble-t-il ? Émilien Martin a pris une pause fraîcheur à Châtellerault dans la Vienne avec son micro ici Poitou.
5: À l'étage du centre socio-culturel, Guylaine, Christine et Christine jouent au triomino.
6: Allez hop, on démarre avec un 4.
5: Les voisines septuagénaires habitent dans un immeuble à côté.
7: Même si on a un ventilateur, on ne va pas le faire marcher toute la journée. Donc on vient là, on est au frais. Sinon, on avait l'habitude de se promener jusqu'à la rivière, mais c'est impossible. Alors, pour continuer de se voir, on vient là.
5: En bas, Émilie profite aussi de la fraîcheur des lieux.
8: Il fait 38 degrés chez moi actuellement. J'ai pas d'isolation, donc c'est très compliqué au niveau de la chaleur.
5: Quand vous venez ici, qu'est-ce que vous faites ?
8: On discute, des fois on joue aux cartes, voilà. On parle avec des gens, on échange.
5: À l'entrée, des bénévoles de la protection civile accueillent les habitants avec des verres d'eau. Romain Wisniewski est le secrétaire général de l'association dans la Vienne.
9: Là, depuis l'ouverture hier, on est à une dizaine, quinzaine, peut-être vingtaine de personnes par jour. Nous, on n'est pas très présents autour d'eux. On est là vraiment s'ils ont besoin. Pour leur rappeler voilà, l'importance de l'hydratation dans cette période chaude et d'avoir des personnes qui sont là présentes juste pour vous rappeler attention, il faut penser.

0: À boire, il faut penser à s'hydrater. C'est ces messages-là qui sont importants.
1: Les habitants peuvent aussi profiter d'une salle de sieste aménagée avec des lits de camp.
2: Et de la Vienne, on file à Los Angeles, comme c'est chic. Nicolas Teillard, bonsoir, mais alors plutôt bonjour pour
3: bonsoir.
2: Vous, puisqu'il est 10h du matin avec le décalage
3: Absolument.
2: Horaire. On suit avec vous ce quart de finale entre l'Espagne et la Belgique à 21h heure française, car le vainqueur sera l'adversaire de la France en demi-finale de Coupe du Monde, et il y a du beau jeu en perspective.
3: Ouais, promesse entre deux belles équipes, promesse aussi dans cet écrin sublime du SoFi Stadium, ce bijou implanté sur au milieu de la ville. On aperçoit même les palmiers emblématiques de la ville californienne depuis les tribunes, la Cité des Anges, où la Belgique, l'Espagne veulent faire un pas de plus vers le paradis, le sacre mondial. L'Espagne se présente en favorite avec un quasi sans faute jusqu'ici, une solidité impressionnante qu'on résumera en une statistique: zéro but encaissé par cette équipe d'Espagne depuis le début du tournoi. Les Espagnols solides pour gagner le bras de fer qui les opposait au Portugal en huitième de finale, mais qui devront se méfier d'une équipe belge un peu miraculée dans ce mondial et qui semble avoir trouvé la bonne carburation, la bonne équipe pour avoir par exemple éliminé sèchement les États-Unis au tour précédent. Des Belges qui eux aussi rêvent de retrouvailles avec les Bleus 8 ans après la demi de 2018 en Russie.
2: Eh bien, ça sera peut-être le cas le 14 juillet prochain. Merci beaucoup Nicolas Teillard. Ce match à suivre sur ici.fr.
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5: Bon début de soirée à l'écoute de votre radio locale, ici Loire-Océan. Tout de suite, on regarde la tendance météo pour demain samedi, pour la Loire-Atlantique et aussi la Vendée. Eh bien, c'est une journée de contraste qui attend le 44 demain, puisque la période orageuse qui était prévue pour le début de semaine prochaine devrait commencer demain. Sur la Loire-Atlantique, avec une baisse des températures. C'est pas énorme, hein, mais on oscillera plutôt autour des 36 à 37 degrés. En Vendée, il fera un peu moins chaud, mais là, pas d'orage et pas de pluie. Soyez prudents sur la route.
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8: Bonsoir à tous, très heureux de vous retrouver pour notre petite balade quotidienne au pays des souvenirs, des anecdotes et des tubes. C'est 100% années 80 jusqu'à 20h. Si jamais vous sentez en vous monter une envie de chanter, surtout vous en privez pas, hein. C'est fait pour ça. Et ça commence comme ça.

0: The Way You Make Me Feel.
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0: Un chef-d'œuvre signé du roi de la pop, extrait de l'album Bad, qu'on a tous acheté le jour de sa sortie en août 87. Un clip qu'on a tous regardé non-stop à sa sortie en novembre 87, en essayant d'imiter le petit déhanché de notre idole. Hein. Pour l'anecdote, dans ce clip, on y voit la sœur de Michael, Latoya Jackson, et puis Tatiana Tomczen, qui était la petite amie de Michael à cette époque-là. Et puisque les images reviennent quand on écoute un tube, d'autres arrivent avec Libertine et Mylène Farmer.
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0: Wet Wet, c'était Angel Eyes. Très populaire dans les années 80, ce groupe anglais existe encore, mais le chanteur original est parti depuis quelques années mener sa carrière solo. Il s'appelle Marty Pello et il sera à la fin de l'année le héros d'une comédie musicale ayant pour thème Scrooge, célèbre personnage d'un roman de Dickens. Bon voilà, vous savez tout, c'est 100% années 80. Dans un instant, Marc Lavoine pour une Begin avec toi.
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0: Ici Loire-Océan, c'est 100% années 80 jusqu'à 20h. Et tout de suite, quelques infos près de chez vous.
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2: Avec toutes les heures, des infos pratiques, locales et utiles. Au Sable d'Olonne, la mairie se fait mobile grâce au Proximus, un guichet mobile que vous pourrez trouver pour cette fin de semaine de 10h à 12h30 sur le parking de la salle Eau du Bon des Sables d'Olonne. Vous pouvez faire plein de démarches en vérité à ce petit guichet. Pour savoir où sont les autres emplacements, direction le site officiel de la mairie des Sables. On reste en Vendée mais on change de cheval. Pour les Historic Days de Fontenay-le-Comte, c'est les 11 et 12 juillet prochains, ce week-end, sur le circuit. Avec des voitures de prestige, pensez Lamborghini, Porsche ou encore Ferrari. Des baptêmes de piste, super cadeau à faire ça. Et puis plein de food trucks parce que vous aussi vous avez besoin de faire le plein. On termine à Noirmoutier avec le sport star de l'été qui s'installe. Un concours de pétanque qui est organisé les jeudis et les dimanches. Il est ouvert à tous. Une participation de 5€ par joueur est demandée lors de l'inscription sur place. C'est sur le terrain de pétanque de la rue Molière à partir de 14h les jeudis et les dimanches.
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1: La chanson du film American Gigolo sortie en 81 par la blonde la plus rock de la planète, la géniale Debbie Harry, chanteuse du groupe Blondie, bien sûr. Alors pour la suite, on change d'année, de style et de look avec un titre qui en juillet 85 se retrouve numéro 3 du top 50. You're my heart, you're my soul, du groupe allemand Modern Talking. Bon alors là c'est de l'eurodisco, pur et dur. Veste en satin flashy, épaulette XXL, brushing impeccable. Si vous étiez en vacances en juillet 85, vous avez dansé sur ça.
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0: Tes yeux noirs, c'était Indochine. Succès en 86, accompagné d'un clip réalisé par Serge Gainsbourg pour une chanson sur la séparation amoureuse et sur le désir de l'autre. Oh, j'espère que pour vous, il y a de l'amour dans l'air en ce moment. Ici, la suite de votre soirée, c'est encore de la musique dès 20h avec Émilie Mazoyer et les essentiels de Décibel. Mais en attendant, on reste dans les années 80 avec Lionel Richie et Hello qui arrive juste après ça.
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1: Belle soirée, bel été à l'écoute d'ici, il est 20h.
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2: Bonsoir la foule en délire.
3: Ah wouhou, Pierre Perret est dans notre studio. Ça ne vous donne pas du tout le tournis ces chiffres? 40 millions d'albums, 500 chansons, 70 ans de carrière.
2: Bah vous voulez me filer le bourdon quoi là tout de suite.
3: Non, je trouve ça beau. Non, c'est incroyable quand même.
2: Oui, bon, c'est un bon moment passé quoi, voilà.
3: Ah oui, ça c'est un bon moment passé et qui vaut d'être célébré. On peut aussi célébrer votre pêche légendaire, Pierre Perret, parce que la dernière fois qu'on s'est vu, vous m'aviez chanté ceci.
4: Tous les matins, c'est le Doxa.

0: vieille carcasse de Pierre Perret. Ça, c'était il y a 2 ans et demi. On s'était vu là pour la dernière
1: j'étais
0: fois.
1: J'étais encore jeune.
0: Mais vous n'aviez pas passé la barre fatidique des 90. Là, ça y est, c'est fait.
1: Ah, c'est fait, oui, ça y est.
0: Ça vous a fait quelque chose ou ça vous fait rire comme beaucoup de choses?
1: Ça m'a fait boire un coup.
0: Alors, c'est une bonne chose. Pierre Perret, vous avez décidé de célébrer vos 70 années de carrière avec un album qui s'appelle « Une vie d'humour et de tendresse ». Je me permets de modifier le titre et de rajouter « Une vie d'humour et de tendresse et de liberté », non ?
1: Et de liberté.
0: Ouais, hein. C'est ça, je crois, le mot-clé
1: c'est
0: de votre carrière.
1: C'est pas trop bon, les titres très longs.
0: Oui, c'était un peu lourd. Et de... oui.
1: Non, mais c'était en adéquation avec le propos, c'est vrai.
0: Ouais. Qu'est-ce que vous pensez que cette liberté vous a apporté? Et à l'inverse, qu'est-ce que vous pensez que cette liberté peut-être vous a empêché de vivre?
1: Ah ben, moi, ça ne m'a pas empêché, au contraire, ça m'a boosté tout au long de mon parcours, parce que j'ai jamais été plus heureux que de dire exactement ce que j'avais envie de dire.
0: Ouais.
1: Et personne ne m'a jamais pu m'en empêcher. Et parfois, il est arrivé, d'ailleurs, c'est pour ça que c'est ce qui m'a déterminé à un jour créer ma maison, qui s'appelait Adèle, en souvenir de ma première chanson.
0: Premier 45 tours.
1: Moi, j'étais Adèle, pour être libre totalement. Parce que, quand j'étais chez Vogue, par exemple, je disais, oh, tu sais ça, tu crois que c'est bien d'en parler? Oui, c'est bien. Moi, j'ai envie d'en parler. Alors, foutez-moi la paix. Et à la fin, j'ai créé ma maison pour dire, bon, le patron, c'est moi qui décide. Et j'ai toujours été mon patron depuis, et fortement aidé par mon épouse Rebecca, parce qu'elle a géré tout ça magnifiquement, parce que c'est bien d'être à deux aussi.
0: Ah oui, évidemment. Alors, quand on vous dit que les chansons de Pierre Perret ont toujours fait polémique, imaginez-vous par exemple que quand le Zizi est sorti de sa tanière, eh bien, tante Yvonne, la femme du président de la République, a téléphoné aux radios pour... Ah non, c'était pour les jolies colonies
1: non,
0: de vacances.
1: C'est pour les colos.
0: Ah,
1: oui,
0: c'est
1: oui.
0: Pour les colos, pardon.
1: C'est pour les jolies colonies,
0: les colonies de vacances.
1: Parce
0: vous savez.
1: Ce qui l'offusquait, c'était pipi dans le lavabo.
0: Oui, c'est ça. Exactement. Alors, le Zizi, ça a énervé qui ?

0: sur le zizi.
1: Ce qu'on a oublié, c'est qu'en fait, cette chanson, elle n'arrive pas de nulle part. En fait, quand vous l'avez sortie, c'est parce qu'il y avait un grand débat en France sur les cours d'éducation sexuelle à l'école.
2: Oui, totalement. Et c'est voilà. Pour ça, pour simplement ponctuer ça, que j'ai écrit cette chanson. Mais

0: Comme c'est la démesure, le surréalisme total, oui. De toute façon. Et je pensais qu'elle passerait jamais. Et donc, elle était la dernière de l'album.
1: Ouais.
0: Et moi, je voulais même pas qu'on la diffuse, parce que je disais, bon... Et ça a été un phénomène incroyable. Des milliers de lettres sont arrivées, mais... Votre zizi m'a ouvert les yeux. Le soir, je recevais une lettre d'une gamine qui disait « On vit toutes les deux avec maman et on travaille chacune de notre côté. On arrive le soir, souvent on est triste, on se met votre zizi et ça va beaucoup mieux.
1: » C'est merveilleux. Et à la fois, ça dit aussi des choses, parce qu'effectivement, votre zizi, Pierre Perret,
0: oui.
1: Sachez que moi, j'en parle régulièrement avec ma grand-mère, ma mère et ma fille. C'est quand même incroyable, ce destin pour un zizi, non ?
0: Oui, parce que, écoutez, traverser les générations, comme ouais. l'ont fait mes chansons, c'est quand même assez peu commun. Et j'ai honte de parler de moi comme ça, mais... C'est ça le signe de la liberté totale.
1: Ouais.
0: Et que les générations, les unes après les autres, ne soient pas restées indifférentes à mon propos, à tout ce que j'ai défendu. Parce qu'il n'y a pas que le zizi,
1: ah
0: évidemment.
1: Non, heureusement.
0: De Lily à femme battue, en passant par femme grillagée, etc. etc. Mon combat a été, je crois... En calculant le nombre de chansons que j'ai pu écrire jusqu'à présent, je crois que la prédominance du sujet principal, c'est la femme.
1: Ouais.
0: De très loin. J'ai écrit plus de 70% de mes chansons sur les femmes. Parfois, sur tous les tons, bien sûr.
1: Ouais.
0: Mais souvent, quand même, en les défendant vraiment... pied à pied.
1: Et on retombe donc sur nos pattes avec le nom du disque, Humour et Tendresse, parce que oui, avec humour, avec tendresse et sur tous les tons, c'est vrai que vous avez parlé de beaucoup de femmes. Il y en a une, évidemment, qui est particulièrement chère à notre cœur, c'est Lily. On est en 1977 et vous abordez à votre manière, pleine de tendresse, d'intelligence, de liberté et de courage, le destin de cette jeune Lily qui arrivait des Somalies pour vider les poubelles à Paris.
2: On la trouvait plutôt jolie, Lily. Elle arrivait des Somalies, Lily. Dans un bateau plein d'émigrés qui venaient tous de leur plein gré vider les poubelles à Paris.
1: On s'est vu il y a 2 ans et demi et vous me l'avez dit à l'époque, c'est pas votre style d'être fier et d'être un crâneur. Mais quand même, est-ce que je peux donner ce chiffre, Pierre Perret ? Il y a plus de 40 écoles qui portent votre nom en France. Et si on élargit aux médiathèques, bibliothèques, salles de spectacle, etc., il y en a plus d'une cinquantaine. Des écoles Pierre Perret, la première maternelle Pierre Perret, je crois, a été inaugurée il y a 30 ans. Ça, quand même, il y a de quoi être fier, non ? Ouais.
0: Dans mon Tarn-et-Garonne natale.
1: Là, on peut être fier, non ?
0: Mais ça me touche. Voilà,
1: ah, vous êtes
0: ça
1: heureux.
0: Me touche infiniment. Oui, oui, je suis très heureux de ça. Il y a des tas de d'honneurs qui m'ont été.
1: Ah, ça, vous avez des médailles.
0: Attribués
1: hein.
0: de partout.
1: Oh là là.
0: Bon, j'ai tout eu. Mais ça, c'est ce qui me touche le plus.
1: Ah.
0: Ça, c'est vrai.
1: Bon, alors, ça me fait extrêmement plaisir. Pierre Perret, j'aimerais savoir quelle est pour vous l'importance de ce bonhomme dans votre carrière.
2: Je suis le pornographe du phonographe, le polisson de la chanson. Afin d'amuser la galerie, je crache des gauloiseries, des pleines bouches de mots crus. Tout à fait incongru, mais...
1: Georges Brassens, le pornographe du phonographe. Je crois que c'est quelqu'un qui est très important dans votre parcours.
0: Oui, dès que son premier album est sorti, avec la mauvaise réputation, le parapluie, etc., j'ai, avec 3 ou 4 copains qui étaient aussi barjots que moi, et on était encore à Castelsarrasin, moi j'étais au conservatoire, et il y a un des 4 copains qui a piqué la bagnole à son vieux, et on est allé à Paris, au Trois Baudets, où passait Georges. je suis directement allé le voir dans sa loge. Je lui ai dit ce qu'on venait de faire, ça l'a fait marrer. Et après, on ne s'est plus quitté pendant 4 ou 5 jours, puisqu'il faisait des boîtes après. Il chantait dans les boîtes après avoir chanté. Il n'était pas connu, il démarrait vraiment.
1: C'était le début de Brassens.
0: Voilà. Et après, il allait dans les boîtes à Saint-Germain-des-Prés, où on l'accompagnait, nous, avec notre voiture, parce que lui, il n'avait même pas de bagnole. Et alors, bon, la seule chose que j'ai retenue de Georges, parce que, pour plein de raisons, après, chacun a fait sa vie de son côté, évidemment, mais quand il a vu que je chantais au départ et que j'écrivais des chansons, il m'a dit, écoute, voilà, c'est le seul conseil le plus important que j'ai reçu de toute ma vie, et c'est celui qui m'a fait le plus souffrir aussi. Ah. Il m'a dit, tu vois, quand tu as écrit ta chanson, c'est là que le boulot commence. Et ça m'a pourri la vie, toute ma vie, parce que je suis en train de finir un album aujourd'hui qui est sur le feu depuis 4 ans. Je l'avais commencé à avoir la vieille carcasse.
1: On l'attend pour le printemps 2026.
0: Voilà, et ça devrait être prêt pour le printemps 2026. Et j'ai saigné des larmes de sang avec ça, parce que plus ça va, je crois qu'il doit y avoir au moins 40 versions de chaque chanson.
1: Ouais.
0: Ah oui. Bon, alors...
1: Mais voilà, parce que vous êtes devenu de plus en plus perfectionniste.
0: Et oui, mais c'est obligatoire. Si on est amoureux des moules, de la rhétorique, ouais. et en plus, on ne peut que s'améliorer quand on écrit.
1: Donc vous ne voulez pas laisser passer une rime un peu plus faible ou
0: non.
1: Une formule qui vous plaît moins?
0: Non.
1: Ouais. Mais c'est beau cette exigence, je trouve.
0: Oh, ben, chez moi, elle a toujours été intacte, mais elle n'a fait que s'amplifier. Le crescendo a été total sur, 70 ans presque. Ça a été un crescendo, ouais, d'exigence, de la pertinence du mot, mais aussi de l'architecture du mot. Quand il peut être plus beau dans la prononciation, dans l'évocation de ce que ça représente, même poétiquement, dans la tête des gens qui l'entendent, si la justesse est là, si le mot peut être plus beau, il faut encore aller plus loin. Et je lâche le morceau quand j'y suis arrivé.
1: Un artisan, un vrai.
0: Ah oui, ça c'est sûr.
1: Pierre Perret, vous évoquiez tout à l'heure « Moi j'attends Adèle ». C'est votre premier 45 tours, 1957, souvenez-vous.
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0: 1957, donc moi j'attends Adèle, votre premier 45 tours. Pierre Perret, il paraît, je sais pas si c'est vrai, vous allez me le dire, il paraît qu'il a fallu vous pousser un peu pour chanter. Vous adoriez écrire des chansons, chanter, c'était pas si naturel que ça.
1: Ah, mais moi
0: pour
1: je
0: vous.
1: Voulais pas chanter, bien sûr.
0: Mais non, enfin, non, pourquoi?
1: Mais parce que j'étais pas chanteur. Et je suis toujours pas chanteur. C'est pas mon boulot. Moi, j'avais écrit 3-4 bleuettes pour une fillette à l'époque qui était mignonnette. Et bon, alors j'ai dit, bon, ben d'accord, je lui ai fait 3-4 chansons. Et ça, pour elle, ça a pas marché du tout. Parce que je sais pas comment elle s'est débrouillée. Elle a pas su faire. Et Pupchen, La femme de Georges m'a dit, mais pourquoi t'en fais pas toi pour toi, bah ouais. Pourquoi t'en fais pas aussi pour toi? Je dis, mais Pupchen, moi j'ai pas envie de chanter, je suis pas chanteur. Mais elle m'a dit, Georges non plus. Alors ça m'a fait poêler. Et après, je me trimballais avec un carnet et un stylo dans ma poche, un bic, là. Et chaque fois que j'avais une idée comme ça, en disant, tiens, pour toi, ça serait peut-être pas mal, je notais, etc. Jusqu'à ce que je sois arrivé à faire ça et que, dans le cabaret où passait la petite, là, à la Colombe, parce que Canetti, le patron des Trois Modèles, ouais, nous avait envoyé là, en disant, bon, on va faire chanter la petite, là. Mais un jour, la petite qui savait, elle, que j'écrivais des chansons, j'avais commencé pour moi, elle l'a dit au patron. Et le patron a dit, un soir, un samedi soir, où il n'y avait plus personne à chanter, il a dit, voilà, l'auteur des chansons que vous avez entendues tout à l'heure, là, eh ben, il paraît qu'il a fait des chansons pour lui. Ce cachotier va nous les chanter. J'ai failli me tomber dans les pommes. J'avais jamais chanté de ma vie. Et ils sont allés sortir tous les papiers qu'il y avait dans mes poches, qu'ils ont punaisé devant moi à la Colombe. Il y avait un petit mur. On chantait dans une espèce de niche. Ouais. Ça peut être un mur. Ils ont punaisé. Et c'est en lisant mes textes que j'ai fait le tabac du siècle.
0: Premier tour de chant, premier succès.
1: Exactement, j'ai eu autant de succès que la première fois que je suis passé avec les Stones à l'Olympia.
0: Et oui, parce que quelques années plus tard, Pierre Perret faisait la première partie des Stones à l'Olympia, c'est
1: et
0: vrai.
1: Et le soir même, dans la salle, je voulais, bon, j'arrêterai là parce que, mais le soir même, il y a un monsieur dans la salle qui m'a dit, jeune homme, vous chantez depuis combien de temps? Je regardais ma montre, j'ai dit, il y a une demi-heure. Il m'a pas cru. Il voulait pas me croire. Il m'a dit, il vous faut faire un disque tout de suite. J'ai dit, mais je veux pas faire de disque. Tous les copains qui étaient dans ce cabaret attendaient qu'un truc, c'est faire un disque.
0: Bah ouais.
1: Moi, je voulais pas. Je me trouvais pas bon et bon, c'était pas possible. Alors, il m'a dit, écoutez, voilà, je me présente. Je m'appelle Émile Hébé. Je suis le manager de Charles Trenet, de Gloria Lasso et de Gilbert Bécaud. Voulez-vous être mon quatrième? Je chantais depuis un quart d'heure.
0: Incroyable.
1: Oui, bah, c'est, enfin voilà, vous connaissez la suite.

0: En 1979, Mon petit loup, magnifique chanson dans laquelle Pierre Perret vous consolait ce petit loup en lui disant que le monde est tellement beau entre le vin de Moselle, la chapelle Sixtine et tout un tas de merveilles et les Van Gogh à Amsterdam que voilà, la vie peut pas être si triste et qu'elle peut être belle.
1: C'est la chanson d'espoir par excellence, je crois, ouais. Parce que bon, c'est une grande chanson d'espoir.
0: Elle est merveilleuse et alors elle fait, vous avez une expression qui est très jolie, elle a fait des ricochets, cette chanson.
1: Oui.
0: Puisque à un moment, vous parlez de faire un pique-nique en haut du Kilimandjaro et en fait, quelqu'un est venu vous voir en vous disant, mais je l'ai fait.
1: Oui.
0: Vous pouvez me raconter l'histoire?
1: Et il avait un fils... qui pouvait pas se déplacer, qui était en chaise roulante, et il a dit, ben, il a raison, Pierre Perret, on va aller en haut du Kilimandjaro, tous les deux. Et il est allé jusque là-bas, et au pied du Kilimandjaro, avec une équipe de Sherpa et tout, ils sont montés, par étape, enfin bon, c'est hallucinant quand il m'a raconté ça, et c'est sûrement une des plus belles choses de la vie qu'il ait fait, le plus beau cadeau qu'il ait pu faire à son fils, voilà.
0: Tout le monde aime Pierre Perret, les rappeurs du Massilia Sound System.

0: version de Tonton Cristobal. Les rockers, les punks adorent Pierre Perret et Didier Van Passe. Vous chantez un zizi comme jamais.
1: Tout, vous saurez tout sur le zizi, le vrai, le faux, le laid, le beau, le dur, le bon, qu'un bon goût, le goût tout fut, le petit soufflu, le bon ridé, le bon pelé.
0: Jusqu'au Brésil, on aime Pierre Perret, l'excellente Flavia Coelho et sa version de Mon Petit Loup.

0: C'était un chouette album, ça, qui s'appelait La Tribu de Pierre Perret au Café du Canal.
1: Oui, avec les ogres de Barbin qui ont fait un boulot magnifique quand ils ont enregistré Castel Sarrasin.
0: Ouais.
1: Oh, c'est époustouflant ce qu'ils ont fait.
0: Alors, je ne vous demande toujours pas si vous êtes fier, parce que je sais que c'est la question interdite.
1: Mais oui, je suis fier, oui.
0: Ah, il l'a dit, ça y est. Mais c'est, non, ça doit être super chouette de se dire que des artistes aussi divers.
1: Oui, Olivia Ruiz avec les Ogres, ils ont fait une version à eux de Je suis de Castel Sarrasin.
0: Ouais.
1: Et ça, ça m'a touché, mais alors vraiment, ça m'a ému aux larmes, ce genre de...
0: Ouais.
1: Parce que, en plus, c'est une chanson qui me touche tellement personnellement, mais il y a une diversité là-dedans.
0: Des gens tellement différents.
1: Oui.
0: Il n'y a que sur vous, en fait, que tout le monde se retrouve. Parce que sinon, il n'y a pas de monde où Didier Vampas et Flavia Coelho vont être sur le même album.
1: Non, sûrement pas.
0: Voilà,
1: oui, c'est
0: ils sont
1: vrai.
0: Tous très sympas. Mais voilà, vous êtes un rassembleur, Pierre Perret.
1: Oui, il faut remercier les ogres aussi. Parce
0: et les ogres de Barbac. Mais oui, c'est vrai. Alors, il y a un autre truc que Pierre Perret fait super bien, c'est les réseaux sociaux. Je suis sa page Facebook avec passion. Et donc, selon l'humeur, il peut vous dire à la croque, les loulous, ça c'est l'heure de la recette de cuisine. Voilà. Ou alors vous faites visiter votre maison. Ça vous amuse, ça, les réseaux?
1: Ah oui, ça
0: m'amuse. Vous faites des bonnes vidéos?
1: Oui, ouais. Oui. Ah oui, et puis en plus, de temps en temps, je reçois des lettres, des mots d'insultes comme ça.
0: Non.
1: Ah, ça m'amuse.
0: Vous savez, vous savez comment on les appelle? On les appelle les trolls. Les gens méchants d'Internet, c'est des trolls.
1: Oui, moi, ça m'amuse bien.
0: Ah, c'est vrai?
1: Ça les défoule, ça leur fait du bien. Alors, je fais encore... Il y a encore des gens à qui je fais du bien, même s'ils sont cons.
0: Oui, c'est ça. Mais enfin, c'est quand même la base du troll. Et vous leur répondez aux trolls?
1: Mais oui, je les adore. Ah, surtout qu'ils lâchent pas le morceau.
0: Allez, les trolls. Les courage. On l'a dit tout à l'heure, un nouvel album qu'on attend pour le printemps 2026. Et vous avez aussi un nouveau livre sur le feu qui s'appelle Mémé Anna.
1: Ben, ça sortira en temps voulu, ça aussi, vous verrez, dans quelques mois.
0: D'accord. C'est encore un peu secret?
1: Mais c'est parce que j'ai pas encore eu le courage de poser mon stylo.
0: Ah, c'est pas fini, alors.
1: Je le brandis toujours. Ou alors, la menace est sérieuse, hein, méfiez-vous. Vous n'avez pas fini encore d'avoir des chansons, parce qu'il y en a beaucoup sur le feu qui sont à sortir dans les mois à venir, là. Et puis ce mémé Anna qui va sortir bientôt, et je veux autant vous dire que les filles qui se réclament aujourd'hui de toutes ces associations de défense, à l'époque il y en aurait eu besoin.
0: À l'époque de mémé Anna, ok.
1: En 1890.
0: D'accord, c'est là que ça va se passer. Ouf. Donc la condition féminine au 19e siècle.
1: Oui.
0: Effectivement, il y en a à dire.
1: Oui.
0: Bon, hâte de vous lire, cher Pierre Perret. Et nous allons donc nous dire au revoir et à bientôt en écoutant la chanson préférée de tante Yvonne de Gaulle, la femme du général de Gaulle, qui en 1966 avait écrit personnellement au directeur de France Inter pour qu'il arrête de diffuser vos jolies colonies de vacances, parce que dans le texte, vous disiez que les petits faisaient pipi dans le lavabo.
1: Les pipi dans le lavabo. Mais alors, j'ai appris quelqu'un de la famille de Boissieu, là, de il n'y a pas longtemps, des amis qui m'ont dit, mais vous savez, Pierre Perret, il y a qu'Yvonne qui n'était pas d'accord parce que le général, il vous aimait bien. Alors, ça me fait plaisir.
0: Hommage au général de Gaulle. Alors, écoutons les jolies colonies de vacances. Lui qui avait inauguré la maison de la radio. Et vous, Pierre Perret, qui avez été le parrain de la naissance de France Bleue. On est ravis de vous accueillir sur la radio rebaptisée ici. Et on se voit très bientôt. Alors, pour la
1: suite. Vous en êtes fortement menacés.

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5: Qu'est-ce que je suis contente de vous recevoir dans Décibel, c'est la première fois.
6: Ah oui, c'est la première fois.
5: Eh bien, écoutez, sachez que voilà, mon cœur est rempli de joie et je sais que toute l'équipe aussi est ravie de vous recevoir. Mireille, la bonne occasion de se réunir ce soir, c'est 60 ans d'amour.
6: Ah oui, 60 ans d'amour et de carrière grâce au public, parce qu'un artiste n'existerait pas sans le public. On doit tout, après bon, c'est soi-même, on doit, enfin, ce qui me concerne, moi, pour ma voix, mes voyages, c'est une très grande discipline.
5: Oui. C'est beaucoup de travail.
6: Ah oui, ah oui, mais... c'est beaucoup de travail et beaucoup de discipline et de joie. Parce que bon, j'ai la chance de vivre de ma passion. Alors là, c'est quand même très important.
5: Mireille Mathieu, les amis, qui depuis le tout début roule l'air comme personne.
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5: Mireille Mathieu chantée dans toutes les écoles de France et de Navarre, Mille Colombes. Mathieu, oh, j'aime quand vous chantez.
6: C'était super, à l'Olympia, le public chantait. Je vous ai beaucoup la parole.
5: Non, mais allez-y, racontez-moi.
6: Le public chantait, c'était extraordinaire. J'ai senti que cette chanson était beaucoup plus motivante pour le public, parce que avec ce qui se passe dans le monde, cette chanson, à un moment, le public de l'Olympia chantait a cappella. C'était sublime.
5: En plus, dans le public de l'Olympia, on a vu vos amis qui étaient là. Il y avait Michel Drucker, il y avait Nicoletta, il y avait Enrico Macias, il y avait Renaud, tous ces gens qui étaient là pour vous. C'était un moment très très fort en émotion de retourner à l'Olympia.
6: Ah oui, tout à fait. Je ne m'étais plus produite depuis 11 ans. Ouais. Et de revenir à l'Olympia, j'avais la trouille, mais le trac avant, une semaine avant, je tremblais, je claquais des dents. J'ai le trac quand je me produis dans d'autres pays, mais chez moi en France, c'était beaucoup plus intense, il y a plus de 11 ans, puis à l'Olympia, qui est un écrin de beauté, il y a une âme extraordinaire, et de chanter tous les soirs, pendant trois soirs complets, c'était un public qui était venu pour m'écouter, ouais. Un public français, un public aussi étrangers, et j'étais vraiment très touchée que le public étranger vienne à l'Olympia. Bon, l'Olympia est mondialement connu.
5: C'est vrai. Et vous aussi, Mireille, j'ai fait les comptes, vous avez vendu plus de disques que Metallica, qui est un des plus grands groupes de rock de la planète. C'est fou, hein, 200 millions de disques vendus en 60 ans de carrière, 75 albums studio, 1200 chansons chantées en 12 langues et des milliers de concerts. Ces chiffres donnent le tournis. J'imagine que vous n'y pensez pas à tout ça quand vous avez
6: non,
5: le track.
6: Non,
5: vous avez le track et
6: oui,
5: c'est tout.
6: Ah oui, tout à fait.
5: Alors, je me demandais, Mireille Mathieu, si vous pouviez tout chanter, parce que on a écouté quelques notes de Mon Credo, de Mille Colombes. Vous avez aussi chanté sur une musique de Francis Lay, une histoire d'amour, la musique de Love Story.
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5: Tout en douceur, mais quand il faut de la puissance, vous êtes là aussi, hein, Caruso.

0: Alors ma question est la suivante. Mireille Mathieu, est-ce que vous pouvez tout chanter ?
1: Non, je pense pas que je peux tout chanter. Enfin, tout chanter l'opéra, non, je peux pas. Je crois que j'ai fait mon disque classique, mais.
0: Bah oui, vous avez chanté avec Placido Domingo quand même.
1: Ah oui, j'ai chanté avec lui des mélodies qu'a écrit. Qu'avait écrit à l'époque Michel Legrand. J'ai fait aussi pour la télévision mexicaine, j'ai chanté aussi avec Placido, mais c'était un conte de fées.
0: Ouais.
1: Ou de faire des trios, des duos, j'ai adoré ça.
0: Ouais.
1: Mais tout chanter, non. Mais par contre, je m'applique à avoir une très grande discipline, une très grande. Travailler ma voix tous les jours, faire des vocalises, ça, très important.
0: Vous avez pris des leçons de chant toute votre vie?
1: J'ai appris avec une très grande dame, Madame Janine Reiss, qui travaillait que le lyrique avec les plus grandes, dont Maria Callas, Placido Domingo, Teresa Berganza et beaucoup d'autres. Et j'ai eu la chance de travailler avec elle. Et elle m'a beaucoup apporté, parce que j'aime les non seulement les belles voix, mais les beaux sons, c'est-à-dire les sons ronds, pas dans le nez, travailler aussi. Ça, je le savais, le souffle,
0: oui.
1: C'est très important, mais c'est un travail qui n'est pas, qui depuis très longtemps, c'est pas de maintenant, mais c'est qu'il faut continuer. C'est que, moi, je considère mon métier comme un sportif. Il faut travailler très, très bien tous les jours, travailler sa voix, mais à bon escient, pas en forçant.
0: Oui.
1: Et quand on voit la télévision des sportifs qui font 4000 mètres, tout ça, ils partent doucement pour arriver le premier. Il faut, enfin, je m'applique ça personnellement pour moi, comme ça, vraiment comme un sportif, aller doucement pour pouvoir arriver à ce que je souhaite.
0: Évidemment. Et puis, c'est vrai, l'analogie avec l'athlète est très intéressante puisque, contrairement aux autres musiciens d'une tournée, vous pouvez pas changer une corde vocale. Un guitariste peut changer une corde de guitare. Vous ne pouvez pas. Donc, en période de tournée, là, comme nous sommes en ce moment, est-ce que vous faites particulièrement attention? Est-ce que vous sortez avec un cache-nez, 5 écharpes, un bonnet pour surtout pas prendre froid?
1: Non. Par contre, je fais attention de ne pas attraper froid, c'est sûr. Je mets toujours un masque. Quand je voyage, je tiens beaucoup à mettre un masque. Et parler le moins possible quand je suis en tournée pour pouvoir, parce que c'est la voix, j'arrive, je fais mes vocalises le matin à l'hôtel, à la suite, et puis avec mes musiciens, je fais aussi mes vocalises, je répète. Donc c'est un travail minutieux et bien réglé.

0: cette adaptation en français de ABBA par Mireille Mathieu. En studio, Mireille m'apprend un truc que je ne savais pas. Cette version-là, vous l'avez enregistrée à Stockholm?
1: Oui.
0: Dans le studio d'ABBA?
1: D'ABBA, exactement. C'est-à-dire que je les ai rencontrés, c'est un merveilleux cadeau qu'ils m'ont fait. Je les ai rencontrés chez Michel Drucker à une émission. Ils étaient avec leur directeur artistique, Alain Broublil, et mon manager, Johnny Stark, dit... Il faut que Mireille enregistre sa chanson, elle est super. Charles Level a écrit le texte et nous sommes partis à Stockholm, enregistrés dans Benny et Björn, dans leur studio, on fait l'orchestre. Et moi, j'ai chanté avec Frida et Agnetha. C'était génial de chanter avec eux. Ils ont des voix sublimes, de pouvoir faire les chœurs.
0: C'est vous trois sur les chœurs?
1: Oui, à un moment, toutes les trois. Après, je suis restée pour faire ma partie. C'était sublime.
0: Oh, j'adore l'idée.
1: Des voix extraordinaires, elles ont les filles.
0: Parlons des langues, ma chère Mireille. Vous avez évoqué l'allemand, évidemment vous chantez en allemand.
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0: Vous chantez
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0: En japonais.
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0: en espagnol. Pardon. Japonais, c'est après.
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0: Là, c'est Mireille Mathieu en japonais.

0: Vous avez enregistré en tout dans 12 langues différentes dans votre carrière.
1: J'ai fait un disque classique, 12 langues.
0: Est-ce qu'il y a une langue, peut-être mis à part le français qui est votre langue maternelle évidemment, mais une langue qui est plus confortable pour la chanteuse que vous êtes, une langue plus agréable à pratiquer quand on chante?
1: Moi je trouve tout chaque fois très enrichissant et gratifiant de chanter dans des langues différentes. L'allemand, quand le classique, parce que Handel, Schubert, c'est en allemand. En anglais ou en italien, c'est magnifique. L'achat de Handel, c'est sublime. Non, j'adore. Par contre, quand je dois parler, j'ai enregistré et chanté en finnois.
0: Oui,
1: finnois. C'était extrêmement difficile. Par exemple, La première étoile en finnois, qui a été un hit par Agnetha. Le groupe ABBA, avant qu'elle fasse partie du groupe, elle chantait La première étoile. Alors pour le public qui nous écoute, qu'on peut écouter dans le disque, La première étoile qui se lèvera. Donc là, en finnois, encore il y a l'osmose entre la musique et les paroles. Mais parler, c'est extrêmement difficile, très difficile.
0: Parce qu'il n'y a rien en commun avec le français.
1: Non, il n'y a rien pour dire Guten Abend, Madame, bonsoir Mesdames et Mesdames, Messieurs. Là, c'est Uva, Tuva, Naïsa, Taïrat, on a une dichte. Il y a des accents qui sont
0: incroyables.
1: Parce qu'au début, bon, je dis, comment dit-on merci, quitos, je dis, bon, ça va,
0: quitos.
1: Mais alors, comment c'est bon pour dire, oh là là, je dis, mais c'est extrêmement difficile. Alors, mais tu vas parler ça au public. Et c'est vrai que je me déteste. Je te déteste, mais tu as voulu faire ça, tu iras jusqu'au bout. Donc voilà, j'étais jusqu'au bout. Et quand j'ai parlé au public finnois, à Turku, en Finlande, ça a été extraordinaire.
0: Parce que vous avez réussi.
1: Ah oui, j'ai réussi, oui.
0: Oh, félicitations. 1200 chansons enregistrées et même plus dans votre répertoire. Comment avez-vous choisi, Mireille, la liste des chansons que vous allez chanter sur cette tournée 60 ans d'amour?
1: Ben, je l'ai choisi en travaillant, je connais mes chansons, mais je l'ai choisi en fonction, vous vous souvenez tout à l'heure, je vous ai parlé de sportif.
0: Oui.
1: J'ai voulu dire d'abord Made in France, je suis française et fière de l'être, et puis je sors petit à petit ma voix pour pouvoir après, quand j'arrive à des chansons plus fortes et plus hautes, elle est chauffée ma voix, elle peut plus s'exprimer pleinement quand petit à petit j'ai chauffé ma voix. C'est pour ça que je vous ai dit, je considère comme un sportif, j'ai besoin d'avoir cette discipline, c'est pour moi c'est une très grande discipline.
0: Waouh, je suis impressionnée. Et j'ai lu un livre qui date de la fin des années 80, dans lequel vous racontiez votre vie, notamment votre enfance. Je sais que vous avez grandi dans une famille très grande et pleine d'amour, mais dans laquelle il y avait
1: 7 filles, 7 garçons, 14 enfants.
0: Ouais, vraiment pas beaucoup d'argent. Et je me suis demandé, du coup, est-ce que enfant, vous aviez eu un jour assez d'argent pour aller voir un concert, ou bien est-ce que finalement votre premier concert, c'est le jour où vous êtes montée sur scène la première fois?
1: Non, j'avais pas d'argent pour aller voir le concert, mais je pense que cette voix que j'ai, c'est le bon Dieu qui me l'a donnée. Mes parents, mon papa avait une voix de ténor, mais je chantais à l'église, à l'école, partout. C'est grâce au jeu de la chance. Et puis après, grâce à mon manager et au public. Mais au jeu de la chance de Télé Dimanche, que tout a commencé pour moi. Alors, j'ai gagné en interprétant des chansons de Madame Piaf.
0: L'inspiration première, c'est Piaf.
1: Ah oui, j'ai écouté, bien sûr, c'est elle qui m'a donné la possibilité. Je lui serai toujours reconnaissante. Et sur scène, à ma façon, à moi, j'interprète 3 chansons, l'hymne à l'amour, Non, je ne regrette rien, et La vie en rose. Donc, c'est elle qui m'a donné la possibilité de me faire connaître au public français. Après, j'ai trouvé ces auteurs dont je vous ai cité tout à l'heure, m'habiller sur mesure.
0: Ouais.
1: Parce qu'on peut pas chanter des chansons d'une autre artiste. Je l'ai fait pour lui rendre hommage et lui dire merci. Mais après, on est connu par son propre répertoire.
0: Ma chère Mireille Mathieu, j'aimerais qu'on continue à filer cette métaphore de la chanteuse comme une athlète, puisque donc en 60 ans de carrière, 60 ans d'amour, vous avez chanté par tous les temps, dans tous les lieux, des endroits qui étaient plus ou moins bien adaptés, j'imagine. Est-ce que, comme un sportif qui un matin n'a pas la forme, ça peut vous arriver d'avoir la voix pas en forme? Et dans ces cas-là, est-ce que vous vous forcez à chanter?
1: Si j'ai attrapé froid ou quoi, autrement, grâce à Dieu, je croise les doigts. Non, je me force pas. Si je peux pas, c'est parce que bon, c'est, il faut pas forcer sur une voix.
0: Non.
1: Il faut vraiment que sa voix soit au maximum, qu'elle soit bien. Si on force sur la voix, c'est pas bien. On peut se faire très mal à la voix. Donc, il faut vraiment, je croise les doigts. Grâce à Dieu, non.
0: C'est génial. Et vous m'avez dit tout à l'heure, la joie qui vous animait de pouvoir vivre de cette passion. Est-ce qu'il y a des jours où quand même vous n'avez pas envie? Est-ce que, moi j'aimerais quand même me dire, est-ce qu'un jour dans l'année, Mireille Mathieu a la flemme d'aller chanter?
1: Non, je ne le fais pas, non. Au contraire, je m'applique une telle discipline quand je vais chanter que je ne veux pas déroger de ma discipline. C'est ça, je ne peux pas parler, je ne peux pas. C'est ça.
0: Waouh, c'est admirable, admirable. Alors, puisque c'est ça, parlons des garçons avec qui vous avez partagé des duos.
1: Ah oui.
0: Il y en a qui chantaient incroyablement bien, d'autres un peu moins bien que vous. Par exemple, Bobby de Dallas, Patrick Duffy.
1: Ah, moi j'adorais Bobby.
0: Moi aussi, on l'adore. Mais pardon, Mireille, il chante pas aussi bien que vous. Hein.

0: Together We're Strong, votre duo. Super souvenir alors.
1: Ah, moi c'est super, moi. Avec Bobby, quand on a filmé pour les Carpentiers,
0: ouais.
1: C'était la révolution sur le plateau. Il a fermé, il a fallu fermer tout le plateau. Tout le monde descendait, venait. On a vu le moment, on ne pouvait même plus tourner.
0: C'est fou ça.
1: Ah, c'était Bobby Dallas.
0: Bah ouais.
1: Alors c'était un engouement extraordinaire. J'ai eu l'opportunité. Il est super pro, il est super. J'ai eu l'opportunité de revoir il y a trois ans en Allemagne. On a interprété Together We're Strong. C'est quelqu'un qui est formidable. Vraiment, toujours professionnel, adorable.
0: Alors il y a un Belge, un rocker belge à la voix rocailleuse que j'aimais beaucoup, qui nous a quittés il n'y a pas si longtemps. C'est Arnaud. Et ensemble, vous avez enregistré une nouvelle version de La Paloma à Dieu. La

0: pensais pas dans ma vie vous entendre chanter ensemble tous les deux. Quelle surprise.
1: On l'écoute ensemble, oui. Mais il n'était pas là. Et c'est tout à fait atypique parce que quand je l'ai enregistré, et je ne le savais pas quand j'ai eu fini, on m'a dit qu'il n'était plus de ce monde.
0: Ouais.
1: Et alors je me suis mise à pleurer parce que son producteur qui était là, il n'a pas voulu le dire avant, il a bien fait. Et c'est quelqu'un que je ne connaissais pas. Je chantais avec quelqu'un que je ne connaissais pas. Par un micro interposé. Parce que quand il m'a proposé de chanter, j'ai dit oui, mais je ne l'ai eu qu'au téléphone.
0: Incroyable.
1: Je ne le connaissais pas du tout.
0: Eh ben, il vous adorait.
1: Parce que moi, je sais qu'il m'adorait. Il avait des propos typiquement avec sa personnalité extraordinaire.
2: Et sa grosse voix comme ça.
1: Et c'était formidable. C'était un très grand artiste.
0: Il vous adorait. Moi, il me l'avait dit en interview que c'était un des rêves de sa vie de chanter avec vous. Bah, vous avez réalisé son rêve.
1: Bah, oui,
0: ça, c'est
1: vrai.
0: Très beau. Autre duo et pas des moindres avec un autre garçon et pas des moindres, Monsieur Paul Anka.
1: Ah.

0: Lane, c'est le nom de ce duo avec Paul Anka. Il fait partie des raretés qu'on trouve dans votre coffret best-of Mon Credo. Est-ce qu'il reste encore un rêve de duo pour vous à réaliser, Mireille?
1: Je sais pas, il y a toujours des rencontres qu'on ne peut pas. Par exemple, j'ai rencontré Lady Gaga.
0: Oui.
1: Pour faire une émission, c'était C'est à vous. Elle passait, c'était enregistré, parce qu'elle devait après se produire plus tard. Moi, je passais en direct. On a chanté tous les deux La Vie en Rose. Pourquoi pas enregistrer un jour? Bon, après, ça s'est pas fait, mais pourquoi pas, hein? On a le temps, hein? Pourquoi oui. pas, hein?
0: Rien de pressé. J'aimerais bien vous entendre avec Lady Gaga.
1: J'adore, je la trouve super.
0: Ce serait absolument dingue. Donc pourquoi pas avec Lady Gaga, ça je le garde dans un coin de ma tête. Je me demandais aussi si dans le cadre de la tournée par exemple, vous vous concentrez uniquement sur la voix et vous déléguez le reste, ou bien est-ce que tout vous intéresse un petit peu dans votre métier? Est-ce que l'image par exemple, il y a une très très belle photo de vous qui accompagne la tournée, donc est-ce que l'image vous intéresse? Est-ce que le stylisme vous intéresse? Est-ce que le choix des musiciens? Ou est-ce que vous déléguez ça à d'autres pour vous concentrer uniquement sur votre voix?
1: Non, je vois tout. À ma sœur Mathilde, qui est mon manager, c'est ma sœur.
0: Elle est là.
1: Mais tout est vu, tout est contrôlé. Ah non, c'est alors là, mes musiciens, c'est mon orchestre depuis des années. Je parcours le monde avec mes musiciens, parce que j'y tiens beaucoup. C'est comme une grande famille. Ils savent comment je réagis, ce que j'aime, ce que je... Là, c'est tellement important, quand vous faites le tour du monde, d'avoir ses propres musiciens. C'est comme une grande famille, comme je le dis. Et, je vois tout. C'est une chose très importante. Son image, c'est pour moi. Et ma sœur, elle sait comment je marche, je fonctionne.
0: Et voilà, en famille et un œil sur tout. C'est comme ça qu'arrivent 60 ans d'amour et une discipline de fer tout de même.
1: Oui,
0: hein, parce que ça, on l'a bien compris, Mireille Mathieu, elle prend très au sérieux ses rendez-vous avec vous partout en France. Et croyez-moi, elle est prête. Merci, chère Mireille.
1: Merci, c'est déjà fini.
0: Oui, mais vous reviendrez.
1: Vous pouvez écouter mon disque et mon double vinyle et voilà.
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4: Saint-Gilles-Croix-de-Vie, sa grande plage de 3 km face à l'Atlantique. Ses spots de surf, son odeur de crème solaire et ses sardines grillées ou en boîte.
5: Elles sont délicieuses, c'est pour ça qu'on vient ici. Le prix aussi, et puis autant faire travailler les matelots.
4: Cette pêche de la sardine à Saint-Gilles-Croix-de-Vie est inscrite à l'inventaire du patrimoine culturel immatériel de la France depuis 2018. Il faut aussi savoir que Saint-Gilles est le seul port français labellisé site remarquable du goût pour la sardine depuis 1998.

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8: Aujourd'hui, j'ai testé pour vous le cirque de Navacel. Je vous emmène avec moi dans un endroit qui donne le vertige, mais dans le bon sens du terme. Et pour vivre cette aventure, Christina et Lola sont avec moi. Autant vous dire que l'expérience se vit encore mieux à plusieurs. Direction le cirque de Navacel. La route serpent tourne, monte, et par la fenêtre, le paysage change peu à peu. Et puis, on arrive dans les hauteurs, on coupe le moteur, silence total. Devant nous, un immense amphithéâtre creusé par le temps. Des falaises vertigineuses, la rivière tout en bas, toute minuscule. On reste là, sans parler, juste on regarde. On entame la descente à pied. Le sentier s'enfonce doucement et dans le cirque, à chaque pas, le décor change. À gauche, des falaises impressionnantes. À droite, de la verdure, des odeurs de nature, le bruit discret de l'eau en contrebas. Une copine me souffle. Qu'est-ce qu'on se sent bien ici. Et l'autre qui nous dit, en sortant son téléphone bien évidemment, c'est tellement beau pour capturer tous ces moments. On marche, on discute, on rigole, on s'arrête souvent, pas parce que c'est fatigant.

0: toute l'année et propose de nombreux sentiers de randonnée bien balisés pour tous les niveaux. Prévoyez une bonne paire de chaussures quand même, de l'eau et surtout le temps pour vraiment profiter. Petit conseil pratique, laissez votre voiture au belvédère de Blandas, 4 euros, et prenez la navette gratuite pour descendre dans le cirque. Elles sont mises en place pendant la saison estivale.
1: Pourtant, que la montagne est belle.
0: J'ai testé, j'ai adoré le cirque de Navacelle, un endroit puissant, naturel, inoubliable. C'était Béatrice et on se dit à très vite pour une nouvelle chronique pleine de découvertes.
1: Que l'automne vient d'arriver.
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3: Dès la création de son entreprise, Thomas Giuntini s'est fixé un cap précis.
4: La première étape, c'était de vouloir apporter à la Corse un savoir-faire supplémentaire par le métier de siropier. La deuxième, c'était de proposer une alternative au sirop industriel en proposant des sirops naturels à base de fruits, de plantes, sucre.
3: Le jeune Bourguignon, qui travaille avec sa mère et sa sœur, a appris le métier de siropier sur le tas.
4: Alors, il n'existe pas de formation de siropier. Donc, on s'est auto-formé. On a contacté des siropiers sur le continent pour nous transmettre aussi un peu leur savoir. On a fait beaucoup de recherche et de développement, beaucoup d'essais pour pouvoir réussir à avoir une recette qui nous convient.
3: Et pour créer un sirop, il faut passer par différentes étapes.
4: Ça va être d'abord une base d'eau. Nous, on utilise l'eau de Dille. Un bon produit, donc ça peut être du fruit, ça peut être de la plante. En l'occurrence, aujourd'hui, on est sur une production de sirop de menthe avec des feuilles de menthe fraîches. Alors la première étape, ça va être déjà de laver les produits, de les découper. Par exemple, la menthe, on va l'équeuter. Ensuite, on va venir faire une infusion du produit pour libérer tous les arômes. Alors en fonction du produit, on peut aussi faire une macération ou une extraction, comme aujourd'hui une infusion. Ensuite, on va venir faire un sirop neutre, donc une base d'eau et de sucre. On va ajouter cette infusion ou notre jus directement dans ce sirop neutre, qu'on va monter en température, à une certaine température, qu'on va redescendre puis remonter. Et ensuite, on passe à la mise en bouteille, après stérilisation des bouteilles bouchons. On embouteille à chaud. Et ensuite, on va laisser refroidir. On va passer à l'étape de nettoyage des bouteilles, étiquetage et numérotage.
3: Thomas travaille avec des produits locaux.
4: La myrte, la clémentine, la figue. Quand on a des fraises, on travaille avec de la fraise de Corse. Après, sinon, on ne se limite pas qu'à ça. On aime bien travailler plein de produits différents, mais on privilégie énormément les produits corse comme l'eau et le reste.
3: Développer sa gamme, être implanté sur toute la Corse, conquérir un jour le continent, telles sont les perspectives pour Thomas Giuntini, le jeune siropier de Borgo.
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5: Le saviez-vous, tous les jours, on prend 2 minutes pour découvrir les histoires méconnues du Vaucluse. Et ça, c'est avec vous, Maxime Perron. Bonjour.
6: Bonjour Mathieu et bonjour à toute l'équipe.
5: Et aujourd'hui, vous nous parlez d'un surnom assez surprenant. Je pense que même les habitants de Villeneuve-les-Avignons ne connaissent absolument pas cette histoire. Alors certains des habitants ont des surnoms. Alors c'est le cas à Nîmes, on les appelle les crocodiles là-bas. Et donc Maxime, vous nous dites qu'à Villeneuve-les-Avignons, les habitants sont surnommés les lézards.
6: Oui. Alors les lézards, ouais, c'est plutôt étonnant parce que derrière en fait ce surnom un peu amusant se cache une véritable histoire médiévale à la frontière entre la réalité et la légende. Une histoire qui commence donc au XIVe siècle avec un personnage aujourd'hui presque oublié, Pierre de Luxembourg.
5: Vous parlez de Pierre de Luxembourg, c'est qui ce monsieur? C'est un roi, un pape, un cardinal?
6: Un cardinal, oui. Oui, c'est ça. Un cardinal très jeune d'ailleurs, connu pour sa vie pieuse, son humilité et sa générosité. Il vit à Villeneuve-les-Avignons, dans un palais où il refuse le luxe et meurt d'ailleurs au même endroit en 1387 à seulement 26 ans. Après sa mort, sa réputation de sainteté est telle que ses reliques deviennent immédiatement un enjeu majeur. Et c'est là en fait que la rivalité avec Avignon commence. La ville d'Avignon souhaite récupérer les reliques pour les honorer, mais les habitants de Villeneuve-les-Avignons considèrent ces restes comme un trésor inestimable, presque sacré. Voilà. Alors les Avignonnais font une proposition spectaculaire. Nous vous donnerons autant d'or que la caisse des reliques peut en contenir. Ah, c'est une proposition alléchante. Et pour les habitants de Villeneuve,

0: Cette offre est difficile à refuser. Alors ils vont accepter. L'échange se fait entre les deux rives du Rhône, d'une manière très solennelle. Les reliques partent à Avignon dans l'église des Célestins, construite spécialement pour ces reliques quand même. Et les Villeneuvois repartent avec une caisse identique, censée être donc remplie d'or.
1: Censée, parce que ça veut dire qu'il y a un problème quelque part, c'est ça ?
0: Bah oui, parce que selon la légende, une fois la malle ouverte, les pièces d'or se transforment en milliers de lézards. Des lézards qui s'échappent aussitôt, qui filent dans les rochers de Villeneuve et disparaissent autour de la ville. Une histoire racontée dans des archives et des récits anciens comme une punition symbolique de la cupidité. Depuis plus de 6 siècles, on appelle les habitants de Villeneuve donc les lézards. Et aujourd'hui encore, il y a quelques symboles qui se cachent un peu partout, sur certaines façades et sur la place notamment Jean Jaurès, où vous avez une statue de lézard. Je vous ai mis la photo dans l'article web. Comme le disait Frédéric Mistral, « Gai lézard, bois ton soleil, l'heure passe trop vite et demain, il pleuvra peut-être. » À Villeneuve, les Avignons, être un lézard, ce n'est pas juste une moquerie, c'est presque une philosophie de vie.
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1: Bonjour Daniel.
2: Bonjour.
1: Alors vous êtes fleuriste, vous êtes installé ici depuis pas très longtemps dans cette boutique, vous étiez un petit peu plus haut avant. Votre spécialité, c'est les fleurs.
2: Voilà, c'est ça, c'est les fleurs, le monde du végétal plus exactement.
1: Alors moi j'ai pas du tout la main verte, j'ai même réussi à tuer un cactus une fois, c'est pour dire. Mais vous allez m'apprendre à faire un bouquet de fleurs. Est-ce que c'est dur à faire un bouquet de fleurs ?
2: Oui, ça peut être difficile. Plus on a de tiges, plus c'est compliqué, oui. On va essayer de vous montrer comment on fait un bouquet. Mais bon, après, on va voir. On va voir si notre animateur préféré est doué en bouquet.
1: Mal barré, mais on essaye, allez, c'est parti. Déjà, qu'est-ce que vous avez choisi ?
2: Alors déjà, j'ai choisi des margots, des herbes un peu séchées, des gerberas, des roses, des craspédias, des asters et puis des aclepsias.
1: Ok, et donc qu'est-ce qu'on va devoir faire maintenant ?
2: Alors là, il y a 17 tiges, et bien à vous de vous lancer.
1: Moi, si ça tenait qu'à moi, je les prends, je les regroupe, je les mets un élastique et c'est fini.
2: Il faut essayer de les assembler un peu harmonieusement quand même, hein, parce que sinon ça ne va pas être joli.
1: Ok, donc là, il faut m'aider.
2: On prend une fleur, on en prend une autre, et puis on voit si ça matche bien.
1: Donc là, admettons, je prends du blanc.
2: Ouais.
1: Le blanc, ça va bien avec le rouge, pas de bêtises.
2: C'est ça.
1: Tac, tac. Ça, je trouve ça hyper joli, il y a un petit côté jaune.
2: Un craspédia, oui, une petite boule jaune. C'est mignon comme tout, et ça se fait sécher, c'est ça qui est sympa. Un petit peu plus haut, ton craspédia. Peut-être un petit peu d'orange.
1: C'est bien déjà.
2: Voilà, c'est pas mal. Là, on peut en remettre. Là, on en a un, mais on peut le mettre à l'opposé, par exemple. Nickel. Moi, je trouve que c'est pas mal. Hein. C'est pas mal. Bon, après, je viendrai animer la radio.
1: Quand vous voulez.
2: Ah ben, pas de souci.
1: Ça peut être très bien aussi.
2: Alors après, qu'est-ce qu'on peut mettre ? Peut-être un petit peu de blanc pour adoucir toutes ces petites couleurs.
1: Hein. Donc là, ce serait plutôt de l'autre côté, du coup.
2: Voilà. Ah, mais t'es quand même délicat, je dois dire.
1: Oula, très bien. Si mes collègues entendent ça.
2: Si, comme ça, il y aura de la bâche pour demain matin.
1: C'est beau.
2: Et puis là, on va couper.
1: Ah, et c'est là qu'on égalise.
2: Alors.
1: Avec le sécateur. Faut que ce soit tous à la même taille. Hein.
2: Voilà. Mais tu coupes tout en même temps.
1: Ah, faut couper tout en même temps.
2: Ah, ouais, parce que sinon, là, tu vas y passer la nuit, mon pauvre ami. T'as 50 clients qui t'attendent derrière.
1: Donc, on l'emballe.
2: Alors, on l'emballe dans du papier.
1: Faites ça avec une simplicité.
2: Oui, un petit cornet de frites, hein, en fait. Mais avec des fleurs dedans.
1: Avec moins de frites, du coup.
2: C'est plus digeste. Et puis donc, on va faire un plaisir d'offrir. Plaisir d'offrir, merci, bon anniversaire, merci pour la petite bouffe.
1: Mes condoléances, mais bon, c'est moins drôle.
2: Ah, ça, c'est moins drôle, par contre. Voilà, eh bien, le bouquet, il est pour toi.
1: Ah bah, c'est gentil.
2: Voilà.
1: Bah, merci beaucoup.
2: Je t'en prie.
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3: Les trois quarts des gens pensent qu'ils ne sont pas photogéniques. Et tu vois dans leurs yeux qu'ils se trouvent beaux. Et ça, je trouve que ça fait trop plaisir.
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3: Alors bonjour, je m'appelle Florent Collat. Je suis photographe sur Tours. Je fais du portrait, je fais du reportage, je fais de l'animalier, je fais plein de choses. J'ai pas envie encore de m'arrêter sur quelque chose. Mes réseaux sociaux, c'est florian.collat sur Instagram et sur TikTok.
5: Et ces réseaux sociaux ont quand même vraiment du bon. Sur Instagram, un jour, je tombe sur ça.
3: Excusez-moi de vous déranger. Je suis photographe, je me balade dans la rue, je fais des portraits d'inconnus. Est-ce que tu as genre deux secondes, je fais un petit portrait vite fait ?
5: Florian arrête les gens dans la rue et leur propose gratuitement de capturer leur visage.
3: Quand les personnes se voient et qu'ils découvrent qu'ils sont photogéniques, c'est trop beau. Et même moi, après, en retouche, je prends beaucoup de plaisir à faire des retouches. C'est un peu comme si je dessinais, j'ai mon petit pinceau en plus. Pendant des années, on m'a, entre guillemets, rendu beau à l'image en me filmant quand j'étais comédien. Et j'aime bien rendre l'appareil, du coup, mettre en avant les gens, mettre en valeur des gens. Et voilà, ça me fait plaisir.
5: Peut-être que vous avez déjà vu notre photographe sur le petit écran.
3: Ouais, j'ai commencé dans la télé, le ciné, j'avais 14 ans. J'ai fait des séries Léo Mattei sur TF1. Récemment, j'ai joué Clovis, roi de France sur France 2. Une grande barbe, des grands cheveux, méconnaissable du coup. Mais en fait, le métier de comédien, tu dépends vachement du désir de tout le monde. Du désir d'un directeur de casting, des envies d'un réalisateur, de ci, de ça. Et j'en ai eu un peu marre. Je voulais prendre les choses en main. Et là, en l'occurrence, mon appareil, Regardez-vous.
5: On va passer de la théorie à la pratique. Mise en situation.
3: Ah,
5: Florian Alpag, un père.
3: Je vous montre ce que ça donne.
5: Et sa fille.
3: Vous êtes trop beau. Je crois que le papa a vu que la fille était partante, donc il s'est dit bon, allez, pourquoi pas. Et puis oh, finalement, ça leur fait des souvenirs, quoi. Ça leur fait des belles photos faites par un papa, un professionnel, bah, gratuitement. Mine de rien, c'est pas tous les jours que ça arrive, j'imagine.
5: Amour, amitié, complicité, en tout cas, visible avec une photo. Certaines images, d'ailleurs, restent dans la tête de notre photographe.
3: Moi, j'ai un petit coup de cœur pour les vieux couples, les personnes âgées qui s'aiment. Je trouve ça trop beau de voir cet amour qui continue avec l'âge, quoi. Moi, ça me touche beaucoup. Et c'est des petits détails, c'est une petite main qui passe sur le dos, une petite attention, un truc. Je trouve ça trop mignon, quoi. De voir que ça fait 50, 60 ans qu'ils s'aiment et qu'il y a toujours des petites fleurs, petits machins, petits bisous. Moi, ça me fait fondre.
5: TikTok, Insta, son site web ou juste la rue, tout simplement, où vous pouvez croiser Florian Collat, de beaux clichés qu'on aime voir exister.
0: L'amour. 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
6: Là, on est vraiment dans l'ambiance. Hein.
7: Voilà.
6: Pour découvrir...
7: Ça, c'est par là.
6: Oh! Bonjour! Donc là, parmi les bruits que vous entendez, on est vraiment dans l'ambiance du début de vinification dans un domaine viticole en Bourgogne. Alors, Nathan Drouin, on est chez vous et on est un petit peu pas chez vous.
7: Exactement, ouais. On est chez Vincent Girardin, donc au 5 impasse des Lampennes, à Meursault. Et donc, j'ai la chance de pouvoir vinifier ici dans cet espace chez du coup mon patron.
6: Tout a été mis en tonneau déjà.
7: Oui, tout à fait.
6: De ce millésime 2025.
7: Exactement. Pour l'instant, seuls les aligotés sont en fermentation. Et les Saint-Romain et les Haussées du Reste, qui ont été récoltés un petit peu après, eh ben, eux ne sont pas encore partis en fermentation. Ah. Ils sont en demi-muit, en fait. C'est pas la pièce traditionnelle bourguignonne, mais c'est des fûts de 500 litres. Pour pas justement marquer trop le vin et donc avoir vraiment la fraîcheur de la ligotée sur ce que je recherche.
6: Le fait d'avoir son petit rond de serviette.
7: Oui.
6: Dans un domaine a priori assez gigantesque, hein, parce que là on est vraiment dans une forêt de tonneaux.
7: On est bien équipé, et c'est ça la chance.
6: C'est ça en fait, voilà, parce que oui. Le fait de démarrer une activité viticole aujourd'hui.
7: Exactement.
6: En Bourgogne, ça vous aurait demandé des millions d'euros, j'imagine.
7: Oui, beaucoup d'investisseurs, beaucoup d'investissements de ma part aussi. Et donc là, c'est vrai que j'ai la chance d'avoir les vignes et de me consacrer aux vignes et d'avoir cette partie-là pour vinifier. Donc oui, très chanceux et très reconnaissant aussi.
6: Parce que d'un point de vue organisation, ça ne doit pas forcément être facile non plus. Je me dis, vous partagez quoi, un calendrier, un tableau Excel sur « Attendez, je viens bosser tel jour pour moi, je viens bosser
7: non,
6: tel jour pour le domaine ?»
7: Je travaille au domaine et puis le soir, je fais mes petites cuvées ou le matin en arrivant, je m'organise comme ça. Ou entre midi et deux aussi.
6: Sur vos temps de pause.
7: Exactement.
8: Vigneron pour son domaine en dehors de ses horaires de travail, dans un autre domaine viticole, c'est le quotidien de Nathan à Meursault. 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
9: On sait qu'on est lorrain parce qu'on prend des obus pour des cèpes.
10: C'est une histoire qu'on m'a raconté.
9: Ça va aller dans les Vosges. Non, du côté d'Amnéville. Non, j'ai croisé Frédéric, le Fred Kunz. Vous le connaissez?
10: Non.
9: Il est maître d'école à Amnéville.
10: Je sais pas.
9: Il m'a raconté ses aventures, ça va rappeler des souvenirs à tout le monde.
10: Allez-y.
9: Lorsque, adolescent, il partait en vacances en mobylette.
10: Mm-hmm.
9: Trajet à Gondange, Niederbronn-les-Bains, 150 bornes en cyclo. Largement de quoi faire cuire le steak sous la selle, comme Attila Lehun.
10: Mon père faisait Paris, le Jura, en vélo.
9: Ouf, en vélo?
10: En
9: mobylette?
10: En mobylette.
9: Ah bah oui, on essaye. Qu'est-ce qu'il avait comme mobylette?
10: Ça devait être un 103 à l'époque, ça devait être ces mobylettes-là.
9: S'ils étaient déjà là, ouais. Ou un Solex. Le Fred.
10: Non, mobylette. Non.
9: Ok, le Fred, il partait avec Bernard, dit Bébert, le Mac, le Bled. Le Bled, c'était son nom, pas la destination de ses vacances. Et Mounir, qui aurait dû être au Bled. Et Mounir, le passager de dernière minute, qui s'était dégoté une cacahuète improbable pour se joindre à l'équipage. Une mini-moto, vous savez?
10: Hey.
9: Il fallait laisser refroidir toutes les 10 bornes, l'enfer. Le Fred m'a dit, il avait l'air d'un singe sur un paquet de tabac. Mais une vraie équipée sauvage que ceux-là. Et puis ces bandes-là, ça roule en triangle, comme les oies sauvages. Pour ceux qui ont une meule moins puissante, profite de l'aspiration. Comme mon Fred, il avait une 103 SP à refroidissement liquide et carbut 17.
10: Oh la vache.
9: Autant dire qu'il roulait en tête. Sourire béat, les dents éclatées de moustiques. En route pour le camping, la gloire et les grandes découvertes. Parce que ces types-là étaient des chercheurs de trésors, des fanades de la Seconde Guerre mondiale, le genre qui arpente les champs et les forêts, poil à frire entre les pognes, à la recherche de vestiges. Résumé des vacances par le principal intéressé, je cite le Fred, deux points ouvrez les guillemets, on allait chercher des bricoles qu'on ne trouvait jamais. Des chercheurs du trésor au pied de l'arc-en-ciel, en somme.
10: C'est joli, ça.
9: Tente plantée à Sturzelbrunn. Voilà, bah, c'est pas facile,
10: c'est pas facile,
9: le matin. Le Beecherland comme terrain de jeu. Les gars vivent la grande vie. Pique-nique tous les jours, et peu importe les guêpes qui les taquinent, ils découvriront que le dernier jour que le nid était précisément sous la table du déjeuner. Les gars, ils s'en foutaient. Les grands soirs, ils sortent au casino de Niederbronn. 15 kilomètres en brêle à travers les bois. La 103 devant, Mounir loin derrière. Vers la fin du congé, alors qu'ils zonent dans un coin qu'on leur a vendu pour être un coin à champignons, ils se baissent pour ramasser des cèpes. Et là, bingo, tout un tas d'obus et de munitions de la guerre de 14. Pompiers, gendarmes, des mineurs, les ados sont au comble du bonheur. Des vacances 100% Lorraine, plus locales, tu meurs.
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11: Un enfant a-t-il le droit de ne pas être d'accord avec ses parents ?
12: Oui, et d'ailleurs, ils n'acceptent pas ça. On fait des choses qu'on n'a pas le droit et eux, ils le font devant nous. Nous, on doit se coucher tôt et ils doivent se coucher tard.
13: On sait mais pas, ils doivent, c'est plutôt qu'ils peuvent.
12: Moi, je dis, oui, on a le droit de pas être d'accord parce que c'est pas tout le temps eux qui décident, parce qu'on a le droit de prendre un petit peu la vie. Par exemple, si nous, on mange un truc qu'on n'aime pas et eux, ils mangent un truc qu'on aime bien,
14: c'est un peu injuste. Hein.
15: Bah, en fait, quand, par exemple, nos parents, ils sont pas d'accord avec quelque chose, et que, en fait, nous, on a raison. Ils acceptent pas qu'on a raison. C'est les plus grands et ils veulent toujours avoir raison.
16: Et surtout, parlons de trucs familiales, le plus embêtant avec les parents, c'est que quand t'es l'aîné et que t'as toujours eu une petite dispute avec ta sœur, ils vont croire aux plus petits. Pourquoi ? Je ne sais pas. Mais alors ça, c'est un truc qui me saoule vachement, en vrai.
17: C'est totalement vrai. Alors, la dernière fois, mon petit frère, il a mis ma chambre en bazar, alors j'avais tout rangé, mais j'ai pris.
11: C'est toi qui as été disputée ?
17: Oui.
11: Et tu as réussi à expliquer à tes parents ou pas ?
17: Oui, au bout d'un moment, ils ont réussi à me croire. Donc ça va, c'est mon petit frère qui a été puni, pas moi, heureusement. Mais c'est de l'injustice.
18: Pour moi, on obéit tout le temps à ses parents. Même si c'est un truc grave et tout, j'obéis.
11: Mais quand vous n'êtes pas d'accord avec vos parents, est-ce que vous échangez ? Est-ce que vous arrivez à discuter ?
17: Oui. Mais en fait, ils font ça pour notre bien. C'est pas parce qu'ils veulent pas.
11: C'est toujours pour votre bien ?
17: Non, c'est pas vrai.
15: Quand par exemple je suis pas d'accord avec ma mère et elle me laisse m'expliquer, mais à la fin elle dit toujours son dernier mot, du coup c'est moi qui ai tort et c'est elle qui a raison alors que c'est moi qui ai raison.
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19: Ah, faudra attendre la Saint-Paul pour savoir qui quand sera le cognon.
20: En Berrichon dans le texte.
19: Cognon, à rapprocher de quignon, désigne un morceau de pain. Dans le temps, à la messe, on partageait un pain béni qui était offert à tour de rôle par une famille de la paroisse. Celle qui venait d'offrir le pain allait emporter un morceau, le cognon, à celle dont ce serait le tour le dimanche suivant. À Mentoussalon et dans les villages voisins, les vignerons n'ont pas choisi Saint-Vincent comme patron, mais Saint-Paul, célébré le 25 janvier. Eh oui, l'hiver, les gens de la terre ont un peu moins de travail. Les jours sont courts et on peut faire la fête. À Mentou, le cognon, c'est celui qui succède au bâtonnier. Dans les années 2000, la fête de Saint-Paul a failli disparaître. Et il a fallu toute la ténacité de Paul Gilbert, qui avait fondé la confrérie en 1950, pour lui redonner de la vigueur. Traditionnellement, Paul Gilbert entonnait la chanson de Mentou à la fin du repas. En 2007, il nous a exprimé sa joie de voir revivre la Saint-Paul, a entonné la chanson, mais il l'a jamais terminé, vu qu'il est passé de vie à trépas en chantant le refrain. Voici les paroles de cette chanson, qui se chante sur l'air de la Charibiaude, dont les paroles sont de Jean-Baptiste Magnon, et qu'on chante encore à la Saint-Paul.
20: En Berrichon dans le texte.
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2: Bonjour Arnaud Fromage.
3: Bonjour, bonjour à tous.
2: La nécessaire minute comptoise, c'est maintenant. C'est vous que j'ai vu tout à l'heure, hein, le doigt dans le pot à pâte à tartiner. C'est quand même pas très propre, hein, tout ça.
3: Je sais, mais que voulez-vous, c'est tellement bon et tellement régressif, la pâte à tartiner, du chocolat, des noisettes et plein d'huile. Bon, ça aide pas à rentrer dans du 38, mais flûte à la fin, il faut savoir se faire plaisir. Et surtout, cette merveille a bien failli ne jamais exister.
2: Alors comment ça, à cause de Monsieur Ferrero, c'est ça?
3: Non, lui, il y est absolument pour rien, ce serait plutôt à cause de l'homme de Néandertal. Je vous explique. L'année dernière, des scientifiques de l'université d'Aarhus au Danemark se sont mis en tête de reconstituer le paysage et d'identifier les essences de plantes qui poussaient en Europe il y a 100 000 ans avant l'arrivée de l'homme. Pour cela, ils ont collecté des pollens anciens, les ont analysés et les résultats ne sont finalement pas si surprenants que ça. On y retrouve du tilleul, du hêtre, du charme et donc bien sûr des noisetiers. Beaucoup de noisetiers même, l'arbuste prolifère en effet dans les plaines, hors des forêts. Or, il faut s'imaginer qu'à cette époque, l'Europe était remplie de hordes de bisons, de rhinocéros, d'éléphants de 4 mètres de haut qui pouvaient peser jusqu'à 13 tonnes, autant dire des débroussailleuses, des animaux géants qui, en empêchant la forêt de tout grignoter, assuraient ainsi indirectement un espace pour les noisetiers. Bon, les années passent, et il y a 45 000 ans, l'homme quitte son berceau africain pour gagner l'Europe. Les premiers humains s'habituent à leur nouvel environnement, ils commencent à chasser les grosses bestioles. Aucun risque pour ces espèces, les humains sont bien trop peu nombreux pour représenter le moindre risque. Mais il n'empêche que ça commence à modifier légèrement l'équilibre en place. Moins de grands animaux, moins de défrichage, donc plus de forêts et moins de noisetiers. Si bien que, nous dit encore l'étude, ils sont passés pas loin de l'extinction.
2: Alors qu'est-ce qui a sauvé les noisetiers justement, Arnaud ?
3: Eh bien, ces mêmes humains. En effet, alors que les noisetiers étaient sur le point de disparaître, nos ancêtres ont commencé à développer ce qu'on appellera plus tard l'agriculture. Or, le bois de noisetier, c'est très pratique si l'on veut se fabriquer des outils, des armes, réaliser un peu d'artisanat ou tout simplement manger des noisettes. Les premiers hommes ont donc commencé à les cultiver, sauvant ainsi les noisetiers de la disparition. Alors, aujourd'hui, on n'a plus d'éléphants sauvages de 4 mètres de haut en Europe, mais heureusement, il nous reste les noisettes. La pâte à tartiner peut donc exister et ma journée peut commencer.
2: Ouf, je suis rassuré aussi parce que le petit déjeuner n'aurait pas la même saveur. Sinon, merci beaucoup Arnaud Fromage et heureusement également qu'on n'a plus d'éléphants. Eh bien, à demain, je crois.
3: À demain.
2: Bah oui, c'est ça, demain pour la nécessaire minute comptoise en réécoute, évidemment, sur l'application Ici et sur ici.fr.
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4: Christian Roque, musicien.
5: Les Limousins sont formidables. Stéphane Pigato.
4: Depuis tout petit, je voulais faire de la musique. C'était une passion, j'écoutais la musique, ça me travaillait. J'étais très amoureux de la musique dès le départ, depuis tout petit. À 7 ans, j'ai commencé à prendre des cours de solfège. J'ai commencé par la clarinette dans une fanfare. Et donc, j'ai pris des cours de solfège avec un prof d'accordéon. Et je voulais pas faire d'accordéon, mais bon, j'ai craqué quand même et je suis devenu accordéoniste.
6: Vous intégrez du coup très jeune, hein, finalement, un groupe avec notamment d'autres accordéonistes de renom, on peut citer Jean Segurel. Comment ça se passe, ça, quand si jeune, à 15 ans, on intègre ce genre de groupe ?
4: 12, 13 ans, 14 ans, je jouais comme ça pour les petits papis, mamies dans les EHPAD. Et il y a quelqu'un qui m'avait repéré et il s'avère que c'était un musicien de Robert Monédière. Et je suis rentré, donc j'avais 15 ans à peu près. J'ai donc travaillé avec Robert Monédière et Segurel qui venait aussi jouer avec nous.
6: Et alors, comme à l'époque, il y a un moment, faut partir à l'armée. Vous allez faire votre armée.
4: Et à la sortie de l'armée, j'ai refait un an de plus avec l'orchestre d'Alain Kleiner. Et ensuite, je suis rentré dans un orchestre à Toulouse qui s'appelait Sentimental Trompette.
6: C'est un des gros orchestres de l'époque.
4: Oui, tout à fait.
6: Et vous commencez là une carrière nationale.
4: C'est ça. C'est-à-dire qu'au départ, avec cet orchestre, on faisait toutes les grosses soirées de prestige. Et un jour, on a été remarqué par Daniel Guichard qui a enregistré deux albums. Et il nous a proposé de partir en tournée avec lui pour la promotion de ses albums, qui était à l'époque Le Gitan, et voilà. Et on a accompagné Annie Cordy, on a accompagné Hervé Villard, Herbert Léonard.
6: À cette époque-là, vous habitez Paris, si on peut le dire, parce que vous tournez beaucoup. Comment arrive ce moment où vous allez intégrer la garde républicaine? Parce que ça aussi, c'est pas commun, de sortir de cette carrière pour intégrer la garde républicaine. En deux mots, comment ça arrive, ça?
4: Comme on dit chez nous, j'étais en pleine bourre, quoi. Comme on dit, ça tournait plein pot, quoi. On était souvent en studio, on faisait des télés avec Guy dit luxe. Quand Manuela, mon épouse, attendait notre fils, ben, il a fallu trouver une solution pour vivre un peu et vivre à peu près normalement, quoi. J'ai passé le concours pour la garde républicaine et je suis rentré donc comme trompettiste à la garde républicaine, oui, effectivement, pour l'accueil des chefs d'État et les concerts avec le président, voilà.
6: Et quand vous regardez dans le rétroviseur comme ça sur cette vie qu'on vient de parcourir assez rapidement,
4: oui,
6: c'est quoi votre plus grande fierté dans tout ça?
4: Ma plus grande fierté, c'est d'avoir pu faire passer le goût de la musique à des élèves. J'étais prof de trompette et d'accordéon et j'ai des élèves maintenant, j'en ai un qui est prof à Toulouse. Je suis fier d'avoir donné envie à des enfants de faire de la musique. J'ai 66 ans, j'ai eu la chance de vivre de ma passion et ça, c'est pas rien.
6: Il arrive le moment où on pense s'arrêter peut-être?
4: Moi, mon pays, c'est la Corrèze. Je voulais revenir en Corrèze et travailler en Corrèze. Donc j'ai monté mon orchestre, ce qui a très bien fonctionné pendant 20 ans. Parallèlement, j'ai monté un chœur d'hommes, voilà, hein, qui continue à tourner. Ça s'appelle le chœur de loup de l'Ubersac, avec lequel on tourne pas mal et on va se. Voilà.
6: Et là, vous qui vouliez rester un petit peu tranquille en Corrèze, avec ce chœur-là, vous faites le tour de France et finalement, c'est reparti pour un tour. Quoi.
4: C'est reparti pour un tour, effectivement.
6: Et pour paraphraser la chanson de Dalida, alors le plus tard possible, là, on est d'accord, Christian, vous mourrez sur scène?
4: Sur scène, peut-être pas, mais dans la musique, oui. C'est quand même très fatigant, faire de la scène. Quand on part en tournée et tout, c'est quand on part sur plusieurs jours, ou même des fois plusieurs semaines, c'est quand même dur. Ça, je ferai plus. Voilà, donc, mais je serai toujours dans la musique, c'est sûr.
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2: Bonjour, Serge Papagali.
7: Monsieur Thomas, bonjour. Et Dauphinoise, Dauphinois, bien le bonjour également.
2: Où partons-nous pour ce Dauphiné Tour aujourd'hui?
7: Oh, mon cher Thomas, aujourd'hui, nos pas nous amènent dans une tribu dauphinoise.
2: Une tribu?
7: Oui, je dis tribu car le village compte moins de 350 habitants. Allons visiter les Mûri-Montois ou les Chamois. Alors non, nous ne sommes pas dans un zoo, une réserve. Nous sommes à Saint-Mûri-Montémor.
2: Ah, tout simplement.
7: Saint-Mûri-Montémor. La tribu des Chamois habite donc dans ce charmant village. Alors, Saint-Mûri vient de Saint-Maurice et Montémor d'un mont qui appartient à certains Émon. Bon, c'est tout simple, vous voyez.
2: Voilà.
7: Puis on s'en fout un peu. On n'est pas compliqué dans le Grésivaudan. On aurait pu appeler les habitants de Saint-Mûri-Montémor, je ne sais pas, les Meurtois, les Murciens, les Martiens, tiens, pourquoi pas.
2: Oui, pourquoi pas.
7: Eh bien, on a choisi les Chamois, alors là...
2: Rien à voir.
7: On est en Dauphiné, on est les marteaux dans la région, mais évidemment pas. Alors un peu d'histoire quand même. On n'est pas là uniquement pour se moquer gentiment.
2: Non, on se moque pas.
7: Des Chamois, je sais pas si ça fait ça sur moi, je suis pas sûr. Je suis pas sûr que ça fasse bêh. Dans le temps, passé un temps, le village fournissait à la Toussaint une redevance au prieuré de domaine. J'ai lu ça.
2: Ah oui.
7: Il lui donnait cette redevance en huile de noix. Alors c'était comme ça à l'époque, aujourd'hui on ne paye plus en huile de noix. Et pourtant on payait ses impôts en huile de noix, ça paraît une idée concevable. Vous me direz, il y en a encore qui seraient capables de se graisser au passage. Oh, jeu de mots.
2: C'est beau.
7: Oui, voilà, image, pas jeu de mots. Mais bref, Saint-Mûri-Montémor a une autre spécialité, et vous savez laquelle? Non, bien sûr.
2: Non, je ne connais pas. Heureusement que vous êtes là, Serge.
7: Si vous me dites oui, je suis dans le caca, voyage. C'est bien que vous me disiez non. Les ravioles.
2: Ah.
7: Mais attention, pas les mêmes qu'à Royan. Oulala, non, ce sont plutôt des rissoles, on dit. Alors, on peut se poser la question, pourquoi appelle-t-on donc ravioles, ce qui est en fait une rissole?
2: Et oui, pourquoi on les appelle comme ça?
7: Eh bien, écoutez, on posera la question un jour au chamois. Pourtant, elles sont bonnes, les rissoles de Saint-Mûri. Et celles de ma grand-mère, elle était aussi, d'ailleurs. Tiens, farci non pas à la viande, mais à la pomme de terre. Quand j'étais gamin, servi avec du jus de viande dessus.
2: Mais c'est à table.
7: Oui, absolument. Mais je ne suis pas là pour vous parler de mon enfance et de ma grand-mère Germaine, hein, que j'embrasse si elle nous entend. Mais de Saint-Mûri-Montémor. Et aussi, alors, des lieux dits qui l'entourent. Parce que j'ai lu dans le truc, il y a plus petit que Saint-Mûri.
2: Ah bon?
7: Oh, mais on aime bien les gens tout petits. Moi. Je rigole, même. Tendresse, bien sûr. ça fait pas tellement tendresse, ça. Bon. Cholet, Chape, Gorge, Sainte-Agnès, jadis regroupés à Saint-Mûri. Alors, on ne parlera jamais d'eux, ils sont trop petits, c'est trop petit. Un salut fraternel au balcon de Beldon, dans ce massif de la belle Ladonne, de la belle femme, je ne sais toujours pas où elle est, mais enfin bon. Humour italo-dauphinois oblige, bien sûr. Comme disait mon papa Mario, il faut rire dans la vie, le temps passe, alors rions tant qu'on a des dents. Il n'avait pas cet accent, mon père, en fait. Hein. Ridere quand on avait mes dents, il disait. Allez, tous ensemble,
2: on n'est pas des quand même.
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1: Bonjour, je m'appelle Sébastien Liebus, j'ai 49 ans et j'ai créé le Gorafi et c'est un site satirique qui existe depuis 2012.
2: D'où est venue l'idée de créer ce site ?
1: Alors, il y a plusieurs influences, il y a les influences de Pierre Dac, par exemple, avec Los Samuel, il y a l'influence des nuls, il y a une influence américaine avec The Onion, qui est un peu l'équivalent du Gorafi aux États-Unis, qui existe depuis 1989. Et ce style d'écriture du Gorafi, c'est une écriture qui est très anglo-saxonne, un petit peu référencée, et qui n'est pas un humour, on va dire, potache, où la blague doit apparaître du premier coup, doit être visible. Moi, j'aime bien travailler une blague qui demande à être relue plusieurs fois, à être appréciée, et c'est un peu un jeu de clin d'œil avec le lecteur. Et on va reprendre le titre de presse, mais on va en garder la musicalité, et on va changer une lettre, on va changer un mot, on va inverser le sujet. Il y a toujours ce côté pompeux, solennel. Il faut que le côté sérieux écrase la blague. Il ne faut pas qu'elle soit visible. La réalité a toujours été déjà plus stupide que le Gorafi. Et nous, en fait, on se contente de surligner cette stupidité. Depuis 14 ans, on a fait quelque chose comme 9000 articles du Gorafi. Donc, il faut réussir à chaque fois à surprendre les gens qui nous lisent et les gens qui nous ont découvert hier. Donc ça, c'est un gros challenge. On est une quinzaine d'auteurs au Gorafi. C'est surtout des gens qui ont une expérience en écriture, en comédie. Ils sont pour la plupart des stand-uppers. Ils écrivent des textes pour des comédiens. Donc, ils ont vraiment une connaissance de cet univers-là. On fait 2 conférences de rédaction par semaine. On va traiter entre 200 et 250 idées par conférence de rédaction, dans lesquelles on va en choisir 10%. Notre but, c'est pas de piéger les gens, de mentir aux gens. L'article satirique Gorafi, il a le même principe que le dessin de presse. C'est faire rire, réfléchir, réagir. Nous, on utilise très peu l'IA, par exemple pour les illustrations, parce qu'on s'est rendu compte que nos lecteurs avaient du mal à apprécier l'article avec une photo faite en IA. Donc nous, on a un regard très critique sur la question. Il faut faire aussi attention à la manière dont on utilise ces outils de manière générale. On voit que les algorithmes sont manipulables à souhait. Les gens qui nous suivent sur les réseaux sociaux, des fois, notre page peuvent disparaître de leur timeline. C'est tout cet ensemble de causes et effets qui nous a contraints et même motivés à passer à une version papier. Parce que le papier ne ment jamais. Vous avez la vraie presse qui souffre. Je vous encourage, continuez à acheter des journaux papier, soutenez votre presse locale, c'est important. Et paradoxalement, la presse satirique, elle a le vent en poupe.
2: Vous êtes avec nous aujourd'hui parce que vous avez des racines landaises.
1: Oui, je suis né à Bordeaux, mais mes parents vivent dans les Landes depuis la fin des années 80. Donc j'ai vécu à Aunay-sur-Lahari, puis à Morsens, et j'ai fait mes études de lycée à Bayonne, avant de finir mes études de cinéma après à Bordeaux. Et entre-temps, j'ai fait aussi mon collège à Saint-Vincent-de-Paul. J'ai vraiment parcouru les Landes en long et en travers, et j'ai toujours écrit au collège, au lycée, je leur lisais des cahiers, mais professeurs ne comprenaient pas ce que je faisais. Ils étaient un peu accablés parce que je ne faisais pas mes devoirs et j'étais plus passionné par l'écriture. Quand j'étais gamin, je m'amusais à découper des articles de Sud-Ouest et à les mettre dans un petit cahier. Alors aujourd'hui, quand je regarde ces cahiers, j'ai du mal à comprendre pourquoi j'ai sélectionné tel ou tel article, mais j'avais cet amour de la presse. Aucun d'entre nous au Gorafi ne savait comment on fait un journal.
2: Vous avez fait des études de cinéma d'ailleurs.
1: Voilà, moi j'ai suivi des études de cinéma à Bayonne, à René Cassin, ensuite à Bordeaux 3, donc en art du spectacle, option cinéma et tout. Donc j'ai appris à raconter des histoires.
2: Sébastien, le fondateur du Gorafi, on a un petit défi, c'est que vous devez me donner le nom de la radio qui vous a passé le micro.
1: Ici Gascogne, j'ai des souvenirs d'enfance bercés par cette radio.
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3: La dernière fois que vous y êtes allé, je suis sûr que vous aviez un kawé fluo et un petit goûter dans un sac en plastique préparé par maman. Avec plus de 80 oiseaux de proie et 30 espèces différentes, et surtout un spectacle où le seul effet spécial, ah bah c'est la nature elle-même, aujourd'hui je teste pour vous la volerie des aigles. Nous sommes dans les ruines du château de Kinsheim. C'est juste sous le Haut-Königsbourg. Et je grimpe les derniers mètres à pied vers la volerie, où je suis déjà accueilli par Eric Renaud, le directeur du site, et une équipe de soigneurs passionnés, et quelques cris que j'entends au loin, assez impressionnants, d'oiseaux qui ont l'air quand même assez gros. Et on commence par les coulisses, derrière la zone qui est accessible au public. Et Alexandre, qui est soigneur, est équipé d'un gant en cuir sur tout le bras, et surtout, il est d'un calme absolu. Et je crois que c'est nécessaire. Et autour de nous, plein d'oiseaux. Et chacun d'entre eux est identifié, suivi, observé quotidiennement. Et j'apprends d'ailleurs que les oiseaux ne sont jamais forcés à voler. Ah non, non, non. Ils participent volontairement grâce à un entraînement basé sur la confiance et le renforcement positif. On les encourage, puis on leur donne des petites gâteries pour les remercier quand même. Et c'est ainsi qu'Alexandre me propose évidemment de tenir le gant. Oui, alors pas pour sortir la tarte du four, hein, mais pour tenir, non pas un pigeon non plus, hein, mais bel et bien un aigle. Oui. Qui passe tranquillement du gant d'Alex et au mien. Voilà. Battement d'ailes XXL. Je sens les plumes sur ma face. Ah oui, parce qu'il fait son petit point, hein, le petit bonhomme. Et heureusement que je suis accompagné. Hein. Et étonnamment, je n'ai pas eu trop peur. Parce que le regard de l'aigle est si perçant que j'étais quelque peu fasciné. Même si mon bras, lui, l'était un peu moins. La volerie des aigles, c'est la première volerie créée en France. C'était en 1968. Et à l'époque, elle avait été créée surtout pour changer l'image qu'on avait des rapaces, qui ont été longtemps persécutés. Allez, hop, le spectacle commence, je m'installe dans les gradins et je constate que pas de musique spectaculaire, hein, juste une voix, des explications sur la vie et les comportements des rapaces, et soudain, un mouvement lointain dans le ciel au-dessus de nous, un vautour apparaît au-dessus des remparts, silence total. Et même les enfants arrêtent de parler, ça c'est pas mal. Le soigneur explique que certains oiseaux dépassent même les 2 mètres d'envergure. Et c'est grand 2 mètres, hein. Et il demande au public de rester bien immobile pour faire un passage encore plus près de nos têtes. Alors j'applique, je reste immobile, et sauf que ma tête, elle continue de regarder l'oiseau au-dessus de nous, un peu comme au tennis. Mauvais réflexe. Et j'entends mon voisin qui me chuchote. Faut pas bouger. Ah oui, en effet, hein, parce que plusieurs rapaces s'élancent, hein. Chouette, aigle, pigargue. Et on en prend plein les yeux. En tout cas, moi, j'ai retenu une chose, hein. C'est qu'ici, c'est pas les humains qui regardent un show d'oiseaux. C'est plutôt l'inverse, hein. C'est les oiseaux qui nous observent en train d'essayer de rester calmes. Et ça, c'est tout un spectacle.
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4: Si vous portez le nom de famille Salin, restez à l'écoute. Mais avant cela, je vais vous parler d'un bretonnisme bien connu qui est le lagen.
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4: Moi, je suis dans le lagen. Bon, voilà une expression typique dans le français local. C'est inspiré par notre belle langue bretonne. On l'entend souvent aujourd'hui, en particulier les lendemains de fête. Quand on est un peu dans le brouillard, on a tendance à dire « je suis dans le lagen ». Alors ce mot a pourtant une signification un petit peu différente en breton. En breton, arlagen, c'est en général de la boue bien collante, impossible à cultiver, dans laquelle on a difficulté à marcher, voire on s'enfonce un peu. Mais pas que ça, ça désigne donc les fondrières, les mares d'eau boueuse. Donc Béa et lagen, être dans le lagen, c'est devenu une expression permettant de dire que l'on est dans un état qui n'est pas des plus sympathiques. Vous saurez maintenant que lagen, c'est pas la gueule de bois, mais c'est de la boue en langue bretonne, à lagen.
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4: Et j'en arrive maintenant à un nom de famille très commun. Vous en connaissez peut-être, hein, peut-être qu'il y en a dans votre entourage, ou peut-être le portez vous-même. C'est Salin. Alors, déjà en breton, on prononce Salahun. Pas Salin, mais Salahun. Comme le célèbre ermite de la forêt de Landévennec, ou encore du Folgoat, près de l'Esnevin. Salahun ar fol, Salin dit le fou. Salin est donc un nom ou un prénom, et son origine remonte à loin, très loin, et vient aussi de très loin. C'est avec l'évangélisation de l'Armorique que ce nom est sûrement arrivé, car Salin, ou Salahun, n'est rien d'autre que l'adaptation bretonne du prénom Salomon, Salomon, fils de David, roi d'Israël, donc un nom de famille biblique aujourd'hui, Salomon, devenu Salahun en breton, mais aussi Salou ou encore Salik. C'est la même origine pour ces noms de famille. Salin ou Salomon, si vous voulez, fut d'ailleurs le nom d'un autre roi, mais de Bretagne, cette fois-ci au 9e siècle. Donc un nom de famille plus que royal. Les Salins pourront à l'avenir se vanter d'avoir un nom de famille prestigieux. Je vous dis à demain, même heure, même radio, en Mans. Ici Evel Just, Canemarquois.
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3: Saint-Gilles-Croix-de-Vie, sa grande plage de 3 km face à l'Atlantique. Ses spots de surf, son odeur de crème solaire et ses sardines grillées ou en boîte. Ici, on est dans la criée du port de Saint-Gilles-Croix-de-Vie. Caroline Guitonneau est médiatrice à Escale Pêche, le centre de découverte de la pêche en mer.
4: Et donc là, en l'espace de quelques minutes, la vente se déroule très rapidement parce qu'il faut que la sardine, qui est un petit poisson très fragile, soit dans les poissonneries, en tout cas soit transportée le plus rapidement possible.
3: Et pour cela, elle passe en caissette de polystyrène avec une bonne dose de glace. C'est un balai au millimètre, rapide. On n'imagine pas tout ça quand on ouvre sa boîte de sardines. Et c'est vraiment ce que j'aime dans ce lieu. Se frotter à la réalité et observer ce savoir-faire.
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5: Bonsoir.
6: Tout va bien, bonsoir.
5: Pascal, très heureux d'être là. Et Benabar, bah nous aussi, on
7: j'espère
5: est content de vous avoir.
7: J'ai pas votre lancement parce que je suis rentré avec
6: Franck. Non.
5: Non, ça faisait vivant.
7: Voilà,
5: ça faisait,
7: voilà.
5: Les invités arrivent pile au moment du début de l'émission, ça faisait direct.
7: Ouais, ok.
5: Voilà.
6: Enfin, moi, je t'avais pas vu venir. Hein, c'est...
7: Ah oui, ça.
6: Comme elle a dit, c'était... je trouvais ça drôle. Bah, le dieu qu'on n'a pas vu venir, c'était bien.
5: J'ai pas vu venir votre dieu parce que tous les deux, chacun de votre côté, vous tracez votre route et vous avez une foultitude de tubes, on connaît par cœur. Exemple, le dîner de Benabar. Le dîner de Benabar. On s'en fout, on n'y va pas. On n'a qu'à se cacher sous les draps. On commandera des pizzas. Toi, la télé, moi. Et de Pascal Obispo, on connaît Si j'existe.
7: Entre autres.
6: Oui, non, mais ça va.
7: C'est pas la collection, Pascal.
6: Non, c'est pas la. Ah, ben voilà.
5: Pour me faire arrêter de chanter, hein.
6: C'est une chanson d'un mec très enthousiaste. Moi je suis enthousiaste.
7: Mais oui, tu l'as en ce moment.
6: Ouais.
7: Ouais.
6: C'est vrai.
7: Bah, moi aussi. Mais on est content de sortir ce titre.
5: Racontez-moi votre rencontre. Oui, ça s'entend que vous êtes en tout cas content d'être ensemble ici en studio. Ça me fait plaisir. Mais racontez-moi votre rencontre à tous les deux.
6: La vraie ou la fausse? Non, la fausse.
7: La fausse.
5: Ah non. Ah non, attendez, c'est-à-dire, c'est quoi? Il y a plusieurs
6: rencontres
5: dans la vie et en studio.
7: On s'est rencontrés sur des plateaux de télé.
6: Oui, sur des plateaux télé. Puis après, je l'ai rappelé pour une émission, pour un album pour le sida. Voilà.
7: Et puis les Restos du Cœur aussi.
6: On devait participer, on s'est vu au Restos du Cœur, et puis on a déconné souvent.
7: Ça soude les Restos du Cœur.
6: Et en fait,
7: comme on passe 15 jours les uns sur les autres, ça crée des liens, quoi.
6: On s'est aperçu que malgré notre énorme différence,
5: d'âge.
6: Ouais, d'âge.
5: Vous êtes beaucoup plus vieux, Pascal, c'est ça?
6: Ouais, beaucoup plus vieux. Oui, parce que lui, c'est un junior, lui, il commence à peine.
7: Putain, j'aimerais bien.
6: On s'est aperçu qu'on pouvait être complémentaires et pouvoir faire des